pu constater que les deux personnes se portent bien et ne présentent aucun symptôme. Le parquet du Limbourg a ouvert une enquête pour incendie volontaire sur le domaine militaire de Beverlo à Bourg-Léopold dans le Limbourg. Donc, au total, une super

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1: Tesla va investir 250 millions de dollars sur son site de Grünheide, près de Berlin, la capitale allemande. Cet investissement servira à accélérer la production de cellules de batterie au sein de l'usine et va mener à la création de près de 1500 nouveaux emplois selon l'entreprise américaine. L'usine de Grünheide est le seul site de fabrication de Tesla en Europe. Les actrices chinoises Gong Li et américaine Jane Fonda ont déclaré ouverte ce mardi soir la 79e édition du Festival de Cannes lors d'une cérémonie marquée par la palme d'honneur remise au réalisateur néo-zélandais Peter Jackson. Au Giro, le Tour d'Italie, Jonathan Narvaez a remporté la 4e étape au sprint. L'Italien Giulio Ciccone s'est emparé du maillot rose. On retiendra aussi de cette 4e étape l'abandon du Belge Arnaud Delis. Il a jeté l'éponge à plus de 30 km de la ligne d'arrivée après un début de Giro particulièrement difficile. Et puis on termine avec la joie des Silla à Vienne qui représentait la Belgique lors de la première demi-finale du concours Eurovision de la chanson. Elle a qualifié la Belgique pour la finale qui se déroulera samedi. C'est tout pour ces informations. Merci de nous écouter.
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0: Il est 3 heures.
1: Bonne nuit à tous, Julie Buron pour ces informations. Les résultats des analyses sanguines des deux passagers belges du MV Andius sont négatifs au hantavirus, selon le SPF Santé Publique. L'évaluation médicale de l'hôpital universitaire d'Anvers est terminée et l'équipe médicale a pu constater que les deux personnes se portent bien et ne présentent aucun symptôme. Le parquet du Limbourg a ouvert une enquête pour incendie volontaire sur le domaine militaire de Beverlo à Bourg-Léopold, dans le Limbourg. Donc, au total, une superficie de 20 hectares a été détruite par les flammes début du mois. Le 1er mai, vers 16h30, un feu de forêt

0: Un Giulio Ciccone s'est emparé du maillot rose. On retiendra aussi de cette quatrième étape l'abandon du Belge Arnaud Dely. Il a jeté l'éponge à plus de 30 km de la ligne d'arrivée après un début de Giro particulièrement difficile. Et puis on termine avec la joie des Silla à Vienne qui représentait la Belgique lors de la première demi-finale du concours Eurovision de la chanson. Elle a qualifié la Belgique pour la finale qui se déroulera samedi. C'est tout pour ces informations. Merci de nous écouter.
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2: Une heure, 4h30.

0: Il est 4 heures.
1: Bonne nuit à tous, Julie Buron pour ces informations. Les résultats des analyses sanguines des deux passagers belges du MV Andius sont négatifs au hantavirus, selon le SPF Santé Publique. L'évaluation médicale de l'hôpital universitaire d'Anvers est terminée et l'équipe médicale a pu constater que les deux personnes se portent bien et ne présentent aucun symptôme. Le parquet du Limbourg a ouvert une enquête pour incendie volontaire sur le domaine militaire de Beverlo à Bourg-Léopold, dans le Limbourg. Donc, au total, une superficie de 20 hectares a été détruite par les flammes début du mois. Le 1er mai, vers 16h30, un feu de forêt violent s'est déclaré sur le domaine militaire. Les flammes se sont propagées à une vitesse fulgurante sous l'effet du vent. Il a fallu plusieurs heures aux équipes de pompiers pour maîtriser le feu. Les premiers constats ont permis de repérer à l'aide de photos aériennes, notamment plusieurs foyers en différents endroits, ce qui a mené à l'ouverture de cette enquête. Le constructeur de véhicules électriques Tesla va investir 250 millions de dollars sur son site de Grünheide, de près de Berlin, la capitale allemande. Cet investissement servira à accélérer la production de cellules de batterie au sein de l'usine et va mener à la création de près de 1500 nouveaux emplois selon l'entreprise américaine. L'usine de Grünheide est le seul site de fabrication de Tesla en Europe. Les actrices chinoises Gong Li et américaine Jane Fonda ont déclaré ouverte ce mardi soir la 79e édition du Festival de Cannes lors d'une cérémonie marquée par la palme d'honneur remise au réalisateur néo-zélandais Peter Jackson. Au Giro, le Tour d'Italie, Jonathan Narvaez a remporté la 4e étape au sprint. L'Italien

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0: Et nous sommes mercredi le 13 mai. Aujourd'hui, nous fêtons les Rolandes et également le troisième Saint-de-Glace et Saint-Servais. Aujourd'hui, le dicton du jour dit « Avant Saint-Servais, point d'été, après plus de gelée ». Un soleil qui va se lever à 5h57 ce matin, qui se couchera en fin de journée à 21h23. Puis on va jeter un petit coup d'œil sur les anniversaires du jour avec le footballeur international belge Romelu Lukaku qui fête ses 33 ans aujourd'hui. Et puis Alison Goldfrapp qui fête ses 60 ans. C'est ça, Alison Goldfrapp.

0: Et puis Johnny Logan fête aussi son anniversaire, 72 ans. Lui, il a gagné le concours Eurovision de la chanson à deux reprises. Hein. Tout d'abord avec What's Another Year, et puis avec un second titre, c'était All Me Now. Il a écrit en 1992 Why Me pour la chanteuse Linda Martin. Voilà, donc garçon est très actif dans le milieu du concours Eurovision de la chanson. Bon anniversaire à lui et bon anniversaire à Stevie Wonder qui fête ses 76 ans. Comme toujours, le WhatsApp vous est ouvert, hein, 0470 07 20 23, pour nous envoyer vos petits messages, comme Mathieu qui dit coucou Bernard et à toute l'équipe, bonne journée à tout le monde, bon courage, il fait 9 degrés du côté de Tournai ce matin. Fred est là pour réaliser l'émission, l'indice bien sûr pour le jeu de l'intro, il vous le donnera à 5h35, je vous parlerai d'ailleurs du cadeau dans quelques petites minutes. Pour la musique, End of the World, voici Miley Cyrus.
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0: 7h35 pour Vivacité Matin. Un petit coup d'œil sur le message de Monique sur le WhatsApp au 0470 07 20 23. Il fait 8 degrés sur Belœil avec de légères pluies. Vivement le soleil, ma grenouille devient dépressive, me dit Monique. Allez, courage. On va retrouver maintenant la célèbre capsule du mercredi, Stumpeke Derawet. Vous le savez, c'est Tamara Penn et Martin Charlier. Écoutez.
1: Elle, c'est Tamara.
2: Et lui, c'est Martin.
1: Et qu'est-ce qu'on est heureux de vous retrouver toutes les semaines pour notre petite carte blanche à nous. Pas vrai, Tamara, qu'on est heureux.
2: Oh, qu'on est bicontent d'être là. Bienvenue dans votre dose quotidienne de Wallonie en radio.
1: Et de quoi va-t-on parler aujourd'hui, Tamara?
2: Alors, tu vas devoir trouver une chanson IA que j'ai créée. Donc, la mélodie est une chanson. Les paroles en wallon en sont une autre. Et si tu me trouves en plus le style, alors tu as 3 points. Donc, tu vas devoir me trouver la chanson.
1: Donc, la chanson qui est faite par l'IA, c'est quand même
2: voilà.
1: Une chanson qui est connue.
2: Donc, tu vas reconnaître une mélodie, qui est une chanson.
1: Ouais.
2: Les paroles sont une autre chanson.
1: Ça fait 2 chansons.
2: Et si tu me trouves le style, alors là, t'es vraiment très fort et tu as 3 points.
1: Oui,
2: il y a 3
1: oui.
2: choses à trouver. Allez, c'est
1: allez,
2: parti pour la première.
1: Les sardines. Ah, qu'est-ce
2: voilà.
1: que les sardines font de
2: ouais.
1: cette boîte? Alors, le style, c'est Bossa Nova.
2: Voilà.
1: Le Mistral gagnant.
2: Oui, sur le gang. C'est pas
1: ouais,
2: évident.
1: Ouais.
2: Hein.
1: Heureusement qu'elle a dit Mistral à la fin. Sinon...
2: Ouais, ouais, ouais. Donc c'est Amachi sur un banc, 5 minutes à vos touets. Donc à m'asseoir sur un banc, 5 minutes avec toi. Donc c'est vraiment un exercice, attention, un exercice et... cérébral, mais je sais que tu en es capable.
1: T'as sans faute sur le premier, c'est bien.
2: C'est génial. 3 points, Martin, je n'en doutais pas une seule seconde. C'est parti pour le deuxième.

0: Ah oui, la pêche au moule.
1: Non,
0: à vous dirais-je maman.
1: Oui, à vous dirais-je maman. Et le style?
0: Ben, le style, c'est du rock.
1: Ben voilà, ouais. T'en as trois, c'est très bien. En fait, il faut faire les choses les unes après les autres.
0: Mais moi, je vois les trois en même temps, moi, quand ça.
1: Voilà, mais alors, il faut d'abord se dire, je me concentre d'abord sur la mélodie, et puis ensuite sur les paroles, puis chacun, évidemment, dans l'ordre que tu veux.
0: C'est extraordinaire.
1: Ah, j'adore. Allez, c'est parti pour la troisième.
0: Le style, le reggae.
1: Ouais.
0: Ça, c'est déjà fait. À la pêche aux moules. Au clair de la lune.
1: Oui.
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0: Plus rien ne bouge, les démons de minuit.
1: Oui.
2: Plus rien qui bouge.

0: Eh oui, les démons de minuit. Génial, Martin.
1: Bien, mais écoute, moi, j'aime bien ce jeu-là.
0: Tu as fait un 9 sur 9, donc 3 points à chaque fois. Je pensais pas que tu trouverais tout. Ben, félicitations.
1: Premier, troisième, ça allait. Deuxième, j'ai dû attendre plus longtemps, mais c'est chouette comme concept.
0: Eh bien, on se retrouvera pour ce concept un peu plus tard, Martin. Allez. Merci beaucoup.
2: 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Allez, c'est Stevoy.
3: Et pas de séquence demain, puisque demain, ça sera jour férié. Donc rendez-vous vendredi pour la prochaine séquence Stumpeke et Derawet. Entre Phil Collins dans Vivacité Matin, voici Another Day in Paradise.

0: 4h44, hier, vous avez peut-être suivi la première demi-finale du concours Eurovision de la chanson et vous avez remarqué donc que Essila est qualifiée donc pour la finale de samedi. Essila qui était justement l'invité de Cyril hein, hier dans le 8-9. Si vous avez manqué son passage, je vous propose de la retrouver tout de suite.
1: Ce matin, dans le 8-9, elle est peut-être un peu stressée, parce que ce soir, il y aura la demi-finale de l'Eurovision et la Belgique sera là-bas avec ce titre aussi qu'on entend beaucoup depuis quelques

0: T'es depuis Vienne ce matin, c'est Essila. Bonjour Essila.
1: Bonjour.
0: Sur une échelle de 0 à 10, le stress est à combien ce matin?
1: Alors, hyper heureuse, mais on va quand même dire que je suis un poil stressée.
0: Alors, ça fait quelque temps que vous êtes à Vienne maintenant. Vous passez 2 semaines au total là-bas. Il y a eu des répétitions, on va en reparler dans un instant. Mais est-ce que les répétitions, ça aide à être plus décontracté, ou à chaque fois qu'on répète, vous avez eu 2 répétitions, je pense, si je dis pas de bêtises, à chaque fois que vous répétez, vous dites « Ah, il y a ça à retravailler, ah, il y a ça, il y a tel truc ».
1: C'est vrai qu'il y a ce genre de choses, le fait qu'on doit retravailler certaines choses, mais ça c'est plus de la précision et parce qu'on a vraiment envie que les choses soient bien faites pour avoir le plus beau tableau possible. Ouais. Maintenant, non, c'est vraiment que du kiff, tout est vraiment incroyable, les gens sont exceptionnels, j'ai une team formidable, la team belge est incroyable, donc il y a rien qui pourrait me mettre dans un stress à part juste moi et ma performance.
0: Est-ce que les autres candidats sont sympas aussi ? Et dans une bonne ambiance?
1: On est vraiment dans une bonne ambiance. La team 2026 est excellente. On était hier sur le turquoise carpet qui était magnifique, où on était tous ensemble.
0: C'est quoi le turquoise carpet pour, parce que tout le monde ne suit pas forcément.
1: Donc le turquoise carpet, en fait, c'est une sorte de longue carpet, comme un red carpet, un peu comme si c'était à Cannes, mais ici c'est à Vienne, et c'est le tapis est du coup turquoise. Et donc on a plein d'interviews lors de ce carpet, et on est tous ensemble, toutes les délégations ensemble, et puis il y a une petite soirée où on se retrouve tous ensemble, mais évidemment nous on est partis assez tôt. Parce qu'on avait du coup la répétition du lendemain et du coup aujourd'hui la presta, évidemment.
0: Et ouais, ce sera ce soir, ce sera à suivre sur la Une. Alors quand vous êtes entre candidats des différents pays, est-ce que vous faites des pronostics entre vous ?
1: Non, je pense qu'en fait on n'est pas, ou alors ils le font entre eux, mais entre nous, on n'est pas vraiment dans ce truc de compétition. On est plus contents de se voir parce que c'est vrai qu'on a tous les interviews énormément. On est tous dans nos hôtels, donc on n'a pas énormément de temps de se voir. Donc c'est vraiment que par des événements qu'on peut se voir. Donc on parle pas réellement on se demande comment ça va, si on est stressé, etc. Ouais. Comment ça se passe, mais on fait pas de pronostics. On met pas cette sorte de compétitive, enfin oui, de compétition entre nous.
0: Sur le compte Instagram de la RTBF, on peut suivre vos aventures à Vienne. Oui. On a vu les premières images des répétitions aussi. Quel est votre feeling après les 2 répétitions que vous avez pu faire ?
1: Je suis extrêmement fière du tableau qu'on va donner. Tout le monde a fait un travail de fou. Les danseurs sont exceptionnels. Toute la team de la délégation belge a travaillé très fort. Donc on espère que la Belgique sera fière de ce beau tableau que nous on trouve incroyable. Et voilà.
0: Est-ce qu'on peut savoir ce qu'il y a dedans ? Parce qu'on a vu quelques secondes des répétitions qui ont circulé sur les réseaux. Mais est-ce qu'on peut savoir ce qu'on n'a pas encore vu ?
1: Alors, du coup, il va y avoir un feather silk, donc c'est une sorte de cape comme ça au démarrage qui vole. On a les 4 danseurs, donc la chorégraphie des 4 danseurs. On a ce que j'ai toujours dit, cette sorte de dualité entre la glace et puis des couleurs un tout petit peu plus chaudes. Et puis on aura quand même la petite surprise d'avoir quelque chose qui ressemble quand même à de la glace.
0: Est-ce que vous regardez un peu ce qui se dit sur les prestations, sur les premières images qui circulent ? Parce qu'il y a beaucoup de choses qui sont pas prévues, mais en tout cas, il y a beaucoup de pronostics qui sont faits par des fans de l'Eurovision. Vous regardez ça ou pas ?
1: Oui, enfin, j'en vois quelques-uns passer, évidemment. Je vois surtout les commentaires hyper chaleureux que je reçois sur les réseaux. Ouais. Y a toujours le sort de ranking des odds, mais on sait tous que...
0: C'est pas super fiable.
1: Oui, ça compte. Ça compte, mais on sait qu'il y a toujours moyen d'avoir des surprises à l'Eurovision. Donc voilà, on essaye de faire tous de notre mieux. Et je pense que c'est le principal, et surtout de s'amuser, de ne pas se mettre dans un mood qui pourrait nous mettre en gros stress face à cette si belle expérience. Voilà, donc je pense que le but, c'est de surtout s'amuser et de faire du mieux qu'on peut.
0: Qu'est-ce qu'on peut vous souhaiter pour ce soir, Essila ?
1: Ce qui serait vraiment chouette, c'est de passer cette demi-finale, c'est sûr. Mais sinon, je pense qu'on a déjà gagné plein de choses. Franchement, on est une super équipe. Les prochains qui feront l'Eurovision avec la team belge du côté francophone, parce que moi, c'est celle que je connais, auront énormément de chances de les avoir. Et je pense qu'on a gagné beaucoup de chance, beaucoup de choses en étant ensemble ici et en vivant cette aventure tous ensemble. Donc on a déjà gagné énormément de choses.
0: Mais est-ce que je détecterais pas un peu de pessimisme pour cette demi-finale ?
1: Pas du tout.
0: Ah.
1: Pas du tout. Franchement, on est. Mais je pense que c'est vivre cette aventure, mais dans de très bonnes conditions, c'est le truc le plus important. Moi, ça m'a beaucoup aidé, ça m'a soulevé plein de fois. Tous les jours, on est heureux de se voir au déjeuner. Tous les jours, on est heureux de se dire bonne nuit. Tous les jours, on est heureux de vivre des aventures ensemble. Et franchement, ça pour moi, c'est la plus belle chose de l'aventure. Et plus que tout ce qu'on vit. Et puis voilà, on va faire la meilleure presta qu'on peut. Et tout le reste, ce n'est que du bonus et que du bien. Et j'espère vraiment que les pays verront que la Belgique aussi a du potentiel pour pouvoir aller dans cette finale.
0: Donc toutes les conditions sont bonnes et sont prêtes pour ce soir. Votre tenue aussi, la chorégraphie aussi, l'ongle est réparé. Mais il n'y a plus qu'à vous souhaiter que tout se passe bien ce soir dans cette première demi-finale. On suivra en direct sur la Une. Merci Sylla d'avoir pris le temps d'être avec nous ce matin à quelques heures de la grande compétition.
1: Merci.
0: Et j'espère qu'on aura l'occasion de se reparler pour votre prestation pour la finale de samedi. Hein. On se fixe déjà le rendez-vous.
1: On se fixe le rendez-vous.
0: Ok, l'engagement est pris. Merci Sylla.
2: Voilà, et c'est confirmé donc, hein, Sylla sera bien présente lors de la finale de samedi. Et puis rendez-vous aussi jeudi sur Vivacité et sur la Une Télé pour suivre la deuxième demi-finale. Elle vous sera proposée également en télévision et en radio. 4h51, c'est Aurel San que voici avec Encore une fois.
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0: Quatrième message qui nous vient tout droit de Thaïlande, de Guylain et Evelyne qui nous écoutent par internet, hein, là-bas j'imagine. Un coucou de vacances là-bas en Thaïlande, de tout cœur avec vous. Ici il est 10h et il y a 32 degrés. Eh ben dites donc, ça fait rêver. Profitez bien de vos vacances en tout cas, Guylain et Evelyne. Jetons un petit coup d'œil sur la météo chez nous, hein. Ça sera beaucoup moins haut au niveau des maxima, 9 à 14 degrés. Il y aura quelques belles éclaircies ce matin, mais il faudra vite en profiter parce que cet après-midi déjà, retour des averses. On fait le point complet sur la météo avec Denis Collard juste après le point info de 5h. L'agenda des ambassadeurs, vous allez retrouver tout à l'heure Philippe Jeuniot et Sophie Budenaro à partir de 15h. On a sélectionné Bezac Arthur dans le Brabant Wallon, projet solo du compositeur Sébastien Assian. Il s'est façonné en 10 ans de scènes, de rencontres et de voyages musicaux. Bezac Arthur, c'est ça.
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0: Et son nouvel album marque une maturité affirmée, nourrie de collaborations internationales avec Zouratier Kone. Il propose une musique riche, ouverte sur le monde. C'est à découvrir ce samedi 16 mai au 38, le carrefour culturel de Genappe, donc dans le Brabant Wallon. Il y a un site internet aussi, hein, pour les infos et les réservations. Le38.be, c'est le nom de ce site internet, le38.be. On va rejoindre le point info de 5h ce matin avec Dance the Night. C'était la chanson du film Barbie, rappelez-vous. Voici Dua Lipa.

0: Décidément, il y en a pas mal d'entre vous qui sont en vacances. Je vous parlais il y a quelques instants de Guylain et Marilyn qui étaient en vacances en Thaïlande. On a Luc aussi qui était en vacances à l'île Maurice. Et là-bas, eh bien, il est 7h du matin et il fait déjà 23 degrés. Vous vous faites rêver hein, avec ces températures. Luc de Grivigné qui nous écoute aussi sur Internet. Et puis alors, du côté de Lessines, il fait 9 degrés. Et là, c'est beaucoup plus frais, on est bien d'accord. Un message de Patrick qui est arrivé ce matin.
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0: Il est 5h.
1: Bonne nuit à tous, Julie Buron pour ces informations. Les résultats des analyses sanguines des deux passagers belges du MV Andus sont négatifs au hantavirus, selon le SPF Santé Publique. L'évaluation médicale de l'hôpital universitaire d'Anvers est terminée et l'équipe médicale a pu constater que les deux personnes se portent bien et ne présentent aucun symptôme. Le parquet du Limbourg a ouvert une enquête pour incendie volontaire sur le domaine militaire de Beverlo à Bourg-Léopold, dans le Limbourg. Donc, au total, une superficie de 20 hectares a été détruite par les flammes début du mois. Le 1er mai, vers 16h30, un feu de forêt violent s'est déclaré sur le domaine militaire. Les flammes se sont propagées à une vitesse fulgurante sous l'effet du vent. Il a fallu plusieurs heures aux équipes de pompiers pour maîtriser le feu. Les premiers constats ont permis de repérer à l'aide de photos aériennes, notamment plusieurs foyers en différents endroits, ce qui a mené à l'ouverture de cette enquête. Le constructeur de véhicules électriques Tesla va investir 250 millions de dollars sur son site de Grünheide, près de Berlin, la capitale allemande. Cet investissement servira à accélérer la production de cellules de batterie au sein de l'usine et va mener à la création de près de 1500 nouveaux emplois selon l'entreprise américaine. L'usine de Grünheide est le seul site de fabrication de Tesla en Europe. Les actrices chinoises Gong Li et américaine Jane Fonda ont déclaré ouverte ce mardi soir la 79e édition du Festival de Cannes lors d'une cérémonie marquée par la palme d'honneur remise au réalisateur néo-zélandais Peter Jackson. Au Giro, le Tour d'Italie, Jonathan Narvaez a remporté la 4e étape au sprint. L'Italien Giulio Ciccone s'est emparé du maillot rose. On retiendra aussi de cette 4e étape l'abandon du Belge Arnaud Delis. Il a jeté l'éponge à plus de 30 km de la ligne d'arrivée après un début de Giro particulièrement difficile. Et puis on termine avec la joie des Silla à Vienne qui représentait la Belgique lors de la première demi-finale du concours Eurovision de la chanson. Elle a qualifié la Belgique pour la finale qui se déroulera samedi. C'est tout pour ces informations. Merci de nous écouter.
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3: Et à 5h02, on va faire le point sur la météo avec vous, Denis Collard. Bonjour.

0: Un temps sec avant que les nuages ne reviennent déjà. Ce sera déjà le cas avant midi sur le littoral avec déjà quelques averses. Et puis cet après-midi, vraiment une météo très instable. On va alterner par moments de belles éclaircies, puis des nuages très menaçants qui bourgeonnent et des averses qui vont quand même devenir plus instables. Des averses sous forme de giboulées parfois, grésilles, grêles, coups de tonnerre. Donc vraiment une météo assez tumultueuse qui va s'accompagner en plus de rafales de vent jusqu'à 50 km par heure, donc vraiment une météo un peu détestable pour cet après-midi. Il y aura un petit peu de tout, et côté température, on n'est pas à la fête puisqu'on ne dépassera pas 8 à 13 degrés aujourd'hui, si on veut 14 degrés peut-être dans la région de Tournai, mais donc on est toujours bien sûr trop bas par rapport aux températures de saison. Des averses qui vont se poursuivre la nuit prochaine, mais sans coup de tonnerre cette fois. Et puis demain, une journée encore marquée par des averses. Elles seront sans doute un petit peu moins soutenues qu'aujourd'hui, mais il y en aura encore pas mal, et les températures inchangées, 8 à 12 degrés pour demain. Malheureusement, il faudra garder ce sport national pour le long week-end de l'Ascension si on veut profiter d'un petit bol d'air à l'extérieur. Il faudra slalomer entre les gouttes, comme on dit, toujours dans une atmosphère assez fraîche. Allez, les températures devraient remonter, notamment à partir de dimanche.
1: Allez, on va être patient. Merci beaucoup, Denis. On vous retrouve à 5h25 tout à l'heure.
0: À tout à l'heure.
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1: Et nous sommes mercredi le 13 mai. Aujourd'hui, nous fêtons les Rolandes et également le troisième Saint de glace, Saint-Servais. Le dicton du jour dit avant Saint-Servais, point d'été, après, plus de gelée. Soleil qui se lève à 5h57 ce matin. Il se couchera à 21h23 en fin de journée. Tiens, je remarque que je n'ai pas parlé du cadeau du jeu de l'intro tout à l'heure. On va vous offrir la station météo aux couleurs de vivacité. On jouera bien sûr à 5h35. Et puis les anniversaires du jour. Eh bien, on retrouve le footballeur international belge Romelu Lukaku qui fête ses 33 ans. Il y a également Alison Goldfrapp du groupe Goldfrapp, elle fête ses 60 ans. Johnny Logan qui avait remporté le concours Eurovision de la chanson à deux reprises, d'abord avec What's Another Year et ensuite avec Old Mino, il a 72 ans. Et Stevie Wonder, le chanteur américain, fête aussi son anniversaire aujourd'hui, 76 ans pour lui. Allez, courage à ceux qui sont déjà au boulot pour la musique, il y a Mickey qui arrive avec Particules.

5h07 dans Vivacité Matin. Un petit coup d'œil sur les programmes télé de votre soirée avec la une qui vous propose le magazine Investigation. Ce soir, protoxyde d'azote, les dangers du gaz hilarant et puis grignote-moi si tu peux. Ce sont les deux thèmes qui seront abordés par Justine Katz dans l'émission de ce soir. Sur Typique, un classique du cinéma français, c'est Marche à l'ombre avec Michel Blanc. On a bien sûr la chanson de Renaud hein, en tête quand on pense à ce film.

0: c'est à 20h05. Et puis enfin, sur la 3 à 20h30, votre série policière McDonald et Dots avec Jason Watkins. Voilà pour votre soirée en télévision. On parle beaucoup du concours Eurovision de la chanson. Je vous le disais tout à l'heure, Essila est qualifiée pour la grande finale de samedi. La folle épopée de l'Eurovision, c'est la séquence qu'on vous propose chaque matin à cette heure-ci. Et on va retrouver aujourd'hui un sujet sur Bruxelles 1987, rappelez-vous.
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1: En 1986, la Belgique décroche la victoire grâce à Sandra Kim. C'est donc à nous d'accueillir le concours en 1987. Pour la RTBF, Michel Géhu sera le producteur de ce grand show télé et Jacques Bourton son réalisateur. Mais l'organisation d'un tel événement par notre pays ne sera pas une promenade de santé. Comme s'en souviennent Jean-Michel Germis, premier assistant réalisateur, et Pierre Meyer, chef de la délégation belge.
2: Sandra gagne, formidable. Et donc, d'un seul coup, c'est la RTBF qui doit organiser l'année d'après. La VRT dit, au fond, c'est un autre tour, on organiserait bien. La RTBF dit, ben non, c'est nous qui avons gagné, donc on va organiser. Ben tiens, si on organisait ensemble, magnifique. Et en fait, la question qui se pose, c'est dans quel endroit on va le faire?
3: À partir de juin, j'ai sillonné la Belgique, juin, juillet, août, avec une équipe de 7 personnes, c'est-à-dire un chef technicien, un chef décorateur, un responsable de la logistique, tout ça, et un collègue flamand qui avait la même délégation. D'abord, Sandra, originaire de Liège. Il faut que ça se passe à Liège. Et des politiques disaient, il faut que ça soit en Flandre, c'est notre tour. Et nous voilà partis. On a fait toutes les salles. Mais j'ai fait Ostende, j'ai fait Liège, Bruxelles. Enfin, on a tout fait. À un moment donné, au mois d'août, la BRT a dit, ben nous, on ne le fait pas. Il nous a laissé tomber.
2: Et donc, à ce moment-là, l'RTBF réfléchit et dit, ben, on va prendre un des palais du Hesel, qui est vide. Hein.
3: Donc on a tout construit.
2: La scène, le décor, tout ça, une boîte dans la boîte. Et au niveau de la présentation, évidemment, Victor Laszlo s'est entré dans un nuage construit de laser où elle tranche ce laser et où elle chante une chanson, ce qui est rarissime pour une introduction d'Eurovision.
4: Good evening, ladies and gentlemen. Good evening and welcome. Bienvenue à cette soirée exceptionnelle en direct de Bruxelles, Belgique.
1: Cette année-là, Jacques Mercier commentait le concours non plus pour la télévision, il avait raté la victoire de Sandra Kim, mais pour la radio.
5: L'ambiance était très très festive. On avait vraiment l'impression d'avoir gagné. Hein. Donc tout le monde était là, il y avait pour la première fois beaucoup de sponsors autour de la télé, donc il y avait des tas de choses qui se passaient. On était très fiers, la Belgique était fière, ça se sentait. Et je dois dire que ça, le show lui-même avait beaucoup de classe, il était vraiment réussi. Et le choix de Victor Laszlo, qui est polyglotte, était vraiment magique, elle était superbe, métissée. Donc ce qui en fait était déjà dans l'air du temps, on était déjà à l'avance dans tout ça.
1: Pierre Meyer et Jean-Michel Germis.
3: Ça a été une grande réussite. Et c'est Johnny Logan qui a gagné un très beau concours, qui a très très bien marché.
2: Et donc une fois que ça s'est terminé, on était très contents. Et à un moment, il y a eu un coup de fil de la BBC qui vraiment félicitait pour la qualité de la mise en image, que ce soit photo, cadrage, réalisation et autres du show, en disant vraiment, vous avez mis la barre assez haut. Et donc espérons que ça continue comme ça par la suite. Évidemment que ça a continué et c'est toujours monté en puissance.
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6: 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Il est 5h12, voici Christophe Willem avec PSG, je t'aime.

0: Il est 5h15, sans rue à cité, sur la une télé, et tout à l'heure à 6h, c'est Christophe Grandjean qui vous présentera le journal. Parmi les principaux titres, la glace a résisté, hein, et Scylla est en finale de l'Eurovision avec son titre Dancing on the Ice. Elle a réussi à qualifier la Belgique pour samedi, et elle déjoue donc ainsi les projections des bookmakers qui ne la voyaient pas aller plus loin. Et puis Donald Trump en route pour la Chine, le président américain va rencontrer son homologue chinois. Au menu, les droits de douane et la guerre contre l'Iran. La Chine est partenaire commercial de l'Iran, on vous en dira plus dans ce journal, et vous allez retrouver Robin Duculot à 5h30 pour développer le reste de l'actualité. Dans un instant, Michel Fugain, il fêtait son anniversaire hier d'ailleurs. On va le retrouver avec une belle histoire, c'est le disque qui fait du bien aujourd'hui.
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0: Michel Fuga, notre disque qui fait du bien ce matin, une belle histoire. Il est 5h20, vous avez le bonjour de Pascal qui nous envoie un petit message sur le WhatsApp 0470 07 20 23, et c'est l'heure de retrouver le cactus que vous avez peut-être manqué ce mardi matin. C'était Jérôme de Warzé aux commandes. Écoutez.
1: Le cactus se penche sur ce nouveau virus qui angoisse le monde, le hantavirus responsable du décès de plusieurs personnes lors d'une croisière.
2: Ouais, c'est terrifiant, Cyril. On avait déjà vu par le passé des malheurs toucher les passagers d'une croisière, des attaques de pirates, des incendies, des concerts à Chtendre et Tête de Bois. terrible. Et puis au siècle dernier, les gens décédaient en croisière de manière noble, avec un certain panache. Ben, rappelez-vous du Titanic, c'était un bel iceberg, un orchestre qui joue durant un naufrage. Céline Dion qui hurle à travers pendant que Leonardo DiCaprio tente d'attraper Kate Winslet par derrière à la proue du bateau. Ça avait de la gueule. Ici, le hantavirus, tu respires de l'urine de rat sur un navire hollandais et tu clames en vomissant tes tripes. C'est quand même beaucoup moins glamour. On n'est plus en Costa Croisière. Là, on est dans Alien, les retraités d'Oué Pion contre le rat mutant. Vous allez me dire, Jérôme, allez, des gens sont morts, certes. Mais connaissant l'âge moyen des passagers d'une croisière, avouez qu'on jouait sur 6 mois. Non, c'est honteux, mais je m'en lave les mains. Contrairement aux passagers, visiblement. Ah, tant que ça restait à bord d'une croisière dans les Caraïbes, c'était loin, on regardait cela comme si c'était de la télé. Colantavirus, qui va survivre? Qui va revenir avec le totem d'immunité? Enfin, le totem, le vanlatem d'immunité. Déjà le nom, hantavirus. Ça sonne comme un démon nordique qui vous arrache les poumons après avoir ouvert un vieux grimoire humide dans une forêt scandinave. Eh bien non, il est transmis par les rongeurs, déjà responsables de la peste, de la leptospirose et de l'hygiène de 84% des snacks étudiants après minuit. Parce qu'à peine 3 personnes décédées et 2 Belges potentiellement exposés, notre pays a immédiatement déclenché son arme absolue, le Risk Management Group. Ce sont les Avengers belges, si vous voulez. Attention, citoyens, Captain PowerPoint et Excelman sont sur le dossier. Mais on sait ce qui va se passer dans 3 jours, Cyril. Un de nos 87 ministres de la Santé va imposer un plan fédéral anti-surmulot. Bipost livrera des pièges en 2031. Et Théo Franken va se demander, un virus peut-il être arrêté par un dispositif anti-drone à 50 millions? Dans le doute, commandons-le. Mais si, les premières analyses sont létales, le risque est faible. La situation est sous contrôle. C'est exactement le schéma d'une situation où dans 3 semaines, on va se retrouver à s'arracher du papier cul en duel au couteau chez Lidl. On le sait! Parce que le virus se transmet très mal. Le temps d'incubation est très long. Il faut plusieurs semaines pour trouver tous les cas contacts. On a le temps. C'est un virus fait pour la Belgique. Et surtout, les autorités sanitaires ont donné une consigne claire. Éviter les excréments de rongeurs. Et ça, c'est précieux. Parce que nous, spontanément, quand on tombe sur une petite potée d'excréments de souris au fond de notre cave humide, ben, on a tous ce réflexe naturel de se rouler dedans. Évidemment. En criant « Enfin des loisirs pas chers !» Voyez ? Ah ben oui, avant ce communiqué, des milliers de Belges léchaient des crottes de rats sans méfiance aucune. Tiens, Germaine, goûte-moi ça, c'est du terroir. Éviter les excréments de rongeurs. C'est une consigne qui arrive juste après « Ne respirez pas sous l'eau ». Et juste avant, ne mettez pas votre sexe dans un grille-pain. On le sait. Dans 2 semaines, on interviewera un type au JT. Oui, j'ai eu un doute. Surtout en les ingurgitant, cette crotte de rat. Mais sincèrement, je pensais que c'était du quinoa bio. Sincèrement, on progresse scientifiquement. Moi, ce qui me fascine toujours dans ces crises sanitaires, c'est le ton. Toujours calme, posé, comme si l'on annonçait une promotion pour les perceuses chez Brico. Un virus potentiellement mortel transmis par des rongeurs peut provoquer des hémorragies internes. Surtout, aérez bien votre cave. Comme si le rat allait se dire « Quel sale courant d'air !» Je vais plutôt garder mes excréments pour moi. La Belgique survivrait à une forme très agressive de l'hantavirus. Parce qu'un virus transmis par des rats, dans des endroits mal entretenus et humides, cela fait déjà 50 ans qu'on appelle ça une gare SNCB. Le plus tragique dans l'histoire, c'est que ça n'est pas bon pour l'ensemble de la population des rats. Les amalgames vont être terribles. Hier encore, petit voleur de fromage sympathique dans les dessins animés. Aujourd'hui, terroriste pulmonaire à moustache et queue rose. Tout ça nous rappelle brutalement une chose qu'on avait oubliée après le Covid. Et je vais poser cette question cruciale à Sophie Wilmès pour conclure. Sophie, si l'épidémie est partie d'un bateau, est-ce encore sûr de faire du kayak?
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0: Et le nouveau cactus, ça sera vers 8h16 tout à l'heure. On prend des nouvelles de la météo tout de suite.
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0: Et Denis, après une petite accalmie ce matin, le temps sera instable hein, ce mercredi.
4: Oui, en effet, on va connaître un petit peu une météo en deux temps. Alors, très tôt ce matin, on a encore quelques gouttes sur le sud-est du pays, mais bon, deux petites lignes d'averse qui vont nous quitter dans l'heure qui vient. Et puis, ça va être progressivement un temps plus calme et plus sec, avec même quelques belles éclaircies à prévoir dans la première partie de matinée sur l'ouest et sur le nord et le centre du pays. Et puis, en fin de matinée, déjà, les averses seront de retour par le littoral. Et puis, cet après-midi, ce sera vraiment une météo très changeante. Hein. Éclaircies, mais aussi nuages menaçants avec averses ponctuées de coups de tonnerre et de rafales de vent. Vraiment comme au mois de mars, hein, sous forme de giboulées, grêle, grésille possible. Et des températures qui seront aussi assez proches de valeurs de mois de mars, puisqu'on ne dépassera pas 8 à 9 degrés en Ardennes et une moyenne de 12 à 13 degrés dans le centre du pays. On va slalomer entre les gouttes. Les averses se poursuivront la nuit prochaine et d'une manière générale, de jeudi à dimanche, ce sera encore frais et instable, même si on gagne enfin quelques degrés pour samedi et dimanche.
0: Merci Denis. Dans quelques instants, Robin Duculot pour l'essentiel de l'info. Il est 5h27, voici Ed Sheeran.

0: Vous avez envie de remporter la station météo aux couleurs de vivacité. C'est possible. Il suffit de jouer avec nous au jeu de l'intro dans quelques petites minutes. Mais avant cela, Robin Duculot, l'essentiel de l'info sur Vivacité et sur la Une en TV.
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6: Il est 5h30. Robin Duculot avec vous, bonjour à toutes et à tous. Ça passe pour la Belgique à l'Eurovision. Essila a su convaincre les spectateurs avec sa performance sur son titre électropop Dancing on the Ice. La chanteuse de 29 ans, originaire de Péroué, se produira donc bien lors de la finale. Ce sera samedi à Vienne. Les favoris finlandais, grecs et israéliens se sont aussi qualifiés. Israël, dont la participation suscite la polémique. Plusieurs pays, dont l'Irlande, les Pays-Bas et l'Espagne, ont refusé de participer cette année pour protester contre la présence d'Israël en lien avec la guerre à Gaza. Le roi d'Angleterre va prononcer le traditionnel discours du trône aujourd'hui à Westminster. Lors de cette cérémonie fastueuse et traditionnelle, Charles III doit ainsi présenter les priorités du gouvernement britannique pour les 12 mois qui viennent, un gouvernement contesté. Keir Starmer, le premier ministre travailliste, est sous pression. 86 députés sur les 403 de son parti l'appellent à démissionner et 4 secrétaires d'État ont quitté hier leurs fonctions pour désaccord. Pendant ce temps-là, la princesse Kate, elle, prend la route pour l'Italie en vue d'une visite officielle de 2 jours sur le thème de la petite enfance. Il s'agit de la première sortie du genre pour l'épouse du prince William depuis son traitement contre le cancer du sein. Le président américain Trump se rend, lui, en Chine pour une visite officielle. Donald Trump va rencontrer son homologue Xi Jinping. La discussion promet d'être animée au vu des nombreux sujets de tension sur la table. La guerre en Iran et les tensions sur le marché de l'énergie, mais aussi Taïwan, l'Ukraine et bien sûr la guerre commerciale entre les deux grandes puissances. Enfin, chez nous, de plus en plus de seniors au travail via le système des flexi-jobs, ces emplois ultra flexibles et moins taxés. Selon les chiffres de l'ONSS, les plus de 65 ans représentent aujourd'hui 1/5 des flexi-jobbers. Cette proportion a doublé en 4 ans. Et ces flexi-jobs, ils ne seront bientôt plus limités à certains secteurs d'activité spécifiques. Le gouvernement a validé un projet de loi en ce sens. Le vote au Parlement est attendu cet été. Voilà pour l'actu, belle journée.
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8: Et sur les routes, je vous rappelle les travaux sur le 313 Liège-Anvers à hauteur de Votem, dans les deux directions. Cette phase permettra de créer des passages en berme centrale qui vont permettre d'assurer la mobilité pendant un chantier à venir. Une voie par sens sera maintenue avec une vitesse maximale réduite à 70 km/h dans les deux sens de circulation dans le cas.
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8: La station météo aux couleurs de Vivacité. On vous l'offre avec le jeu de l'intro dans quelques minutes. Nous sommes mercredi le 13 mai. Nous fêtons aujourd'hui les Rolandes et aussi Saint-Servais qui est le troisième et dernier saint de glace. Il y a un dicton d'ailleurs qui dit avant Saint-Servais, point d'été. Après, plus de gelée. Soleil qui se lève dans quelques minutes à 5h57 ce matin. Il se couchera à 21h23 en fin de journée. Un coup d'œil aussi sur les anniversaires du jour avec Romelu Lukaku qui fête ses 33 ans. C'est le footballeur international belge que vous connaissez bien. Alison Goldfrapp du groupe Goldfrapp fête ses 60 ans. Johnny Logan, on est en plein concours Eurovision de la chanson, ça tombe bien. Ah, il avait remporté quand même à deux reprises avec What's Another Year et puis aussi avec All Me Know. Il fête ses 72 ans. Et enfin Stevie Wonder, le chanteur américain, fête aussi son anniversaire. Il a 76 ans. Bon début de journée, on joue au jeu de l'intro, mais avant cela, on va retrouver Tips avec Tout au bout du mandat.

0: 5h37 dans Vivacité Matin, c'est l'heure de jouer. On vous offre donc ce matin votre station météo aux couleurs de Vivacité. Pour la remporter, on part à la recherche de quelqu'un qui fête ses 76 ans aujourd'hui. Écoutez. Voilà, ça s'arrête là-dessus et Fred me donne un indice. Son vrai nom s'appelle Steve Lon Judkins. Voilà, Steve Lon Judkins. On recherche donc un chanteur américain. Vous avez le nom de ce chanteur. Vous l'envoyez maintenant au 6003. C'est 1 € le message pour gagner votre station météo aux couleurs de Vivacité. Pour l'humour, eh bien c'est Danny Boone que nous allons retrouver ce matin avec EDF.
1: Pourquoi ça c'était l'électricité là? Pourquoi ça sautait pour... Hein? C'est EDF? Ils ont coupé exprès encore? Les salauds! Ah, oh, je suis poursuivi par les agents d'EDF. Enfin, les agents secrets d'EDF. Ah bon, ils sont moyennement secrets parce qu'ils sont en bleu que d'EDF dans le dos, alors... Mais ils marchent comme ça.
2: EDF, t'as EDF dans le dos?
1: Ah bon? Ah merde.
2: Mais ils sont énervés.
1: Ils sont tendus à cause de la privatisation. Du coup, dès qu'on met trop fort, le compteur tourne trop vite, crac, coupe tout le quartier. C'est là que tu vois la différence qu'il y a entre la réalité et la publicité, hein?
3: EDF, on vous doit plus que la lumière.
1: Crac, v'là du noir.
2: Ils sont très tendus.
1: Applaudissez pas trop, ils vont couper chez vous, hein?
2: Non, c'est parce que ça n'a pas marché, la privatisation, c'est pas... C'est cassé la gueule, l'action, c'est cassé la gueule. Hein. Peut-être qu'il y en a qui en ont acheté, d'ailleurs, des actions d'EDF, hein?
1: Non, on n'ose pas trop dire, hein. C'est la honte, hein.
2: Ouais. Ah oui, parce que, en plus de payer des factures, vous perdez de l'argent. Non, c'est pas... Ouais, c'est pas facile. Hein, c'est pas facile. Alors, bah oui, bah, surtout ceux qui ont acheté des actions, ils laissent allumer chez eux, hein, tout le temps, même la nuit. Ils dorment avec des trucs d'avion et tout, là.
1: Pour essayer de faire remonter l'action. Mais ça marche pas. Alors là, ils essaient de vendre au coup par coup. Chez EDF, ils essaient de vendre les centrales nucléaires discrètement, comme maison de campagne, mais c'est trop grand comme bâtiment. Pourtant, ils insistent, ils devenaient visiter. Hein, au moins une visite, c'est au bord de l'eau. Ben, c'est trop grand, comme la cheminée, c'est plus des feux de bois, des feux de forêt. Ça ne vend pas. Alors que ça marchait fort, EDF, c'était une des plus grosses entreprises françaises. Hein, mais, ça marchait à fond. Mais ils ont trop dépensé d'argent pour la pub. Justement, des pubs magnifiques, depuis 30 ans qu'on connaît tous, hein, magnifiques, des pubs géniales. Ils ont dépensé tout leur argent dans la pub alors qu'ils avaient le monopole de l'électricité. On était tous abonnés.
2: Faire de la pub alors qu'il n'y a pas de concurrence, faut être un peu con. Non, parce que c'est des décisions de grands patrons, ça. C'est des grands patrons qui ont fait des grandes écoles, ils sont nommés par l'État. Hein, des grands patrons qui ont fait des grandes écoles pour faire des grandes conneries. Heureusement qu'on a arrêté les études avant, nous, parce que... Alors, ils disent, il y avait un risque de concurrence, mais lequel, ils ne savent pas dire. Ils ne se rappellent plus. Alors, ils disent qu'il y a eu une étude qui a été faite il y a 30 ans, qui prouvait que, oui, même si on était tous abonnés, il y avait un risque de concurrence, mais ils ne retrouvent plus l'étude, du coup. Ben, ils ne peuvent pas dire qui c'est, mais je ne sais pas, peut-être ils ont eu peur, ils ont eu peur qu'on fasse pédaler la belle-mère dans le garage. Hein. À la place, peut-être qu'il y en a qui hésitent quand ils emménagent dans une nouvelle habitation, qui dit, hein,
3: chérie, qu'est-ce qu'on fait? On s'abonne à EDF ou on fait pédaler ta mère dans le garage? T'as raison, on va demander 2 devis.
1: Et voilà, regarde ça, devine qui est le plus cher, ça c'est bien ta mère, hein.
2: J'imagine à la direction d'EDF, monsieur le président, ça y est, 2 belles-mères qui pédalent.
1: Non! Mettez les centrales à fond, sortez 50 patates pour les mettre en panne de pub!
2: C'est un peu comme si les impôts, ils faisaient de la pub à la télé. C'est le même genre de conneries, tu sais. T'auras un spot de pub, ça, avec un inspecteur des impôts qui ferait « S'il vous plaît, payez vos impôts. Hein, »
3: Ou alors, le contrôle fiscal, un service 24 heures sur 24.
2: C'est n'importe quoi, EDF, le monde c'est clair, mais pas pour eux. Ils sont en concurrence avec leur connerie, ouais. Non, je déconne, je déconne, je déconne. Oh, ils sont trop forts, ces agents secrets. Mais c'est vrai, au lieu de dépenser tout cet argent pour rien, pour faire de la pub pour rien, aujourd'hui, ils n'auraient pas été obligés de privatiser. Ils auraient pu augmenter les salaires, embaucher de nouveaux agents, hein, partager les bénéfices entre la base ouvrière et les... Oh, je deviens communiste. Vite, vite, un aspirine et ça passe. Si demain je suis encore rouge, je prendrai des antibiotiques.
0: EDF avec Danny Boone ce matin. Attention, demain c'est jour férié, hein, je vous le rappelle. 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C'est un duo que je vous propose d'écouter maintenant. Vita et Julien Doré, voici « Viens, on essaye ».

5h46 dans Vivacité Matin. Dans un quart d'heure, vous avez rendez-vous avec Christophe Grandjean pour le journal. On jette un petit coup d'œil sur les principaux titres. La glace a résisté, hein, et Scylla est en finale de l'Eurovision avec son titre Dancing on the Ice. Elle a réussi à qualifier la Belgique pour samedi et elle déjoue donc les projections des bookmakers qui ne la voyaient pas aller plus loin. Et puis dans le journal aussi, Donald Trump en route pour la Chine. Le président américain va rencontrer son homologue chinois. Au menu, les droits de douane et la guerre contre l'Iran. La Chine est partenaire commercial de l'Iran. Tous les détails à 6h avec Christophe Grandjean. Et puis on retrouvera la météo aussi avec Denis Collard. Il faudra vraiment profiter des quelques instants de beau temps hein, ce matin, parce que sinon le reste de la journée, c'est pas top top. On verra ça avec Denis. Et puis alors, juste après Yael Naïm et New Soul, on va accueillir notre gagnant du jeu de l'intro pour ce mercredi.

0: On a l'impression que c'est un ange qui passe dans le ciel hein, qu'on entend la fin de cette chanson de Yael Naïm. 5h50, allez, direction Bruxelles, où est Olivier Saint-Lambert exactement. On va aller retrouver Laurent là-bas sur place. Bonjour Laurent.
1: Oui, bonjour.
0: Laurent, vous êtes debout depuis longtemps déjà ?
1: Depuis 4h30 environ.
0: Oh, ben vous étiez là depuis le début alors ?
1: Ben oui.
0: Super, ben écoutez, on va vérifier ensemble la réponse de notre jeu de l'intro. On recherchait un chanteur qui fête ses 76 ans aujourd'hui. Il s'agissait de...
1: Stevie Wonder.
0: C'était Stevie Wonder avec I Just Call To Say I Love You. On se souvient de cette belle chanson d'amour. Allez, on souhaite un très bon anniversaire à Stevie Wonder, donc aujourd'hui, il fête ses 76 ans. Eh bien, on va vous envoyer la station météo couleur de vivacité, hein, Laurent ?
1: Un tout grand merci à vous, en tout cas.
0: Avec grand plaisir, elle va prendre la direction de Olivier Saint-Lambert dans les heures à venir. À très bientôt, en tout cas. Tiens, justement, en parlant de météo, il y a Denis Collard qui arrive juste après David Guetta et Jennifer Lopez. Voici Save Me Tonight.

0: 5h53 dans Vivacité Matin. Il y a Viviane qui nous remet un petit coucou sur le WhatsApp 0470 07 20 23. Bonjour Viviane, on va prendre des nouvelles de la météo tout de suite.
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0: Un peu de répit ce matin, il faudra le dire vite, hein, de Nicolas, parce qu'après, le temps sera vraiment maussade.
2: Oui, en effet. Alors, c'est vrai que là, actuellement, il y a encore quelques gouttes sur la Gaume. Il y a quelques gouttes aussi encore qui arrivent en province de Luxembourg. 2-3 gouttes près de la frontière allemande, mais d'ici une heure, ça aura disparu. Et d'une manière générale, c'est vrai que en début de matinée, on aura quand même quelques belles éclaircies sur le nord et même un peu le centre du pays. Sur le sud, ça restera quand même assez nuageux. Et au compte final, eh bien, ce sera cette matinée qui sera la plus calme, puisqu'en effet, déjà avant midi, il y aura des averses qui reviendront par le littoral. Et puis, dans le courant de l'après-midi, c'est vraiment un temps instable qui s'installe avec tour à tour de belles éclaircies, des nuages parfois bien menaçants qui vont éclater en averses sous forme de giboulées. Et oui, carrément, avec rafales de vent, coups de tonnerre même, et pourquoi pas de la grêle ou du grésil. Vraiment une météo digne d'un mois de mars et des températures d'ailleurs qui seront plus proches de celles d'un mois de mars que d'un mois de mai, puisqu'on ne dépassera pas 8 à 9 degrés sur les hauteurs de l'Ardenne, 12 à 13 degrés seulement dans le centre du pays, peut-être 14 degrés du côté de Tournai. Et malheureusement, il faut bien reconnaître que cette météo instable et fraîche, elle va jouer les prolongations, malheureusement pour nous, jeudi, mais aussi le prochain week-end. Ça devrait quand même remonter vendredi. Allez, espoir.
0: Ouais, on va être patient. Merci beaucoup, Denis. Passez une belle journée. Ah, on reconnaît les Pet Shop Boys, là, pour rejoindre tout doucement 6h. Voici It's a Sin dans Vivacité Matin.

0: Passez une belle journée avec Vivacité, avec la Une Télé. Demain, c'est jour férié, hein, c'est l'Ascension. Peut-être un long week-end pour vous, si vous avez placé le vendredi en récup. Allez, dans quelques instants, vous allez retrouver Walid sur la Une avec le 6-8. Et puis alors sur Vivacité, on va partir dans la région du côté de Bruxelles. Vous allez retrouver Thomas Simonis, Namur, Xavier Ponsard et puis alors sur Liège.
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11: Il est presque 6h. Bonjour tout le monde, j'espère que vous allez bien. Bonjour Denis.
0: Bonjour Karine, bonjour à toutes et tous.
11: 13 mai aujourd'hui, mercredi 13. En tout cas, le mardi 12, apportez bonheur à la représentante belge.
0: Mais oui, j'ai entendu ça puisque je dormais déjà. Mais
11: Moi pas. Hein. 23h15.
0: Regardez jusqu'au bout.
11: Presque. 23h15. Oh, ça y est.
0: On est en finale de l'Eurovision.
11: C'est en finale, c'était la troisième. Oh, j'ai bondi. J'avais eu un peu peur parce que je trouvais qu'elle était fébrile dans son interprétation, mais yes, on y est, on va en parler bien évidemment, on parle pas que de ça aujourd'hui.
0: Non, on va aussi parler d'une chèvrerie de Pipé dans l'entité de l'Euse qui s'inquiète pour son avenir parce que Infrabel veut construire un pont pour éliminer deux passages à niveau.
11: Et c'est là qu'il y a la chèvrerie, et une chèvre qui s'appelle Karine.
0: C'est ça, une chèvre qui a été baptisée Karine.
11: Et il y en a une qui vous ressemble aussi, elle a été baptisée Denise. On en parlera bien évidemment, et puis plein d'activités demain à Saint-Guilain, à Maubray, à Hatt, on parle de tout cela dans Inno Matin, parce que l'info près de chez vous, c'est ici, vous l'êtes trouvé. Belle journée avec nous. RTB Vivacité, il est 6h. 6h, c'est l'heure du journal. En voici tout d'abord les titres.
12: Elle a fait mentir les bookmakers malgré des pronostics pessimistes et Scylla a qualifié la Belgique pour la finale de l'Eurovision. Les effets désastreux de la consommation de gaz hilarant cette semaine dans le magazine Investigation. Prisé pour ses effets euphorisants, le protoxyde d'azote peut notamment entraîner des problèmes de mobilité à vie. Donald Trump en vol pour la Chine. Le président des États-Unis a de nombreux sujets à aborder avec son homologue Xi Jinping et la guerre contre l'Iran en fera forcément partie.
11: 6h, le journal avec Christophe Brangin ce matin. Bonjour Christophe.
12: Cela n'était plus arrivé depuis 2023 lors de la prestation de Gustave. La Belgique est qualifiée pour la finale de l'Eurovision. Et Scylla sera bien de la fête samedi à Vienne, en Autriche. La chanteuse brabançonne s'est qualifiée hier soir lors de la première demi-finale du concours. Et pourtant, c'était mal parti. Avant cette demi-finale, les bookmakers plaçaient Scylla entre la 29e et la 33e place du classement sur 35 pays participants. Mais Scylla a fait mentir les sondages. Clara Wirtz a recueilli sa réaction cette nuit après sa qualification.
13: Là, je suis trop contente, je suis excessivement fatiguée, mais tellement contente, tellement... Je me dis, allez, on l'a fait, et je ne sais pas qui est la bonne étoile qui nous permet d'être encore en train de continuer cette aventure, mais je la remercie tellement. Tout est possible. C'est ce que je dis depuis le début, avec l'Eurovision, tout est envisageable. Parfois, les premiers finissent plus loin, parfois, les derniers finissent plus proches. C'est... Voilà. C'est comme ça. Et c'est trop bien.
12: Et rendez-vous samedi donc pour voir jusqu'où Scylla ira en finale. Israël est aussi qualifié pour la finale. Israël, dont la participation fait polémique à cause de la guerre à Gaza qui a décimé la population palestinienne. Certains pays boycottent même le concours cette année à cause de la présence du chanteur israélien. Et hier soir à Bruxelles, en guise de protestation, un concert intitulé United for Palestine était organisé au même moment que la demi-finale de l'Eurovision. Nous en entendrons des échos un peu plus tard dans la matinée. Le magazine Investigation de la RTBF s'intéresse cette semaine au protoxyde d'azote, qu'on appelle aussi gaz hilarant. À l'origine, ce gaz était utilisé en médecine, comme anesthésiant ou en cuisine, dans des bombes et des siphons de crème fraîche. Mais inhalé à travers un ballon, le protoxyde d'azote a aussi des effets euphorisants qui séduisent de plus en plus de jeunes, malgré l'interdiction en vigueur depuis 2024. Et les conséquences peuvent être dramatiques, Arthur Lejeune.
2: Avec le protoxyde d'azote,

0: Au sujet, la Chine est un allié de Téhéran. Elle vient d'accueillir son ministre des Affaires étrangères. Mais peut-elle jouer un rôle dans cette crise? Le souhaite-t-elle vraiment? Voici la réponse d'Andrew Harding, expert à la Heritage Foundation, proche de l'administration Trump.
1: Je pense que la Chine va montrer qu'elle souhaite la réouverture du détroit d'Hormuz, mais je ne pense pas que ça ira beaucoup plus loin. Je n'attends pas de la Chine qu'elle travaille étroitement avec les États-Unis pour rouvrir le détroit, d'abord parce que la Chine a un intérêt à soutenir l'Iran qui lui fournit du pétrole, et parce que la Chine ne veut pas donner ostensiblement une victoire aux États-Unis dans cette crise en apportant son soutien.
0: Donald Trump l'assure, il n'a pas besoin de l'aide de Pékin sur l'Iran, mais il sait que la Chine pâtit de la fermeture du détroit d'Hormuz par lequel transite plus de 30% de ses importations de pétrole. Il tentera sans doute de convaincre Xi Jinping qu'il peut, qu'il doit pousser l'Iran à faire des concessions sur le nucléaire. Tout est bon à prendre pour sortir de l'impasse.
2: Franck Madvon de Radio France aux États-Unis, et de nombreux pays réfléchissent à une solution pour mettre fin au blocage du détroit d'Hormuz, comme la France. Son président Emmanuel Macron veut déposer une initiative neutre et pacifique auprès des Nations Unies, une coalition de 50 pays menée par la France et le Royaume-Uni pour sécuriser et assurer le passage du détroit d'Hormuz, notamment avec des drones chasseurs de mines. Un mot de sport, la division 1 du championnat de Belgique de basket comptera un club francophone de plus la saison prochaine. Le CB Liège a gagné la finale des playoffs de deuxième division hier soir. Il jouera donc en première division la saison prochaine et plus précisément en championnat belgo-néerlandais de basket. Les joueurs liégeois veulent s'installer durablement parmi l'élite et ils sont ambitieux. Ils rêvent d'être champions dans les 5 ans à venir. Voilà pour l'essentiel de l'actualité. Bon début de journée tout le monde.
3: Mais à vous aussi Christophe Grandjean et à tout à l'heure avec beaucoup de plaisir.
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3: Et aussi Sylvain à la réalisation. Et puis vous, bonjour, j'espère que vous allez bien. Vous êtes en forme. Nous, on est en méga forme. On ne sait pas pourquoi. Il y a des jours comme ça. Hein. Voilà. On était déjà très en forme hier. On est encore plus en forme aujourd'hui. Moi, je pense que c'est la bonne nouvelle de l'Eurovision aussi, non?
5: Ah, il y a peut-être de ça, oui. Le fait que Essila soit qualifiée pour la finale ce week-end.
3: Bon, si je sois parfois un peu sur mes mots, j'ai peu dormi l'année dernière. J'ai regardé.
5: Vous n'avez pas besoin de sommeil, hein, de toute façon.
3: Pas besoin de sommeil. Non, mais attendez, quelle bonne nouvelle. Je pensais que ça allait être compliqué parce que, voilà, c'était vraiment un petit peu fragile.
5: Oui, et puis les bookmakers ne la plaçaient pas parmi les favoris.
3: Ouais, hein. Mais là, ils sont carrément à côté de la plaque.
5: Ils se sont plantés, oui.
3: Voilà. Génial. Notre réalisateur aussi est génial. Voilà, ici. Tout à l'heure, je vous recommanderai d'ailleurs un documentaire à voir sur la chanteuse. Je l'ai vu hier aussi. On en parle un petit peu plus tard dans l'émission. Dites, ce matin, on parle de chèvres aussi.
5: Oui, on parle d'une chèvrerie du côté de l'Euse, dans la Pipée plus précisément. Une chèvrerie qui s'inquiète parce qu'il y a un projet de pont sur ces terres. Un pont pour supprimer des passages à niveau. On vous explique tout ça dans quelques minutes.
3: Et paraît-il, pour les animaux, c'est bien d'écouter aussi la radio, vivacité et tout. Voilà, de la bonne musique.
5: Peut-être qu'on nous écoute à la chèvrerie.
3: Bah écoutez, j'espère. En tout cas, je sais que Frédéric de la chèvrerie est un fidèle des noms matins. Il a même baptisé une chèvre à mon nom. Petit message au cas où, Frédéric, si vous nous écoutez au 0470 99 7000. Et si là, c'est bon pour les chèvres, c'est bon pour tout le monde. Jimmy Cliff aussi, d'ailleurs.

0: Vous dire que la météo pour aujourd'hui sera instable avec des averses, des giboulées, 14 degrés pour les maxima. Demain, il y aura un petit peu moins de vent, mais ce sera fragile aussi côté météo, 12 degrés. Il y aura moins d'averses et plus d'éclaircies à partir de vendredi. Et pour le week-end, 6h09, excellent début de journée avec nous.
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0: Petit point route, rail, le pont aussi sur le congé de demain après Marine.

0: pas sur la route, sur le rail non plus, pour le moment, évidemment. Parfois, pour rentrer dans Mons, le matin, vous êtes plusieurs à nous dire, avec les travaux, les déviations, heures de pointe, on met jusqu'à trois quarts d'heure. En venant de Jourbise, par exemple, c'est Vinciane qui nous l'a dit hier. Donc, ne partez pas dès la dernière minute, au cas où. Demain, c'est congé pour beaucoup d'entre vous, les écoles, par exemple. Les récits parcs seront également fermés, les administrations. Et il y aura des festivités un petit peu partout. On va en parler, d'ailleurs, dans Les Nouveaux Matins. Tiens, que faites-vous demain en particulier? Vous avez prévu un programme? Dites-le nous, ça va peut-être nous donner aussi des idées à se partager pour sortir demain, ce jeudi 14 mai. Vous nous le dites au 0470 99 7000, c'est le WhatsApp de l'émission, 0470 99 7000. Il est 6h12, bon mercredi, nous sommes le 13 mai aujourd'hui. Dans quelques instants, Jimmy Cliff dans vos oreilles.
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0: faites-vous demain, puisque c'est congé pour beaucoup d'entre vous? Vous, Denis, je sais que ce soir, vous allez manger des frites.
1: C'est le vendredi, normalement.
0: C'est pas la veille de congé.
1: Non, c'est le vendredi.
0: C'est le vendredi,
1: ouais.
0: Ah, d'accord.
1: On s'y tient.
0: Ouais, oui. Écoutez, vous pourriez vous permettre. Hein, voilà. Plus des frites.
1: Pas deux fois par semaine, quand même.
0: Écoutez, voilà. C'est bon, quand même, juste une fois comme ça. Bon, dites-nous ce que vous faites demain ou même déjà ce soir, 0470 99 7000. L'inquiétude du côté d'une chèvrerie de Pipet. Pipet, c'est à côté de Leuze.
1: Oui, le chevrier craint pour la survie de son exploitation à cause d'un projet de pont qu'Infrabel veut construire dans les prairies qu'il occupe. Un pont pour enjamber le chemin de fer tout proche et ainsi fermer deux passages à niveau. Alors pour ce chevrier, ce pont et les futures routes adjacentes signifieraient la fin de son exploitation. Florence Dussard l'a rencontré.
2: C'est l'heure du biberon pour les 40 chevreaux et de la traite pour les 35 chèvres. Ici, les biquettes ont des prénoms.
3: Hélène, Coquette, je pense à Edenia, à Extra.
2: Elles vont et viennent sur 4 hectares bio le long de la voie ferrée. 5 années de passion pour Frédéric Versker, qu'il voit bouleversé avec un projet de pont au milieu de ses prairies.
3: Voilà, devant ce caténaire-là, le portique-là, ça serait ici. Vous voyez, on est tout près de la chèvrerie. On ne va pas être loin de 9-10 mètres, en fait. Hein. Ça veut dire que le grand arbre, quasi, cet arbre-là, disons, il faudra monter aussi haut. Donc c'est une muraille, en fait. Hein.
2: Un pont qui condamnerait l'exploitation puisqu'il priverait les chèvres d'un accès direct à l'essentiel de leur prairie. Mais pourquoi un pont ? Pour permettre à Infrabel de fermer deux passages à niveau, car même s'il n'y a jamais d'accident à cet endroit, cela a un impact, explique Jessica Nibel, porte-parole d'Infrabel.
4: Un passage à niveau a un impact négatif sur la sécurité, mais aussi sur la ponctualité et la fluidité du trafic ferroviaire et du trafic routier dans les communes. Donc c'est la raison pour laquelle on supprime un maximum de passages à niveau.
2: Pour le bourgmestre Hervé Corneli, le dossier n'est pas encore bouclé en l'état.
5: Ici, je pense que c'était une bonne solution. Si maintenant on devait constater que tout le monde la rejette, alors il faudra passer ailleurs.
4: On doit encore rencontrer tous les acteurs concernés parce que notre objectif, c'est d'avoir un dialogue constructif pour trouver des solutions équilibrées et de ne pas passer au bazooka sans dialogue.
2: Frédéric Versker, lui, n'a pas l'intention d'abandonner.
3: C'est mon troupeau, c'est une expérience incroyable d'avoir un troupeau dont on est le berger. C'est immense. C'est-à-dire, tu les appelles, elles viennent, elles te reconnaissent à la voix, elles t'aiment, elles viennent se frotter à toi.
6: Allez, Denise, ça y est, t'as trouvé la planque, hein. Tu sais que je t'ai pas trop tapé, là. Allez, par ici.
0: Oh, mais quelle belle histoire.
1: Oui, et j'ajoute...
0: Quelle belle histoire entre le chevrier et les chèvres. Oui. Par rapport, évidemment, à Infrabel, ça c'est tout à fait autre chose.
1: Bon, Infrabel qui veut d'ailleurs supprimer aussi un autre passage à niveau dans l'entité de Leuze, un passage à niveau qui est beaucoup plus fréquenté, situé entre la Nationale 7 et l'avenue de la Libération, traversé chaque jour par plus de 5000 véhicules. Donc là aussi, ça aura sans doute un impact, et c'est une info de nos confrères du Courrier de l'Esco en ce qui concerne ce passage à niveau-là.
0: Bon, ici, il y a des passages à niveau qui vont être supprimés près de chez vous, vous savez, on ne peut pas tout savoir, mais on aime partager les infos. N'hésitez pas à nous le dire au 0470 99 7000. Vous réagissez aussi par rapport à la programmation régulièrement et vous nous dites que vous aimez particulièrement le nouveau Pierre Demar. Ça tombe bien, on va le réécouter dans quelques instants. C'est dans la suite des Nos Matins.
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Un nouveau projet encore à la RTBF. Ce sera pour la rentrée, mais il faut déjà en parler maintenant. Et cela concerne les entrepreneurs de chez nous. Et on en parle dans quelques instants après Pierre Demar.

0: question de savoir ce que vous alliez faire demain. Il y a par exemple Sylvie Elle qui va aller marcher dans le bois de Belœil pour une marche du souvenir. Dorothée Maréchal, je comprends, puisque les bénéfices seront versés à la recherche contre le cancer, que ces dames nous a quittés ou luttent contre une longue maladie. On n'a pas plus de précision à ce niveau-là, mais comme on parle du souvenir, je pense qu'en tous les cas, on va se réunir à la place de pâturage à 7h30 demain jusqu'à 13h. On a le choix entre 4, 7 ou 13 kilomètres. C'est 2 euros pour y participer. Et je trouve que voilà, faire du sport comme cela, c'est bien aussi. On va vous croiser, Sylvie. Et on est tout à fait ravis. Merci en tous les cas pour votre message au 0470 99 7000. Moi aussi, j'avais un petit conseil à vous donner. 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Puisqu'on parle de nouveautés, Oria dans vos oreilles. 6h25, Denis, dans quelques instants, il y a le journal, non?
1: Oui, il arrive, il se prépare.
0: C'est très bien, il sera tout chaud. On parle météo aussi.

0: dans les soirées mondaines. C'est Oria, c'est une super voix, retenez cela. On la réécoutera très souvent sur Vivacité. Une autre voix qu'on adore aussi, c'est celle des Scylla, évidemment. Elle va nous représenter à l'Eurovision, c'est fait. Elle est passée au demi-finale, elle est en finale samedi. J'ai un conseil à vous donner pour la découvrir, on en parlera dans les programmes à télé tout à l'heure. À 6h50, aussi une belle action du Nid.
1: Oui, du côté de Morlan, oui, une ASBL qui se mobilise pour récolter toutes sortes de dons et venir en aide, enfin être complémentaire par rapport à la Croix-Rouge et au CPAS.
0: Ouais. Avant cela, on aura le Zoom Sport, on va parler tennis, et puis dans quelques instants, le journal régional. Et dans le journal...
1: On parle de la route Péridaïsa, celle qui doit contourner le village de Gages. Elle était présentée hier soir aux habitants.
0: On va bouger évidemment demain. On aura congé du week-end aussi, mais on se munira d'une veste avec des capuchons puisqu'il y aura des giboulées, un petit peu de vent. Il ne fait pas très chaud pour la saison. 14 degrés pour demain, 12 pour le week-end. Il est 6h28. On vous souhaite une excellente journée avec nous. Et si vous quittez la maison maintenant, il y a 8 degrés de moyenne à l'extérieur. On écoutera Miles Smith aussi tout à l'heure. Et puis on vous a prévu également Garou.
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0: Garou en duo avec Céline Dion, bien évidemment, ne bougez pas, c'est tout cela dans la suite de nos matins.
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0: 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Bienvenue si vous nous rejoignez maintenant sur Antenne Centre, TVMB, en bio et Vivacité. La fin de l'espoir pour les travailleurs d'H&M à Glun, c'est près de Mons.
1: Le centre logistique Montois de la marque de prêt-à-porter ne sera pas repris. Il va donc bel et bien fermer ses portes et 440 travailleurs vont se retrouver sur le carreau. H&M estime que son site de Glun est trop cher par rapport à ses centres logistiques en Espagne et en Italie. Et pour Philippe Dumortier, secrétaire provincial du syndicat FGTB qui croyait encore à la reprise, c'est un véritable coup de massue.
7: Le consultant était censé nous présenter un plan éventuellement de sauvetage, voire de relance du site. C'est tout l'inverse qui s'est passé. Donc, il nous a fait la démonstration mathématique et financière que le site de Glun n'était plus viable. Il n'y a pas de reprise, il n'y a pas de possibilité de continuation. Dès les premiers chiffres qu'il nous avait montrés, on avait bien vu que le site de Glun coûtait beaucoup plus cher que les deux autres. Parce qu'on ne tient compte que de l'aspect financier et le reste, on ne prend en ligne de compte. Le savoir-faire, les compétences, ça c'est complètement laissé de côté. Donc c'est uniquement l'aspect financier qui compte.
1: Interview signée Julien Malpa. Le site de Glun devrait donc fermer ses portes à l'automne prochain, entraînant avec lui, je le disais, la suppression de 440 emplois directs. Un homme intoxiqué hier matin dans un incendie à Marquin, près de Tournai. Il a dû être hospitalisé pour une intoxication au CO. La maison est-elle ravagée par les flammes? Elle a été déclarée inhabitable. Il n'y aura pas de parc photovoltaïque à Thieu dans l'entité du Reux. L'administration wallonne a recalé le projet de la société Storm. Ce projet prévoyait 20 000 panneaux sur un site proche d'une réserve naturelle. Des citoyens s'y étaient opposés. La commune avait remis un avis négatif. Le promoteur réfléchit à un éventuel recours contre cette décision. C'est une information de nos confrères de La Dernière Heure. C'est une nouvelle route très attendue dans les villages proches de Péridaïsa. Le tracé de la nouvelle route qui doit contourner Gages a été présenté hier soir. C'est pour beaucoup d'habitants un soulagement qui permettra de désengorger les rues du village les jours d'afflux au parc animalier. Mais pour d'autres, c'est une mauvaise nouvelle. Pour certains agriculteurs, par exemple, comme Paul de Reyck, la nouvelle route devrait empiéter sur 3 de ses parcelles et c'est une catastrophe.
8: C'est pour la viabilité de la ferme. Surtout que mon fils vient d'avoir repris à l'exploitation aussi, il est avec moi. Et si on nous supprime toute une partie de terre au pied de notre porte, nous, on doit s'expatrier pour aller en retrouver plus loin. Et plus personne n'en trouve parce que le terrain est venu rare et cher. Et alors, ce qu'on trouve aussi, c'est que on sait très bien que dans une ou deux générations, il va manquer du terrain, mais on continue à délapider. Or, qu'on sait très bien qu'on va droit dans le mur, mais nos politiques, je ne comprends pas, ils ne font rien.
9: Vous ne comptez pas en rester là?
8: Non, non. Ça, on est déterminé à se battre et ne pas accepter une situation inacceptable comme c'est proposé maintenant.
1: Voilà pour cet agriculteur au micro de Charlotte Legrand. Selon la commune de Brugelette, la demande de permis pour ce contournement de gage devrait être déposée avant l'été. Il y aura ensuite une enquête publique et sans doute donc des recours, comme on l'a entendu. La nouvelle route Péridaïsa ne verra pas le jour avant 2028. Voilà pour l'essentiel de l'info. On fait un petit point météo, Karine. Comment ça va se passer aujourd'hui?
0: Mais on va bouger aujourd'hui, on va bouger demain, même si la météo...
1: Bouger entre les gouttes, c'est ça?
0: Bah écoutez, on va pas se laisser avoir par une météo, quelques gouttes et quelques giboulées quand même. Oui, parce que c'est ce qu'on prévoit. On prévoit des temps d'accalmie, mais aussi des giboulées, un petit peu de vent, 12 degrés pour les maxima. Nous aurons 14 degrés pardon, pour aujourd'hui, 12 à partir de vendredi, mais il y aura moins de vent et puis moins de giboulées aussi à partir de vendredi. Voilà pour la météo. Il fait doux ce matin, comme il y a des nuages. Il fait doux à Écossine, 8 degrés de moyenne. À Lens aussi, Anserolles, Luynes également. C'est à 8 degrés pour Bury, Eugy, Grand Rang. Et c'est pareil aussi du côté de la Louvière ou de Buvrine. Il est 6h34. Le Zoom Sport arrive dans quelques instants. On va parler tennis et avant cela, j'ai un petit conseil télé, un petit conseil Ovio à vous recommander. Ce sera juste après Miles Smith qui arrive dans quelques instants. Je vous souhaite un excellent mercredi avec nous. Nous sommes le 13 mai aujourd'hui.
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0: Bon, c'est que je suis soulagée parce que je m'engage toujours par rapport à l'Eurovision et parfois on rit en me disant, tu vois, je reste persuadée de ce que j'ai dit il y a 2 ans, Musti aurait pu aller loin. Et hier, quand j'ai vu Sylla, je me suis dit, oh, j'espère que ça va passer parce que eh ben, je l'ai trouvé magnifique. Et c'était la 3e annonce hier soir à 23h15, où j'étais dormir tard, dites-le. Et Sylla est retenue, c'est la représentante belge à l'Eurovision et la Belgique sera... en finale.
1: Et c'est un peu exceptionnel,
0: hein.
1: Ça faisait 3 ans que ce n'était plus arrivé. Hein.
0: Oh, génial. Et juste avant, figurez-vous, et je voulais vous recommander ce programme, c'était vers 20h20, il y avait un portrait d'Essila sur la une télé. Alors, même si vous n'êtes pas fan de l'Eurovision, regardez quand même ce portrait, parce que vous allez voir tout ce qu'il y a derrière, vous allez voir des coulisses d'une émission télé, notamment de The Voice, et puis cette préparation, mais extraordinaire. Moi, je n'imaginais pas que tout était fait comme cela, mais à la seconde près, tout était calculé. La coiffure, le maquillage, la tenue aussi, c'est une préparation... C'est super bien fait, ce reportage. Ça dure 3 quarts d'heure, puisque c'est terminé peu avant 21h. Il y a même une technique qui a été utilisée par des stylistes pour une de ses robes. C'était des petits motifs en 3D.
1: Ah bon.
0: Ça faisait comme des espèces de plumes très modernes et tout. Non, franchement, vraiment. Et puis, elle m'a l'air bien sympathique. Et si, là, d'ailleurs, si un jour elle est de passage du côté de Mons, on l'invitera. Non, mais c'était très intéressant à voir.
1: Et si elle gagne l'Eurovision. Hein, voilà.
0: Oui, mais elle va gagner, attendez. Non, alors... Elle a été, oui, elle est venue dans le cadre de la semaine de la musique belge ici à Mons, mais elle n'est pas venue dans les nos matins. Elle viendra. Mais elle disait, elle était très réaliste. Elle dit, moi, je peux pas demander de gagner l'Eurovision. Je demanderai pas mieux, évidemment, mais elle a déjà tout compris. Elle dit, déjà être là, ça va m'apporter beaucoup. Et si je peux passer cette étape, ce sera bien. Et puis, il y avait sa maman aussi qui avait peur. Et en tant que maman, je peux comprendre, bien évidemment. Et vous allez voir ce programme parce que j'ai plus le temps de vous en parler plus. Il est déjà 6h39.
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0: Il est 6h40 et on parle tennis. Ah, vous, Denis, vous savez qu'en ce moment, c'est le tournoi de tennis de Rome. Hein.
1: Vous me la prenez, figurez-vous.
0: Ah, vous me rassurez, moi aussi, j'étais passé un petit peu à côté, mais heureusement, vous êtes là, Christine Anquet, pour nous le rappeler. C'est l'une des épreuves les plus prestigieuses du calendrier, mais pour certains, ça ne suffit pas, Christine.
12: Il fait partie des Masters 1000, les 9 tournois les plus importants après les 4 grands chelems, et c'est ce qui dérange le président de la Fédération italienne. Il vient après les 4 grands chelems. Angelo Binaghi, en poste depuis 25 ans, veut que naisse un 5e grand chelem aux côtés de l'Open d'Australie, Roland Garros, Wimbledon et l'US Open. Il pourrait avoir lieu n'importe où en Italie et sur n'importe quelle surface. Il a raison d'avoir de l'ambition, mais ses arguments sont difficilement défendables. Il veut, selon ses propos, faire exploser le monopole scandaleux des 4 majeurs qui brassent des montagnes d'argent à investir dans leur tennis. 6. Alors si on le suit bien, il veut faire exploser un monopole à 4 pour en faire un monopole à 5. En gros, il n'a rien contre les monopoles finalement. Il prône un système méritocratique. L'Italie mérite son grand chelem parce que Yannick Sinner est numéro 1 mondial. On ne l'a pas entendu réclamer un grand chelem suisse, espagnol ou serbe quand Federer, Nadal et Djokovic étaient numéro 1, ni un grand chelem en Belgique à l'époque de Justine Henin et Kim Clijsters.
0: Dites-moi, est-ce qu'il y a une chance de voir son vœu exaucé un jour ?
12: Eh bien, les vrais arguments lui manquent. Les épreuves sportives mythiques, les grands chelems en tennis, les grands tours et les monuments en cyclisme, par exemple, sont basés sur une histoire de plus d'un siècle, voire un siècle et demi. Que peut-on raconter du tournoi de Rome, même s'il est né en 1930 ? L'Italie ne peut pas se plaindre non plus. Le pays organise le Masters des jeunes et la phase finale de la Coupe Davis. Franchement, on en a vu d'autres, donc rien n'est jamais impossible quand l'argent et le pouvoir s'en mêle. Mais dans ce cas-là, il y a plus de chances ou de risques de voir un jour un cinquième grand chelem en Arabie Saoudite.
0: Merci Christine Anquet. Tiens, tant qu'on parle de tennis, ça me fait penser à un tournoi de tennis en fauteuil roulant qui reliant à Enghien à la fin du mois de juillet, le Belgian Open. Ils ont besoin d'aide au niveau finance. Bon, n'hésitez pas à acheter vos places, à les soutenir pour y avoir participé en tant que spectateur et en tant que marraine. Mm-hmm. Dernier. Franchement, c'est un magnifique rendez-vous. On va d'ailleurs en parler prochainement dans Inno Matin. Remercie Christine Anquet, qui était là d'ailleurs à Enghien l'an dernier aussi. On se donne rendez-vous, hein, Christine, cette année, fin du mois de juillet à Enghien. S'il se passe quelque chose près de chez vous, vous nous le dites aussi au 0 470 99 7000.

0: connu évidemment, c'est Voix Mythique. Il est 6h46 et notre voix maintenant pour l'essentiel de l'actu, Denis Vandenbrugge.
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2: Un peu moins mythique, voilà.
0: Et dites, on m'a dit que je déroulais souvent le tapis rouge pour vous. Et j'ai bien raison, on m'a dit. Vous avez raison de le faire. Dans l'actualité aujourd'hui, nous sommes le mercredi 13 mai. On parle de quoi, nous ?
2: On parle d'une poignée de main qui sera très scrutée aujourd'hui, celle entre Donald Trump et Xi Jinping, le président américain, qui rend visite à son homologue chinois au programme de discussions politiques, commerciales, hein, particulièrement épineuses. Trump n'est d'ailleurs pas seul, hein, il est accompagné de chefs d'entreprise américains, dont celui de Tesla, Elon Musk. On en parle plus longuement tout à l'heure dans le journal de 7h.
0: Sainte Vaudru sera fêtée au doudou, oui, mais avant cela, demain, à Frameries, on va en parler dans Inno Matin, et dans quelques instants, on prend la direction de Morlanwey.
2: Oui, Morlanwey, où il y a une action solidaire qui se met en place, c'est une ASBL qui est à la manœuvre et qui a décidé tout au long du mois de mai de réaliser une grande récolte pour aider les plus démunis.
0: Il est 6h47, le temps sera quand même un peu chahuté, on espère un petit peu mieux quand même pour un 13 mai. Des giboulées, des nuages, un petit peu de vent, 14 degrés pour aujourd'hui, ça se calme à partir de vendredi, avec 12 degrés aussi, ça se calmera aussi encore au niveau des températures.
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0: À 6h49, on parle de cette grande action solidaire organisée durant tout le mois de mai à Morlanwey.
2: À la manœuvre, il y a une ASBL, l'ASBL Morlanwey Action Solidaire. Elle s'est mise comme défi pendant un mois d'aider les familles de l'entité qui sont dans le besoin. Une grande collecte est lancée pour des produits alimentaires non périssables, des produits d'hygiène, pour les enfants en bas âge aussi. La mobilisation qui vient en renfort et non en remplacement de ce qui existe déjà, donc la Croix-Rouge, le CPS par exemple. Jawad Mesrouri a rencontré les bénévoles qui sont sur le pont.
25: Le coffre d'une voiture s'ouvre devant la maison de la laïcité de Morlanwey. Laura et Marilus, toutes deux bénévoles, récupèrent des dons.
26: Des aliments pour les animaux, important. Du lait pour les enfants,
27: oui.
26: Des produits de pharmacie,
27: des serviettes hygiéniques,
25: Une collecte est organisée pendant tout ce mois de mai par la SBL Morlanway Action Solidaire, sans pour autant remplacer des structures existantes telles que le CPAS ou la Croix-Rouge, comme l'explique son président Cédric Hermini.
1: On est la personne de la famille qu'on n'a plus vue depuis longtemps, on a poussé la porte, on vient donner un petit coup de main, et puis quand on a fini de donner le coup de main, on s'en va. Le CPAS et la Croix-Rouge, eux, proposent des solutions pérennes. Eux peuvent aider tout le temps.
25: Un élan de solidarité salué par le président du CPAS de Morlanway, Nebi Alev.
3: Franchir la porte d'un CPS n'est pas toujours vu d'un bon œil. Ils se sentent un peu diminués le fait de passer la porte du CPS. Donc c'est bien qu'il y ait des structures parallèles, entre guillemets. Pour moi, ce n'est pas une concurrence du tout. C'est le citoyen qui vient au secours du citoyen.
25: La distribution des colis est prévue à la fin du mois de mai.
2: Et les dons peuvent être déposés directement à la Maison de la Laïcité de Morlanway. Les infos sur les heures d'ouverture sont sur la page Facebook Morlanway Action Solidaire au pluriel.
0: Demain, nous ne serons pas là. Ce sera Sylvie Honoré qui prendra la relève. Avant ça, Geoffrey Date. C'est jour de l'Ascension. Vous allez peut-être bouger. Qu'allez-vous faire? Dites-le-nous au 0470 99 7000. On a Valérie qui, en Boutane, nous dit « Mais nous attendons vos propositions, Karine. » Eh bien, on a reçu des informations de Framerie. On va en parler dans quelques instants. Framerie qui met à l'honneur Sainte-Vaudru demain. Oui, Sainte-Vaudru sera à l'honneur dans 15 jours. Au Doudou à Mons, la Ducasse de Mons. Mais avant cela, déjà demain, à Framerie. On en parle après.

0: Maintenant, la procession, une procession a lieu à l'honneur de Sainte-Vaudru. C'est à l'Ascension, le jeudi de l'Ascension, à Frameries. Ça commence demain à 10h45. Dites, il y a quand même 24 groupes.
1: Oui, 24 groupes qui viennent de toute la région, hein, d'Ave, de Coëm, Nimi, Saint-Symphorien et bien sûr de tous les villages de l'entité de Frameries.
0: Ah oui, c'est vraiment toute la région. Oui. Le groupe Sainte-Vaudru et Saint-Aldegonde a d'ailleurs été créé en 2012. C'est récent, hein, c'est au départ des paroisses de Noirchin à Frameries. C'était à l'occasion du, ah ça c'est plus important, du 1440e anniversaire de la naissance de la Sainte Patronne et de la renaissance de la procession.
1: Et Sainte-Vaudru qui sera encore à l'honneur dans 15 jours, hein, lors du Doudou, la fameuse Ducasse de Mons, c'est à la fin du mois.
0: Et devinez évidemment, on va en reparler, mais d'ici là on viendra demain à Frameries. Merci à Julien de nous avoir envoyé ces informations concernant ce rendez-vous à ne pas manquer demain à Frameries. Dans quelques instants, de Nicolas nous parle plus en détail de la météo pour aujourd'hui, pour demain, il va même aller jusqu'au week-end, puisque beaucoup d'entre vous prennent peut-être un long week-end, font le pont, comme on dit. Nous serons là, hein, ce vendredi. Vous ne manquerez pas ce rendez-vous, bien évidemment. On parle de la météo avec Denis dans quelques instants, après Jean-Jacques Goldman, et on veut le mois. Et puis juste après, il y aura le journal de 7h. Bon mercredi.

0: Envoie-le-moi, je parie, c'est ce Essila, doit dire, c'est la représentante de l'Eurovision. Dites, on en parle enfin à 7h?
1: Ah bah oui, c'est le gros titre du journal de 7h. Essila qualifiée pour la finale de l'Eurovision. Si vous n'avez rien suivi de la demi-finale hier soir, eh bien on vous fait le récap dans quelques instants.
0: Et vous avez raté quelque chose, mais vous pouvez tout voir sur Ovio, hein. On n'allait pas manquer cela, évidemment. Et on aura rendez-vous avec Essila et l'Eurovision samedi, on en reparlera. Vers 7h20, on parlera notamment d'un rendez-vous à ne pas manquer dans une école à Tournai. Une chouette invitation des élèves. De Nicolas, après une petite accalmie ce matin, bon, le temps restera instable ce mercredi, autant le dire.
2: Oui, Karine, on va essayer de profiter un petit peu de cette matinée au calme avant que les averses ne soient de retour dans le courant de l'après-midi et même peut-être déjà en toute fin de matinée sur l'extrême ouest du Hainaut. En tout cas, une journée un petit peu en deux temps, mais cet après-midi, ça deviendra un temps instable. On alternera des belles éclaircies par moment, mais aussi des nuages très menaçants qui vont éclater en averse, qui pourraient même se ponctuer de coups de tonnerre. Averse qui pourrait être de grésil, de grêle et qui s'accompagneront aussi de rafales de vent. Bref, une météo digne d'un mois de mars avec des températures qui afficheront 11 degrés dans la botte du Hainaut, 12 à 13 en allant de Charleroi à Mons et 14 degrés pour Tournai.
0: Et petit message aux organisateurs, on va bouger, on va venir vous voir évidemment, puisque vous nous avez préparé de belles choses pour le jeudi de l'Ascension.
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0: Eh oui, vous bougez, vous, c'est pas une pluie qui va vous
1: arrêter. Ah bon, un parapluie et c'est bon. Hein.
0: Absolument, ça fait du bien, on va respirer surtout. On va s'amuser, il est presque 7h.
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0: Belle journée avec nous, il est 7h. Bienvenue sur RTBF Vivacité, c'est l'heure du journal. En voici les titres.
7: Malgré son statut d'outsider, Essila a créé la surprise hier soir lors de la première demi-finale de l'Eurovision de la chanson. La Belgique est en finale. Israël aussi est qualifié. Israël dont la participation est plus que jamais contestée. Une soirée United for Palestine se tenait hier soir à Bruxelles. Nous y étions aussi. Guerre commerciale, prix de l'énergie, Iran, Ukraine, Taïwan. Quelques-uns des dossiers chauds sur la table des discussions. Donald Trump s'envole pour la Chine. Une première depuis une décennie pour un président américain. Les cas de Mpox en nette augmentation chez nous. Les hommes ayant des rapports sexuels avec d'autres hommes sont les plus touchés par cette épidémie. Les associations demandent au gouvernement de libérer les vaccins disponibles.
0: 7h, le journal avec Robin Duculot ce matin. Bonjour Robin.
7: Bonjour à toutes et à tous. 3 ans que l'on attendait ça, la Belgique est qualifiée pour la grande finale de l'Eurovision. Ce sera samedi à Vienne. Essila, la chanteuse de 29 ans, originaire de Péroué, a séduit les spectateurs avec sa performance sur son titre « Dancing on the Ice ». Les bookmakers la plaçaient toujours entre la 29e et la 33e place du classement sur 35 pays participants. Elle a donc fait mentir les pronostics lors de la première demi-finale hier. Retour sur cette soirée avec Alison Delpierre et Clara Wertz.
8: We have a spot for Belgium.
9: Essila sera là où on ne l'attendait pas. Elle participera à la finale de l'Eurovision samedi. L'artiste belge était systématiquement dans le bas du classement des bookmakers. Avec passion et gentillesse, elle a chamboulé les prévisions.
10: Incroyable, tellement d'émotions, je ne m'attendais pas du tout à ça. En plus, on était dans les premiers à être annoncés, donc pas d'attente particulière. On a eu directement la nouvelle. Je suis tellement fière, je me dis que là, dans mon petit village, ils doivent être tellement contents et du coup, ils vont pouvoir encore célébrer ça le 16. Quel bonheur, quoi.
9: Essila s'est faufilée dans le top 10 de cette demi-finale particulièrement dense, aux côtés des grands favoris, premier finaliste annoncé, pourtant par hasard.
8: Greece! Finland!
9: La Grèce et la Finlande qui filent vers le show de samedi sans surprise, aux côtés d'Israël aussi, dont la prestation a été légèrement perturbée. Bruit de sifflet et slogan « Arrêtez le génocide en soutien à la Palestine », tendez l'oreille. Autres pays qualifiés, la Suède, la Moldavie, la Serbie, la Croatie, la Lituanie et la Pologne. Ces pays seront rassemblés sur scène samedi pour la finale de l'Eurovision 2026.
7: On saluera aussi la deuxième demi-finale qui se tiendra jeudi soir à Vienne. Alors comme vous venez de l'entendre, Israël s'est aussi qualifié pour la finale. Israël dont la participation fait l'objet de vives contestations. Les Pays-Bas, l'Irlande, l'Espagne, entre autres, boycottent cette édition. Et chez nous aussi, des protestations se font entendre. En parallèle de la demi-finale, se tenait à Bruxelles une soirée United for Palestine contre la participation d'Israël en lien avec les accusations

0: représente aujourd'hui un cinquième des flexi-jobbers. Cette proportion, elle a doublé en 4 ans. Et ces flexi-jobs, ils ne seront bientôt plus limités à certains secteurs d'activité spécifiques. Le gouvernement a validé un projet de loi en ce sens. Le vote au Parlement est attendu cet été. Les deux passagers belges évacués du bateau de croisière Ondus ont été testés négatifs au hantavirus. Les deux touristes ont donc pu quitter l'hôpital universitaire d'Anvers et rentrer chez eux. Ils sont tout de même invités à rester à l'isolement pendant 6 semaines. Le bilan de cette épidémie de ce virus respiratoire rare reste de 3 morts. Les autorités sanitaires continuent à se montrer rassurantes vis-à-vis de cette alerte. Par contre, une autre épidémie inquiète quelque peu chez nous, c'est celle de Mpox. Elle est de retour en Belgique. Les cas se multiplient, surtout à Bruxelles et surtout chez les hommes ayant des rapports sexuels avec d'autres hommes. Le SPF Santé organise une réunion spéciale aujourd'hui autour de cette maladie. Olivier Boulin, une maladie qui peut être très douloureuse et même parfois mortelle.
1: Les symptômes habituels du Mpox sont la forte fièvre, le gonflement des ganglions et des éruptions cutanées sévères.
2: Sous forme de vésicules, c'est-à-dire des petites bulles avec du pus au niveau génital, que ce soit au niveau du pénis ou au niveau du rectum, qui sont parfois très, très douloureuses.
1: Jean-Christophe Goffard est infectiologue. Il s'inquiète du nombre croissant de Mpox en Belgique.
2: On a une centaine de cas, j'ai envie de dire, depuis le mois de janvier. Et la seule chose, c'est qu'il y a une 35-36 cas qui ont été rapportés. Donc, les cas rapportés sont 3 fois plus importants que dans le mois précédent.
1: Cette hausse, l'association Execo la constate. Elle est un centre de santé pour les hommes ayant des rapports sexuels avec des hommes. Valentin Blaisan y est chargé de projet.
3: On a des appels, on a des personnes qui présentent des symptômes, ce qui n'était pas le cas entre 2023, 2024, 2025, c'était devenu très très très rare. Et là, effectivement, depuis quelques semaines, on a des personnes qui nous appellent parce qu'ils sont concernés ou parce qu'ils sont inquiets. Donc il y a des cas et on le ressent.
1: Un vaccin existe contre le Mpox.
3: Il y a encore quelques hôpitaux qui ont des doses de vaccins. Il n'y en a pas beaucoup, mais ça c'est vraiment le gros problème parce que je pense que la communauté a envie et est prête à se faire vacciner et donc il nous faut des vaccins.
1: Il y a plusieurs centaines de doses en Belgique, mais elles seraient préemptées par l'armée en cas d'attaque bactériologique. Si vous pensez avoir des symptômes, n'hésitez pas à en parler à votre médecin ou à vous rendre dans un centre de santé sexuelle.
0: À l'étranger, le roi d'Angleterre va prononcer son traditionnel discours du trône aujourd'hui à Westminster. Lors de cette cérémonie fastueuse et traditionnelle, Charles III doit ainsi présenter les priorités du gouvernement britannique pour les 12 mois qui viennent. Un gouvernement qui est contesté. Keir Starmer, le premier ministre travailliste, est sous pression. 86 députés sur les 403 de son parti l'appellent à démissionner et 4 secrétaires d'État ont quitté hier leurs fonctions pour divers désaccords. Le parti travailliste vient de subir une lourde défaite lors d'élections locales la semaine dernière. Pendant ce temps-là, la princesse Kate, elle, prend la route de l'Italie en vue d'une visite officielle de 2 jours sur le thème de la petite enfance. Il s'agit de la première sortie du genre pour l'épouse du prince William depuis son traitement contre le cancer du sein. Donald Trump aussi est en voyage, direction la Chine, une première depuis 10 ans pour un président américain. Trump sera reçu par son homologue, le président chinois Xi Jinping. Donald Trump sera accompagné de son secrétaire d'État, Marco Rubio, et de chefs d'entreprise américaines, notamment le patron de Tesla, Elon Musk. Au programme, beaucoup de fastes et des discussions politiques et commerciales, et des discussions épineuses. Myriam Ball, Donald Trump dit pressentir une visite fructueuse.
4: Oui, et à son décollage, le président américain assurait que Xi Jinping est un bon ami et de bonnes choses vont se produire.
5: J'ai d'excellentes relations avec le président Xi et je pense que cela ne changera pas. Nous avons beaucoup de sujets à aborder. Je ne dirais pas que l'Iran en fait partie car nous maîtrisons parfaitement la situation en Iran.
4: L'Iran devrait pourtant s'inviter comme sujet de discussion entre les présidents chinois et américains, les États-Unis étant empêtrés dans ce conflit qui a un impact sur la Chine, première acheteuse de pétrole iranien. Autre sujet délicat, les relations commerciales. On se souvient que Donald Trump avait démarré directement son nouveau mandat par un bras de fer avec Pékin, après avoir fixé des droits de douane astronomiques sur les produits chinois. Une trêve a depuis été négociée entre les deux puissances, mais c'est une rivalité tendue. Une compétition acharnée dans les secteurs de l'armement, des technologies, de l'intelligence artificielle. Une rivalité diplomatique aussi, sous ses dehors de visites amicales.
0: Les explications de Myriam Ball. C'est parti pour 10 jours de compétition à Cannes. Le prestigieux festival de cinéma s'est lancé sur la croisette avec la cérémonie d'ouverture hier soir. Cérémonie marquée par la reprise du titre Get Back des Beatles par la chanteuse Théodora.

0: Un clin d'œil à Peter Jackson qui leur a consacré un documentaire. Peter Jackson, le réalisateur du Seigneur des Anneaux, qui a reçu une Palme d'Or d'honneur. Alors, autre moment fort d'hier soir, le discours de Jane Fonda. La comédienne américaine de 88 ans a lancé cette 79e édition du Festival de Cannes avec, comme souvent, des mots engagés.
1: Le cinéma, pour moi, a toujours été un acte de résistance parce que nous racontons les histoires et les histoires créent la civilisation. Les histoires offrent de l'empathie aux marginalisés, nous permettent de ressentir les mêmes émotions malgré nos différences et de voir qu'un autre avenir est possible.
2: Je déclare le 79e Festival de Cannes ouvert!
0: Le Festival de Cannes qui s'ouvre aujourd'hui avec un film choc présenté hors compétition, L'Abandon. Il retrace les derniers jours de Samuel Paty. Samuel Paty, cet enseignant français assassiné en 2020 par un homme radicalisé car il avait montré des caricatures du prophète Mohamed en classe. Voilà, c'est la fin de ce journal. Merci d'être avec nous.
3: Merci Robin Duculot. À tout à l'heure pour d'autres infos. Ça va aller vite hein, pour les inforoutes parce que tout est calme en ce moment. Et si vous voyez un ralentissement devant vous, eh bien sachez que vous ne perdrez pas plus de 2 à 3 minutes sur votre parcours habituel. Si vous devez vous rendre à Mons, il y a des travaux en ville et vous mettez plus de temps qu'habituellement, par exemple en venant de Jourbise ou de Soigny, aux heures de pointe, comptez 3 quarts d'heure ou en général 1 demi-heure. Voilà, vous soyez prévoyant, surtout si vous avez un rendez-vous précis. Il est 7h11.
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3: Belle journée avec nous, nous sommes mercredi aujourd'hui, le 13 mai. À partir d'aujourd'hui, vous allez entendre parler de plus en plus souvent de cette nouvelle édition du Beau Vélo de Ravel. Cet été, lancement le 4 juillet dans notre région à Tournai. Et nous en parlerons bien évidemment dans Edo Matin. Notez déjà cela dans vos agendas. Et vous avez déjà toutes les informations aussi sur le site RTBF Actu, RTBF Actu. À propos d'actualité, Denis, dans l'actualité de ce mercredi, on parle notamment ?
6: On parle mobilité autour du parc Péridaïsa. On sait que c'est un véritable problème et l'enfer pour les riverains. Il y a le contournement est du village de Gages qui a été présenté hier soir. On verra que ça fait des heureux et des malheureux.
3: On parle aussi d'un beau projet dans une école de Tournai. Vous nous avez déjà, d'ailleurs, laissé un message à ce propos sur notre page WhatsApp 0470 99 7000. On va écouter cette invitation singulière dans quelques instants, dans la suite des nos matins. Côté météo pour aujourd'hui, ce sera un nouveau chahuté avec des giboulées. Voyez un peu le temps de mars, le temps de mars en mai, ce sera comme ça demain aussi. Ça se calme un petit peu à partir de vendredi, mais le soleil sera encore très timide. 14 degrés pour les maxima aujourd'hui. Si vous êtes fan, vous allez vous dire tiens, Phoenix. Oui, on va écouter Phoenix dans la suite des nos matins et Marguerite également. Et puis comment imaginer un Eno matin au lendemain de la demi-finale de l'Eurovision sans notre représentante qui passe le cap et qui va nous représenter à l'Eurovision ce samedi. On écoute Scylla dans quelques instants.
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3: Et si là, on sera derrière elle, évidemment, samedi prochain. La voici dans vos oreilles maintenant. C'est la chanson qui représente la Belgique cette année à l'Europe.

0: Dites, petite question aux habitants de Saint-Guilain. Tout est prêt là pour chez vous? Parce que c'est la fête à partir de demain, durant tout le week-end de l'Ascension. Les festivités de l'Ascension à Saint-Guilain, c'est incontournable. On espère que le ballon va s'envoler comme chaque année. En tous les cas, ce que je vous recommande aussi, c'est cette exposition d'œuvres d'artistes en situation de handicap. Vous avez le temps de la voir jusqu'au 9 mai prochain. Vous voyez cela à l'espace Hockeghem. C'est une exposition gratuite qui est organisé donc dans le centre de Saint-Guilain. Il y a plusieurs institutions qui y participent et c'est l'un des moments incontournables de ces festivités. Vous allez trouver le programme complet des festivités de Saint-Guilain sur le site de la ville. Et vous savez que moi, j'aime bien aller faire un petit tour à Saint-Guilain. Il y a de chouettes restos, il y a une bonne ambiance et tout. Et on va s'y retrouver, évidemment, ce week-end. Il est 7h17.
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0: Si vous étiez avec nous hier et si pas, bah vous irez écouter la partie de l'émission et à voir sur notre site internet. On a parlé de mariage clandestin. Ça aura lieu demain à Moucron sur des mariages écossais. Ah bah aujourd'hui, on s'est dit, on va encore parler d'amour.
2: Oui, avec cette fois des jeunes tournésiens, des élèves de 5e et 6e secondaire du collège Notre-Dame qui montent sur les planches.
0: Oui, ils explorent les dimensions de l'amour à travers les philosophes grecs. Écoutez leur invitation.
3: Moi, je connais une légende qui me plaît bien pour expliquer simplement l'origine de l'amour.
4: Ce qui est sûr, c'est qu'il n'y a pas de diplôme pour être amoureux. T'es pas mieux ou moins bien, c'est un rendez-vous.
5: Oui, bon, ne fais pas la tête à l'amour parce que Britney t'a largué,
6: L'amour serait toujours un manque, une absence, une nostalgie, un vide que l'on aspire à combler.
7: Amour, amour. En tout cas, l'amour, ça fait parler. Les hellénistes de 5e et 6e du collège Notre-Dame de Tournai en ont fait un spectacle. Teki Eros se donnera les vendredis 15 et samedi 16 mai dans le forum de leur école. Bienvenue à toutes et tous.
8: Amour, amour, amour, amour, amour, amour.
0: Et bravo, parce qu'ils ont même pris le temps de faire un chouette montage pour le matin. Super.
2: Ils ont bossé.
0: Extraordinaire, ce sont les élèves du cours de grec et leur professeur Pierre Rouquen. Ce spectacle mêle théâtre et musique. Il y aura de la musique classique, du chant lyrique, du rock aussi, du rap. Ça s'appelle Tekieros. Vous voyez, Eros, le dieu.
2: Oui.
0: Mais Tekieros, parce que ça veut dire je t'aime aussi en espagnol. Et c'est pas mal quand même, Tekieros.
2: C'est bien trouvé, oui.
0: Et ça allait loin quand même. Donc c'est ce vendredi à 20h et puis ce samedi soir aussi au collège Notre-Dame de Tournai. Merci à vous et vos messages. Les bienvenus aussi au 0470 99 7000. On écoute Phoenix dans quelques instants, peut-être pour accompagner votre petit déjeuner ou vous donner du courage pour quitter la maison si vous allez travailler. Il est tout juste 7h19.
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À Vernissart, en ce moment, 7h19, il est à 8 degrés de moyenne. C'est la moyenne pour la province ce matin, 14 cet après-midi. Vous quittez la maison, vous avez envie de bouger. Oh, peut-être la veste, vous savez, à capuche que l'on met au mois de mars. Voilà, vous en aurez besoin aujourd'hui. Comme ça, vous voyez un petit peu le profit de la météo. On va en reparler plus amplement avant le journal de 7h30, journal régional qui arrive dans 11 minutes. Phoenix, tout de suite.

0: Il y a Rudy qui nous demande de rappeler les informations concernant une marche qu'on vous a recommandée en première heure d'émission. C'est la marche du souvenir. C'est à Quevaucamp. Ça se passe demain à partir de 7h30 jusqu'à 13h pour les départs. Vous irez dans le bois de Belœil, place de pâturage pour le départ. C'est 2 euros pour y participer. Les bénéfices sont reversés à la recherche contre le cancer. Merci Rudy pour votre message. On a d'autres rendez-vous, Denis, à vous recommander. C'est vous qui nous dites notamment une battle, une bataille, mais pas comme les autres.
1: Ah, une battle historique, un peu comme les rappeurs se battent parfois, ils font des battles avec des mots.
0: Ah oui.
1: Eh bien, c'est une battle à Lumons, une battle historique. Donc, ce sont les bac 1 de Lumons, qui sont l'école de droit, qui vont incarner des personnages historiques, en fait, qui ont marqué l'histoire du Hainaut. Et ils vont insister sur les qualités, les défauts de chacun de ces personnages. Et on va voter après pour désigner lequel gagne la battle. Et c'est donc ce soir à 18h à la salle académique, place Waroquet à Mons. Donc,
0: c'est original.
1: Voilà, entrée gratuite en plus.
0: Mais quelle bonne idée. J'allais vous demander, c'est cher ou pas? En plus, c'est gratuit. Et d'autres battles peut-être demain à Maubray. Oui, parce que parfois on se dit non, moi je veux cet objet-là, moi je veux cet objet-là. C'est la grande brocante à Maubray. Tout le village est piéton pour pouvoir justement, et c'est un grand piétonnier pour accueillir des dizaines et des dizaines de brocanteurs. Ce qui est bien, on en parlait hier avec Denis hors antenne, c'est que tous les parkings sont tout autour, ce qui vous n'est pas trop à vous garer. Un petit peu comme pour Sortilège, avec le festival du théâtre de rue dont on parlera tout à l'heure. Maubray, brocante demain, il y en a sans doute d'autres, des brocantes près de chez vous. Allez consulter la carte interactive sur le site RTBF Actu, on fait ça pour vous. Et n'hésitez pas à nous envoyer des messages lorsqu'il y a des brocantes près de chez vous. 7h24 à Marguerite, dans quelques instants, dans vos oreilles.
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0: On a Delphine qui dit oh, moi je viens d'écouter Phoenix avec vous et j'adore, tant mieux. Je fais passer le message au bureau de la programmation. On aime aussi Marguerite, on l'écoute tout de suite et on vous

0: Bon, vous savez que vous pouvez réagir quand vous le souhaitez dans l'émission. Et il y a Claudine qui réagit, et j'aime bien sa réaction. Elle dit, dites Karine, dites Denis, parce qu'elle nous dit bonjour, les deux. Moi, je voudrais vraiment lancer un grand bravo à Essila. Elle va nous représenter à l'Eurovision. Apparemment, Claudine, elle adore la chanson. Merci, Claudine. C'est vrai qu'on n'avait pas osé lancer cette conversation, mais vous pouvez réagir par rapport à elle aussi. On fera passer le message via la délégation belge et la responsable de la délégation. Ça l'encouragera, en tous les cas. On va la retrouver ce samedi soir sur la Une Télé et sur Vivacité. Et c'est là qu'il va nous représenter à l'Eurovision. Avant cela, on a plein de choses à vivre chez nous, Denis, notamment ce rendez-vous à ne pas manquer ce jeudi, c'est-à-dire demain à Hâte.
1: Oui, c'est Sortilège, donc c'est un spectacle de rue en fait, hein, gratuit, entièrement gratuit dans les rues de la ville. C'est à ne pas manquer, on va le dire comme ça.
0: Et, c'est pour les grands et pour les petits.
1: Exactement.
0: Hein. Ouais. Même pour les ados, parce qu'il y a des trucs à manger aussi, il y a des spectacles, vous déambulez. C'est super bien fait. C'est du vécu. Hein. Mmh. Vous y allez demain.
1: Oui, on va se croiser, prévu.
0: Sans doute aussi. Sortilège, on en parlera tout à l'heure. Avancé, il y a le journal. Et dans ce journal, on parlera
1: On parle de H&M, l'H&M Logistics à Glun. Il y a eu la confirmation hier, malheureusement, que le centre logistique d'H&M va fermer. On fait le point avec Pierre Huidard dans quelques instants.
0: Pas mal de giboulées à nouveau pour aujourd'hui, pour demain et les prochains jours. Ça va se calmer à partir de vendredi. Nous aurons 12 degrés pour les maxima demain et le week-end. 14 pour aujourd'hui.
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0: 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Une nouvelle étape franchie pour désengorger les routes autour de Péridaïsa.
1: Ouais, la commune de Brugelette a présenté hier soir le contournement est de Gage, nouvelle voirie qui doit permettre d'éviter les bouchons dans les rues du village, de quoi satisfaire les riverains, mais aussi inquiéter des agriculteurs qui devront être expropriés. Pour la bourgmestre de Brugelette, Isabelle Liégeois, difficile de contenter tout le monde, mais il est urgent de trouver une solution pour la mobilité autour de Péridaïsa, car certains jours, c'est la cata.
5: Les habitants de Gage, surtout, en ont plus qu'assez. Il y a des journées où il y a très grosse affluence et toutes les rues, pas uniquement de Gage, donc on a tous nos villages qui sont impactés. Il y a de la circulation partout, on a même des craintes pour la partie secours. Si jamais il devait y avoir quelque chose, c'est difficile pour les secours d'arriver. Il faut des solutions. Alors je sais bien que une voirie, c'est pas la seule solution. Donc nous allons rencontrer aussi la SNCB Infrabel, puisqu'il y aura la nouvelle entrée Péridaïsa qui permettra aux voyageurs du train d'accéder plus facilement au parc. Et donc là aussi, on espère qu'il y aura une multiplication du nombre de trains et de trains directs pour faciliter l'utilisation du train par la population.
1: Le dépôt de la demande de permis est prévu en principe avant l'été, mais des recours sont attendus. La nouvelle route ne devrait pas voir le jour avant 2028. C'était une interview signée Charlotte Legrand. L'espoir douché des travailleurs d'H&M à Glun, près de Mons, le centre logistique de la chaîne suédoise de magasins de vêtements, ne sera pas sauvé. 440 emplois vont disparaître. Hier, les syndicats rencontraient la direction pour évoquer des alternatives. Mais Pierre Huidard, ce sera bien une fermeture pure et dure.
6: Eh bien oui, H&M avait annoncé en mars son intention de fermer le site de Glun, mais la phase d'information de la procédure Renault prévoit d'explorer des pistes, de voir s'il y a des alternatives. Et hier, les syndicats attendaient qu'on leur présente un plan de sauvetage, voire de relance du site. À la place, le consultant du groupe leur a fait une démonstration mathématique. Glun coûte trop cher, le salaire mensuel moyen des travailleurs est ici 1 400 euros plus élevé que sur les sites espagnols et italiens. Lundi prochain, un conseil extraordinaire actera cette décision de fermer. Commenceront alors les négociations du plan social.
1: Et comment réagissent les 440 travailleurs ?
6: Eh bien, c'est un deuxième choc pour eux, un coup de massue qui met fin à leurs espoirs. C'est ce que dit Philippe Dumortier, secrétaire provincial de la FGTB.
7: Ils étaient assez abasourdis. Bizarrement, depuis le début, ils sont très calmes. Donc, ils attendent maintenant impatiemment de savoir quelles sont les propositions financières qui vont accompagner le licenciement.
6: H&M s'était installé à Glun il y a à peine 15 ans. La société avait reçu au passage des subsides wallons et européens.
1: Alors, est-ce qu'on sait quand le centre logistique va fermer ses portes exactement ?
6: Eh bien, ça va se faire progressivement, par phasage. Le centre distribuera de moins en moins de vêtements. Les premiers licenciements auront lieu à partir de septembre.
1: Merci Pierre. Pierre Huidard, donc, sur la fermeture du centre logistique d'H&M à Glun, près de Mons. Donc, les amateurs de cyclisme ont rendez-vous à la Louvière demain, à la place commune. Accueillera un peu avant midi le départ du 59e circuit de Wallonie. Cette course cycliste arrivera ensuite dans le centre de Charleroi. Elle est à suivre en télé sur les antennes de l'RTBF. Ce sera sur Typique dès 14h20. On fait un petit point sur vos conditions de circulation. Comment ça se passe, Karine ?
0: Eh bien, écoutez, ça se passe bien ce matin. Il y a peu de ralentissements. Il y en a juste un plus conséquent à Hall. Fin de l'E429 pour rejoindre le ring de Bruxelles et sur le ring de Bruxelles à Grimbergen jusqu'à Zaventem. Ailleurs, oui, il y en a. Mais il ne faut pas perdre trop de temps. C'est peut-être le bon moment, tiens, pour partir maintenant, notamment si vous devez vous rendre à Mons. Les axes sont encore relativement dégagés pour rejoindre la cité du Doudou. Et par rapport à ce que Denis vient de dire concernant le circuit de Wallonie, si demain vous allez dans la région de la Louvière, Charleroi, eh bien, dites-vous que vous serez peut-être un peu ralenti par des signaleurs qui vont encadrer la course, cette course cycliste, donc, qui sera d'actualité demain. Vous suivrez cela aussi. Des informations sur le site de Vivacité. Il est 7h34.
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0: 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Je vais vous donner plus de détails, tiens, dans quelques instants après Cat's Eye. Il est 7h35, excellent mercredi 13 mai avec nous.

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0: Dans quelques instants, nous parlerons de sortilège à hâte. Notre invité arrive, c'est du direct et nos matins, je vous le rappelle. Avant cela, direction Pipet, on est tout près de Leuze, hein, Denis, oui. Pour évoquer cette inquiétude dans une chèvrerie.
5: Oui, la chèvrerie bio hein, qui craint pour sa survie tout simplement à cause d'un projet de pont qu'Infrabel veut construire dans les prairies que cette chèvrerie occupe. Alors un pont pour enjamber le chemin de fer tout proche et fermer ainsi deux passages à niveau. Alors pour le chevrier, ce pont et les futures routes adjacentes signeraient la fin de son exploitation. Florence Dussard l'a rencontré.
6: C'est l'heure du biberon pour les 40 chevreaux et de la traite pour les 35 chèvres. Ici, les biquettes ont des prénoms.
7: Hélène, Coquette, je pense à Edenia, à Extra.
6: Elles vont et viennent sur 4 hectares bio le long de la voie ferrée. 5 années de passion pour Frédéric Versker, qu'il voit bouleversé avec un projet de pont au milieu de ses prairies.
7: Voilà, devant ce caténaire-là, le portique-là, ça serait ici. Vous voyez, on est tout près de la chèvrerie. On ne va pas être loin de 9-10 mètres, en fait. Hein. Ça veut dire que le grand arbre, quasi, cet arbre-là, disons, il faudra monter aussi haut. Donc c'est une muraille, en fait. Hein.
6: Un pont qui condamnerait l'exploitation puisqu'il priverait les chèvres d'un accès direct à l'essentiel de leur prairie. Mais pourquoi un pont ? Pour permettre à Infrabel de fermer deux passages à niveau, car même s'il n'y a jamais d'accident à cet endroit, cela a un impact, explique Jessica Nibel, porte-parole d'Infrabel.
8: Un passage à niveau a un impact négatif sur la sécurité, mais aussi sur la ponctualité et la fluidité du trafic ferroviaire et du trafic routier dans les communes. Donc c'est la raison pour laquelle on supprime un maximum de passages à niveau.
6: Pour le bourgmestre Hervé Cornelli, le dossier n'est pas encore bouclé en l'état.
9: Ici, je pense que c'était une bonne solution. Si maintenant on devait constater que tout le monde la rejette, alors il faudra passer ailleurs.
8: On doit encore rencontrer tous les acteurs concernés parce que notre objectif, c'est d'avoir un dialogue constructif pour trouver des solutions équilibrées et de ne pas passer au bazooka sans dialogue.
6: Frédéric Versker, lui, n'a pas l'intention d'abandonner.
7: C'est mon troupeau, c'est une expérience incroyable d'avoir un troupeau dont on est le berger. C'est immense. C'est-à-dire, tu les appelles, elles viennent, elles te reconnaissent à la voix, elles t'aiment, elles viennent se frotter à toi.
10: Allez, Denise, ça y est, t'as trouvé la planque, hein. Tu sais que je t'ai pas attrapé, là. Allez, par ici.
5: Voilà pour le reportage de Florence Dussard à la chèvrerie bio de Pipet, près de Leuze.
0: Il est 7h42, Michael Moore avec Ryan Lewis tout de suite. J'espère que vous allez bien, vous êtes en forme. C'est mercredi, nous sommes le 13 mai aujourd'hui. Bon début de journée avec Vivacité. Ou bonne fin de nuit parce qu'il y en a qui rentrent seulement chez eux maintenant, après avoir travaillé toute la nuit.

0: 40 conseils pratiques pour vos fleurs, c'est dans la suite de nos matins.
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0: Sur le plateau du petit déjeuner, dans la voiture ou quoi que vous fassiez, il y a Eno Matin évidemment pour vous informer sur ce qu'il y a dans la région. Dans l'actualité ce matin, Denis, on parle notamment...
9: On parle de Donald Trump qui s'est envolé pour Pékin. C'est la première visite en Chine d'un président américain depuis 2017. C'était d'ailleurs Donald Trump lui-même qui était allé lors de son premier mandat. Et un sommet entre deux superpuissances mondiales, c'est forcément un événement. Donald Trump et Xi Jinping, le président chinois, parleront relations commerciales et droits de douane notamment, et puis la guerre en Iran aussi qui sera au menu des discussions. On fait le point plus longuement tout à l'heure dans le journal de 8h.
0: On parle aussi du giboulé, d'un temps de mars pour aujourd'hui, 14 degrés. Je vous donne pas la météo pour demain parce que ça peut changer finalement demain. On peut nous annoncer du soleil, c'est tout ce qu'on espère évidemment. C'est le dernier jour des Saintes Glaces aujourd'hui, Saint-Servais. C'est peut-être le moment demain de sortir vos balconnières. Vous pourrez enfin les sortir, les garnir avec de jolis géraniums. Et merci Annie de nous envoyer cette photo d'une balconnière du pays des collines. On ne parle pas météo et c'est pas notre invité qui va me contredire.
10: Non.
0: Bonjour Magali.
10: Moi je pense qu'on annonce beaucoup de soleil demain.
0: Mais absolument. Vous êtes la directrice du centre culturel Date. Ah, on ne manque jamais, jamais le jeudi de l'Ascension. Non. Parce qu'il y a Sortilège, festival de théâtre de rue. J'ai l'impression que ça existe depuis plusieurs décennies. Depuis combien de temps exactement?
10: Eh bien ce sera la 36e édition.
0: 36e ouais. édition d'un festival incontournable. Vous y allez, vous
9: hein, oui, évidemment, oui.
0: Festival de rue, vous déambulez, vous vous arrêtez, vous regardez un spectacle. C'est ça le principe, Magali?
10: Oui, c'est ça. Le principe, effectivement, c'est que le centre-ville d'Ath va être complètement investi d'une vingtaine de scènes et de près de 250 artistes vraiment qui vont déambuler dans les rues avec vraiment une programmation très très étoffée. On va retrouver effectivement du théâtre, de la danse, de la musique de rue et notamment aussi du cirque en rue avec toute une série de techniques, de disciplines comme de la jonglerie, de la roussire, enfin voilà.
0: C'est beau, c'est festif, oui. C'est coloré. J'ai l'impression aussi qu'on est à peine garé, qu'il se passe déjà quelque chose. Oui, parce qu'on ne doit pas aller très très loin avec les enfants, marcher des kilomètres avant de profiter d'un spectacle.
10: Voilà, donc tout est à portée demain. Et effectivement, vous parliez d'enfants, donc on est vraiment sur un festival qui est vraiment, vraiment grand public et avec des attentions particulières, notamment aussi pour les enfants cette année, avec la mise en place d'un bercail, qui est vraiment un espace enfant, animé par des enfants aussi, consacré pleinement aux jeunes, et des programmations aussi de spectacles pour les tout, tout petits des 18 mois.
0: Et moi, je vous le recommande vraiment, parce qu'on rit, on verse parfois une larme aussi, parce qu'il y a beaucoup d'émotions, c'est pour tout public, et c'est gratuit, Denis. Ça,
9: bah oui, c'est justement aussi un festival entièrement gratuit, dans un contexte budgétaire délicat, on va le dire comme ça. Hein. Vous allez demander un petit coup de pouce des visiteurs, du coup?
10: Oui, effectivement, le contexte est un petit peu plus compliqué. Donc, voilà, il y a des gels sur les subventions au niveau de la culture. Et donc, effectivement, on fonctionne avec une enveloppe qui n'est pas extensive, une enveloppe financière. Et donc, effectivement, le festival est gratuit, mais il a un coût. Et donc, on va demander aussi aux festivaliers qui le souhaitent, qui en ont les moyens, de soutenir, en fait, l'initiative. Et donc, on va vendre toute une série de cordes de festivaliers. festival au prix de 5 euros, et c'est le prix qu'on estime plus ou moins en estimant le nombre de festivaliers pour tout ce qui est rien que la programmation artistique.
0: Voilà. Mais c'est rien en fait, 5 euros pour tous ces spectacles.
10: Ça reste vraiment à porter, et donc c'est vraiment c'est peut-être symbolique pour les gens, mais pour nous c'est assez essentiel pour la programmation et maintenir le festival dans l'envergure actuelle.
9: Oui, parce que c'est ça ce que vous dites, on est dans une enveloppe fermée, oui. Et les coûts, eux, continuent d'augmenter d'année en année, donc ça veut dire que si ça continue comme ça, si on n'a pas le petit coup de pouce du public, il faudra revoir la programmation peut-être à la baisse.
10: Oui, donc voilà, ça c'est effectivement le dernier rempart, et donc effectivement, ça se répercutera malheureusement sur la programmation artistique si on n'arrive pas à débloquer d'autres moyens. Et effectivement, il y a toute une série aussi de subventions extraordinaires qu'on recevait, qui valaient plus ou moins 20 000 euros, qu'on n'arrive plus à obtenir à partir de cette édition-ci aussi.
9: Alors c'est dommage pour le festival d'une part, c'est aussi dommage pour les artistes qui attendent ce type de festival, les artistes de rue, pour se produire.
10: Voilà, tout à fait. Donc effectivement, c'est essentiel que les artistes puissent circuler, puissent vivre de leur art aussi. Et effectivement, on voit qu'il y a toute une série d'initiatives qui sont en train d'annoncer finalement qu'elles ne seront plus menées, etc. Et donc pour nous, c'est vraiment essentiel, notamment dans le cadre d'un projet comme Sortilège, qui a pour mission de soutenir aussi les artistes et la création en Fédération Wallonie-Bruxelles, de pouvoir en tout cas maintenir l'envergure et la diversité de sa programmation.
0: Dites 20 spectacles, 5 euros, ça veut dire que c'est 25 centimes par spectacle. Extraordinaire. Non, on ne laisse pas tomber Sortilège. Allez-y, vraiment, pour l'avoir vécu pendant plusieurs années, allez-y, je vais y retourner demain aussi. Festival de théâtre de rue, on déambule, parfois on s'arrête, on mange une petite chose, on regarde un spectacle. Je vous le dis, on rit, on verse parfois une petite larme
10: oui,
0: aussi,
10: tout à fait.
0: Magali,
10: oui.
0: Parce qu'il y a beaucoup d'émotions ici pour tout public, même pour les ados, n'ayez pas peur d'y aller. En plus, on aura toujours des personnes qui vont nous guider pour les parkings. Vous savez, pour moi, le parking, c'est super important.
10: Oui, effectivement. Donc voilà, les parkings, on a un plan, vous allez sur notre site internet, tous les parkings sont indiqués, les parkings gratuits, etc. Et effectivement, on a beaucoup de stands, on a plusieurs stands d'information, on a près de 200 bénévoles qui sont là aussi pour encadrer, accueillir les compagnies, mais surtout aussi le public pour que l'expérience soit la plus agréable possible.
0: Ça se passe demain à Hattie, on viendra bien évidemment Sortilège. Il y aura aussi les tornades à Dour le lundi de la Pentecôte et on en parlera également dans Inno Matin. Merci Magali.
10: Merci.
0: Directrice du Centre culturel d'Hattie. Voici Santa.

0: Jean-Marc Amagel, il aurait pour ceux qui nous regardent en télé. Attention à la marche en sortant du studio. Voilà, comme ça vous savez tout. Vous aussi vous organisez quelque chose, et ben, dites-le nous, n'hésitez pas à nous le dire au 0470 99 7000. Dites dans la foulée comme ça pour débriefer l'émission. Vous retenez quoi, vous?
1: Je retiens le combat de cette chèvrerie hein, qui s'oppose du côté de Pipet à la construction d'un pont qui menace en tout cas l'exploitation, un pont pour éliminer deux passages à niveau. Voilà, on en reparlera tout à l'heure dans le journal de 8h30 aussi.
0: Bon, moi évidemment, je retiens toutes ces activités qu'on va vivre avec vous, Maubray par exemple, pour la brocante, demain, la fête de Sainte-Vaudru, demain à Frameries aussi, à partir de 10h45, sortilège dont on vient de parler. Et puis je ne peux pas m'empêcher de parler des Cils non plus.
1: Bah oui.
0: C'est partie de l'actualité
1: évidemment.
0: Du jour. Ça y est, on est
1: qualifié en finale
0: de l'Eurovision. Et vous êtes contents aussi parce que vous nous le dites via le WhatsApp de l'émission. On va d'ailleurs en parler à 8h, je suppose.
1: On en reparlera tout à l'heure dans le journal de 8h, effectivement. Un petit récap de la soirée d'hier.
0: Elle avait une superbe tenue blanche. N'hésitez pas à aller voir aussi son portrait sur Ovio. On a pu le voir hier sur la une télé juste avant la demi-finale. Huge Overkill maintenant.

0: Bon, demain, vous le savez, nous ne sommes pas là, ce sera Geoffredette. Et puis juste après, Sylvie Honoré. Mais on vous retrouve évidemment ce vendredi, en vous laissant de bonnes mains avec le 8-9 qui arrive. On va parler cinéma, c'est le début du Festival de Cannes. On parle de quoi encore?
1: Justement, on va reparler de la cérémonie d'ouverture du Festival de Cannes dans le journal. On parlait aussi de l'Eurovision et de la qualification de la Belgique pour la finale.
0: On parle météo aussi dans quelques instants. Oh, surtout, n'écoutez pas trop les conseils. Aussi, écoutez la météo, mais que ça ne vous repousse pas, évidemment, pour sortir. Passez un excellent jeudi de l'Ascension.
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4: Et avec Livia qui est là aussi. Bonjour Livia.
5: Oui, bonjour tout le monde.
4: Oh là là, hier on était devant la télé.
5: Ah oui.
4: Oh, quelle bonne nouvelle hier.
5: Première demi-finale. Et c'était quand même sympa.
4: De là à dire qu'on peut le remporter, on n'est pas loin.
5: Ouais, franchement, et les six premières chansons, j'ai l'impression que c'était les mêmes. Boum, ouais. Boum, boum, boum, boum.
4: Et Sylla a proposé quelque chose de différent, elle est passée à la finale.
5: C'était très bien.
4: Finale à suivre samedi sur la Une et sur Vivacité, et puis deuxième demi-finale avec les autres pays combattra probablement samedi. Ce sera jeudi soir sur Typique. Bonjour James.
6: Salut tout le monde.
4: On va bien?
6: Ben oui, ça fait longtemps qu'on ne s'est pas vu.
5: Ben oui.
6: Vous êtes bien bronzé.
4: La mer, Wendeun.
6: Wendeun.
4: Je vous conseille, il y a beaucoup de soleil là-bas. Ah oui, vraiment.
6: Près du coq, hein.
4: Exactement, c'est la même commune, si vous voulez tout savoir.
6: Oui, oui, parce que j'ai été là-bas toute ma jeunesse. Je me suis...
4: Très bel endroit.
6: Ouais.
4: On a encore des dunes là-bas. Non, mais c'est vrai, c'est vrai. Faites gaffe, en ce moment, il y a beaucoup de chenilles.
5: Ah, ouais. Chenilles?
4: Oui, il y a les chenilles dans les dunes, et elles viennent sur les terrasses.
6: Ah ouais?
4: Et elles sont urticantes.
5: Oh là,
4: et après, ça va faire des papillons de nuit, voilà. C'était le petit moment bucolique du mercredi matin.
5: Jardin loisir, bonjour.
4: Tout à l'heure, nous irons à Cannes. Cathy est en direct du Festival de Cannes ce matin. Hier, c'était la cérémonie d'ouverture. Et on verra comment va se passer cette édition un peu spéciale. Vous verrez pourquoi tout à l'heure, on en parle avec Cathy en direct de la Croisette. Dans un instant, le Zap Média va arriver, on va revenir sur l'Eurovision, mais pas que. 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
4: 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Tout à l'heure, Kostia sera notre invité dans l'émission. Il est en tournée en Belgique en ce moment. Ce sera tout à l'heure. Mais là tout de suite, le journal arrive et avance à la météo.
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4: Mélanie Pousseur, bonjour. Est-ce que vous avez des bonnes nouvelles?
9: Bonjour Cyril, bonjour tout le monde, mais pas trop. Hein. Enfin bon, pour l'instant, le temps est calme. C'est une autre histoire pour cet après-midi. Un temps agité avec le retour des averses, parfois fortes et orageuses. Mais donc, pour l'instant, un temps sec, un ciel souvent nuageux, quelques trouées quand même sur une bonne moitié ouest du pays. En deuxième partie de matinée, les nuages vont se multiplier, avec eux des averses sur le nord-nord-ouest du territoire. Et puis cet après-midi, l'instabilité va augmenter. Et donc, on l'a dit, des averses parfois fortes, orageuses, accompagnées de grésils, de grêle, coup de tonnerre, ambiance venteuse aussi, et puis les maxima trop bas pour la saison, entre 8 et 14 degrés. Des averses pour la nuit prochaine encore, mais moins marquées, il fera de 3 à 8 degrés pour les minima, et puis pour demain, le jeudi de l'Ascension, il faudra slalomer entre les gouttes, elles seront plus fréquentes l'après-midi, et il fera à peine de 7 à 13 degrés pour les maxima.
4: Bonne matinée sur RTBF Vivacité, merci de nous écouter. Il est tout juste 8h, voici le journal avec Christophe Grandjean.
10: Et Sylla a fait mentir les bookmakers.
11: Going through to the grand final, Belgium!
12: Belgium!
10: Malgré des pronostics pessimistes, et Sylla a qualifié la Belgique pour la finale de l'Eurovision hier soir.
13: Oh, on est content. Et on est tellement soulagés, regardez-moi ça.
10: C'est qualification aussi d'Israël en dépit de la polémique sur la participation de ce pays responsable du carnage dans la bande de Gaza. Hier soir en Belgique, un spectacle alternatif avait lieu à Bruxelles, un concert de soutien au peuple palestinien. Fini de rire avec le gaz hilarant. La consommation de protoxyde d'azote peut avoir des effets indélébiles. Prisé pour ses effets euphorisants, le protoxyde d'azote peut notamment entraîner des problèmes de mobilité à vie. Une victime témoigne dans quelques minutes. Donald Trump en vol pour la Chine. Le président des États-Unis a de nombreux sujets à aborder avec son homologue Xi Jinping et la guerre contre l'Iran en fera forcément partie. Entre Anderlecht et l'Union Saint-Gilloise, le cœur des Bruxellois balance parfois. À la veille de la finale de la Coupe de Belgique de football entre les deux clubs de la capitale, nous rencontrerons des supporters qui ont changé de camp. Et puis c'est parti pour le Festival de Cannes, avec plusieurs moments forts déjà hier soir lors de la cérémonie d'ouverture.
4: Ce n'était plus arrivé depuis 2023 lors de la prestation de Gustav. La Belgique est qualifiée pour la finale de l'Eurovision.
10: Et Sylla sera bel et bien de la fête samedi à Vienne en Autriche. La chanteuse brabançonne s'est qualifiée hier soir lors de la première demi-finale du concours avec sa chanson Dancing on the Ice. Et pourtant, c'était mal parti avant cette demi-finale. Les bookmakers plaçaient Sylla entre la 29e et la 33e place sur 35 pays participants. Mais Sylla a fait mentir les sondages. Alison Delpierre a recueilli sa réaction cette nuit après sa qualification.
7: Là, je suis trop contente, je suis excessivement fatiguée, mais tellement contente, tellement... Je me dis, allez, on l'a fait, et je ne sais pas qui est la bonne étoile qui nous permet d'être encore en train de continuer cette aventure, mais je la remercie tellement. Tout est possible. C'est ce que je dis depuis le début, avec l'Eurovision, tout est envisageable. Parfois, les premiers finissent plus loin, parfois, les derniers finissent plus proches. C'est... Voilà. C'est comme ça. Et c'est trop bien.
10: Rendez-vous samedi donc pour voir jusqu'où Essila ira en finale. Et Israël est aussi qualifié pour la finale grâce au chanteur Noam Betan. Israël dont la participation fait polémique à cause de la guerre à Gaza qui a décimé la population palestinienne. Certains pays boycottent même le concours cette année à cause de la présence du chanteur israélien. Et la Belgique est critiquée pour avoir maintenu sa participation. Hier soir à Bruxelles, en guise de protestation, une soirée culturelle intitulée United for Palestine était organisée avec des artistes belges et palestiniens. Damien Roulette s'est glissé parmi les quelques 1500 spectateurs présents.
12: Il y avait comme un air d'Eurovision dans la salle de la Madeleine hier soir. Les ONG

0: partager son histoire. Ses parents avaient milité pour la présence de la Palestine à l'Eurovision pour montrer de la culture et de la joie plutôt que des morts. Il estime que l'Eurovision a bien un rôle politique à jouer.
1: En tant qu'artiste palestinien, toute mon existence est politisée, que ça me plaise ou non, et cela s'applique à tous, que l'on s'en rende compte ou non, et choisir d'être apolitique, c'est déjà un geste politique.
0: Également présent, le chanteur belge Noé Prechaux, qui a écrit et chanté pour dénoncer la répression à l'encontre de Gaza.
2: Pour moi, c'est le rôle des artistes, en fait, de prendre position en tant que juif de gauche, non-sioniste. Pour moi, ça a toujours été important de dire pas en mon nom.
0: Cette soirée s'est achevée dans le calme et avant les résultats de la première demi-finale de l'Eurovision, avant donc la qualification d'Israël pour la finale.
3: Reportage de Damien Roulet hier soir à la salle de la Madeleine à Bruxelles. À Vienne, où avait lieu la demi-finale de l'Eurovision, aucun incident majeur n'est à déplorer. Quelques huées et quelques cris Free Palestine ont été entendus au moment de la prestation du chanteur israélien et 4 personnes ont été sorties de la salle.
4: Les effets désastreux du gaz hilarant.
3: Avec des témoignages interpellants ce soir dans le magazine Investigation de la RTBF sur les effets de ce gaz dont le vrai nom est le protoxyde d'azote, utilisé à l'origine en médecine comme anesthésiant ou en cuisine dans des bombes ou des siphons à crème fraîche, le protoxyde d'azote a aussi des effets euphorisants qui séduisent de plus en plus de jeunes malgré l'interdiction en vigueur depuis 2024. Et les conséquences peuvent être dramatiques, comme va nous l'expliquer Arthur Lejeune.
5: Avec le protoxyde d'azote, le rire n'a qu'un temps. Car après la brève euphorie, ce gaz peut provoquer d'importants dégâts. Docteur Gazagne est chef de clinique en neurologie réadaptative au CHU Brugmann à Bruxelles.
6: Pour beaucoup, ils arrivent paralysés des bras et des jambes, des 4 membres. Quand ils arrivent chez moi en revalidation, ils arrivent en fauteuil roulant. Ils retiennent plus leurs urines. Il faut quand même brosser le tableau tout à fait clair. Je ne veux pas avoir l'air mélodramatique, mais c'est juste une réalité.
5: La revalidation peut permettre de récupérer 100% des capacités. Mais parfois, il est déjà trop tard. Nora, c'est un prénom d'emprunt, a été hospitalisée pendant 8 mois en 2021. Et malgré la revalidation intensive, elle ne marchera plus jamais normalement. Elle a 27 ans.
7: Je marche avec des attelles et je suis en béquille. J'ai une petite fille de 7 ans. Des fois, j'ai envie de faire des trucs avec elle, je peux pas. J'ai toujours besoin de quelqu'un avec moi. Même ma pire ennemie, je pense que je lui souhaite pas d'être dans un état comme je suis.
5: Des patients comme Nora, on risque d'en voir encore de nombreux autres, si on en croit le nombre de bonbonnes abandonnées en rue dans les grandes villes. En 2025, les services de ramassage de déchets du pays ont récolté 485 tonnes de bonbonnes de protoxyde d'azote et tout indique que ça pourrait encore augmenter.
3: Et vous verrez ce soir dans l'investigation que se procurer des bonbonnes sur les réseaux sociaux ou même dans certaines boîtes de nuit est toujours aussi facile malgré l'arrêté royal qui interdit l'usage du protoxyde d'azote pour ses effets euphorisants. Protoxyde d'azote, les dangers du gaz hilarant, une enquête d'Arthur Lejeune et Titoine Maréchal ce soir sur RTBF La Une.
4: À 3 jours de la Pride, l'UNIA publie ses chiffres. Les violences homophobes persistent selon l'Institut de lutte contre les discriminations.
3: En 2025, il y a eu près d'un signalement par jour de violence ou de discrimination envers les personnes homosexuelles, bi, trans ou non binaires. Et une fois sur deux, ces signalements ont abouti à l'ouverture d'un dossier auprès d'UNIA, ce qui témoigne de la gravité des faits dénoncés. Des agressions physiques et ou verbales, du harcèlement dans la rue et au boulot et bien sûr sur les réseaux sociaux. Pourtant, si ces dernières années, les mentalités semblaient évoluer, plus ouvertes à la communauté LGBTQIA+, les discours de haine prolifèrent sur les réseaux sociaux et donnent l'impression d'un recul de la société. Écoutez, Oliviero Azelio, le chef du service communication d'UNIA.
8: Ce qui est certain, c'est que on a l'émergence de nouveaux comptes sur les réseaux sociaux qui sont masculinistes, rétrogrades, qui sont en fait des retours de bâton, comme on dit en anglais traduit, pour par rapport à l'évolution, à l'émancipation des personnes LGBT. Et donc, il y a toute une série de mouvements d'extrême droite, notamment, qui viennent des États-Unis, qui viennent de Russie, qui viennent parfois de contes religieux, qui vont diffuser toute une série d'idées contre les personnes trans, contre les homosexuels, contre les femmes. Et malheureusement, ces comptes sont très facilement accessibles aux jeunes adolescents à partir de leur téléphone. Et donc, en effet, l'ambiance sur Internet pour les personnes LGBTQIA+, est assez difficile et assez anxiogène parce qu'il y a tous ces groupes organisés qui veulent les faire taire ou les faire disparaître de l'espace public.
3: Oliviero Azelio de l'Institut UNIA, interrogé par Yasmina Favaro pour contrer ces violences et ces discours de haine. UNIA

0: prône l'éducation dès le plus jeune âge. Expliquer aux enfants de toutes les tranches de notre société le vivre ensemble et en plus de punir les auteurs de violences homophobes, il faut aussi les éduquer, dit Ounia.
1: Donald Trump s'est envolé pour Pékin.
0: La première visite en Chine d'un président des États-Unis depuis celle que Donald Trump avait lui-même effectuée en 2017 lors de son premier mandat. Un sommet entre les deux superpuissances mondiales est forcément un événement. Beaucoup de sujets seront au menu, en particulier les relations commerciales et les droits de douane. Mais Donald Trump et Xi Jinping n'échapperont pas à la principale crise du moment, la guerre en Iran, Franck Madvon.
2: Cette visite n'est pas celle que Washington avait imaginée. Malgré le report du voyage de Donald Trump, le conflit en Iran n'est toujours pas réglé et fera de l'ombre aux autres sujets. La Chine est un allié de Téhéran. Elle vient d'accueillir son ministre des Affaires étrangères. Mais peut-elle jouer un rôle dans cette crise? Le souhaite-t-elle vraiment? Voici la réponse d'Andrew Harding, expert à la Heritage Foundation, proche de l'administration Trump.
3: Je pense que la Chine va montrer qu'elle souhaite la réouverture du détroit d'Hormuz, mais je ne pense pas que ça ira beaucoup plus loin.
4: Je n'attends pas de la Chine qu'elle travaille étroitement avec les États-Unis pour ouvrir le détroit, d'abord parce que la Chine a un intérêt à soutenir l'Iran qui lui fournit du pétrole, et parce que la Chine ne veut pas donner ostensiblement une victoire aux États-Unis dans cette crise en apportant son soutien.
2: Donald Trump l'assure, il n'a pas besoin de l'aide de Pékin sur l'Iran, mais il sait que la Chine pâtit de la fermeture du détroit d'Hormuz par lequel transite plus de 30% de ses importations de pétrole. Il tentera sans doute de convaincre Xi Jinping qu'il peut, qu'il doit pousser l'Iran à faire des concessions sur le nucléaire. Tout est bon à prendre pour sortir de l'impasse.
0: Franck Madvon de Radio France aux États-Unis. De nombreux pays réfléchissent à une solution pour mettre fin au blocage du détroit d'Hormuz. La France, par exemple, son président Emmanuel Macron veut déposer une initiative neutre et pacifique auprès des Nations Unies. Une coalition de 50 pays emmenée par la France et le Royaume-Uni pour sécuriser et assurer le passage du détroit d'Hormuz, notamment avec des drones chasseurs de mines.
1: Les supporters de football bruxellois à la veille d'un match qui s'annonce palpitant.
0: La finale de la Coupe de Belgique de football opposera demain après-midi Anderlecht à l'Union Saint-Gilloise au stade Roi Baudouin. Et voici l'histoire de deux supporters bruxellois, Ahmed et Nasso. Ces deux amis de toujours sont anderlechtois de souche. Ils travaillent ensemble dans un garage. Au boulot et au stade, ils sont inséparables. Avant, ils étaient fans des Mauves d'Anderlecht, mais aujourd'hui, leur vie est jaune et bleue. Jérôme Elguer, c'est parti à leur rencontre.
5: Bonjour, de nouveaux pneus et deux autres.
6: Magnifique. Alors, je m'appelle Ahmed, j'ai 59 ans. Je suis né à Anderlecht, j'ai vécu 50 ans à Anderlecht.
1: Un pur mauve et pourtant, à force de côtoyer des unionistes dans son garage, Ahmed a finalement retourné sa veste.
6: Maintenant, je suis pro-union, mais je suis pas anti-Anderlecht. Même en tant que supporter actuel de l'union, je peux pas cracher sur le passé d'Anderlecht. Hein.
1: Ahmed gère son garage avec son ami de toujours.
6: Nasso!
5: Ouais.
6: C'est qui ton voisin?
5: C'était Hannes Delcroix.
6: T'as encore tes maillots d'Anderlecht?
5: Le maillot de Delcroix et j'ai le maillot de Moussa Ndiaye.
6: On a vécu à 50 mètres l'un de l'autre. Et toute notre vie, on est restés voisins. Je l'ai connu jeune et beau. Il est l'un ni l'autre.
5: Moi, je l'ai connu quand il avait des cheveux. Maintenant, il en a plus.
6: Ça m'arrangerait qu'il retourne à Anderlecht parce que je passe plus de temps avec lui qu'avec ma femme. Anderlecht, venez chercher Nasso, il est à vous.
1: Et à l'atelier, entre garagistes et clients, les paris sont lancés.
7: Bon, j'espère que je me trompe et que vous gagnez.
6: J'espère que tu te trompes.
7: Allez,
6: ciao. Moi, je donne 3-1 pour l'Union. 14 victoires contre Anderlecht depuis qu'ils sont en première division. Allez, l'Union, allez.
0: Reportage de Jérôme Elguers avec Soeb Boudount. La finale de la Coupe de Belgique entre Anderlecht et l'Union Saint-Gilloise sera diffusée demain après-midi sur RTBF La Une et RTBF Ovio à 15h. Une bonne nouvelle pour les amateurs de football. Proximus a trouvé un accord avec DAZN pour la diffusion des matchs de championnat la saison prochaine et même pour la fin de cette saison-ci, dès ce week-end en Play-off 1. La fin de longs mois de négociations. Il y a quelques jours, c'est Telenet qui avait déjà annoncé un accord. En basket, la division 1 du championnat de Belgique comptera un club francophone de plus la saison prochaine. Le CB Liège a gagné la finale des playoffs de deuxième division hier soir. Il jouera donc en première division la saison prochaine, plus précisément dans le championnat belgo-néerlandais. Les joueurs liégeois veulent s'installer durablement parmi l'élite du basket belge et ils sont ambitieux. Ils rêvent d'être champions dans les 5 ans à venir.
8: Il y avait du beau monde sur les marches du Palais des Festivals à Cannes hier soir.
0: C'était le lancement du 79e Festival de Cannes. Jane Fonda en majesté, le réalisateur du Seigneur des Anneaux primé, tandis que la chanteuse Théodora a performé, résumé et compte-rendu de la cérémonie avec Martin Bilterreis.
9: Je déclare le 79e Festival de Cannes ouvert.
10: Un coup d'envoi signé en français d'une légende vivante d'Hollywood, l'actrice américaine Jane Fonda. Et à 88 ans, celle qui est aussi activiste et militante historique des droits humains n'a rien perdu de son engagement.
11: Le cinéma, pour moi, a toujours été un acte de résistance parce que nous racontons les histoires et les histoires créent la civilisation. Les histoires offrent de l'empathie aux marginalisés.
10: Changement de ton, lorsque le néo-zélandais Peter Jackson, connu pour avoir réalisé la saga du Seigneur des Anneaux, reçoit une palme d'or d'honneur pour sa carrière, non sans un petit tacle au Festival de Cannes.
12: C'était presque miraculeux parce que la palme, jamais je n'aurais imaginé que j'en gagnerais une un jour. Je ne fais pas des films qui se prêtent à une palme d'or, pensais-je. Donc c'est vraiment une surprise à tous les égards.
10: Surprise aussi lorsqu'en l'honneur de celui qui a réalisé également un documentaire sur les Beatles, la nouvelle sensation de la pop française Théodora reprend Get Back. Les notes de fin d'une cérémonie sage, fédératrice et rassembleuse, le festival a officiellement débuté.
0: Voilà Théodora aux côtés d'une autre chanteuse, hein, Okelou, hier soir sur la scène du Palais des Festivals à Cannes. Il est tellement omnubilé par Théodora qu'il a oublié de le dire, Martin Bilterreis, j'ai l'impression. Elle il était deux sur scène quand même.
13: Oui, bah, il était dans l'ambiance de la soirée, il y avait tellement de choses à dire. Que, si vous
0: voilà.
13: On complétera cette info avec Cathy qui sera en direct de la Croisette tout à l'heure. On se connecte avec Cannes avant 9h. Merci Christophe pour ce journal. Dans un instant, le Zap Média, on va revenir entre autres sur l'Eurovision, mais pas que, Olivia.
14: Pas que, non. On va justement revenir sur une chanteuse qui n'est pas très connue, mais qui va faire un. Vous savez, c'est la tendance des biopics. Ouais. On nous annonce un de ces biopics.
13: Sur qui ? Vous en saurez plus dans quelques minutes, restez bien avec nous. On vous offre votre dossard pour participer aux 20 km de Bruxelles. 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
0: Annie Cordy,
14: on, hein.
13: On verra. Vous ne pouvez plus en acheter de dossard, c'est sold out. Mais on en a un à vous offrir ce matin. 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Kostia sera notre invité avant de vous faire rire avec sa tournée partout en Belgique. On en reparle dans quelques minutes. Mais d'abord à 8h17, voici le cactus. James, le monde va mal, mais vous êtes venu nous apporter une touche d'espoir.
15: Encore une fois, Cyril, tel Jésus de Nazareth, tel facteur de chez Bipost,
14: oh oui.
15: Je viens vous apporter une bonne nouvelle. Et cette révélation, contre toute attente, ne concerne que les joueurs de tennis. Pourquoi ? Bah, tout simplement parce que, selon une étude, ça commence comme ça en général, tu sais que ça va partir en cacahuète, si on pratique le tennis pendant 25 ans,
14: ah oui.
15: On gagne 10 ans d'espérance de vie en plus. Ouais. 10 ans, c'est énorme, c'est à peu près le temps qu'il faut pour apprendre à servir correctement. Donc c'est énorme. Alors certes, vous gagnez 10 ans de vie en plus, mais vous les passerez sur des rotules en plastique et des chevilles en bois. Hein, parce qu'après 25 ans de glissade sur la terre battue, on finit en kit. L'étude précise également que cela fonctionne peu importe votre niveau. Vous pouvez jouer comme une quille, ça marche quand même. Donc ça, c'est plutôt une bonne nouvelle pour mon père, pour Olivia certainement aussi, en l'occurrence. En revanche, attention, l'étude est très claire, il faut pratiquer pendant 25 ans, pas 22, pas 24 et demi, 25 ans, sinon ça marche pas, c'est très précis. On se demande d'ailleurs comment ils ont fait pour en arriver à une conclusion pareille. Hein. On se demande aussi qui a eu l'idée saugrenue de faire une telle enquête. Est-ce que ce serait pas une fausse étude commandée en sous-main par le lobby du tennis, hein, qui voit ces terrains de plus en plus désertés. En tout cas, ça veut dire qu'un jour, ils ont engagé des chercheurs pour regarder les gens jouer au tennis pendant 25 ans, cachés derrière un buisson avec un petit calepin, puis ils ont attendu qu'ils meurent pour prendre des notes, eh ben, figurez-vous qu'ils sont tous morts 10 ans après la date de décès officielle. C'est quand même dingue, non ? Il y a même des chercheurs qui sont morts avant la fin de l'étude. En même temps, ils jouaient pas au tennis pendant 25 ans puisqu'ils regardaient les autres. Imaginez maintenant le type qui commence à jouer au tennis à 25 ans et qui meurt quand même à 50. Une fois arrivé devant Saint-Pierre, il va s'insurger. « Attendez, je comprends pas. J'ai joué au tennis pendant 25 ans et je meurs quand même à 50. » Et Saint-Pierre va lui répondre « Oui, mais je vois que dans votre dossier, normalement, vous deviez mourir à 40. » 40 plus 10, les calculs...
14: Le compte est bon.
15: Le compte est bon. À l'inverse, imaginez maintenant le joueur de paddle qui arrive là-haut et qui dit « Je comprends pas, j'ai joué au paddle pendant 50 ans. » Et Saint-Pierre va lui répondre « C'est pour ça qu'on vous a rappelé plus tôt. Vous étiez en train de perdre votre temps. » Voilà. Je rappelle par la présente que les résultats de cette étude ne fonctionnent pas pour les joueurs de paddle. Vous pouvez jouer pendant 25 ans, vous mourrez 10 ans avant, comme tout le monde. Peut-être même plus tôt d'ailleurs. Ça vous apprendra à vous enfermer à quatre dans un aquarium avec une balle pour chien et des raquettes de plage. Et vous aurez beau boire tous les smoothies et les matchas du monde que vous voulez, ça ne changera rien du tout. En même temps, c'est normal, le paddle, c'est pas un sport, c'est trois sports. À un moment, il faut choisir. Soit tu joues au tennis, soit tu fais du squash, ou soit tu vas avec ton gosse à la plage. Tu peux pas faire les trois en même temps. Sinon, ça va être quoi le prochain sport à la mode? On va faire du football avec les mains sur un cheval qui fait du patin à glace? Soit vous faites du foot, soit vous faites du hockey sur glace. Tiens, en parlant du hockey sur glace, Cyril, je sais que vous pratiquez ce sport. Ouais. Hein? Eh bien, mauvaise nouvelle pour vous, pouvez jouer pendant 25 ans, ça changera rien du tout. À part attraper un rhume ou un nez cassé dans une bagarre, vous n'allez rien gagner du tout. D'accord? Comme ça, vous êtes au courant.
13: Merci pour l'info.
15: Bref, le plus triste dans cette étude, c'est qu'ils aient dû attendre, évidemment, que tout le monde meure avant de publier les résultats. Du coup, la conférence de presse était sinistre. Il n'y avait que des veuves dans le public. Mais la bonne nouvelle, pour conclure, c'est qu'à partir d'aujourd'hui, si vous allez chez votre médecin qui vous diagnostique une maladie incurable, vous lui demanderez « qu'est-ce que je peux faire pour survivre ?» Deux revers liftés matin et soir pendant 25 ans. C'est bon. Repartir pour 10 ans. Vous savez maintenant où va l'argent qu'on donne chaque année pour la recherche? Ça fait 40 ans qu'on donne pour qu'ils cherchent. Est-ce qu'on donnerait pas une fois pour qu'ils trouvent? Je vous laisse méditer la question.
13: Bravo James pour le cactus à retrouver sur RTBF Ovio et sur la page Facebook de Vivacité. Tout à l'heure, connexion avec Cannes. Cathy est sur la croisette, elle suit le festival de Cannes. Elle va nous parler de cette édition qui est très particulière et vous saurez pourquoi dans quelques minutes. Dans un instant, c'est les apps médias jusqu'à 9h, c'est ça le 8-9.
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13: Comment ça se passe sur les routes, Karine Bresse?
17: Enfin, rien plus calme que les jours précédents, mais il y a toujours des ralentissements sur le 1942 à partir du Reux en direction de Mons. Pour entrer dans Mons, vous prenez plus de temps qu'habituellement en raison de déviations. Il y a des travaux dans le centre et entre Mons et Mézières et cela engendre facilement une perte de temps de minimum 5 minutes sur votre parcours habituel. Certains nous disent même plus d'un quart d'heure par rapport au parcours habituel. Donc, ne partez pas à la dernière minute, il me semble qu'il y a un petit peu moins de ralentissement que les jours précédents. Pour les autres axes, là aussi, si vous avez un ralentissement, c'est 5 minutes, pas plus. Et le ring de Bruxelles est relativement bien dégagé, à l'exception de la portion comprise entre Grimbergen et Zaventem.
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13: Bonne matinée, il est 8h24, on vous offre votre dossard pour participer aux 20 km de Bruxelles si vous en voulez un, mais que vous n'avez pas réussi à en acheter un. 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Là il est 8h24, c'est le Zap Média. On est obligé de revenir sur cette première demi-finale de l'Eurovision hier.
14: Bah oui, hein, une info qui ne vous a pas échappé, la Belgique est qualifiée pour la finale de samedi. C'était plus arrivé depuis 2023. Ouais. Gustave avait fait une belle 7e place et puis Musti n'avait pas été sélectionné et ensuite Red Sebastian non plus. Donc bravo Essila et merci déjà. Hein. Et donc on a les 10 qualifiés, la Grèce, la Finlande, la Belgique a été citée 3e, la Suède, la Moldavie, l'Israël, Serbie, Croatie, Lituanie et Pologne. Et donc on peut retenir de fait, c'est que Saint-Marin, vous vous rappelez, on en avait parlé il y a quelques semaines, avait fait venir Boy George comme chanteur. On s'est dit, bah, avec une star pareille, et c'est vrai, quand il est arrivé sur scène, on a entendu un cri dans la salle. tout bon George qu'il est, il rentre chez lui.
13: Ça n'a rien changé.
14: Non, ouais. ça n'a rien changé, effectivement. Et donc, demain, la deuxième demi-finale sur Typique, et puis samedi, la grande finale sur La Une, avec un petit warm-up avant sur les 40 ans de la victoire de Sandra Kim.
13: Et au même moment sur Vivacité, à partir de 20h, émission en direct des coulisses de l'Eurovision à Vienne. Ce sera à suivre donc sur Viva et sur RTBF.
14: Et alors, pour cette deuxième demi-finale, on va voir la Norvège entrer en lice. Et il faut savoir qu'hier, on a su que l'UER a demandé à la Norvège, au chanteur qui s'appelle Jonas Love, il va chanter une chanson qui s'appelle Ya Ya Ya. On peut peut-être écouter un petit extrait de cette chanson. Alors Jonas a une salopette en cuir, on voit à un moment donné, il y a une chorégraphie et apparemment l'UER a demandé d'adapter sa prestation pour atténuer le côté sexy qui allait trop loin et donc il fallait que ce soit adapté aux familles. Alors eux, la délégation norvégienne, se défend en disant on n'est pas pire que certains, c'était des mouvements saccadés, on ne sait pas trop ce que c'était parce que bon, il y a plusieurs répétitions et ça fait plusieurs jours qu'ils sont là. Et donc là... apparemment, la prestation va être plus soft, à voir donc demain sur Typique.
13: Est-ce que l'UER a tout regardé?
14: Je ne sais pas.
13: Ils ont dû passer à côté de certaines images.
15: On dirait presque Delferrière avec sa salopette.
13: C'est vrai, on embrasse Gaëtan qui ne sera pas avec nous demain, puisque demain, jour férié. Il sera là la semaine prochaine. On va s'intéresser à un nouveau biopic en préparation.
14: Oui, vous le savez, les biopics, ça cartonne. Hein, celui de Michael Jackson cartonne actuellement. Et bien, hier, au Festival de Cannes, il y a eu une annonce, puisque sur scène, il y a eu Maïmouna Doukou, une réalisatrice française d'origine sénégalaise, qui a annoncé qu'elle ferait un biopic très attendu, tournage début de l'automne, sur Joséphine Baker. Et alors, il faut savoir que c'est un personnage incroyable, c'est une des rares femmes qui est au Panthéon, bon, chanteuse de cabaret, hein, on a tous en tête la petite ceinture de banane, très discriminatoire, mais bon, à l'époque, ça a fait son succès, mais surtout militante pour les droits civiques et résistante pendant la guerre. Et donc, ça va être un biopic incroyable. La personne qui a été choisie pour l'interpréter, alors moi je ne la connaissais pas du tout, je m'attendais à une grande vedette. Elle s'appelle FKA Twigs, elle vient d'avoir un Grammy au mois de février pour un album Electro Dance. Ouais. Elle a 38 ans, c'est une chanteuse qui a fait aussi quelques films récemment avec Anne Hathaway dans un film en 2026. Elle n'a fait que 4 films dans sa carrière. Elle interprétera donc Joséphine Baker, elle se dit forcément honorée. Et donc c'est un film qui est très attendu puisque c'est un personnage illustre et mondial.
13: Merci pour ce zap média, Olivia. Tout à l'heure, on reçoit Kostia. Vous connaissez bien Kostia?
15: Écoutez, j'ai une anecdote folle avec Kostia.
14: Oh là là là là là.
13: Vraiment folle. Racontable.
14: Oui, c'est ça.
15: Racontable.
13: Si j'ai peur avec vous. Hein.
15: Qui n'est folle que pour moi, mais qui est quand même très folle.
13: Eh bien, on verra ce que c'est tout à l'heure. Restez bien avec nous. Bonne matinée.
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0: Parfois, les sondages se plantent. La preuve hier soir lors de la première demi-finale de l'Eurovision. Et s'il a été loin d'être parmi les favoris, mais la chanteuse belge s'est qualifiée pour la finale de samedi avec sa chanson Dancing on the Ice. Israël est aussi qualifié pour la finale. Israël, dont la participation fait polémique à cause de la guerre sans merci menée par le gouvernement de Benjamin Netanyahou dans l'enclave palestinienne de Gaza. Certains pays boycottent le concours cette année à cause de la présence du chanteur israélien. Et hier soir à Bruxelles, en guise de protestation, un concert intitulé United for Palestine était organisé au même moment que la demi-finale de l'Eurovision. Vous pensez que la consommation de gaz hilarant ne détruit que quelques neurones? Pas du tout. Le protoxyde d'azote consommé par de plus en plus de jeunes pour son effet euphorisant peut entraîner de très graves problèmes comme des soucis de
13: notre région avec Denis Vanderbrug.
2: Bonjour à toutes et tous. Comment mettre fin aux embouteillages autour du parc animalier Péridaïsa? C'est un dossier sur lequel les autorités se cassent les dents depuis de nombreuses années, mais la construction d'une nouvelle route de contournement se précise. Hier soir, les habitants de Brugelette ont pu découvrir le tracé du contournement est du village de Gages. Il va soulager pas mal de villageois, mais aussi traverser des terres agricoles. Et Charlotte Legrand l'a constaté, c'est difficile à encaisser pour certains agriculteurs.
5: Le nouveau tracé, Paul de Reyck l'a dessiné, analysé, parcouru à pied pour se rendre compte de l'impact sur ces terres.
6: Oui, il démarre là-bas au coin en bas. Et là-bas, ils vont carrément à droite. Il faut un arc de cerf pour revenir ici, parallèle à cette route-ci.
5: Trois de ces parcelles sont touchées. Le pire scénario pour cet agriculteur de Gages.
6: Le couperet est tombé. Bon, il préférait deux ou trois agriculteurs pas contents. Et en mettant la route de l'autre côté du village, il contentait tous les gens du village. Donc, on est sacrifié. Or qu'on n'a jamais été convoqué, qu'il y avait des solutions bien mieux que ça et qui consommaient moins de terrain.
5: Paul annonce déjà qu'il ira en recours contre le tracé. La bourgmestre de Brugelette, Isabelle Liégeois, parle de choix difficiles mais nécessaires.
7: Je pense que c'est la moins mauvaise solution pour l'impact agricole.
5: Les jours d'affluence au parc, toute la campagne environnante se retrouve engorgée par la circulation.
7: On a même des craintes pour la partie secours. Si jamais il devait y avoir quelque chose, c'est difficile pour les secours d'arriver. Il faut des solutions.
5: La demande de permis pour le nouveau tracé devrait être déposée avant l'été.
2: Et cette demande de permis fera évidemment l'objet d'enquêtes publiques et sans doute aussi de recours. La nouvelle route n'est donc pas prévue avant 2028. Il lui ira manifester aujourd'hui avec son troupeau de chèvres, le chevrier de Pipet dans l'entité de Leuze, craint pour l'avenir de son exploitation menacée par un projet de pont d'Infrabel sur ses prairies. Le gestionnaire du réseau ferroviaire veut ainsi supprimer deux passages à niveau. Pour le chevrier Frédéric Verskur, ce pont et les futures routes adjacentes signeraient la fin de son exploitation.
8: On supprime un maximum de passages à niveau pour garantir aussi la fluidité de cet axe ferroviaire très important qu'est la ligne Bruxelles-Tournai sur laquelle se trouvent ces deux passages à niveau. Et il faut rappeler que ces 20 dernières années, Infrabel a supprimé 471 passages à niveau. Il en reste encore 1600 aujourd'hui sur le réseau ferroviaire belge. Alors on comprend évidemment les inquiétudes de la chèvrerie, mais on tient vraiment à rassurer l'exploitant puisque à ce stade, c'est un avant-projet. Notre objectif, c'est d'avoir un dialogue constructif pour trouver des solutions équilibrées et de ne pas passer au bazooka sans dialogue.
2: Voilà, nous aurions dû entendre le chevrier Frédéric Verskur, mais il s'agissait bien de Jessica Nibel, la porte-parole d'Infrabel, qui expliquait donc que la suppression des passages à niveau fait partie en fait de la stratégie d'Infrabel pour fluidifier le trafic ferroviaire. C'était une interview signée Florence Dussard. Fin de l'espoir pour les 440 travailleurs d'H&M Logistics à Glun. Le centre logistique de la marque de prêt-à-porter va bel et bien fermer ses portes. C'est ce que la direction a confirmé confirmé au syndicat hier soir. Syndicat qui misait sur une reprise du site, mais selon la direction, le site de Glun coûte trop cher en comparaison avec les deux autres situés en Espagne et en Italie. Il n'y aura pas de parc photovoltaïque à Thieux dans l'entité du Reux. L'administration wallonne a recalé le projet de la société Storm. Ce projet prévoyait 20 000 panneaux sur un site proche d'une réserve naturelle. Des citoyens s'y étaient opposés et la commune avait remis un avis négatif. Selon la dernière heure, le promoteur réfléchit à présent à un recours contre cette décision. Enfin, les amateurs de cyclisme ont rendez-vous à la Louvière. Demain, la place communale accueillera un peu avant midi le départ du 59e circuit de Wallonie.

0: La course prendra ensuite la direction de Charleroi avec plusieurs circuits locaux. Alors le circuit de Wallonie, c'est à ne pas confondre, Samuel Grulois, avec le Grand Prix de Wallonie, le Tour de Wallonie ou encore la Flèche Wallonne.
1: Des quatre, le circuit de Wallonie est sans doute la course la moins réputée, c'est vrai, mais c'est aussi la plus résiliente, celle qui peine à trouver des sponsors dans une région de Charleroi, dans le dur économiquement, celle qui a longtemps végété à l'étage inférieur, celui des amateurs, comme on disait jadis, avant, il y a pile poil 10 ans, d'obtenir le statut 1.1, le même aujourd'hui que Binche et Binche ou le Grand Prix Samin. Une résilience encore observée ces dernières années, course annulée en 2020 à cause du Covid, course annulée en 2025 à cause de soucis financiers. Franco Lapaglia et toute son équipe sont donc une fois de plus de retour ce jeudi de l'Ascension. Pas vraiment récompensé avec un plateau un peu décevant dû notamment à la concurrence du Giro et du Tour de Hongrie. Et avec en plus des prévisions météo pas très encourageantes. Mais pas de quoi démotiver ce comité champion, on le rappelle, de la résilience.
0: Merci Samuel. J'ajoute que ce Grand Prix, ce circuit de Wallonie, pardon, avec l'équipe annuaire Arco dans le peloton, sera à suivre en direct en télévision. Ce sera sur Tipeee demain dès 14h20. Et c'est donc ici que se termine ce journal régional. L'info revient à 9h tout à l'heure avec Robin Duculot. D'ici là, je vous souhaite une excellente journée à notre écoute.
2: Dès 9h, 3 débats dans C'est vous qui le dites et dès maintenant le standard est ouvert, vous pouvez nous appeler 070 233 466. On va parler de l'antivirus. Les deux Belges rapatriés sont en quarantaine à domicile. On leur demande de ne pas sortir, de ne pas aller travailler, de ne pas faire leurs courses et de ne pas avoir de contact. En Argentine, quand il y a eu une épidémie il y a quelques années, il y avait des quarantaines comme ça, mais avec une surveillance policière. Chez nous, est-ce que si on vous demande de rester en quarantaine, vous respectez à 100%? Est-ce qu'on peut leur faire confiance? J'attends vos commentaires. Une pétition pour une salle de sport sans hommes à Mons, ça n'existe pas dans la région. Il y a des femmes qui le demandent pour la tranquillité, pour des raisons personnelles ou culturelles. Elles disent avec des hommes dans la salle, il y a même des exercices qu'on n'ose pas faire parce qu'on se fait mater. Au sport, hommes et femmes sont-ils incompatibles? Et puis pour protester, une enseignante propose de supprimer les examens. Parce que ça, c'est mieux que la grève. Voilà les trois débats dès 9h. Le point mobile info avec Karine Bress.
3: Toujours des ralentissements, c'est sur le 42 à Boisdaine, en direction de Mons. Vous perdez 10 minutes sur votre parcours habituel. Il y a pas mal de travaux dans Mons et vous perdez un peu de temps pour rentrer, par exemple en venant de Jourbise ou en venant de Glun. Comptez 10 minutes en plus sur votre parcours habituel, mais les ralentissements semblent moins conséquents que les jours précédents, donc prenez la route sans trop de soucis. Ailleurs aussi, on voit que c'est plus calme aujourd'hui, même sur le ring de Bruxelles. Il reste un léger ralentissement entre Grimbergen et Zaventem. Par ailleurs, eh bien, tout est plutôt calme ce matin, même sur le rail. 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

0: Dans quelques minutes, on ira au Festival de Cannes. Cathy Melen est sur place. On verra pourquoi cette édition, cette quinzaine à Cannes, est un peu particulière cette année. Analyse avec Cathy dans quelques minutes. Mais à 8h41, on accueille notre invité. C'est l'humoriste Kostia qui est avec nous ce matin. Bonjour Kostia.
1: Mais bonjour, bonjour tout le monde.
0: Bienvenue sur le plateau du 8-9. On va parler de votre tournée. Vous allez passer un peu partout à Bruxelles et en Wallonie prochainement. Mais d'abord, je voudrais revenir sur quelque chose que James nous a dit tout à l'heure.
1: Aïe.
0: Il me dit, j'ai une anecdote.
1: Il a des dossiers. Hein,
0: il a dit, dossiers. J'ai une anecdote folle avec Kostia. Faut que je vous en parle.
2: Me concernant. Bah, d'abord, j'ai vu Kostia sur scène, il est excellent, ça, il faut déjà le savoir.
1: Ah, c'est gentil.
2: Mais figurez-vous que j'ai appris, justement, en jouant sur un plateau avec Kostia, qu'il a loué la maison dans laquelle j'ai grandi mes 12 premières années.
0: C'est ça votre info folle?
2: Oui. Et c'est une info folle.
0: Vous le saviez ou pas?
1: Oui, on en a parlé sur un plateau, mais moi je tremblais parce que je sais qu'il a des,
0: il a des dossiers. Il a d'autres choses.
1: Oui, donc on vit dans la enfin, on vit. Maintenant, je vis dans la maison dans laquelle il a grandi.
2: Et il dort dans la chambre de mes parents. Et sa fille dort dans ma chambre.
0: Là où vous avez.
2: Oui, exactement.
0: Là où vous avez été créé?
2: Ouais.
1: J'espère pas.
2: Peut-être que j'ai été créé là-dedans. Bon, oui, à mon avis, j'ai.
0: Eh bien, vous y penserez cette nuit quand vous irez.
1: Oui, voilà.
2: Je vais couper l'envie.
3: Votre fille dort dans la chambre de James Dino. Et regardez ce qu'il est devenu.
1: Ça lui prévoit un bel avenir. Je suis ravi.
2: Il est très très bon sur scène.
1: C'est gentil.
0: Eh bien, j'aime bien quand vous êtes là parce qu'on apprend vraiment des choses qui ne nous intéressent pas.
2: Oui, je vous ai dit que c'était une anecdote folle pour moi.
0: Non, passons maintenant au vrai dossier, puisqu'apparemment Kostia a peur. Qu'est-ce que vous avez d'autre?
2: Non, j'ai rien d'autre.
3: On peut parler de choses. Dans les murs.
1: Je cherche, depuis que je sais ça, je cherche.
0: Il a tremblé une seconde quand même. Kostia, vous serez sur scène le 5 juin au Hurlu Comedy Club à Moucron, la salle de Fabien Lecastel, qu'on embrasse. Vous serez le 25 septembre à la Ruche Théâtre au Charleroi, le 10 octobre au Festival du Rire de Liège, et puis le 14 novembre au Centre Culturel d'Auderghem pour nous proposer votre spectacle Entre Deux. Entre deux quoi?
1: Oh, entre plein de choses. Mais c'est vrai que moi, je me suis marié à une époque. Je divorce 15 ans après et je me réveille dans un monde qui a complètement changé. Et j'essaye de vivre et de m'installer dans ce monde-là avec ces codes qui changent en tant que jeune papa, en tant qu'homme aujourd'hui en 2026 où la place de l'homme a pas mal changé et c'est très bien. Et donc j'essaye d'apprendre, d'apprivoiser ces codes. Et c'est un spectacle dans lequel beaucoup de gens se reconnaissent, qu'on soit un homme, qu'on soit une femme, qu'on ait des enfants, qu'on n'ait pas d'enfants. Et comme je dis souvent, il ne faut même pas connaître un enfant pour venir voir mon spectacle. On passe un très bon moment.
0: Vous faites du yoga en legging rose?
1: C'est ça. Alors, je ne le fais pas sur scène. Je ne voudrais pas décevoir les gens.
0: C'est juste dans la vie privée.
1: J'ai hésité. C'est juste dans la vraie vie.
0: Non, mais vraiment?
1: Alors, j'ai fait.
0: Parce que vous en parlez dans le spectacle.
1: Voilà, j'ai fait une fois et ça a donné une anecdote qui est devenue un sketch.
0: Alors, je voudrais savoir comment on se retrouve dans la vie à faire du yoga en legging rose et crop top mauve pour avoir la tenue complète.
1: Alors, c'est quand on est. Très bien conseillé par sa bande de copines, parce que depuis pendant la période où j'ai été célibataire, j'avais une bande de copines célibataires. Et
0: vous avez entendu comme il a frôlé le problème là?
3: Oui.
0: Depuis que je suis que j'étais. Ouais. Ouh là là, le malaise.
1: Et donc j'ai eu non du tout. Aujourd'hui je suis fou amoureux, j'ai retrouvé l'amour. Mais c'est vrai qu'à une époque j'avais une bande de copines célibataires qui m'ont conseillé d'aller faire du yoga et elles m'ont prêté les habits de yoga et j'ai pas bien réfléchi et je me suis retrouvé.
3: C'était pas des copines, hein. Je te le dis.
1: Je ne les vois plus vraiment.
3: Voilà.
0: Avant de vous retrouver dans une salle de yoga en legging rose, vous avez fait d'autres choses. Est-ce qu'on peut dire que votre carrière démarre à l'école quand vous devez jouer un arbre?
1: Alors elle démarre là et puis surtout plus tard, quelques années plus tard, au Club Méditerranée.
0: Et vous avez vraiment joué un arbre?
1: Ouais,
0: c'est quoi
1: vraiment.
0: Jouer un arbre dans une pièce?
1: C'est pour
0: vous
1: quelqu'un qui bouge beaucoup comme moi, c'est très compliqué parce que c'est rester sur place.
0: Vous étiez puni en fait en disant celui qui bouge beaucoup, on va le mettre dans une position statique.
1: Je pense qu'on m'a plus puni que me donner une chance.
0: Et vous aviez du texte ou vous faisiez juste des pommes qui tombaient?
1: J'étais du décor, quoi. J'étais du décor.
3: J'étais du décor.
1: Voilà.
0: Et comment on le vit, ça?
1: Mal, mais on se remet de tout. Donc aujourd'hui, ça va beaucoup mieux. Et ma carrière de chaîne est terminée.
0: Après ça, vous êtes allé au Club Med. Pas en vacances, vous avez bossé là-bas.
1: 5 ans.
3: Sympa.
0: Franchement,
1: génial.
0: Vous avez vraiment bossé ou vous avez juste profité?
1: Alors, on bosse énormément au Club Med. Donc, on ne passe pas 16 heures, on bosse énormément, mais on s'amuse
0: aussi
1: beaucoup.
0: Boire et draguer, c'est pas bosser, hein?
1: Ça fait partie du travail.
0: On vous le demande ?
1: Alors, on nous le demande pas. On nous le demande pas, bien sûr,
0: mais vous prenez la mission à cœur.
1: Exactement. On s'investit.
3: Dans quel pays ?
1: Un peu partout. Alors, le premier club que j'ai fait, c'était à Tenerife. Après ma saison, ils l'ont fermé. Du coup, je me suis dit merde. Si à chaque fois que je fais une saison, ils ferment le club, ils vont pas me garder longtemps. Et en fait, j'ai fait 5 ans. Je suis parti en Guadeloupe. Je suis parti en Turquie. Je suis parti au ski. Enfin, c'était vraiment des années incroyables.
0: Après ça, vous faites beaucoup de théâtre, on vous voit dans plein de pièces.
1: Pas mal de pièces de théâtre.
0: Et puis vous vous mettez à écrire des sketchs. Qu'est-ce qui a été la bascule ?
1: Alors, beaucoup d'improvisation aussi. J'ai fait depuis 2005 de l'impro. Et puis à un moment, j'ai eu envie d'écrire mes propres textes, mes propres histoires. Et je pense qu'il ne faut pas attendre que quelqu'un vienne les écrire pour vous. À un moment, il faut se dire, faut se mettre derrière sa feuille et raconter ce qu'on a à dire. Et puis il y a eu cette première opportunité. Et puis voilà, c'est parti.
0: Et après, vous avez enchaîné les prix. 15 prix au total ?
1: Je crois.
0: Ouais. Ils sont où ?
1: Alors, ils sont dans une pièce où tout le monde passe.
3: Les toilettes.
1: Exactement. C'est parce que j'ai un endroit qui s'y prête très bien. Et ma copine, justement, m'a clairement dit, dans le salon, non. Dans la cuisine, non. J'ai dit, dans les toilettes, là, sur l'étagère, elle a fait, très bonne idée.
0: Voilà. Vous avez couru derrière ces prix ?
1: Non.
0: C'est quoi l'intérêt de gagner ces prix ?
1: Alors, je pense que... une carrière ne se crée pas sur des prix spécialement, mais de participer à des festivals, de se faire voir par d'autres festivals, et d'avoir surtout la reconnaissance quand on a comme ça un prix du public. Ouais, c'est le prix qui nous fait le plus plaisir. Ouais. Et puis d'être reconnu aussi parfois par des professionnels du métier quand on démarre, c'est toujours valorisant, et puis ça conforte dans l'idée qu'on a choisi la bonne voie.
0: Qu'est-ce qui vous fait le plus marrer en ce moment ?
1: Waouh ! En ce moment, j'attends le début de la Coupe du Monde pour rigoler. Ouais.
0: Non, mais vous intégrerez, par exemple, selon ce qui se passe dans la Coupe du Monde, vous allez adapter le spectacle ?
1: Alors, le spectacle, il est assez construit. Par contre, c'est vrai que comme tous les soirs, moi j'aime bien réagir sur les choses qui se passent dans le public. Voilà, il y a des choses qui vont peut-être naître à ce moment-là. Ouais. Mais là, plutôt, je suis sur l'écriture d'un nouveau spectacle. Et là, on intégrera peut-être la très belle épopée des Diables cet été.
0: Ouais, on verra quand même. Ne nous emballons pas. Quoique, on avait entendu pour Essilla à l'Eurovision que c'était mort avant la première demi-finale. Et puis finalement, elle a qualifié pour la finale. Donc, on peut avoir des bonnes surprises.
3: Mais parfois, les bookmakers, pour les Diables, pourquoi les écouter
0: donc. Ouais, effectivement. Vous serez donc sur scène à Moucron, à Charleroi, à Liège, à Oudergem, entre le 5 juin et le 14 novembre. Il y a plein de dates et certainement d'autres qui vont s'ajouter d'ici là. On sent, quand il y a le côté entre deux, vous expliquez entre deux situations, entre deux plein de choses.
1: Oui.
0: Entre le spectacle écrit et l'improvisation aussi, il y a un dilemme en vous là-dessus ou pas ?
1: Oui, bah, il y a une partie, donc, comme je disais, une grosse partie qui est très écrite. Et puis, moi, j'adore, comme je disais il y a quelques secondes, c'est réagir sur ce qui se passe, parce que ça crée des moments uniques dans le spectacle, et sans jamais prendre le public à partie. C'est-à-dire, c'est pas le but, c'est pas d'aller casser le public, c'est plutôt de jouer avec eux. Et de créer chaque soir des petites choses nouvelles.
0: Donc on peut s'installer au premier rang tout sans transpirer pendant toute la soirée.
1: Non, moi je suis très gentil avec le premier rang, c'est le deuxième rang qui travaille.
0: Comme ça vous êtes prévenu. Vous voulez faire quoi encore ? Parce que vous avez fait 1000 choses déjà.
1: Déjà écrire un nouveau spectacle. Donc déjà ça c'est un gros challenge. Et faire quoi ? Continuer comme ça.
3: Le cinéma ?
1: Si vous avez une proposition, avec grand plaisir.
0: Vous êtes demandeur ?
1: À jouer derrière une caméra ? Oh ouais, ça me ferait plaisir. Ouais, ça...
0: Mais alors, plutôt devant, parce que derrière, on ne vous verra pas.
1: C'est pas faux. C'est pas faux.
3: Elle peut être réalisateur.
1: Je joue dans beaucoup de films. Je joue dans beaucoup de films.
3: On ne le voit pas.
1: C'est pour ça qu'on ne le voit jamais dans aucun film.
0: Voilà.
1: Je ne mets pas du bon côté.
0: Moi aussi, sur Les Enfants de Cœur, on vous entend sur Vivacité le week-end.
1: Oui, des chroniques dans Les Enfants de Cœur, une chouette bande de fous furieux. Et on rigole beaucoup, que ce soit aux entraînements, aux enregistrements.
3: C'est la Coupe du Monde.
1: C'est la Coupe du Monde.
0: Vous allez continuer ça ?
1: Oui.
0: On est heureux de vous avoir dans l'équipe des Enfants de Cœur. On trouve tous les week-ends sur Viacité et sur RTBF Ovio. Je rappelle les dates, le 5 juin, Hurlu Comedy Club à Moucron, le 25 septembre, la Ruche Théâtre à Charleroi, le 10 octobre, au Festival du Rire de Liège, et puis le 14 novembre, au Centre Culturel d'Oudergem. Merci beaucoup. Kostia, oui, vous
1: oui, si je peux. Toutes les places pour ces spectacles-là sont en vente sur mon site kostia.be. Voilà, très simple.
0: Comme ça, vous savez où aller les trouver. Kostia, Pas comme les croisières.
1: Non.
0: K-O-S-T-I-A.
1: Oui, avec un K et un I, parce que sinon, exactement, on part en bateau, puis on vient jamais voir mon spectacle.
0: On vous a fait combien de fois la blague sur la croisière?
1: Alors, Costa Croisière, Costa del Sol, Costa... voilà, ça je... Ouais, je...
3: Plus c'est croisière, en ce moment, c'est dangereux.
0: Ouais. Mais ce n'est pas eux cette fois-ci. Merci Costa d'être passé par le 8-9 ce matin. Vraiment. À très vite. Dans un instant, on joue au qui dit vrai, et puis connexion avec Cathy Melen à Cannes. Elle nous racontera les coulisses de la croisette.
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0: Matinée, merci d'être avec nous, il est 8h51, je commence à comprendre comment Costia a eu 15 prix, au-delà du fait qu'il est super drôle, hein. C'est qu'en fait, il ne lâche pas, il est toujours là. Vous voulez rester avec nous?
1: Je dois y aller.
0: Parce que sinon, vous restez, j'ai une émission de débat aussi, si vous voulez donner votre avis à partir de
1: 9h.
0: Ben restez, il y a le JT de 13h, si vous voulez reprendre le relais, vous pouvez. Hein.
1: Oh ben je...
0: vous restez avec nous. Non, si vous devez partir, vous pouvez y aller, faites comme vous voulez, vous êtes à la maison, de toute façon. On va jouer au qui dit vrai tout de suite. Il y a Ellie qui est avec nous au téléphone. Salut Ellie.
8: Bonjour.
0: Bienvenue dans l'émission. On va jouer avec une info people. Vous me dites qui dit vrai si vous avez la.
3: Il est toujours là, hein.
0: Je rigole parce que Costia n'ose pas passer devant la caméra pour partir, mais allez-y, voilà. Et c'est mignon, il s'est baissé, mais pas assez. On a vu le dos passer à la télé. Ellie, vous êtes avec nous pour jouer avec. Pour peut-être partir avec le dossard des 20 km de Bruxelles. C'est pour vous et c'est pour envoyer quelqu'un d'autre souffrir?
8: J'ai pas bien suivi, s'il vous plaît.
0: Est-ce que c'est pour vous? Est-ce que vous voulez participer ou c'est pour offrir à quelqu'un?
8: Bien sûr, c'est moi.
0: Eh ben, Ellie, on va peut-être vous offrir ce dossard si vous me dites qui dit vrai concernant une info people. On joue avec cette chanteuse ce matin. Nolwenn Leroy, elle a fait une grande annonce pour ses fans. Quelle est cette annonce? Écoutez bien les deux versions. Livia.
3: Eh bien, on a vu beaucoup Nolwenn Leroy dans des séries, des téléfilms récemment. Hein. Eh ben... Elle nous dit qu'effectivement, elle a passé beaucoup de temps devant la caméra, mais qu'il ne faut pas s'inquiéter, elle revient avec un projet musical en 2027.
0: Deuxième version, celle de James.
2: Mais non, après la musique et le cinéma, elle souhaite se lancer dans un nouvel art, la comédie. Figurez-vous qu'elle lance son premier one-woman show intitulé Nolwenn le rire. Le titre est bon.
0: Le titre vous plaît?
2: Le titre est très bon.
0: Ellie, une de ces deux versions est la bonne?
9: Oui.
0: Laquelle?
8: Je dirais la première.
0: Ah bah vous dites bien,
3: oui.
0: Effectivement,
3: bravo.
0: C'est la bonne nouvelle. Les fans de Nolwenn Leroy sont ravis, et vous aussi, puisque vous avez le dossard pour les 20 km de Bruxelles, bravo.
8: Merci beaucoup, ça me fait tout mon plaisir.
0: Ah bah nous on est heureux, si vous êtes heureux, alors tout le monde est heureux. Vous pouvez aussi imposer un mot pour la chanson de Jean-Luc Fonck vendredi?
8: Alors ce sera Marathon.
0: Marathon, ah, voilà. Bah oui, bah c'est lié, c'est noté. Passez une excellente journée, Ellie. Merci de nous suivre, bravo à vous. À propos de vendredi, il y aura Jean-Luc Fonck pour la chanson comme tous les vendredis. Il y aura Adrien Jovenot. On va vous révéler les étapes du beau vélo de Ravel cette année. Mmh. Et puis il y a Puggy qui sort un nouveau single. Puggy vient nous voir en live aussi vendredi dans le 8-9. Et à propos de monde, il y en a beaucoup en ce moment à Cannes. On se connecte au Festival de Cannes dans un instant. On y retrouve Cathy Malen juste après ça.
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0: Il y avait plusieurs événements hier soir. Il y avait la première demi-finale de l'Eurovision, avec la qualification des Scylla pour la finale de samedi. Et puis, il y avait le début du Festival de Cannes. On va se connecter à Cannes. On va y retrouver Cathy Mullen, qui est là-bas en ce moment. Pas en vacances, Cathy, même si elle est au bord de la plage. Au travail, mais... parce que dès hier soir, ça a bossé dur. Il y avait la cérémonie d'ouverture. On a vu la montée des marches, des super robes. Les photographes étaient là. Ça hurlait les noms dans tous les sens. Mais surtout, derrière le glamour, les premiers films, premiers enjeux de cette 79e édition, Cathy.
17: Et oui, c'est vrai que vous parlez de glamour, Cyril, mais c'est pas vraiment le mot glamour qui correspond à la sélection cannoise de cette année. Je vais pas vous mentir, ce sera la fête du cinéma d'auteur pointu. 22 films en compétition avec des cinéastes extrêmement prestigieux, très connus par les cinéphiles. Mais si je vous cite Laszlo Nemes, Andrei Diagisnev, James Gray, je suis sûre que c'est des noms que vous ne connaissez pas forcément.
0: Oh, on n'en parle pas beaucoup.
17: Sur papier, donc c'est un festival. Voilà, mais ce sont des très beaux films, je vous promets. Donc sur papier, des films qui parlent beaucoup de la guerre aussi. Et donc j'ai l'impression que le festival va parler de l'histoire avec un grand H, la Première, la Seconde Guerre mondiale, pour éclairer ce qui se passe chez nous, dans les extrêmes particulièrement. Donc on va découvrir ça pendant les 12 jours qui arrivent.
0: Il y a un phénomène dont on parle beaucoup sur ce festival cette année, parce qu'on se souvient entre autres de tout le bruit qu'il y avait eu autour de Top Gun, c'est que là, il n'y a pas de gros blockbuster américain.
17: Oui, c'est étonnant. Chaque année, le festival déroule le tapis rouge à des grosses machines hollywoodiennes avec des soirées magnifiques. Cette année, ce n'est pas le cas. Hollywood, eh bien, vient moins à Cannes. Le centre de gravité promotionnelle, si je peux appeler ça comme ça, s'est déplacé. Hollywood n'a plus besoin de venir au festival de Cannes pour promouvoir un film. Il préfère quoi? Les influenceurs, TikTok, les grands événements avec les fans. Et puis Hollywood a peur de la critique ici à Cannes, qui peut parfois être un peu difficile. Donc ils ne sont pas là cette année. Mais je vous rassure, il y aura quand même des grandes stars hollywoodiennes, c'est le jeu. John Travolta viendra présenter son premier film en tant que réalisateur. Barbara Streisand va recevoir une palme d'honneur. Et puis on a vu hier soir Peter Jackson, le réalisateur du Seigneur des Anneaux, qui a lui aussi été mis à l'honneur. Et puis les stars, elles seront où? Eh bien dans les castings de tous ces films. Léa Seydoux, Marion Cotillard, Guillaume Canet, Scarlett Johansson, Rami Malek, elles seront quand même bien là, les vedettes.
0: Hier soir, il y a eu une première projection, La Vénus électrique, c'est ce film qui a ouvert le festival et qui sort aujourd'hui en salle.
17: Ah oui, ça c'est le jeu aussi, le film qui est présenté le premier soir sort directement en salle et ça tombe bien, c'est mon coup de cœur ciné de la semaine. La Vénus électrique, ça se déroule dans les années 20 à Paris et c'est l'histoire d'un peintre qui est veuf, qui a perdu toute inspiration depuis la disparition de sa femme et il rencontre une médium, une voyante qui la met en contact avec son épouse décédée, ça va lui redonner de l'inspiration. Sauf que cette voyante, c'est pas une vraie voyante, il est en train de se faire arnaquer. Ce film, c'est une comédie romantique, c'est un petit bonbon, c'est une fantaisie très légère, c'est vraiment mon coup de cœur de la semaine. Il y a Gilles Lelouch en tête d'affiche, vraiment allez le voir si vous voulez vous replonger dans des très très beaux sentiments et puis les belles images de l'époque des années 20 à Paris.
0: Et puis pour conclure, un point sur les Belges, il y a beaucoup de Belges sur ce festival de Cannes.
17: Il y a toujours des Belges partout. Deux films belges en compétition. Lucas Dont, un réalisateur flamand génial qui a déjà été primé ici. Il revient avec un film sur quoi ? Sur la Première Guerre mondiale et les tranchées. Et puis autre film belge d'Emmanuel Marr, Notre Salut, qui lui se déroule pendant la Seconde Guerre mondiale sous le régime de Vichy. Et puis la Queen, Virginie Efira, pourrait remporter un prix d'interprétation. Elle est à l'affiche de deux films, un film japonais, un film iranien, aux côtés d'Isabelle Huppert, Catherine de Neuf, Pierre Ninet, Vincent Cassel. Donc je pense qu'on ne verra qu'elle encore une fois cette année.
0: Eh ben merci beaucoup Cathy. On retrouve toutes vos infos depuis le Festival de Cannes sur le site et l'application RTBF Actu. Et puis on vous retrouve la semaine prochaine. On verra si vous aurez eu le temps de bronzer un petit peu ou pas. Je sais que vous avez un planning très très chargé là-bas. On ne sait jamais que vous ayez le temps d'aller un peu sur la plage. Je sais que la réponse est non. Merci Cathy. À très
3: bisous,
0: vite.
3: Cathy.
0: Dans un instant, le journal. Trois débats dans C'est vous qui lit. Et avant tout ça, la météo.
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0: Juste avant le journal, on retrouve Mélanie Poussin, on fait le point sur la météo.
19: Et Cyril, c'est une météo en deux temps aujourd'hui, si on devait résumer. Un temps calme ce matin et cet après-midi, un temps agité avec le retour des averses, parfois fortes et orageuses. Mais donc, pour l'instant, on profite de ce temps sec, hormis quand même quelques ondées. Tout de même pour le nord, pour Bruges et Anvers notamment. Un ciel souvent nuageux et quelques trouées par endroits, mais on voit déjà sur nos radars que ça a tendance à se refermer. Les nuages vont en effet se multiplier au fil des heures, avec eux des averses, d'abord sur le nord, nord-ouest du territoire. Et puis cet après-midi, l'instabilité va donc augmenter. À la clé des averses, parfois fortes, orageuses, avec du grésil, grêle, coups de tonnerre, ambiance assez venteuse aussi. Et les maxima, trop bas pour la saison, entre 8 et 14 degrés. Des averses pour la nuit prochaine aussi, mais moins marquées. Il fera de 3 à 8 degrés pour les minima. Et puis pour demain, le jeudi de l'Ascension, eh bien, il faudra privilégier en tout cas, pas l'extérieur, mais plutôt l'intérieur. Il faudra slalomer entre les gouttes. Elles seront plus fréquentes l'après-midi. Il fera à peine de 7 à 13 degrés pour les maxima, ce qui est bien trop bas pour la saison.
0: Bon mercredi sur RTBF Vivacité, voici le journal, on s'informe tout de suite avec Robin Duculot.
20: Bonjour à toutes et à tous. Des insultes, du harcèlement, des coups, les violences contre les personnes homosexuelles, bi, trans ou non-binaires existent toujours. Elles persistent selon les chiffres d'UNIA. En 2025, quasi un signalement par jour auprès de l'Institut de lutte contre les discriminations. Un signalement sur deux a abouti à l'ouverture d'un dossier, ce qui démontre la gravité des faits. Le sentiment d'insécurité de la communauté LGBTQIA+ augmente aussi, notamment sur les réseaux sociaux où les discours de haine prolifèrent. Alors pour contrer ces discriminations, UNIA prône plusieurs solutions, comme nous l'explique Oliviero Azelio, le chef de leur communication.
21: L'idéologie homophobe ou transphobe, c'est quelque chose qui est acquis et qui n'est pas inné. Et donc, on peut toujours lutter contre ça. On peut toujours faire en sorte que les gens apprennent à mieux comprendre comment les autres fonctionnent et apprennent à respecter leurs voisins, leurs voisines. Donc, nous, on pense que l'école est extrêmement importante pour ça, que le milieu du travail doit avoir des règlements très clairs de respect. Et on pense aussi que l'espace public doit être organisé de manière telle à ce que n'importe qui puisse y circuler à l'heure qu'il le souhaite, dans la tenue qu'il le souhaite, avec l'expression de genre qu'il le souhaite, pour pouvoir être malgré tout respecté. Et on pense aussi que le tout répressif n'est pas forcément une solution. L'éducation est toujours plus pérenne que le répressif.
20: Il fait ici référence aux sanctions contre les auteurs condamnés pour violence contre la communauté LGBTQIA+. C'était des propos recueillis par Yasmina Favaro. Autre motif d'inquiétude pour une partie de cette communauté, à savoir les hommes ayant des relations sexuelles avec d'autres hommes. Ils sont le public le plus à risque de contracter le virus Mpox, une maladie très douloureuse et potentiellement mortelle. L'épidémie reprend de plus belle chez nous. Les cas recensés ont doublé ces dernières semaines. Le SPF Santé publique réunit aujourd'hui les infectiologues belges au sein du groupe d'évaluation des risques pour se pencher sur la réponse à apporter. Des associations demandent notamment la libération de stocks stratégiques de vaccins.
0: Au menu politique aujourd'hui, le projet de fusion des zones de police bruxelloises.
20: Les députés de la Chambre doivent voter en séance plénière le fameux projet de loi pour réunir les 6 zones de la région capitale. Et sauf grosse surprise, le texte devrait être approuvé. Mais il devrait ensuite passer par la rampe de la Cour constitutionnelle. Voilà ce qu'affirme

0: va prononcer son traditionnel discours du trône aujourd'hui à Westminster. Lors de cette cérémonie fastueuse et traditionnelle, Charles III doit ainsi présenter les priorités du gouvernement britannique pour les 12 mois qui viennent. Un gouvernement toutefois contesté. Keir Starmer, le premier ministre travailliste, est sous pression. Son parti vient de subir une lourde défaite lors d'élections locales. C'était la semaine dernière.
1: Ce sera l'image du jour. Le président américain et le président chinois côte à côte.
0: Donald Trump sera reçu aujourd'hui en Chine par Xi Jinping. Donald Trump sera accompagné de son secrétaire d'État, Marco Rubio, et par des grands patrons américains comme le dirigeant de Tesla, Elon Musk, ou encore les patrons de Boeing ou d'Apple. Au programme, Myriam Ball, beaucoup de faste, peut-être quelques contrats signés, mais surtout des discussions politiques et commerciales épineuses.
2: Oui, alors avant de décoller, Donald Trump se montrait optimiste. Le président chinois est un bon ami, de bonnes choses vont se produire, mais des sujets de tension seront probablement abordés, dont l'Iran, partenaire de la Chine qui est la première acheteuse de pétrole iranien, et la guerre menée par les États-Unis à l'Iran ne fait pas l'affaire de Pékin. Alors la Chine n'apprécie pas non plus que les États-Unis vendent des armes à Taïwan, une île que la Chine voudrait récupérer, qu'elle considère comme sa province.
0: Alors Myriam, autre sujet délicat qui pourrait s'inviter, les relations commerciales.
2: Oui, Donald Trump avait démarré son nouveau mandat par un bras de fer avec Pékin directement, après avoir fixé des droits de douane astronomiques sur les produits chinois qui entraient aux États-Unis. Une trêve a été négociée depuis, mais entre les deux puissances, c'est toujours une rivalité féroce dans les secteurs de l'armement, des technologies, de l'intelligence artificielle. Une rivalité diplomatique aussi derrière cette image de visite amicale.
0: Merci Myriam pour ces explications.
1: Strass et paillettes sur la croisette, c'était la cérémonie d'ouverture du Festival de Cannes hier soir.
0: Une cérémonie marquée par la reprise du titre Get Back des Beatles, interprété par la chanteuse Theodora. C'était un clin d'œil à Peter Jackson, qui leur a consacré un documentaire. Peter Jackson, le réalisateur du Seigneur des Anneaux, qui a reçu une palme d'or d'honneur. Alors, autre moment fort hier soir, le discours de Jane Fonda. La comédienne américaine de 88 ans a lancé cette 79e édition du festival avec, comme souvent, des mots engagés. Le cinéma est un acte de résistance, a-t-elle scandé. On note aujourd'hui la projection hors compétition d'un film choc, L'Abandon. Il retrace les derniers jours de Samuel Paty, cet enseignant français assassiné en 2020 par un homme radicalisé. Et puis cela faisait 3 ans que la Belgique l'attendait. La délivrance est tombée lors de la première demi-finale de l'Eurovision hier soir à Vienne.
3: We have a spot for Belgium.
0: Et s'il a 29 ans, originaire de Perouet, finaliste de The Voice Belgique, est désormais finaliste aussi du concours Eurovision de la chanson. Cette qualification, c'est une petite surprise, même pour l'artiste.
4: Tellement d'émotions, je ne m'attendais pas du tout à ça. En plus, on était dans les premiers à être annoncés, donc pas d'attente particulière. On a eu directement la nouvelle. Je suis tellement fière, je me dis que là, dans mon petit village, ils doivent être tellement contents. Et du coup, ils vont pouvoir encore célébrer ça le 16. Quel bonheur, quoi.
0: Interview signée Clara Wertz. L'autre demi, ce sera jeudi. La finale, samedi. On note qu'Israël s'est aussi qualifié hier soir. Israël, dont la participation est plus que jamais contestée en raison des accusations de génocide à Gaza. L'Espagne, l'Irlande, les Pays-Bas, entre autres, boycottent l'événement. Une soirée United for Palestine, réunissant artistes belges et palestiniens, se tenait d'ailleurs à Bruxelles, aussi en guise de protestation. Enfin, on termine avec une bonne nouvelle pour les fans de football. Le bras de fer est terminé. Proximus a trouvé un accord avec DAZN pour la diffusion des matchs de championnat la saison prochaine et même pour la fin de cette saison-ci dès ce week-end en play-off 1. Les négociations ont duré de longs mois. Il y a quelques jours, c'est Telenet qui avait annoncé un accord. Voilà, c'est tout pour l'actu. Merci de nous suivre. On part sur les routes tout de suite avec Mélanie Pousseur. Il y a un accident sur une nationale, la nationale 98.
5: Nationale 98, Robin, et ce sont plutôt des travaux qui engendrent de longues files. Prudence, patience, nous sommes là du côté de Velaine-sur-Sambre, entité de Sambreville. Prudence donc en direction de Ligny, pas mal de files dans ce secteur. Des files, il y en a aussi pour la même raison, travaux aussi à Boisdaine sur la E42, rajoutez 10 minutes en direction de Liège. Pour le reste, c'est bien calme, on ne va pas s'en plaindre évidemment. Vous perdez 5 petites minutes sur les différents axes qui permettent d'accéder à la capitale, et puis plus 10 minutes pour faire Grand Bigard Zaventem sur le Ring de Bruxelles, c'est en direction de Tervuren.
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0: On retrouve Cyril tout de suite pour... c'est vous qui le dites ?
1: Mais oui, c'est bien ça, jusqu'à 10h30. Vous avez l'air surpris, mais ça n'a pas changé. Merci Robin. La rédaction revient tout à l'heure à 10h. D'ici là, l'actu continue. 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
1: J'espère que vous êtes en forme ce matin, que vous êtes prêts à commenter l'actualité. C'est ça le but de C'est vous qui le dites, avoir vos avis au 070 233 466. Qui que vous soyez, d'où que vous soyez, n'oubliez pas que votre avis compte et qu'ici vous pouvez le donner. Voici nos trois conversations.
0: Premier débat.
1: On va tout d'abord parler de l'antivirus. Les deux Belges rapatriés sont en quarantaine à domicile. Les deux Belges qui étaient sur le bateau de croisière où le virus a fait plusieurs victimes ont été rapatriés, ça vous avez suivi. Ils ont été hospitalisés à Anvers le temps de faire des tests et les résultats sont tombés. Ils sont actuellement négatifs. Pourquoi actuellement ? Parce que la période d'incubation du virus peut aller jusqu'à 40 jours. Ils doivent donc observer une quarantaine à domicile. Il leur est demandé de ne pas sortir et de ne pas avoir de contact. Lorsque l'Argentine a connu les premiers cas il y a quelques années, de telles quarantaines ont été mises en place aussi dans un village, mais il y avait même une surveillance policière pour s'assurer que cette quarantaine était respectée. Alors la question pour vous ce matin au 070-233-466, si on vous demande de rester en quarantaine, est-ce que vous la respectez, vous, à 100%?
0: Deuxième débat.
1: On parlera aussi d'une pétition pour une salle de sport sans hommes à Mons. À l'instar de ce qui se fait dans plusieurs villes du pays, à Mons, il y a une pétition qui circule pour réclamer une salle de sport 100% féminine qui n'existe pas encore dans la région. Dans le journal La Province, on lit que la demande repose sur plusieurs choses. Il y a une envie de confort, de tranquillité, sur des raisons personnelles ou culturelles aussi. Une sportive explique que quand une fille va à la salle, elle est souvent observée par des hommes, ce qui rend mal à l'aise et empêche même de faire certains exercices comme le renforcement des fessiers. Elle ajoute que même si les garçons sont bienveillants, les filles peuvent avoir aussi simplement envie de créer un lien, de parler de choses dont elles ne parleraient pas si des hommes étaient là. Alors voilà la question pour vous au 070-233-466. Au sport, hommes et femmes sont incompatibles?
0: Troisième débat.
1: Pour protester, une enseignante propose de supprimer les examens. École ouverte, système à l'arrêt. C'est le nom du plan qui est proposé pour protester contre les mesures de la Fédération Wallonie-Bruxelles qui concernent l'enseignement. Pour éviter de perdre une journée de salaire en cas de grève, ne pas prendre les parents en otage et que les enfants continuent d'apprendre, l'idée est de se reposer uniquement sur l'évaluation continue et ne pas proposer des examens pour les années où il n'y a pas d'épreuves certificatives externes. Dans l'ADH, le secrétaire de la CSC Enseignement dit qu'il y a deux courants au sein des professeurs, ceux qui sont prêts à le faire et ceux qui ne veulent pas toucher aux examens parce que pour eux c'est important. Alors la question pour vous ce matin au 070 233 466, supprimer les examens, c'est mieux qu'une grève ?
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1: Dans un instant, Demetrios Cagliola et Sacha Daoud seront nos débatteurs dans C'est vous qui le dites, mais d'abord on va parler avec Alessandro, qui est à Charleroi. Bonjour Alessandro.
2: Oui, bonjour.
1: Bienvenue sur Vivacité et sur La Une. On parle avec vous de l'antivirus. Vous avez entendu qu'il y avait deux Belges sur le bateau où le virus a été détecté, où il a fait plusieurs victimes. Ils ont été rapatriés, hospitalisés à Anvers, testés négatifs pour l'instant. Mais comme la période d'incubation est longue, jusqu'à 40 jours, on leur demande de respecter une quarantaine à domicile. Ils ne peuvent pas travailler, ils ne peuvent pas sortir, ils ne peuvent pas aller faire les courses. Ils ne peuvent pas avoir de contact. Est-ce que si vous, on vous le demande, vous respectez à 100%? Est-ce qu'on peut leur faire confiance?
2: Moi, j'ai eu le Covid en 2021. J'ai manqué de mourir du Covid également. J'ai respecté le fait de rester à la maison. Et de respecter une quarantaine, oui, on va l'appeler comme ça, de ne voir personne. De toute façon, je ne savais même pas me lever. Je savais à peine me lever pour aller aux toilettes, donc la question ne se posait même pas.
1: Ah, vous étiez malade. Ici, ils n'ont pas de symptômes, mais ils sont testés négatifs.
2: Non. Ils sont toujours malades. Pour moi, ils sont toujours malades.
1: Ah, ils ne sont pas malades, non?
2: Si, ils sont toujours malades.
1: Et comment ça, ils sont malades? Ils ne sont pas malades, les deux Belges.
2: Si, ils sont malades.
1: Mais comment ça, ils sont malades, Alessandro?
2: Si. De toute façon, déjà la chose qu'il ne fallait pas faire, c'était les rapatrier. Ça, je ne l'ai pas dit à votre collaboratrice. C'était de les rapatrier. Je suis désolé, il fallait les laisser en Argentine. Enfin, je ne sais pas si c'était en Argentine.
1: Non.
2: D'argent, non.
1: Le bateau a été évacué depuis Tenerife.
2: Oui, ben voilà, on les laissait en Espagne et ils respectaient leur quarantaine en Espagne sous surveillance médicale.
1: Pourquoi il fallait les laisser là-bas?
2: Mais parce que, je suis désolé, ils sont tombés malades là-bas.
1: Ils ne sont pas malades, Alessandro.
2: Mais de toute façon, monsieur, écoutez, la question ne se pose même pas. Ils ont été malades.
1: Mais ils n'ont pas été malades, Alessandro.
2: Mais si, ils ont été malades.
1: Mais non.
2: Mais si.
1: Mais comment ça, si? Qu'est-ce que vous savez?
2: Mais si, puisqu'ils étaient sur ce bateau, vous l'avez dit vous-même.
1: Oui, ils étaient sur le bateau.
2: Et ils ont été testés négatifs ici maintenant, mais ils n'étaient pas négatifs au départ. Testés négatifs là maintenant. Ok, ils ne sont plus, on va dire, malades. Mais non, je suis désolé, non.
1: Mais ils n'ont pas été malades sur le bateau. Ils ne sont pas malades pendant le rapatriement. Ils sont testés à l'hôpital, ils sont négatifs. Mais ils peuvent encore devenir positifs.
2: On les garde là-bas, je suis désolé. On les garde là-bas. Le temps déjà que cette maladie se calme, c'est tout. Point final.
1: Et vous craignez quoi, Alessandro ?
2: Pour moi, c'est un risque.
1: Vous craignez quoi ?
2: Je crains qu'ils reviennent peut-être avec une saloperie de là-bas et qu'ils la propagent. On est à l'abri de rien. Je suis désolé.
1: Ils vont pas la propager puisqu'on leur demande d'être en quarantaine.
2: Et quand il se passera quelque chose, vous ferez une émission en disant pourquoi on a ramené ces deux Belges d'Espagne. C'est ce que vous allez faire. Vous allez faire une émission pour dire pourquoi avons-nous ramené ces deux Belges-là qui ont peut-être ramené une saloperie de là-bas.
1: La question, c'est de savoir si on peut leur faire confiance sur le respect de la quarantaine. Vous leur faites confiance, vous, Alessandro ?
2: Non.
1: Pourquoi ?
2: Non. Après, j'ai dit quarantaine, j'ai dit, c'était un petit peu exagéré à votre collaboratrice, j'ai dit qu'on leur fasse respecter 15 jours à la maison, voilà, sous surveillance médicale, parce que vous avez quelques oiseaux qui écrivent des absurdités sur vos postes en disant on mettrait bien un bracelet électronique. C'est vraiment n'importe quoi. Non.
1: Ah bah alors, l'Argentine à l'époque.
2: 15 jours à la maison.
1: Mais sauf que plusieurs choses, Alessandro. Oui. La première chose, c'est que l'Argentine à l'époque, quand un village avait été touché par ce virus, l'Argentine avait demandé une mise en quarantaine et il y avait une surveillance policière. Et là, vous me parlez de 15 jours, alors que la période d'incubation est de 40 jours.
2: Oui, mais vous me dites, mais alors vous contredisez alors. Pourquoi ? Contredisez parce que vous me dites qu'ils ne sont plus malades.
1: Non, je ne vous ai pas dit qu'ils ne sont plus malades. Non, Alessandro. Non, Alessandro.
2: Ils ne sont pas malades.
1: Ils ne sont pas malades. Ce n'est pas la même chose que plus malades. Ils ne sont pas malades.
2: Vous contredisez. Donc là, maintenant, vous voulez me faire dire qu'ils doivent se mettre en quarantaine, et je viens de vous dire, ils sont à la maison, 15 jours, sous surveillance médicale, au moins comme ça, on est tranquille.
1: Mais pourquoi vous voulez 15 jours, alors que la période d'incubation peut aller jusqu'à 40 ?
2: Parce que je vous répète encore une fois, on n'est pas à l'abri d'une saloperie qu'ils ont ramenée de là-bas, c'est tout, point final. Et moi, je dis, je préfère qu'ils soient sous surveillance médicale.
1: Mais pourquoi pas 40 jours, alors que la période d'incubation, c'est justement ça ?
2: Vous venez de me dire, ils sont asymptomatiques, ils n'ont rien, ils n'ont pas été malades, rien du tout. Donc moi, maintenant, je vous trouve un compromis. Et vous voulez me faire dire qu'ils doivent rester en quarantaine. Donc là, moi, je viens de vous dire...
1: Ah, mais il faut vous réexpliquer quelque chose, Alessandro. C'est que potentiellement, ils étaient en contact avec le virus jusqu'au moment de leur départ. Donc ça veut dire que les 40 jours démarrent à ce moment-là.
2: D'accord.
1: Et donc... On fait quand même 15 jours ?
2: Moi, pour moi, oui.
1: 15 jours sous surveillance médicale ?
2: Oui, avec une petite surveillance d'une infirmière ou de leur médecin traitant, je ne sais pas.
1: 24 heures sur 24 ?
2: Non, je n'irai pas jusqu'à là, monsieur, il ne faut pas exagérer.
1: Bah donc, vous leur faites confiance ? Vous acceptez l'idée qu'ils vont rester chez eux ?
2: Pas à 100%, voilà.
1: Alors, contrôle policier ?
2: Non, on n'est pas en Chine.
1: Donc, confiance quand même ?
2: Pas à 100%.
1: Ouais, mais alors c'est risqué de les mettre en quarantaine à domicile ?
2: Pas du tout, ils sont chez eux, ils n'emmerdent personne.
1: Mais s'ils sortent ?
2: Non, ils sortent. Mais non, justement, sous surveillance.
1: Vous ne me dites pas sous surveillance.
2: Mais pas 24 heures sur 24, je suis d'accord avec vous, mais bon, voilà.
1: On va en reparler dans un instant avec nos débatteurs. Merci Alessandro pour votre appel. 070 233 466. Voilà le numéro pour venir commenter en direct. On parle de l'antivirus ce matin. Les deux Belges rapatriés ont été testés négatifs. Ils ont pu quitter l'hôpital d'Anvers. Ils doivent respecter une quarantaine à domicile. On leur demande de ne pas aller travailler, de ne pas aller faire des courses, de ne pas sortir, de ne pas avoir de contact. Est-ce qu'on peut leur faire confiance ? Est-ce que vous, si on vous le demande, vous respectez à 100% ? On vous dit quoi à ce sujet au standard pour l'instant, Camille ?
3: Eh bien, Mathilde nous dit qu'une quarantaine de 40 jours devrait être être strictement contrôlé avec une surveillance policière devant la maison, même si les tests sont négatifs pour l'instant. Quand on parle d'un virus potentiellement mortel, le danger est trop important pour prendre le moindre risque. On ne peut pas compter uniquement sur la bonne volonté des gens parce qu'il suffit qu'une seule personne sorte ou ait des contacts pour provoquer de nouvelles contaminations. Mathilde comprend que cela puisse paraître sévère, mais dans ce genre de situation, la sécurité collective doit passer avant les libertés individuelles pendant un certain temps. Une quarantaine n'est pas une punition, c'est une mesure de protection pour éviter un drame plus important.
1: J'attends vos commentaires dans la suite de C'est vous qui le dites, 070 233 466 pour arriver en direct. Vous pouvez aussi nous envoyer votre message gratuitement par WhatsApp 0470 07 20 23. Vous nous écrivez maintenant, vous serez en direct dans un instant avec nos débatteurs Sacha Daoud et Demetrio Scagliola qui arrivent juste après ça.
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1: Nos débatteurs sont presque arrivés sur le plateau ce matin. À mes côtés, il y a Sacha Daoud qu'on retrouvera ce soir dans Cuir le débat. Bonjour Sacha.
2: Bonjour tout le monde.
1: Un mot sur ce soir, vous ferez quoi sur la Une?
2: On va évidemment revenir sur la colère sociale de ce pays qui va au-delà de la colère sociale. Maintenant, on a un peu l'impression que des tas de gens, des tas de secteurs et parfois pas nécessairement des opposants du gouvernement viennent dire attention, vous faites fausse route sur l'indexation des salaires, sur les pensions, sur les économies qu'il va encore falloir faire bientôt. Il y a beaucoup de gens qui paniquent, qui se demandent ce qui va nous tomber dessus bientôt. Eh bien, tous ceux-là seront là sur le plateau avec un gros plateau ce soir. Georges-Louis Boucher, président du MR, on aura le président des engagés, on aura la coprésidente d'Écolo, représentant du PS aussi, et puis des acteurs de terrain qui vont venir dire qu'attention, il y a peut-être là quelque chose qui est en train de se passer au niveau de notre pouvoir d'achat qui ne correspond peut-être pas toujours à ce qu'on nous avait promis, en tout cas pas pour le moment.
1: Ben, rendez-vous ce soir en direct sur la Une, juste après Investigation. Je disais, nos débatteurs presque arrivés, parce qu'il y en a un qui est à distance ce matin, le journaliste Démétrio Scagliola. Bonjour Démétrio.
3: Bonjour Cyril, je ne suis pas très loin, mais je suis à distance.
1: Ça n'a rien à voir avec l'antivirus?
3: Non, non, absolument, je ne suis pas encore en quarantaine.
1: Justement, on parle de la quarantaine ce matin. Les deux Belges qui ont été rapatriés depuis Tenerife ont été d'abord hospitalisés à Anvers. Ils ont été testés, les résultats sont tombés, ils sont négatifs, on les a renvoyés à domicile. Ils doivent respecter maintenant une quarantaine. Pourquoi une quarantaine? Parce que le test est négatif actuellement, mais la période d'incubation peut être longue, elle peut atteindre 40 jours. Donc ils peuvent encore potentiellement devenir positifs. Donc on leur demande de ne pas aller travailler, de ne pas faire les courses, de ne pas avoir de contact. Ils ne peuvent pas sortir de chez eux. Il y a quelques années, quand l'Argentine avait été touchée, un village avait été touché, des quarantaines avaient aussi été mises en place, mais elles étaient vérifiées. Il y avait une surveillance policière. Je vais démarrer avec Sacha ici sur le plateau. Est-ce qu'on peut faire confiance à des gens à qui on demande de respecter une quarantaine?
2: Je pars du principe que oui, il faut leur faire confiance, parce que sinon ça veut dire qu'on se méfie de tout et de tout le monde tout le temps. Moi je fais appel à leur bon sens, je fais appel à leur solidarité. Est-ce que ces gens vont égoïstement se dire « je m'en fous, ma liberté d'abord, et je vais tant pis propager le virus et je me fous pas mal des autres ». Petite musique qu'on a déjà entendue pas mal de la part de certains décérébrés à l'époque du Covid. J'espère qu'on est là face à des gens qui sont raisonnables et qui vont protéger la société avant de penser à leurs petits privilèges personnels et leurs petites libertés individuelles.
1: L'Argentine est allée trop loin à l'époque?
2: L'Argentine avait peut-être de bonnes raisons de se méfier. Peut-être que l'Argentine avait des indices sur le fait que ces gens se laissaient bercer par la douce musique des complotistes et des antivax. On apprend tous de nos erreurs pendant le Covid. On a appris beaucoup de choses. On n'a pas toujours bien fait les choses, il faut être honnête. Politiquement, médiatiquement, scientifiquement, soyons clairs. Mais on est face à une catégorie de population, pour reprendre celle que je cite en l'occurrence, les complots débiles et les antivax. Eux n'ont manifestement rien retenu de leurs propres erreurs. Alors, parce qu'ils sont ressortis de la même manière sur les réseaux sociaux.
1: À propos d'apprentissage, il y a Alessandro qui me disait, vu ce qu'on a connu, en fait, la première chose, c'était de les laisser là-bas, quarantaine à Tenerife, pas les faire revenir.
2: Oui, et je ne sais pas ce que le droit international permettait ou ne permettait pas. Je ne sais pas exactement ce que ces gens souhaitaient, de quelle manière on pouvait organiser leur retour sans souci. Mais je pars encore une fois du principe que parce qu'on a vu qu'un virus pouvait faire du mal à la planète en quelques mois, le Covid, il s'est répandu sur tous les continents en quelques mois à peine. On n'avait jamais vu quelque chose se propager aussi vite, que ça plaise encore une fois ou non à celles et ceux qui ont des doutes et qui continuent de dire n'importe quoi et qui se prennent pour des virologues alors qu'ils n'ont jamais ouvert un bouquin de science de leur vie. En l'occurrence ici, on a retenu les leçons du passé, je le crois, en ce qui concerne la protection qu'on doit amener vis-à-vis de la population. Et je fais donc appel au bon sens et à la sagesse de ces gens qui ont été en quarantaine.
1: Aux Pays-Bas, il y a eu une erreur dans le processus de soins. Et donc, des infirmiers se retrouvent en confinement, en quarantaine. Il y a en France un traçage d'urgence qui a dû être fait parce qu'un passager d'un vol de rapatriement a été en contact. Est-ce que c'était vraiment la meilleure solution d'effectuer des vols?
2: Ça veut en tout cas dire que malheureusement, il y a encore des gens qui commettent des erreurs sur des choses aussi graves que ça, et je ne crois pas.
1: Dites pourtant, on a appris.
2: Mais je pense qu'on a appris beaucoup de choses, et en tout cas, l'importance, en tout cas, de respecter à un moment donné des isolements quand on demande à la population d'être isolée. Moi, je ne pense pas qu'il faut fliquer les deux personnes en question et qu'il faut leur mettre un policier devant chez elles, parce qu'alors ça devient un état policier, c'est absolument invivable. Mais partons du principe que, je le crois, ou alors je suis d'une naïveté hallucinante, que ces gens vont comprendre que leur petit confort passe bien après la sécurisation de toute une population. Je suis peut-être naïf, peut-être que ces gens consultent les mauvaises pages Facebook, peut-être qu'ils sont déjà en train de se balader. J'ai encore vu des vidéos hallucinantes de certaines personnes, dont en Belgique, des pseudo-humoristes, des pseudo-ceci, des pseudo-cela, qui racontent que des conneries, faisant
1: quoi. Allez lire sur RTBF Actu.
2: Allez le lire cet article, il va vous montrer à quel point ces gens vous manipulent, parce que la manipulation maintenant, très clairement, elle vient de ce camp-là, on le sait, et c'est prouvé. Et déjà, alors que l'OMS dit, et que Marius Gilbert, encore pas plus tard que sur les antennes de la première, a dit, attention, faut juste être prudent, mais on n'est pas du tout dans le cas Covid, ces gens font des vidéos pour dire, on essaye de nous refaire peur, de nous manipuler, de machin. personne dit ça. Mais ces gens propagent ça quand même sur les réseaux sociaux. C'est eux qu'il faudrait priver de réseaux sociaux, et c'est peut-être eux qu'il faudrait peut-être jeter, sur eux qu'il faudrait jeter un coup d'œil et les surveiller, mais drastiquement, parce qu'ils sont en train de faire n'importe quoi encore.
1: Démétrio, est-ce que Sacha est naïf en croyant que ces deux Belges à qui on demande de respecter une quarantaine à domicile vont le faire ?
3: Il est fort remonté, je dirais, plutôt que naïf. Ben moi, je pars du même principe que lui. Je pense qu'il faut faire confiance non seulement aux gens qui sont en quarantaine, mais aussi aux autorités sanitaires. Alors, moi, j'ai une ou deux réflexions. On est dans un cas quand même très différent du Covid, parce que pendant le Covid, ben, on était tous confinés. Ici, il y a a priori deux personnes. Je pense qu'elles portent elles-mêmes le poids de la responsabilité de leur quarantaine. Donc, je les vois mal commencer à sortir, à aller se promener, à rencontrer d'autres gens. Bon, je ne les connais pas, mais a priori, je leur ferais plutôt confiance. L'autre question que je me pose, c'est que quand on a eu des virus similaires, hein, Ebola d'abord et puis le Covid, les premiers cas qui concernaient les Belges, lors des rapatriements, on avait quand même eu un encadrement médicalisé très très fort. Ces gens étaient, souvenez-vous des images, les images étaient très fortes. Ces gens étaient accueillis à l'aéroport dans des environnements très médicalisés avec des gens avec leur scaphandrier. On les amenait dans les hôpitaux où ils restaient le temps de la quarantaine. Alors ici, on a fait un autre choix. Je pense en connaissance de cause, en tout cas je l'espère, on a fait le choix de la responsabilisation en disant voilà, vous êtes à ce stade négatif, mais il y a une quarantaine de 40 jours que vous devez respecter et on leur fait confiance. Donc je parierais, même si on peut apparaître, Sacha et moi, comme des personnes un peu naïves, je pense que vu le contexte, vu la réalité, bien on va leur faire confiance.
1: Alessandro me disait tout à l'heure que le rapatriement était une erreur. Vous partagez ce point de vue ?
3: Non, je pense que ça, c'est un point de vue un peu égoïste, un peu le syndrome NIMBY, vous savez, pas dans mon jardin, qui reste loin. Non, je pense qu'à un moment donné, il faut qu'il y ait non seulement une assistance médicale, il faut qu'il y ait un suivi.
1: Mais on a vu qu'il y a eu des erreurs, hein, Pays-Bas et France, qui ont nécessité la mise en quarantaine de plus de personnes que les passagers de ce bateau.
3: Non, mais c'est clair que la Belgique n'est pas toute seule dans cette affaire. Hein. Je pense que si, effectivement, on avait pu vraiment choisir, si les pays avaient pu choisir, je pense qu'effectivement, une sorte de quarantaine sur une île ou quelque chose de plus protégé aurait, à mon avis, arrangé beaucoup de gens. Mais visiblement, on n'est pas du tout dans ce cas-là. Donc, je pense qu'on doit faire la responsabilité aussi du pays, c'est de rapatrier ces gens. Peut-être que ces gens aussi avaient le souhait de revenir. Voilà, maintenant, il faut juste espérer que, un, ces gens-là ne soient pas malades, ça c'est la chose qu'on leur... qu'ils respectent la quarantaine. Alors l'idée d'aller mettre des policiers comme en Argentine, bon, je pense que c'est assez peu compatible avec la culture historique et démocratique de notre pays. L'Argentine, je ne vais pas vous faire des cours d'histoire, mais quand même à une histoire où il y avait une surveillance policière qui était plus proche des dictatures que des démocraties. Donc je pense que ça ne passerait pas chez nous. Surtout pour deux cas.
1: On va aller à la mer, on a un appel de Patricia depuis Le Coq. Bonjour Patricia.
4: Bonjour Cyril.
1: Bienvenue dans l'émission. Est-ce que vous, si on vous demande de rester en quarantaine, vous respectez à 100%?
4: Moi oui, comme je l'ai dit à votre réceptionniste. Pour moi, ce n'est pas un problème. Je suis un cas particulier. Mais il y a nécessité... sanitaire général, donc absolument. Et j'ai mis effectivement dans un poste surveillance bracelet électronique parce que Alessandro n'a pas la solution, moi non plus. Qu'est-ce qu'il y a de mieux que des bracelets électroniques pour surveiller sans...
1: Donc vous voulez mettre ces deux passagers qui ont été rapatriés sous bracelet électronique alors que j'ai deux débatteurs qui me disent ils savent ce qu'il se passe. Et ils vont respecter ?
4: On l'espère, mais je ne veux pas être naïve. Allez, ce n'est même pas une question de naïveté. Je ne sais même pas si ce zoonose supplémentaire qui nous tombe dessus ne va pas être transmissible par un paquet repas qui leur est transmis, ou je ne sais pas, est-ce qu'ils vont voir personne vraiment pendant ces 40 jours ?
1: Bon, on leur a demandé en tout cas.
4: Écoutez, les hommes sont des hommes, hein. Voilà, c'est ce que j'ai dit à votre...
1: Mais qu'est-ce qui fait que vous êtes différente que ces deux passagers ? Parce que vous me dites, moi, je suis un cas exceptionnel,
4: parce
1: je respecte.
4: Que je suis déjà, Cyril, je suis déjà quelque part limitée dans mes déplacements. J'ai une sclérose en plaques, je ne peux pas aller loin. Voilà.
1: Ouais, mais vous sortez quand même. Alors, on ne vous demande pas de rester chez vous.
4: Oui, bien
1: mais
4: sûr.
1: Vous sortez. Donc,
4: bah oui.
1: Pourquoi eux ne le feraient pas ?
4: Parce que la sclérose en plaques n'est pas une zoonose, et d'une. Et puis, si on me dit demain, vous avez été sur ce bateau, vous êtes supposé, enfin, peut-être été en contact avec cette maladie énorme que je ne connaissais pas avant qu'on en parle. Pas prendre de risques, c'est quoi 40 jours dans leur vie, bon sang.
1: Mais alors, si ça vous arrive, Patricia, vous acceptez qu'on vous mette sous bracelet électronique?
4: Ah oui, complètement, complètement.
1: Ah ben voilà, on a la solution, Sacha, le bracelet électronique.
2: Non, alors là, le vrai problème, c'est que cette dame confond un peu la maladie et l'infraction pénale. Enfin, je veux dire, il ne faut pas tout confondre.
4: Madame,
2: nous avons dans ce pays des lois, et ces lois, à un moment donné, elles ne permettraient pas à un juge de dire qu'il faut mettre quelqu'un sous bracelet électronique. Il ne faut pas non plus trop délirer. Le problème est que...
1: Patricia veut vous répondre.
2: Oui, d'accord, mais donc, moi je lui réponds avec des arguments juridiques, et ce que madame est en train de dire, c'est qu'il faudrait par avance considérer que ces gens seraient suspects de vouloir s'en aller, et donc on va les remettre sur un...
1: Elle veut surveiller les déplacements.
2: C'est pas possible. On pourrait peut-être, à la rigueur, pour essayer d'être constructif par rapport aux arguments de madame, de dire qu'on pourrait peut-être un tout petit peu surveiller qu'il n'y a pas de déplacement via les GSM, etc. Mais je trouve que déjà ça, c'est allé beaucoup trop loin.
1: Ça, ce serait une solution, Patricia? Vous vouliez répondre à Sacha?
4: Bah écoutez, moi, je suis pas d'accord. Allez, ok, ce n'est que deux personnes, mais si demain, vous voyez combien il y a eu de patients primaires avec le Covid, à quelle vitesse c'est arrivé, c'était une zoonose de plus. Allez, je suis désolée, ce n'est pas une question de on les punit, on est un état policier. Allez, il y a prévalence absolue de la question sanitaire publique. Allez, bon sang, quoi.
1: Bon, pour la santé de tout le monde, Démétrio, ces gens-là doivent être sous bracelet électronique. Voilà ce que me dit Patricia.
4: Il n'y en a que deux. Ils sont deux, bon sang.
3: Oui. Non. Je pense que, bon, je ne vais pas répéter ce qu'a dit Sacha. Il y a des lois. Le bracelet électronique, effectivement, ça ne se décrète pas comme ça. Il faut qu'il y ait effectivement un juge d'instruction qui le décide. Par ailleurs, je le dis à madame, on est dans une pénurie terrible de bracelets électroniques en Belgique. Donc, en trouver comme ça, ce serait compliqué. Et même la piste du traçage téléphonique, ça n'est pas aussi facile. Hein. Il y a quand même toute une série de règles sur la...
1: Il y a le respect de la vie privée.
3: Exactement, on ne peut pas faire n'importe quoi, même sur une écoute, un traçage, ça doit passer par le canal judiciaire, donc on ne peut pas faire ce qu'on veut.
1: Mais vous entendez la peur de Patricia en disant, c'est quoi, deux personnes ?
3: Non, mais je comprends tout à fait le fait qu'on se dise, est-ce que ces gens vont sortir ? Est-ce que ces gens ne vont pas rencontrer dans leur maison d'autres gens qui ensuite pourraient potentiellement... Je comprends tout ça. C'est pour ça que moi, j'aurais peut-être opté, mais je ne suis pas du tout un scientifique, pour une sorte d'accueil comme on l'avait fait lors des premiers cas d'Ebola et de Covid. C'est-à-dire, ces gens étaient dans un environnement médicalisé, en quarantaine, ils étaient suivis, sans aucun risque de contagion. Voilà, parce qu'on a quand même affaire à un virus qui est potentiellement très dangereux. Donc, voilà. Mais donc, je redis ma confiance dans les décisions qui ont été prises en espérant ne pas me tromper.
1: Je voudrais l'avis de Robert maintenant qui est à Zaventem. Bonjour Robert.
5: Oui, bonjour. Oui.
1: Bienvenue dans C'est vous qui lites. Robert, est-ce que vous faites confiance à ces deux personnes à qui on demande de rester à la maison pendant cette quarantaine ?
5: Non.
1: Pourquoi pas ? Pourquoi vous ne leur faites pas confiance ?
5: Écoutez, c'est la logique même. Ces personnes ne savent pas vivre tout seul comme moi. Hein. Moi, je suis tout seul pour des raisons bien précises. Mon Dieu est décédé, mais enfin, ça n'a rien à voir. Ici, on parle de deux personnes, oui ? Deux personnes. Vous ne pensez pas que l'État pourrait prendre en charge entièrement ces deux personnes dans des conditions optimales en les hospitalisant ? On parle de deux personnes. Allô ?
1: Vous vouliez faire quoi alors ? Les laisser à l'hôpital ?
5: Ben bien sûr. Maintenant, c'est déjà trop tard. Hein. On parle de...
1: Qu'est-ce qui est trop tard ?
5: À isoler. Ben, la contamination, elle peut-être déjà fait 10 fois. Hein. Oui, ils sont toujours chez eux. Oui, et qui est-ce qui est rentré chez eux ? Il faut laisser chez eux et laisser personne rentrer chez eux, alors. Hein.
1: Ben c'est ce qu'on leur demande, Robert.
5: Ouais, non, on leur demande à eux de ne pas sortir.
1: Et de ne pas avoir de contact.
5: Ouais, vous croyez ça.
1: Et pourquoi vous respecteriez ça ?
5: Ouais, et on leur demande de bien manger, de bien ça. Comment est-ce que ces gens vont se nourrir ?
1: Mais vous me dites que vous arriveriez à le faire, pourquoi eux pas ?
5: Non, non, moi, non, je n'ai pas que moi, j'arriverai à le faire. Probablement quelqu'un. Oui, parce que bon, moi, je vis tout seul pour le moment, etc.
1: Mais donc.
5: Non, non, moi, j'y crois pas, ces gens-là. Non, non, allez, il faut. Ici, on parle de deux personnes qu'on mettrait à charge de l'État. On vous fait des économies, point de vue médical, dans tous les coins. Eh bien, ici, ça éviterait. Ces gens seraient placés à charge de l'État. On parle de deux personnes, hein, pas 10 000.
1: C'est deux personnes qui devaient, si pas rester à Tenerife, rester à l'hôpital. Alors...
2: Pas nécessairement. Et là, en l'occurrence, faisons confiance aux scientifiques. Moi, je crois qu'énormément de scientifiques, avec énormément de sagesse, nous avaient déjà très très bien guidés à l'époque du Covid, nous expliquant aussi, et désolé de le dire, mais un type, encore une fois, comme Marie Gilbert, nous a bien prévenus au moment du Covid. Et vers la fin du Covid, nous disant, vous savez, ce genre de truc, ça va arriver de plus en plus souvent, parce que l'homme est de plus en plus, à force de bouffer sur la nature, se retrouve de plus en plus au contact des animaux et donc de plus en plus au contact de ces virus. C'est exactement ce qui est en train de se passer et je pense que si notre État et notre sécurité sanitaire ont écouté des gens comme Marie Gilbert ou d'autres scientifiques très brillants qu'on a dans ce pays et qui leur ont dit écoutez, vous savez, les modes de transmission c'est différent, machin, et il n'y a pas besoin de les foutre en quarantaine dans un hôpital, à partir du moment où ils joueraient le jeu de la solidarité, de la protection de la société, faisons leur confiance, je dis allons-y. Moi je ne veux pas juger ces gens avant, ça va sans doute être un peu compliqué de rester enfermé chez soi, c'est vrai, mais je n'ai pas envie de les juger par avance ou de les soupçonner de ne pas respecter ce qui leur est imposé aujourd'hui.
1: On va en reparler dans la suite de l'émission. C'est important de rappeler que ces passagers n'ont pas été malades, qu'ils ont été rapatriés, hospitalisés à Anvers, testés. Ils sont négatifs pour l'instant à l'antivirus. On leur demande de respecter une quarantaine parce que la période d'incubation pour ce virus est assez longue. Elle peut atteindre 40 jours. Voilà pourquoi on leur demande de rester en quarantaine à la maison. Est-ce que vous leur faites confiance? Est-ce que si vous, on vous demande de respecter cette quarantaine, vous la respectez à 100%? 0-70-233-466 pour intervenir dans la suite de C'est vous qui le dites. Deuxième débat après la pause, on parlera de cette pétition qui circule à Mons pour avoir une salle de sport 100% féminine. La demande repose sur une envie de confort, de tranquillité, des raisons personnelles et culturelles. Et puis parfois, on lit dans la province que les filles peuvent avoir simplement envie de créer du lien et de parler de choses dont elles ne parleraient pas si des hommes étaient là. Alors au sport, hommes et femmes sont-ils incompatibles? On en reparle dans quelques secondes. Et puis pour protester contre les mesures de la Fédération Wallonie-Bruxelles qui visent l'enseignement, une enseignante propose de supprimer les examens. Est-ce que c'est mieux que la grève? On en parle tout à l'heure.
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1: Deuxième conversation de C'est vous qui le dites avec autour de la table Sacha Daoud, qu'on retrouvera ce soir dans QR le débat, et à distance ce matin le journaliste Demetrios Cagliola. On lit dans le journal La Province qu'à Mons, il y a une pétition qui circule pour qu'il y ait une salle de sport 100% féminine. Ça existe à d'autres endroits du pays, pas là-bas. Et on lit que la demande repose sur une envie de confort, de tranquillité, sur des raisons personnelles ou culturelles. Et il y a une sportive qui témoigne, elle dit quand une fille va à la salle, elle est souvent observée par des hommes, ça la rend mal à l'aise, ça empêche même parfois de faire certains exercices comme le renforcement des fessiers parce qu'elle sait qu'elle va être matée. Elle ajoute que même si les garçons sont bienveillants, ben les filles peuvent avoir simplement envie de créer du lien, de parler des choses dont elles ne parleraient pas si des hommes étaient là. Demetrios, hommes et femmes au sport, c'est incompatible ?
2: Non, c'est pas du tout incompatible. Et moi, en règle générale, je suis plutôt pour effectivement une sorte de mixité. D'ailleurs, il y a de plus en plus de sports qui se pratiquent en mixte. Il y a de plus en plus de mélange aussi entre filles et garçons chez les jeunes, en tout cas en football.
1: Ouais, mais là, tennis, à la salle.
2: La salle aussi. Donc, moi, je dis plutôt ma position de principe, c'est que on vit en société. Il y a des hommes, il y a des femmes. Voilà. Après, moi, je respecte totalement la liberté individuelle de chacun. Et donc, si à un moment donné, certaines pensent être plus à l'aise, plus épanouies, plus safe, je dirais, dans la pratique du sport entre filles, si c'est un choix personnel, je ne vois pas pourquoi moi.
1: Mais vous, les salles mixtes, pourquoi ? Pour mater au sport ?
2: Non, je ne veux pas des salles mixtes pour mater. Peut-être que certains ou certaines vont dans les salles de sport pour mater, mais je pense que c'est parce que, à un moment donné, on est dans une société mixte où on se croise toute la journée, on vit dans des espaces où la mixité est quand même la règle, et je le dis, c'est très bien comme ça. Après, c'est vrai que j'ai fréquenté des salles de sport, c'est vrai que parfois vous avez des gens qui sont un peu lourdingues, vous voyez ce que je veux dire, ça arrive. Alors peut-être que ça arrive aussi dans les deux sens, mais je pense que c'est plus majoritairement des hommes qui sont un peu lourdingues, qui voient des filles qui sont dans des tenues sportives. Et donc, je peux comprendre que ça puisse déranger des filles. Et d'ailleurs, c'est devenu quand même un business, ces salles de sport only girl. Il y en a en région liégeoise, d'ailleurs, qui appartiennent à quelqu'un d'assez connu en région liégeoise. Ce n'est pas mon premier choix, mais pourquoi pas si ces personnes se sentent plus à l'aise. L'important, vous savez, c'est que les gens soient épanouis, qu'ils fassent du sport, c'est super important pour la santé. Alors, si à un moment donné, le fait qu'il y ait d'autres personnes soit une entrave, après, je le dis, on est dans une société mixte, qui n'a pas toujours été mixte, on s'est quand même beaucoup battu pour qu'il y ait cette mixité. Donc, pour moi, ça doit être la règle, mais ça ne doit pas empêcher, effectivement, des initiatives privées où on se retrouve entre femmes, entre hommes.
1: Vous voulez des salles femmes, des salles hommes ?
2: Non, je ne veux pas ça. Je le redis, je suis plutôt pour des salles mixtes où il y a un peu tout le monde, que ce soit intergénérationnel, un peu tout le monde.
1: Mais vous acceptez qu'il y ait la possibilité des deux ?
2: Absolument, oui, absolument.
1: Sacha, la mixité au sport, ça marche pas, hommes et femmes dans la même salle ? Vous entendez ici le témoignage de la dame, et puis les mots dans la pétition, le confort, la tranquillité, les raisons personnelles ou les raisons culturelles.
3: Non, mais bien sûr que ça marche. Il faut arrêter d'opposer les hommes et les femmes. Le vivre ensemble, la mixité, il faut pas foutre tous ces efforts-là par terre non plus. Si certains regards trop appuyés dérangent certaines femmes, je peux le comprendre. Je ne vis pas la situation. Quand je fais du sport, je ne me sens pas regardé.
1: Est-ce que vous regardez ?
3: Non, c'est peut-être qu'il n'y a pas grand-chose à regarder chez moi. Enfin,
1: Vous, est-ce que vous regardez ? Parce qu'elles disent, les hommes regardent.
3: Je foutre parce que voilà. Et que
1: les hommes empêchent des femmes de faire du renforcement fessier, par exemple.
3: Mais je peux comprendre le sentiment de gêne et je l'entends. Et il faut toujours entendre quand à un moment donné, des femmes disent « Ah, je me sens un peu gêné par ça ». Mais il faut quand même pas aller dans les excès. Créer des salles de sport interdites aux femmes, alors il faudra créer aussi, au nom de l'égalité de cette société, il faudra aussi créer des salles de sport interdites aux femmes. Et vous imaginez vers quoi on va. Ce que je pense qu'il est peut-être temps de créer par rapport à des comportements lourdins, comme dit Demetrios, ou totalement déplacés, voire parfois très agressifs, de la part de certains hommes, je pense qu'il est temps de créer, et c'est possible pour les casinos, il faut m'expliquer pourquoi c'est pas possible pour les salles de sport, pourquoi est-ce qu'on ne crée pas dès lors que quelqu'un n'aurait pas été correct, n'aurait pas respecté des règles de bienséance, et que ça a été prouvé et avéré, et qu'on n'est pas simplement sur le fait que quelqu'un a fait un petit clin d'œil à quelqu'un, il faut pas exagérer, mais peut-être fixer des règles, qui fait donc, et j'y viens, qu'on créerait des listes rouges de ces gens qui n'auraient plus le droit d'avoir accès à des salles de sport. C'est peut-être ça qu'il faut.
1: Ah, mais ça n'exclut pas, ça n'écarte pas la raison culturelle qui est évoquée dans la pétition aussi.
3: J'avoue que je ne comprends pas cette question de la culturelle. Et là, peut-être qu'on ne sera pas d'accord avec moi, mais je trouve qu'à un moment donné, considérer qu'au nom d'une différence culturelle, on ne doit plus vivre ensemble, c'est tout l'opposé de ce que je en quoi je crois. La différence culturelle, elle ne peut s'épanouir qu'à partir du moment où il y a un échange. Et si maintenant, c'est au nom d'une différence culturelle, on va dire, ben non, les uns et les autres ne font plus du sport ensemble, parce qu'il y a telle tenue qui est acceptée pour cette culture-là, et cette tenue n'est pas acceptée pour l'autre culture, non, je suis désolé. C'est comme, et je trouvais que ça allait trop loin, des bassins de natation qui sont réservés, encore une fois, à certaines personnes, en fonction de leurs croyances religieuses, à certaines heures de la journée. Non, vivons ensemble. Pour que le vivre ensemble fonctionne, il faut que tout le monde ait envie de vivre ensemble et qu'il n'y ait pas certains doigts qui se lèvent en disant vivre ensemble, ok, mais moi, j'ai quand même droit à ma différence, donc je ne me mêle pas aux autres.
1: Donc ça plutôt va exclure les hommes qui ont un mauvais comportement. Oui. On va voir ce qu'en pense Émilie à Vielsalm. Bonjour Émilie.
4: Bonjour.
1: Bienvenue dans l'émission. Est-ce que les hommes et les femmes sont incompatibles dans une salle de sport? Il y a cette demande dans la région montoise d'avoir une salle exclusivement féminine.
4: Bah, comme je disais à votre collaboratrice, je pense que ça dépend surtout des endroits et de la population. Parce que, par exemple, moi, je viens de Vielsalm. Le Basic Fit le plus proche que nous avons ici, nous, c'est sur Malmedy. Il y a mon homme qui y va avec des amis et des amis. Et voilà, là, il n'y a jamais eu aucun problème ou des regards ou des échanges un peu spéciaux. Alors qu'il a essayé une salle sur Liège, qui, là, est mixte aussi. Mais il a dit l'ambiance, elle n'est pas du tout la même. Déjà, niveau propreté, hein, il dit tu rentres à peine là, c'est le bazar total. Il n'y a personne pour surveiller, les casiers sont cassés. Donc, et il y a beaucoup de jeunes perturbateurs, je vais dire.
1: C'est quoi les jeunes perturbateurs?
4: C'est des jeunes, je sais pas, qui ont peut-être 15, 16, 17 ans, qui viennent là-bas pour faire un peu les malins avec des machines, qui rigolent un peu comme des sots pour rien. Et voilà, je pense que s'il y avait des femmes...
1: Mais ils embêtent les femmes ?
4: ...d'environnement, il n'y avait pas de femmes, voilà, c'est ça le truc. Parce que justement, à Liège, il y en a déjà une qui est prévue que pour les femmes. Et je pense que c'est bien aussi, parce que justement, si elles avaient été dans cette salle-là, elles ne seraient peut-être pas aussi à l'aise que si elles n'avaient qu'une salle pour elles toutes seules.
1: Mais Sacha avait une contre-proposition. Ces gens-là dont vous me parlez, eh bien, il faut les exclure de la salle s'ils ont un mauvais comportement, pour que les femmes soient à l'aise... tout en ayant des hommes aussi dans la salle.
4: Après, voilà, il n'y avait pas de femmes. Donc, on ne peut pas dire si c'est un mauvais comportement envers les femmes. Après, peut-être que s'il y avait eu des femmes, ils n'auraient pas osé faire quoi que ce soit ou dire quoi que ce soit. Tout comme il y en a qui pourraient en rigoler de loin ou voilà, se croire un petit peu...
1: Vous seriez plus à l'aise dans une salle 100% féminine ou une salle mixte?
4: Si c'est par exemple sur celle de Malmedy, voilà, moi ça ne me dérangerait absolument pas d'y aller avec notre petite troupe ensemble. Là, je sais qu'il n'y aurait aucun problème. Maintenant, on me dirait, viens, on va tous à Liège. Voilà, je serais un peu...
1: Donc à Liège, il faut des salles féminines. Il y a d'autres endroits où il faut des salles féminines?
4: Mais je pense dans toutes les grandes villes. Tout ce qui est Mons, Charleroi, Namur, voilà.
1: Dans les grandes villes, c'est nécessaire, Sacha?
3: Pourquoi dans les grandes villes, pourquoi pas ailleurs? J'avoue que quand on me parle de différentes
1: populations... Émilie nous dit que le comportement n'est pas le même.
3: Encore une fois, je suis moyennement d'accord avec l'argument, parce qu'alors on met le doigt dans un engrenage qui fait qu'on va aller toujours un peu plus loin et toujours se dire qu'il y a vraiment des zones où on ne peut plus vivre en commun.
1: Démétrio, on ne peut pas, c'est l'opposé du vivre ensemble.
2: Oui, je rejoins Sacha sur ce sujet. Mais bon, je rassure madame, à Liège, ça existe déjà.
1: Oui, c'est ce qu'elle nous disait.
2: Il y en a plusieurs, donc... si elle veut aller faire de la gym entre filles à Liège. Mais vous posiez la question de la dimension culturelle, et c'est vrai que moi, dans la pétition, c'est ce qui me dérange un peu, parce que moi, contrairement à Sacha, je crois voir ce qu'on cherche avec la dimension culturelle, c'est malheureusement tenant d'une certaine forme, on ne va pas dire d'idéologie, mais de pensée, qui tend, bon, ça commence par W, ça finit par E, qui tend à séparer de plus en plus la société. Or, c'est pas de cela dont on a besoin. Je pense qu'on a besoin d'espace de vivre ensemble, comme je l'ai dit. Hommes, femmes, intergénération, genre de culture, de sensibilité, même de philosophie et de croyances différentes. Mais laissons des espaces de liberté pour ceux et celles qui veulent se retrouver dans des, je dirais presque, c'est presque le groupe privé. Hein. J'ai un groupe privé qui veut fumer du cigare dans une salle privée. Ben, moi, c'est pas mon choix, mais pas.
1: Donc, on va en parler dans la suite de l'émission. On a bien entendu les points de vue de tout le monde. 0-72-33-4-C-6. Au sport, hommes et femmes sont-ils incompatibles? Je vous pose la question parce que dans la région de Mons, il y a une pétition qui circule pour avoir une salle 100% féminine pour éviter, entre autres, le regard des hommes, mais aussi pour des raisons personnelles ou culturelles. J'attends vos commentaires dans la suite de l'émission. Troisième débat dans un instant, on parlera d'une nouvelle manière de protester proposée par une enseignante. Elle veut supprimer les examens pour éviter d'aller dans la rue faire grève. Alors, supprimer les examens, est-ce mieux que la grève? On en parle dans la suite de C'est vous qui le dites.
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1: Il est 9h54, le point mobile info avec Mélanie Pousseur.
19: Et encore des files séries à cette heure-ci sur la Nationale 98 dans l'entité de Sambreville du côté de Volaine-sur-Sambre. Mais franchement, ça diminue. Hein. Comptez 10 minutes supplémentaires en direction de Ligny. Pour le reste, c'est bien calme. Plus 5 minutes de Woluwe-Saint-Etienne à Zaventem. Nous sommes sur le ring de Bruxelles en direction de Grand-Bigard.
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1: Troisième conversation de l'émission, elle sera express avec nos débatteurs. On la prolongera ensemble juste après le flash de 10h. Il y a une enseignante qui propose de supprimer les examens pour protester contre les mesures envisagées par la Fédération Wallonie-Bruxelles dans l'enseignement. Le plan s'appelle École ouverte, système à l'arrêt. Les enfants continuent d'apprendre, mais on se repose uniquement sur l'évaluation continue. Pas d'examen pour les années où il n'y a pas d'épreuve certificative externe. C'est dans l'ADH qu'on a lu cette info. Supprimer les examens, est-ce mieux que la grève? Nos deux débatteurs vont donner leur avis. À distance, Demetrios Cagliola sur le plateau. Sacha Daout. Sacha, c'est mieux ça, cette proposition?
2: Je n'en sais rien. Et je vais vous dire que je fais suffisamment confiance à la majorité des enseignants pour prendre la bonne décision pour les enfants.
1: La CSC enseignement dit qu'il y a deux courants au sein des profs, tous sont pas d'accord.
2: Et je comprends que je sois pas d'accord. Je connais pas les tenants et aboutissants de ce débat. Je dis que je fais par avance confiance, là encore une fois, comme je l'ai fait dans le premier débat, confiance aux gens. Et je pense que puisqu'on nous dit qu'il est important que les enfants puissent aussi être évalués régulièrement, est-ce qu'il faut mettre cette évaluation en danger au nom d'une requête, d'une revendication légitime? Je n'en discute pas. Mais je crois que vraiment, c'est le bien-être des enfants qui doit passer dans ces périodes un peu cruciales-là, le bien-être des enfants avant toute autre forme de revendication. C'est mon sentiment. Mais si on estime qu'on peut se passer des examens, je ferai confiance au corps enseignant. Mais j'ai l'impression que ce n'est pas les discours qu'on nous a régulièrement tenus.
1: Ça, c'est mieux que la grève, ça, supprimer les examens pour les années où il n'y a pas d'épreuve certificative, Demetrio?
3: Ben non, je dirais même que c'est moins bien que la grève. Alors, je suis pas un fanatique de la grève, mais au moins la grève, elle est annoncée, on sait ce qu'on va, et on impacte. Oui, on impacte forcément parce qu'il y a pas de cours, mais on impacte moins que ici. On décide pour des raisons qui sont quand même des raisons entre guillemets personnelles. Hein, je veux dire, chacun a son point de vue sur la réforme. Certains trouvent que c'est bien, d'autres pas. Je pense que il ne faut jamais mélanger les revendications avec le parcours scolaire, avec le fait que c'est l'éducation, l'enseignement, l'apprentissage de l'élève qui doit être au cœur des priorités.
1: Ben justement, là, la proposition, c'est de continuer les cours.
3: Oui, mais je pense qu'à un moment donné, un examen, ça sert à quelque chose. Je sais qu'il y a une grande tendance, sur laquelle on revient d'ailleurs, à faire de l'évaluation continue, tout ça c'est très très bien, mais les examens c'est aussi un apprentissage, c'est l'apprentissage de se préparer à un événement particulier, c'est l'apprentissage du stress, du fait de pouvoir se concentrer particulièrement, ça fait partie je pense aussi d'un apprentissage, et je pense qu'on doit séparer les revendications sociales et l'enseignement. Je pense
1: qu'on va en reparler dans un instant avec Jean-Louis qui sera avec nous juste après le flash. Merci Demetrio et Sacha pour vos avis ce matin.
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1: Bonne matinée sur RTBF Vivacité, merci de nous écouter. Il est 10h, voici le flash avec Yasmina Favaro.
30: Bonjour, à 3 jours de la Pride,
5: UNIA publie ses chiffres. Les violences homophobes persistent selon l'Institut de lutte contre les discriminations et pour l'égalité. En 2025, il y a eu quasi un signalement par jour de violence ou de discrimination envers des personnes homosexuelles, bi, trans ou non binaires. Des agressions physiques, verbales, du harcèlement dans la rue, au boulot et bien sûr aussi sur les réseaux sociaux. Pour contrer ces violences, UNIA prône l'éducation dès le plus jeune âge, expliquer aux enfants toutes les tranches de notre société et le vivre ensemble. Et en plus de punir les auteurs de ces violences contre la communauté LGBTQIA+, eh bien il faut eux aussi les éduquer. Donald Trump en route pour la Chine. Le président américain va rencontrer son homologue chinois Xi Jinping. Près de 10 ans qu'un dirigeant américain n'avait pas fait le déplacement jusqu'à Pékin. C'était en 2017 et déjà avec Donald Trump lors de son premier mandat. Au menu de cette nouvelle rencontre, commerce, droits de douane entre les deux puissances, Taïwan et en toile de fond, la guerre au Moyen-Orient. La Chine est l'un des partenaires de l'Iran, cible des États-Unis. L'Iran qui, selon plusieurs médias américains, dont le New York Times, possède encore la majeure partie de ses missiles et de ses sites de lancement, malgré les frappes américaines et israéliennes, ce qui vient contredire les affirmations de Donald Trump. Le président américain a assuré à plusieurs reprises avoir anéanti leur arsenal militaire. Le tapis rouge, les stars, les films, le festival de Cannes est lancé. Aujourd'hui, avant la course à la Palme d'Or, un film hors compétition est attendu, L'Abandon. Il retrace les derniers jours de Samuel Paty, cet enseignant français assassiné en 2020 par un homme radicalisé, car il avait montré des caricatures de Mahomet, du prophète Mahomet en classe. Hier, lors de la cérémonie d'ouverture du festival, le réalisateur du Seigneur des Anneaux, Peter Jackson, a reçu une Palme d'Or d'honneur. La Belgique est en finale de l'Eurovision, ça n'était plus arrivé depuis 2023 avec Gustave. Ici, c'est grâce à Essila et son titre Dancing on the Ice. La chanteuse belge s'est qualifiée hier soir lors de la première demi-finale. Elle déjoue donc les pronostics des bookmakers qui ne la voyaient pas aller plus loin. Rendez-vous donc samedi à Vienne en Autriche pour suivre cette 70e édition du grand concours de la chanson. Voilà pour les infos. Bonne matinée avec nous. Et on va tout de suite partir sur les routes avec vous, Mélanie Pousseur. Alors, comment ça roule?
19: Bon, de manière générale, ça roule bien. 10h02, Yasmina, pratiquement plus de fil, notamment dans l'entité de Sambreville, sur la Nationale 98 à Velaines-sur-Sambre. Vous perdez 5 petites minutes en direction de Ligny. Restez prudents, évidemment. C'est en raison de travaux, les fils qui diminuent donc à vue d'œil dans ce secteur. Et puis, à vous signaler aussi, ce trafic dense, on ne parle donc pas de fil. Restez prudents malgré tout, évidemment. Ring de Bruxelles entre Woluwe et Saint-Étienne et Zaventem, c'est en direction de Grand-Bigard.
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1: Et toujours 3 débats jusqu'à 10h30. Merci Yasmina. La rédaction revient en direct à 10h, d'ici là l'info, à 11h, pardon. D'ici là, l'info est à retrouver sur le site et sur l'application RTBF Actu.

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1: Trois conversations et plusieurs moyens de commenter en direct. 070 233 466, c'est le numéro téléphone. Il y a les SMS au 3063 pour 50 centimes le message ou gratuitement, vous envoyez vos messages par WhatsApp 0470 07 20 23. Ce matin, on parle de l'antivirus. Il y a deux Belges qui ont été rapatriés. Ils sont en quarantaine, maintenant à domicile. Ils étaient sur le bateau de croisière où le virus a fait plusieurs victimes. Ils ont été rapatriés, hospitalisés à Anvers, le temps de faire des tests.

0: peut-être un autre avis que le mien, mais moi, j'en garde un très bon souvenir.
1: À l'époque, tout le monde passait d'office ou c'était basé sur les points pendant l'année ?
0: Je pense que tout le monde passait d'office. Moi, j'ai pas eu de soucis parce que mes points étaient bons. Donc, la question pour moi ne s'est pas posée.
1: Parce qu'ici, la proposition, c'est de se reposer uniquement sur l'évaluation continue.
0: Oui, alors ça, je ne sais pas à l'époque ce qui avait été fait. Je pense que tout le monde passait d'office, mais il faudrait peut-être y réfléchir. Enfin, en tout cas, se le rappeler.
1: Parce que je vous pose la question, parce que Démétrio me disait à l'instant, juste avant le flash, à quel point c'était important les examens, que ça servait à quelque chose.
0: Oui. Ben, je pense effectivement que c'est important. Ça, je veux dire, je suis maman de deux ados maintenant et je peux vous assurer que les examens, effectivement, ça a toute son importance sur le plan d'ailleurs même pédagogique, hein, apprendre que à un moment donné, il faut retrousser ses manches et il faut assurer. On est d'accord, mais et c'est pour ça d'ailleurs, je trouve peut-être dommage si finalement on en arrive à une situation où il n'y a pas d'examen, que les élèves qui n'ont peut-être pas eu une bonne année pour toutes sortes de raisons, sans les excuser nécessairement, ben n'ont plus cette possibilité peut-être de se rattraper par des examens.
1: Bon, ben, vous préférez quoi alors, la grève ou la suppression des examens?
0: Je crois qu'il n'y a de toute façon pas de solution miracle. Moi, ce que je voudrais, c'est que pour avoir connu justement des épisodes de grève récurrents toute mon enfance et toute ma scolarité, que ce soit en secondaire, dans le supérieur, etc., et le vivre maintenant avec mes enfants, ce que je voudrais, c'est qu'on puisse à un moment donné s'asseoir, prendre le temps de réfléchir à ce qu'on propose comme enseignement à nos enfants et ce qu'on propose aux profs, et que pour une fois, on règle un peu les questions en les prenant en compte. Ça, je pense que c'est peut-être la solution, et on se poserait plus la question de savoir ce qu'il faut faire pour que ça change, c'est qu'on ferait en sorte que ça change. Et je pense qu'il y a beaucoup de profs et de parents qui sont demandeurs par rapport à une réflexion globale sur le sujet, c'est peut-être la solution. Entre la peste et le choléra, entre guillemets, même si pour les élèves, ils ne voient pas ça comme la peste et le choléra, ben, je ne sais pas ce qu'il faut choisir. Voilà,
1: merci Julie d'avoir partagé votre point de vue, votre analyse ce matin.
0: Il faut peut-être éviter ça, quoi.
1: Merci Julie, je vous souhaite une excellente journée. On va aller chez Jean-Louis maintenant, qui est au téléphone, depuis l'Espagne. Bonjour Jean-Louis.
2: Bonjour.
1: Merci de nous suivre à distance.
2: Je vous en prie.
1: Jean-Louis, je voudrais votre avis là-dessus. Est-ce que supprimer les examens, c'est la proposition d'une enseignante, c'est mieux que la grève? La CSA Enseignement dit dans la DH qu'il y a deux courants au sein des enseignants, que tout le monde n'est pas d'accord là-dessus.
2: Pour moi, c'est poursuivre un modèle abrutissant. C'est de l'inconscience professionnelle de la part de cette enseignante.
1: Pourquoi?
2: Parce que les examens sont là pour évaluer à l'époque, en Noël et en fin d'année, je ne sais pas ce qu'il en est actuellement, mais à mon époque, j'ai la quarantaine, hein, j'ai pas 60 ans, mais on avait des examens à Noël. Quand ceux-ci étaient donnaient des résultats moins bons, ça nous laissait encore le reste de l'année pour s'améliorer et donner un coup de pied dans la mare en juin. Et ici, si on supprime les examens, on fait passer tout le monde comme ça.
1: Et ah non, pas tout le monde comme ça. La proposition, c'est de reposer uniquement le passage à l'année suivante sur l'évaluation continue, donc tous les points de l'année.
2: Oui, mais on ne perçoit pas les lacunes profondes d'un élève. Les examens, et comme disait Démétrio, ça fait partie aussi d'un certain apprentissage. Il y a cette mise sous pression qui est éducative pour un jeune, parce que bon, quand il aura 20 ans.
1: Et ça, c'est nécessaire tous les ans, parce que la proposition ici ne vise pas la suppression des épreuves certificatives externes.
2: Non, mais bon, moi, je suis pas mort. Hein. On a supprimé les fautes d'orthographe, on a supprimé les dictées.
1: On n'a pas supprimé tout ça, Jean-Louis.
2: On ne compte plus les fautes d'orthographe.
1: Ça dépend des écoles, ça dépend des enseignants.
2: Moi, j'ai un cousin enseignant, je peux vous dire que si il doit compter les fautes d'orthographe, tout le monde est pété. Hein.
1: C'est lié aux examens, ça?
2: Tout est lié. On va vers un abrutissement de la population. Ces enfants sont déjà abrutis. Je suis au débat tous les jours.
1: Comment ça, les enfants sont abrutis?
2: Ils sont abrutis par les réseaux sociaux. On supprime de plus en plus les devoirs. Les programmes sont beaucoup plus légers qu'il y a 20 ou 30 ans. Je vous dis, j'ai un cousin enseignant, j'ai même une cousine enseignante en langue. Le bagage éducatif, ils font
1: Bon, ben je note, Jean-Louis, que pour vous, la suppression des examens, ce serait abrutir les élèves. On va en parler dans la suite de l'émission. Il y a donc cette proposition d'une enseignante qui dit plutôt

0: que d'avoir des grèves qui impactent les parents, qui impactent les élèves, qui impactent l'apprentissage. Supprimons les examens les années où il n'y a pas d'épreuve certificative et on se réfère à l'évaluation continue pour décider si l'élève passe à l'année supérieure. Est-ce mieux que la grève ? J'attends vos commentaires dans la suite de C'est vous qui lit. On reparlera de l'antivirus dans un instant avec Dominique à Profondeville, mais d'abord un mot d'on n'est pas des pigeons.
1: On n'est pas des pigeons.
0: Bonjour Simon.
2: Cyril, bonjour à toutes et tous.
0: À 10h30, vous serez en direct sur Vivacité. Quels sont les dossiers que vous prenez en charge aujourd'hui ?
2: Alors, ce matin, on vient notamment en aide à Charlotte. En décembre dernier, elle a été victime d'un incendie. Il faut renouveler tout le mobilier de sa maison. Alors, dans l'urgence, elle commande une table sur un site internet sans vérifier les avis. Quelques jours plus tard, ce qui doit arriver arrive. La table n'est pas du tout conforme à ce qu'elle a vu sur le site internet. En plus, elle arrive endommagée. Elle recontacte le vendeur qui lui propose un remboursement, mais un remboursement partiel et un remboursement qu'on attend toujours. Les pigeons interviennent dans quelques minutes. On vous parlera aussi de l'épilation définitive de Monica. Elle a payé 420 euros pour 8 séances dans un centre d'esthétique. Les deux premières se passent bien et puis la troisième, elle est reportée, puis finalement annulée. Le centre d'esthétique l'informe qu'en fait, ils sont en faillite. Alors, que peut faire Monica ? Réponse dès 10h30 sur Vivacité.
0: On suivra ça tout à l'heure et on vous retrouve aussi ce soir à 18h25 avec toute l'équipe.
2: À tout à l'heure.
0: Sur la une, à tout à l'heure, Simon. Dans un instant, Dominique à Profondeville viendra commenter cette quarantaine à domicile des deux Belges rapatriés depuis le bateau où les passagers ont évacué à Tenerife, le bateau où il y a eu cet antivirus, virus qui a fait plusieurs victimes. Rapatriés à Anvers, testés, ils sont actuellement négatifs, mais ils pourraient encore devenir positifs plus tard. C'est pour ça qu'on leur demande de respecter une quarantaine. Est-ce qu'on peut leur faire confiance ? Est-ce que Dominique respecterait ? Sa réponse est la vôtre dans la suite de C'est vous qui le dites.
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1: Pour prendre la parole, vous pouvez nous appeler. Le standard est ouvert jusqu'à 10h30, 070 233 466. On va parler à Dominique à Profondeville maintenant. Bonjour Dominique.
2: Bonjour Monsieur Cyril.
1: Bienvenue dans l'émission. Dominique, on parle avec vous de ce fameux virus qui fait beaucoup l'actualité ces derniers jours, l'antivirus. Deux Belges rapatriés depuis le bateau à Tenerife, ils sont arrivés à l'hôpital d'Anvers, ils ont été testés, ils sont négatifs, mais vu la longue période d'incubation de l'antivirus, jusqu'à 40 jours, ils pourraient encore devenir positifs par la suite. C'est pour ça qu'on leur demande de respecter une quarantaine. Ils doivent rester à domicile, pas de travail, pas de sortie, pas faire les courses, pas de contact. Vous, si on vous demande ça, vous respectez ?
2: Alors, je dirais oui. Je vais vous prendre un petit exemple qu'on a vécu pendant le Covid. Moi, ma fille était infirmière aux soins intensifs. Ouais. Et elle vivait chez nous à ce moment-là. Donc pendant 3 mois, je dis bien 3 mois, nous n'avons pas pu, en fin de compte, ni s'embrasser, ni se serrer. Rien du tout. On mangeait à des heures différentes. Elle était dans sa chambre et nous, nous vivions dans la maison. Elle aussi. Mais on s'est arrangé pour que, en fin de compte, quand elle était en première ligne avec les patients du Covid, c'était très compliqué dans son service. Eh ben, on a pris le pli, elle, pour nous protéger, pour que nous soyons protégés, de ne pas l'attraper, et vice versa. Et nous avons respecté ça pendant 3 mois.
1: On m'a dit tout à l'heure que c'était quand même naïf de croire qu'ils allaient respecter. On m'a même proposé le bracelet électronique pour ces gens.
2: Mais alors moi, je ne crois pas. Je suis plutôt dans il y a eu des auditeurs qui ont expliqué pourquoi ne les maintenons-nous pas à l'hôpital pendant leur quarantaine.
1: Ah, c'est ce que Robert demandait.
2: Il n'y a pas mieux qu'un hôpital. Et deuxièmement, on avait en fin de compte un bateau qui était complètement au milieu de l'océan et on a rapatrié tout le monde un petit peu partout. On ne sait pas faire mieux que pour propager le bazar que faire ça. Hein.
1: Ah, mais en restant sur le bateau, il y avait la possibilité de continuer à se contaminer.
2: Et il y a la possibilité sur le bateau et il n'y a pas cette possibilité-là dans tous les pays où ils sont rentrés. Si, bien sûr.
1: Donc il fallait les laisser sur le bateau ?
2: Ah, bien sûr. Sans problème, avec des moyens sanitaires, mais là au moins on était, ils étaient là. Maintenant il y en a dans le monde entier. Alors et dans chaque pays c'est un petit peu comme il veut. La Hollande, les autres, la Belgique, on fait comme ceci, on fait comme cela.
1: Je reviens sur ce que l'Argentine avait mis en place à l'époque, vers 2018, il y a une vague qui touche un village, et une décision est prise, il y a des quarantaines imposées, avec surveillance policière. Vous voulez ça ici ?
2: Non. Non, ça, moi, je ne veux pas une surveillance policière.
1: Bah alors, vous leur faites confiance, tout va bien, Dominique.
2: Non. L'être humain, c'est compliqué de faire confiance à un être humain. Vous savez très bien que dans le Covid, personne ou une grande partie des gens n'ont pas respecté.
1: Et pourquoi vous respecteriez et pas eux ?
2: Moi, j'avais une fille qui était dans les soins intensifs. Donc, quand vous vivez le Covid comme nous, on l'a vécu avec ma fille, ben vous voyez les choses un peu différemment. Il y a des gens qui n'ont jamais cru qu'il y a des gens qui mouraient du Covid. Moi, ma fille, dans les soins intensifs, je peux vous garantir qu'elle les a vécues.
1: Mais qu'est-ce qui vous dit qu'ici, ces deux Belges concernés ne vont pas respecter ?
2: Ah ben, c'est pas une question qu'ils vont ou qu'ils ne vont pas. Je dis qu'on aurait pu prendre d'autres mesures que de les mettre chez eux. Il y a des hôpitaux qui sont prévus chez nous comme ça pour faire ça. Laissons-les dans un hôpital.
1: Donc il fallait les laisser à l'hôpital et idéalement sur le bateau. C'est ce que vous me dites, Dominique. 072-33-466 pour revenir commenter dans la suite de C'est vous qui le dites. Autre actualité ce matin, cette pétition dans la région montoise pour avoir une salle de sport 100% féminine. On va en parler avec Stéphane à Ennuyères. Bonjour Stéphane.
3: Oui, bonjour Cyril.
1: Bienvenue dans l'émission. Cette pétition, on lit ça dans la province, demande une salle 100% féminine. Les demandes reposent sur une envie de confort, de tranquillité, sur des raisons personnelles ou culturelles, ou le fait que les filles peuvent avoir simplement envie de créer un lien, de parler de choses dont elles ne parleraient pas si des hommes étaient là. Il y a une sportive qui témoigne, qui dit « il y a des hommes qui fixent le regard, qui matent, ça empêche même de faire certains exercices comme le renforcement fessier ». C'est pas possible, hommes et femmes, dans la même salle de sport, Stéphane ?
3: Mais si c'est tout à fait possible, et même hommes et femmes dans une salle de sport, j'en ai fait entre autres et tout ça. Maintenant, c'est vrai que là où partout, il y a des activités comme, où les hommes et les femmes sont mélangés dans n'importe quel sport ou des bien-être, des choses comme ça. il y aura toujours, et je veux le dire, d'un côté comme de l'autre, des gens qui vont mater avec des idées peut-être déplacées. Mais ce n'est pas que les hommes. Il ne faut pas croire que les femmes, et à juste titre, pourquoi les hommes le font et pourquoi les femmes n'auraient pas le droit de le faire de nos jours.
1: On vous mate à la salle de sport, Stéphane ?
3: Il y en a peut-être l'un ou l'autre, oui, effectivement. Il y a peut-être une fille qui moi, j'en ai connu dans le temps, qui disait « Ouais, t'as vu le monsieur là, il a quand même un beau cul. » Est-ce que les hommes vont devoir demander une salle rien que pour eux à ce moment-là, du coup ?
1: Bah, vous voulez une salle rien que pour vous, alors, Stéphane ?
3: Non, moi, j'ai passé l'âge d'aller à la salle maintenant.
1: Mais, vous savez, il n'y a pas d'âge, hein ?
3: Non, je sais, mais je trouve ça d'un ridicule, parce que maintenant, si on va plus loin et tout ça, ok, on va séparer, on va faire une salle homme et salle femme. On va séparer plein d'autres endroits, hommes et femmes. On va séparer des restaurants, hommes et femmes. Maintenant, quand quelqu'un veut rencontrer quelqu'un un jour qui l'a croisé, qui plaît ou quoi que ce soit, il va faire comment pour croiser ? Vous savez, déjà à l'époque, quand on parlait même dans votre émission, entre autres du harcèlement et tout ça, moi j'ai des enfants d'amis qui ont dit « les garçons n'osent même plus nous approcher de peur d'une plainte pour harcèlement et tout ça ». Mais on va faire comment pour finir dans la vie ? Si un homme ne peut plus rien dire à une femme, ou une femme ne peut plus.
1: Mais vous dites quoi à ces femmes qui sont gênées, ou alors qui font cette demande par choix culturel ? Vous leur dites quoi ?
3: C'est compliqué, et déjà en même temps, j'ai appris par votre téléphoniste qu'apparemment il y a une grosse chaîne de salles qui font déjà des horaires pour les dames et tout ça.
1: Ah bah, il y a des salles spécifiques, que ce soit une grosse chaîne ou pas, il y a des salles spécifiques pour les femmes, ou des espaces dédiés aux femmes.
3: Parce qu'il y a des petites salles, si on oblige les salles de sport à faire ça, mais ceux qui ont des petites salles, ils vont faire comment ?
1: Ah mais la demande, c'est pas d'obliger, c'est d'en avoir une dans la région montoise.
3: Ah, ils peuvent faire la demande, mais non, c'est aux salles là, de dire oui, on le fait ou on ne le fait pas.
1: Mais donc le concept, finalement, vous dérange pas ?
3: Il ne me dérange pas, mais je trouve ça limite. Ça devient d'un ridicule, moi, je trouve, à la limite. Parce que quand on va à la salle à la base, ou qu'on va dans d'autres... J'ai dit même des cas, on va pour son bien-être, on va pour, pour travailler son physique, et tout ça. Et ce n'est pas parce qu'on regarde quelqu'un comme automatiquement, c'est avec un regard pervers ou mal placé. Parfois, on regarde quelqu'un parce que la personne se dit, tiens, elle fait bien l'exercice, ou son physique est bien par rapport à tout le sport qu'elle fait ici. Mais ce n'est pas pour ça que c'est avec des...
1: Mais si une femme se sent mal à l'aise, Stéphane ?
3: Ah, ben écoutez, je sais pas ce qu'il faut faire alors à ce moment-là, mais je pense que ça touche vraiment une minorité. Est-ce qu'il faut tout s'embouler à cause de ça ? Je sais pas. Il faudrait un peu se poser la question à ce niveau-là, parce que moi je trouve qu'en général, déjà en plus, quand vous allez à la salle pour vous, ben moi je veux dire que quand moi j'y allais pour moi, et est-ce qu'on me regardait ou on me regardait pas ? J'en sais rien, parce que c'est mon exercice. Si on fait bien son exercice, on n'est pas occupé de se dire « Tiens, est-ce qu'on va me mater, on va me regarder ou pas ?»
1: Bah, merci d'avoir partagé votre point de vue, Stéphane. On va en parler avec Valérie, qui nous appelle depuis Namur. Bonjour Valérie.
4: Bonjour.
1: Bienvenue dans C'est vous qui le dites. Hommes et femmes dans la même salle de sport, ça vous dérange ?
4: Alors, personnellement, à la base, ça ne me dérange pas spécialement. Mais maintenant, je peux comprendre que de plus en plus de femmes souhaitent pouvoir faire du sport sans être en contact peut-être avec des hommes, de par justement la façon dont les hommes parfois se comportent dans les salles de sport.
1: Vous avez déjà connu des mauvais comportements dans les salles de sport ?
4: Alors c'était il y a longtemps, mais oui. Alors bon, par rapport à vos débatteurs qui n'ont pas parlé de ce problème-là, mais les femmes ont des tenues moulantes, en général au sport, hein, tout comme les sportifs professionnels qui font de l'athlétisme, qui utilisent ces machines. Je ne me vois pas aller en jogging en salle de sport.
1: Oui.
4: Et par rapport à ces tenues, il y avait, à l'époque où j'y allais, il y avait déjà, je trouve, beaucoup de jeunes hommes, des garçons, même des hommes plus âgés, qui ont tendance à regarder les femmes, surtout si ce sont des jolies femmes avec un joli corps et avec insistance. Et je comprends que les femmes aient du mal à faire certains exercices, parfois, certains mouvements qui mettent d'autant plus en valeur, on va dire, des parties du corps. Par peur justement d'avoir ces regards posés sur elle.
1: Ben, Sacha m'a fait une proposition tout à l'heure. Il me dit l'homme qui a un regard trop insistant, au final on l'exclut.
4: Oui, mais alors tous les jours en allant dans les salles, il y en aura tous les jours. Donc, je veux dire, les femmes qui vont en salle n'arriveront jamais à être un jour réellement à l'aise. Parce que, d'accord, voilà, si elles y vont le lundi, bah, tel homme a eu un regard pas correct. Ok, on l'exclut. Bah, elles y retournent le lendemain, sauf que le lendemain, bah, il y a un autre homme qui peut-être de nouveau a fait une remarque ou a de nouveau une vision un peu insistante sur certaines femmes. Mmh. Puis le mercredi rebelote. Enfin, je veux dire, ce ne sera pas sur un jour où on va pouvoir vraiment dire que les hommes vont arrêter et qu'on va exclure tout le monde.
1: Mais Stéphane vient de me dire, si on fait des salles que pour les femmes, c'est quoi l'étape d'après? Des restos que pour les femmes et des restos que pour les hommes?
4: Non, pas du tout, pas du tout, pas du tout. Là, vraiment, je parle parce que nous sommes... Enfin, les femmes sont vraiment dans une tenue, en effet, légère, moulante, en brassière souvent. Bon, on n'a pas le même torse que les hommes, on doit être soutenu et on ne peut pas juste mettre un simple cinglet, enfin je veux dire quelque chose de tout simple. Et puis d'autres tenues beaucoup plus larges pour les machines, pour les différents exercices, ce n'est pas approprié. Donc on porte en général des tenues appropriées à chacun, à notre corps. Donc voilà, c'est vraiment propre à ça. Mmh. Maintenant, voilà, quand vous parlez des restaurants, là, les femmes s'habillent pour être belles, pour être regardées si elles veulent, mais elles sont habillées.
1: Merci Valérie d'avoir partagé votre avis à propos de cette actualité. Je vous souhaite une excellente journée à Namur. On va marquer une toute petite pause et puis on revient dans un instant avec Anne-Marie à Bruxelles. Elle nous dira si supprimer les examens, c'est mieux que la grève. C'est une proposition d'une enseignante qui proteste contre les mesures de la Fédération Wallonie-Bruxelles.
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1: Dès 10h30, vous avez rendez-vous avec l'équipe dont n'est pas des pigeons, mais là tout de suite, il y a Anne-Marie qui nous attend depuis Bruxelles. Bonjour Anne-Marie.
10: Bonjour à l'équipe.
1: Bienvenue dans l'émission. École ouverte système à l'arrêt, c'est le nom d'un plan qui est proposé par une enseignante pour reposer uniquement le choix du passage à une année supérieure sur l'évaluation continue pendant l'année plutôt que sur les examens. Voilà une autre manière de protester contre les mesures proposées par la Fédération Wallonie-Bruxelles. Comme ça, l'enfant continue à apprendre, mais il y a une protestation, il n'y a pas d'examen. C'est mieux que la grève, Anne-Marie ?
10: Personnellement, je me situe dans le débat, étant donné que je suis une ancienne enseignante qui a à son actif 57 manifs dans les années 90.
1: Oui.
10: Donc, je sais ce que c'est les manifs, je sais ce que c'est les grèves, et je sais aussi ce que ça rapporte. Alors, je ne voudrais pas qu'on se serve des élèves pour arriver à ses fins. Ça, je n'ai jamais apprécié.
1: Ah ben justement, l'enseignante dit, si on ne fait pas grève, au moins ça n'impacte pas les élèves.
10: Où on a besoin d'apprendre l'effort, on a besoin d'apprendre à gérer des difficultés, et à force d'éliminer toutes les difficultés, on se retrouve avec une génération de jeunes incapables de gérer un stress, incapables de gérer une difficulté, et je trouve que l'école, elle est là aussi pour apprendre à gérer des difficultés et faire passer d'office des jeunes.
1: Ah, pas d'office, beaucoup plus évaluation continue.
10: C'est une très mauvaise idée.
1: Donc on touche pas aux examens, selon Anne-Marie. Camille, au standard, quels sont les commentaires qu'on n'a pas entendus en direct dans l'émission ?
11: Eh bien, en ce qui concerne les examens, Luc pense que c'est une meilleure solution que la grève. Les élèves continuent à apprendre, les parents ne doivent pas s'organiser en urgence et les professeurs peuvent quand même faire passer un message fort. Concernant l'antivirus, Karine pense qu'il faut faire confiance aux gens. La majorité des personnes comprennent qu'en respectant une quarantaine, elles protègent les autres. Une surveillance stricte lui semble un peu trop excessive et avec de bonnes informations et un suivi sérieux, les gens peuvent agir de manière responsable.
1: Si vous avez encore un commentaire faire. Vous êtes les bienvenus sur la page Facebook, c'est vous qui le dites. Vivacité RTBF. Demain, pas d'émission. Et par contre, vendredi, retour de 3 débats dès 9h. Tout de suite, on n'est pas des pigeons.
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1: Je vous le dis au cas où, Simon, si vous n'avez pas noté, demain c'est férié. Hein.
8: Ah oui, mais...
1: Ne venez pas, hein.
8: En radio, d'accord, mais en télé, on sera là quand même.
1: Ah, vous bossez même
8: oui,
1: en télé.
8: Oui, 18h25 sur la Une. Quand on dit c'est tous les jours de la semaine, c'est tous les jours de la semaine, un point c'est tout.
1: Ah bah, bon travail.
8: Merci, bonne journée.
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8: Et bonjour à toutes, bonjour à tous, bienvenue, les pigeons sont mobilisés pour vous aider. Aujourd'hui, Martin, vous nous parlez du centre esthétique où s'est rendue Monica.
13: Effectivement, un centre qui a malheureusement fermé ses portes et Monica, elle était en plein traitement, on peut appeler ça comme ça. Donc, que faire aujourd'hui? On va tenter de trouver des solutions pour Monica, mais pour tous les clients et clientes concernés aussi.
8: Mathilde, Charlotte a besoin de notre aide.
14: Oui, un problème avec une commande d'une table qui est arrivée endommagée et ça coince au niveau de qu'est-ce qu'on fait quand cette table est endommagée? Est-ce qu'on prend le remboursement? Est-ce qu'on échange la table? Bref, de toute façon, là, Charlotte, elle a besoin de nous parce qu'aucune des solutions n'a été remplie.
8: Audrey, on va parler mariage dans le journal de la conso.
15: Exactement, et contrat de mariage. Est-ce que vous avez un contrat de mariage? Normalement, oui. Mais on est de plus en plus prévoyant par rapport à ce contrat de mariage. On parlera aussi du retour d'un petit nuisible chez nous et de comment le signaler. On parlera de chocolat Léonidas qui investit massivement en Wallonie. Il sera question aussi de voitures autonomes et pourquoi pas parler d'alcool, toujours à consommer avec modération évidemment.
8: Et vous faites partie de l'équipe, vous nous envoyez vos messages via WhatsApp au 0470 07 20 23 0470 07 20 23.
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8: Et on commence comme d'habitude en musique avec Tiff Barreau, c'est Now Now Now.

0: Et on le dit à chaque fois, on pense que c'est la fin, mais en fait c'est pas la fin. La fin,
1: now,
0: c'est maintenant.
1: C'est
0: now, c'est la fin. Now, now, now. Tiff Barreau sur Vivacité.
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0: Et on poursuit avec un suivi de dossier, un dossier qu'on a traité en télé la semaine dernière, en radio cette semaine, à la fois avec vous Martin en télé, avec vous Mathilde à la radio. C'était le dossier de Michael, Martin.
3: Ah, c'est Giordano qui est avec nous.
0: Ah, c'est Giordano qui est avec
3: oui,
0: nous.
3: Oui, mais vous teasez bien le
0: alors on
3: le
0: prendra des nouvelles de Michael juste après. Bah, faisons le suivi du dossier de Giordano dans ce cas. Il y a aussi un suivi de dossier vis-à-vis de Giordano. Donc là, rien à voir avec le Karcher de Michael, mais ça, on l'appellera plus tout à l'heure.
4: Qu'est-ce qui vient de se passer
0: je crois que,
4: Une mauvaise communication.
0: Martin a pris les devants en commençant cette émission et gentiment, avant l'arrivée de Louisiane dans ce studio, a commencé à appeler un des suivis de dossier qu'on allait faire. Il a appelé Giordano et moi, je pensais qu'on allait appeler Michael.
4: Bref,
0: oui. Voilà.
4: Là, on parle avec Giordano.
0: Mais là, on parle avec... Vous êtes là, Giordano?
5: Oui, je suis là,
4: non,
5: bonjour.
4: C'est Sylvie.
0: Bon, Mathilde, résumez-nous le cas de Giordano, c'était il y a quelques jours.
4: Bah, en fait, Giordano, il avait suivi il y a 3 ans des cours pour obtenir son permis de conduire, donc des cours dans une auto-école, mais il n'avait pas été recherché son attestation, et entre-temps, bah, l'auto-école a fermé et a été reprise par une autre auto-école, et donc forcément, pour délivrer cette fameuse attestation pour obtenir son permis provisoire, c'était très compliqué, puisqu'il fallait forcément le cachet de l'auto-école avec qui il avait fait ses heures de cours. Et donc voilà, il y a eu un petit micmac au niveau des dossiers qu'il fallait aussi transmettre. Il y a le fait aussi que ça avait pris du temps pour récupérer, enfin qu'il retourne à l'auto-école pour chercher son papier. Bref, on avait contacté la nouvelle auto-école pour voir un petit peu où ça en était. Et Giordano a dû faire, je pense, une heure de cours.
0: Ah!
4: Et il va vous raconter la suite.
0: Bonjour Giordano, rebonjour Giordano.
5: Bonjour, bonjour.
0: Racontez-nous comment ça s'est passé alors.
5: Bah écoutez, j'ai reçu un mail de l'auto-école comme quoi le ministère aurait trouvé un arrangement avec eux. Et j'ai dû passer une heure de conduite qui m'ont été offerte.
0: D'accord.
5: Et en fait, l'attestation, c'était rien à voir pour le permis, c'était juste pour la perception de risque, donc le après. Et l'affaire de mon permis provisoire, bah, c'est le ministère qui m'a débloqué mon dossier.
0: D'accord, donc c'est remonté jusqu'au ministère de la Mobilité pour avoir une issue à ce dossier. Mais donc là maintenant, vous l'avez votre permis provisoire ?
5: Oui, je l'ai en main, j'ai été le chercher là tantôt.
0: Ah, c'est génial ça ! Mais ça c'est un dossier résolu dans ce cas, c'est une excellente nouvelle.
5: Je suis super content. Hein.
0: Ah oui, mais donc là maintenant c'est bon, vous pouvez continuer votre formation pour avoir le permis. Donc on le rappelle, vous avez eu le théorique et là vous êtes en attente pour avoir le permis pratique. Et en attendant, comme vous avez passé des cours d'auto-école, vous pouvez conduire tout seul.
5: Exactement.
0: C'est génial.
5: Exactement.
0: C'est la liberté.
5: Ouais, franchement c'est trop bien. C'est grâce à vous, franchement.
0: On est trop contents.
5: Un grand merci à vous.
0: Ah bah de rien, Giordano. On est trop contents d'avoir pu vous aider. Et on salue alors l'auto-école qui a réussi à trouver une solution, qui a contacté... C'est via l'auto-école, en fait, qu'on est passé par le ministère.
5: Je pense. Oui, ouais, c'est l'auto-école qui m'a envoyé un mail.
4: L'auto-école a pris contact avec le ministère. Ils ont dû, je sais pas, bidouiller des trucs au niveau des documents.
0: Chapeau à l'auto-école Barra qui a pris ses responsabilités dans ce dossier. Donc bravo. Bravo à vous Mathilde aussi pour ce suivi de dossier. Et ça fait plaisir de commencer avec le sourire dans votre voix, Giordano. Merci pour ça.
5: Un grand merci.
0: Ah bah de rien, on vous souhaite une excellente journée et on ouvre le premier dossier de cette émission.
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0: Martin, il est prêt, vous, votre summer body?
3: Écoutez, il est prêt depuis l'hiver. C'est plutôt un winter body qui reste... voilà.
0: Ah oui, donc vous êtes bien en toutes circonstances, c'est ça que vous voulez
3: voilà,
0: dire.
3: Voilà, exactement, il est multifonction.
0: Il est multifonction et prêt pour les 20 km bientôt d'ailleurs.
3: Ah, j'espère, j'ai des petits bobos à tous les genoux. J'en ai
4: à
3: deux,
4: tous les genoux
3: oui, j'en ai au moins deux, donc ça fait quand même beaucoup de choses.
4: C'est plusieurs.
0: Bon, et
1: En parlant de summer body, on rappelle quand même qu'il n'y a aucune injonction à avoir un summer body. Voilà, que chacun ait son corps et l'assume sur la plage ou à la montagne.
0: C'est ce que chante... Elena dans sa chanson.
1: Mais non, mais on le rappelle de temps en temps.
0: Effectivement, et heureusement qu'Elena a chanté Summer Body. On peut passer l'été sans Summer Body.
1: Exactement.
0: Et on peut décider que son body, c'est un Summer Body.
1: On peut décider que son body est très très bien.
0: Effectivement. Si je vous parle de Summer Body, c'est pour parler des centres esthétiques. Centre esthétique par lequel est passée Monica.
3: Oui, effectivement, on peut citer directement. C'est, le centre s'appelle Lazeo. Alors, il y en a plusieurs en Belgique. Hein, c'est vraiment une chaîne. Et donc, elle est allée en début d'année, début 2026, pour un petit peu se renseigner. Elle décide de suivre un programme pour une épilation définitive. 8 séances sont prévues. Et donc, le deal est clair. Hein, elle paye en 3 fois au total un montant de 420 euros. Et donc, il est prévu qu'il y ait 8 séances au total. Et elle va passer la première en janvier.
0: Bonjour Monica.
7: Oui, bonjour.
0: La première séance se passe bien, sauf qu'il y en a donc plusieurs qui sont planifiées. La deuxième, si j'ai bien compris, se passe bien aussi.
7: Oui.
0: C'est à la troisième que ça commence à coincer, racontez-nous.
7: Oui, alors, à la troisième séance, ça a été annulé. J'ai reçu une mail d'annulation qui me dit « Voilà, votre centre, Lazeo, sera fermé. On revient vers vous dans le plus bref délai. »
0: D'accord.
7: Et c'est fini. Voilà, c'est fini. Et par une amie, j'ai appris, qui a fait la même chose. Elle a acheté des séances. Mais elle, au moins, a reçu une mail que Lazeo ferme ses centres. Moi, je n'ai rien reçu.
0: Fermeture définitive, donc.
7: Définitive, oui.
0: D'accord.
7: Oui, oui.
0: Et vous, cette communication-là, vous ne l'avez pas reçue ?
7: Non. J'ai juste reçu une annulation des rendez-vous.
0: Donc, un manque de communication qu'on souligne d'abord. Et puis, un problème, parce que si j'ai bien compris, une épilation définitive, c'est plusieurs séances, mais qui doivent se faire avec un délai strict entre chaque séance. Qu'est-ce que vous allez faire, vous, maintenant ?
7: Alors, tous les 6 semaines. Une séance tous les 6 semaines. Alors, maintenant, quoi ? J'ai fait 12 séances et c'est fini. Plus la CO.
3: Oui, en plus, vous
7: et
3: avez payé.
7: Oui, et j'ai payé en 3 fois. La somme totale, c'est 420 euros. J'ai contacté le curateur qui s'occupe de la société et je n'ai pas reçu les informations, rien.
0: Pas de nouvelles du centre ni du curateur.
7: Ne
0: bougez pas, Monica, on va voir comment on peut vous aider.
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0: Alors, on lance l'enquête ce matin avec vous, Martin, pour voir quelle est la situation de ces fameux centres Lazeo.
3: Oui, effectivement. Et donc, ils ont visiblement tous cessé leur activité en Belgique. Il y en avait plusieurs, hein, plusieurs à Bruxelles. Il y en a un à Liège, à Malines aussi, il me semble. Donc, il y en avait vraiment un petit peu partout en Belgique. Alors, à la base, c'est une société qui visiblement a été créée en France. Les centres français, visiblement, eux, sont toujours actifs aujourd'hui. Donc, ça, c'est une différence. La fin d'activité a été donc annoncée dans le mail donc le 30 avril, donc ça, c'est quand même assez récent aussi, hein, il faut le dire, ça remonte à peine 2 semaines. Alors, visiblement, il s'agirait aussi d'une liquidation volontaire. Alors, qu'est-ce que ça veut dire ? On va essayer de voir un petit peu dans l'émission. Et donc, aujourd'hui, visiblement, on va essayer de comprendre ce qui se passe, ce qui est possible pour les clients ou pas.
0: Ah oui, donc c'est pas une faillite.
3: C'est pas une faillite, visiblement. Ce serait plutôt une liquidation volontaire. Donc ça voudrait dire que ce sont les gérants de la société qui décident de fermer la société avant éventuellement une faillite ou autre chose, pour les motifs qu'ils désirent. Mais donc, qu'est-ce que ça implique pour les créances, pour les gens qui, les clients actifs? C'est un petit peu cela qu'on va tenter de voir dans l'émission et voir aussi ce qui se passe peut-être du côté de la France, puisque les sociétés, elles, sont toujours actives, hein, les centres en tout cas. Qu'est-ce qu'il en est? C'est les enquêtes qu'on va mener aujourd'hui.
0: Et si vous-même, vous connaissez ces centres, si vous avez des informations sur les centres d'esthétique Lazeo, vous pouvez nous écrire au 0470 07 20 23 ou il y a aussi l'adresse Pigeon, hein, sospigeon@rtbf.be. Il est 10h44, on va faire un point RTBF Mobile Info avec Mélanie Pousseur. Bonjour Mélanie, comment ça roule en ce moment ?
8: Bonjour Simon, bonjour tout le monde. Eh bien disons que c'est peut-être le point mobilité le plus court. Écoutez, ça trafic dense de Woluwe Saint-Etienne à Zaventem en direction de Grand Bigard. C'est sur le ring de Bruxelles et si vraiment on doit dire quelque chose, eh bien sachez que ça roule mieux, c'est tant mieux évidemment, à hauteur de Velaine-sur-Semble dans les travaux. National 98 en direction de Ligny.
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5: Et ce matin, les pigeons sont mobilisés pour venir en aide à Monica et peut-être à vous aussi, si vous êtes dans la même situation. Vous avez vos habitudes dans un centre d'esthétique Lazéo qui a donc décidé de fermer ses centres, en tout cas en Belgique. On parle donc de liquidation volontaire.
6: Volontaire, exactement.
5: Liquidation volontaire, pas d'une faillite. Il y a un curateur qui a donc été désigné et Monica, pour l'instant, elle est un peu dans l'embarras. Parce qu'elle avait démarré 8 sessions de soins, donc de d'épilation définitive. Les deux premières se sont bien passées. Et puis ensuite, plus de réponse. On annule les rendez-vous. Et puis surtout, on ne répond pas, on ne communique pas. On n'a pas d'infos sur la suite. Est-ce que quelqu'un va reprendre? Est-ce que ces séances vont pouvoir se prolonger? Si vous êtes dans le même cas, si vous avez plus d'infos, vous n'hésitez pas à nous écrire au 0470 07 20 23. On lit vos messages en direct et souvent, ça nous aide à avancer dans ce genre de dossier. Ce qui peut nous aider aussi, c'est de nous tourner vers le Centre européen des consommateurs. On l'a dit, ici, on est dans une situation un petit peu internationale. Lazéo, ça existe en Belgique, mais la maison mère, apparemment, est en France. Et donc, on va en parler avec Ibtissam du Centre européen des consommateurs. Bonjour Ibtissam.
7: Bonjour.
5: Si cette société de centre esthétique existe en Belgique, mais aussi en France, est-ce qu'on peut automatiquement se retourner vers la France pour demander des comptes, pour avoir des réponses?
7: Alors, pas forcément. Il faudrait déterminer, en tout cas vérifier l'entité juridique qui était active en Belgique. Est-ce que c'est la même que l'entité juridique qui se trouve en France? Pour avoir des sociétés qui sont présentes dans différents pays de l'Union européenne, mais qui le sont à travers des entités juridiques totalement différentes.
5: D'accord. Donc, c'est le même nom, mais c'est...
7: n'ont pas de lien. Exactement. Ah, okay. C'est le même nom commercial, mais ce n'est pas la même société juridique. Alors ici pour l'ASEO, je vous avoue, j'ai pas d'informations. On a essayé de regarder sur le site internet, c'est pas très clair. J'ai pas de contrat sous les yeux, donc je parle sous réserve. Mais donc ça, ce serait la première chose à vérifier, c'est l'entité juridique qui se trouve derrière les centres belges. Oui. Est-ce que c'est la même que l'entité française ou pas? Si oui, alors effectivement, on peut se retourner contre l'entité française. Si c'est pas le cas, alors malheureusement, on ne peut pas exiger de l'entité française de rembourser ou de fournir les soins qui n'ont pas été prestés. Ceci dit, ici on parle d'une liquidation volontaire.
5: Oui.
7: Ce n'est pas une liquidation judiciaire, ce n'est pas une faillite.
5: Qu'est-ce que ça veut dire justement, liquidation volontaire?
7: Alors ça c'est important, ça veut dire que c'est une décision qui a été prise par la société alors qu'elle est encore solvable. Donc une liquidation volontaire, c'est une décision qui est prise par une société pour cesser ses activités alors qu'elle n'est pas dans les... qu'elle n'a pas de problème financier. Ça veut dire qu'elle est encore en mesure de rembourser ses clients. Et ça, c'est important. Et c'est une nuance qui a des conséquences non négligeables pour les consommateurs belges. C'est-à-dire que les consommateurs belges, ici, sont en droit de réclamer un remboursement des prestations qui n'ont pas été honorées.
5: D'accord.
7: Alors ici, dans la communication officielle de l'ASEO, je vois qu'ils font référence à un avocat. Alors, cet avocat est présenté comme un liquidateur, pas comme un curateur.
5: Okay.
7: Et comme l'ASEO parle de liquidation volontaire, ben on n'est pas dans le cadre d'une société qui a des problèmes financiers et qui s'est mise en liquidation judiciaire. Donc c'est une décision, entre guillemets, commerciale qui a été prise par la société.
6: Et dans ce cas-là, ça veut dire, on va dire qu'automatiquement, les clients peuvent se réjouir en se disant « de toute façon, je vais récupérer mon argent » ou « c'est pas forcément automatique et il ne faut pas déjà sauter de joie ?»
7: Alors, faudra voir, je ne sais pas Okay. C'est un peu compliqué parce qu'on n'a pas d'informations sur la santé financière de la société. Mmh. Officiellement, comme c'est une liquidation volontaire, a priori, ça veut dire qu'elle a les fonds pour pouvoir rembourser tous ses clients. En tout cas, elle devrait pouvoir le faire puisqu'elle n'a pas opté pour la liquidation judiciaire. Mmh. Elle aurait eu des problèmes financiers, elle aurait opté pour une procédure de liquidation judiciaire ou de faillite. Donc d'accord. Ici, a priori, elle a les sous pour rembourser les consommateurs. Maintenant, si dans les communications officielles que j'ai pu voir, la ZEO dit à ses clients, ben, vous inquiétez pas, vous n'avez pas de démarche à faire, c'est Maître Henri qui va vous contacter. Il faudrait voir ce que cet avocat va proposer aux clients, mais voilà, les consommateurs belges doivent savoir qu'ils sont en droit de réclamer un remboursement si la proposition qui leur est faite ne va pas dans ce sens-là.
5: D'accord, donc ça c'est déjà plutôt rassurant. Est-ce que de votre côté, Monica, vous avez encore une copie du contrat qui a été passé avec ces centres?
8: Oui, j'ai devant moi le contrat.
5: L'adresse qui figure sur ce contrat, c'est une adresse en Belgique?
8: Oui, c'est en Belgique.
5: D'accord, ok, donc très clairement, c'est avec la société belge et pas, enfin, c'est une des filiales ou une franchise, je ne sais pas comment ils fonctionnent, mais c'est pas avec la société mère en France que vous avez...
7: Il faut surtout vérifier le numéro d'entreprise, parce d'accord. que des points, des adresses en Belgique, ben, ils en ont, parce que ce sont des centres physiques. Maintenant, il faut vérifier surtout le numéro d'entreprise. Est-ce que c'est un numéro d'entreprise belge ou français? Si c'est un numéro d'entreprise belge, effectivement, il y a de fortes chances pour que ce soit sous l'entité belge, en sachant qu'on peut avoir des sociétés étrangères qui demandent un numéro d'entreprise belge. Donc, à nouveau, c'est à vérifier. Mmh. Mais là aussi, c'est l'avocat qui a été désigné qui devrait aussi pouvoir donner plus d'informations.
5: L'avocat est liquidateur, donc. Oui.
7: Exactement. Et j'insiste vraiment sur cet aspect de liquidation volontaire. On n'est pas dans une procédure de liquidation judiciaire. Donc, qui dit volontaire, bah, dit a priori possibilité de remboursement à l'égard des clients belges.
5: D'accord. Donc ça, c'est déjà une première bonne nouvelle. Merci beaucoup, Ibtissam, d'avoir répondu à nos questions, de nous avoir un petit peu rassurés. Et je vois que Véro est dans le même cas que notre auditrice. Il lui restait une séance sur les 8 prévues. Et il nous dit, je vous suis attentivement. Merci Véro, on espère pouvoir vous donner un maximum d'informations sur cette liquidation volontaire. Donc c'est pas une faillite, c'est pas une liquidation judiciaire, c'est apparemment les gérants qui ont décidé de mettre fin à leur activité. Alors, est-ce que ça concerne l'ensemble de l'activité, uniquement la Belgique? Je vois sur le site internet que c'est quand même 170 centres en Belgique, en France, au Luxembourg et en Allemagne. Donc, c'est quand même pas rien.
6: C'est énorme, oui. Et je pense que vous les connaissez aussi.
9: Oui. Et ça a été une institution vraiment au niveau de l'épilation laser. Je crois que voilà, si beaucoup de gens entendent parler, en tout cas à partir du moment où on recherche ce genre de pratique. Moi, ce qui m'étonne un petit peu, juste sur le site internet Belgique en France, enfin en français, pardon, c'est qu'il n'y a aucune annonce de quoi que ce soit. Par contre, quand on essaye de prendre rendez-vous, là, c'est pas possible.
5: Mais je trouve les centres belges sont toujours affichés sur le site, mais impossible d'avoir le calendrier pour prendre rendez-vous.
9: Exactement. Donc voilà, moi, je trouve ça toujours un petit peu... Enfin, voilà, je me dis, c'est quand même chouette pour tout nouveau client de ne pas se faire avoir et d'afficher ça clairement sur au niveau de la communication, c'est important.
5: Effectivement. Voilà, il y a plein de questions. On commence à avoir des réponses avec Ibtissam du Centre européen des consommateurs. On va essayer d'en avoir en direct avec la ZEO. Il y a encore des centres qui existent en France. Peut-être qu'eux ont des informations à nous communiquer. On les appelle juste après ceci.
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5: Et ce matin, les pigeons sont donc mobilisés pour venir en aide à Monica. Monica, elle avait payé 420 € pour 8 séances d'épilation définitive dans un centre Lazéo. Et puis, au bout de 2 séances, elle apprend, on ne l'informe pas directement, mais elle apprend que si ses futurs rendez-vous sont annulés, eh bien c'est parce que la société est en liquidation volontaire. La société qui semble donc vouloir mettre fin à son activité, en tout cas en Belgique. Et donc, on se retrouve ici avec toute une série de séances qui ne sont pas honorées, avec un budget quand même conséquent qui a été payé pour pas grand-chose, finalement, parce que les soins ne sont pas terminés. On a eu Ibtissam du Centre européen des consommateurs qui nous a dit est-ce qu'on peut se tourner vers la France ? C'est pas sûr. Mais ici, on parle bien d'une liquidation volontaire, pas d'une liquidation judiciaire, pas d'une faillite. Donc, ça voudrait dire, normalement, que la société, elle a les moyens de rembourser ses clients. Et ce qui manque un petit peu à Monica, c'est des communications, de la communication claire. En fait, elle a appris cette situation parce qu'elle avait une amie qui était aussi cliente et qui, elle, a reçu un message de la part de l'ASEO. C'est quand même un peu bizarre ça, Martin. Certains clients reçoivent des messages et d'autres pas.
6: Bah oui, c'est étonnant, surtout que le mail reçu par son amie, bon, il est assez détaillé. Bon, il n'y a pas énormément d'informations, mais ils disent quand même dans le mail que les activités ont été cessées le 30 avril, qu'il faut attendre, il donne le nom du curateur, enfin du liquidateur plutôt. Donc voilà, il y a quand même pas mal d'informations. Alors pourquoi est-ce que tout le monde ne l'a pas reçu ? Je sais pas. Monica, vous par exemple, ils ont votre adresse mail, vous, hein ?
18: Oui, bien sûr, oui. Parce que j'ai reçu juste une annulation. Annulation, oui. J'ai reçu par mail.
6: Oui, donc ils l'ont. Donc c'est vrai que c'est un petit peu étonnant. Pourquoi est-ce que certains le reçoivent, pas d'autres ? C'est pas très clair.
5: Il y a eu une autre communication, mais sur les réseaux sociaux de l'ASEO.
6: Oui, exactement. Sur Instagram, le compte Instagram de l'ASEO Belgique, là, ils ont fait plusieurs publications assez bien faites et vraiment adaptées pour les réseaux sociaux, en expliquant un petit peu la situation, en expliquant notamment qu'il s'agissait d'une liquidation volontaire. Donc, une très bonne communication. Honnêtement, on ne voit pas toujours ça lors de liquidation, il faut le dire. Mais c'est étonnant qu'elle n'arrive pas à tout le monde. Voilà, si on n'est pas sur Instagram, qu'on ne suit pas l'ASEO, on ne la voit pas. Oui.
5: Et dans ces publications Instagram, on se limite à dire... voilà, on est en liquidation volontaire et on reviendra vers vous.
6: C'est ça, attendez. Oui.
9: Ouais, la première publication, c'est en fait, nos centres vont définitivement fermer et la dernière publication dit en effet, on va revenir vers vous avec le liquidateur.
5: Bon, on va essayer de les appeler dans un instant, mais d'abord la météo de Denis Collard.
19: Bonne fin de matinée à tous. La situation évolue rapidement avec des averses qui progressent d'ouest en est sur le pays. Des averses de plus en plus soutenues et qui pourront, dans le courant de la journée, s'accompagner de coups de tonnerre. Elles pourront aussi prendre un caractère de giboulée avec localement de la grêle ou du grésil. Ce sera vraiment une météo fort chahutée pour cette journée. Chahutée, mais fraîche aussi, avec des températures qui ne dépasseront pas 8 à 13 degrés. Des rafales de vent jusqu'à 50 km/h aussi pendant ces averses. Heureusement, elles seront entrecoupées par quelques éclaircies. La suite, eh bien, peu de changements malheureusement. Ça reste toujours instable pour demain, avec des averses encore à prévoir, sans doute un peu moins soutenues qu'aujourd'hui. Mais ça ne changera pas un décor qui restera dans l'ensemble bien trop frais, avec des températures qui ne dépasseront pas 8 à 12 degrés.
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5: 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On s'informe avec Anne Godernio.
23: Mesdames, Messieurs, bonjour. Paolo Falzone a demandé à prendre la parole ce matin en début d'audience devant la cour d'assises du Hainaut. Il a présenté des excuses après des propos qu'il a tenus hier et a parlé de maladresse. Pour rappel, après le témoignage de l'une des personnes blessées à Strepy-Brakni, il a réagi en déclarant « J'en ai presque les jambes coupées », c'était donc hier. Le public présent dans la salle d'audience, surtout composé de parties civiles, avait alors quitté l'endroit. Aujourd'hui, Paolo Falzone a affirmé qu'il était désolé, ce qui n'a pas convaincu les parties civiles. 9 jeunes Belges ont été blessés hier dans le sud de la France. Le bus dans lequel ils se trouvaient a été percuté par un camion sur l'autoroute A7. 37 jeunes Belges étaient à bord et 9 ont donc été légèrement blessés. Quant au chauffeur du camion, il a pris la fuite et est activement recherché. L'armée est de plus en plus populaire. La défense a recruté près de 3000 nouveaux militaires l'année dernière. C'est 204 de plus qu'en 2021. La hausse des recrutements est particulièrement marquée chez les officiers et les sous-officiers. Et une progression en particulier retient l'attention. C'est celle des femmes qui s'engagent. Les effectifs féminins augmentent à un rythme plus soutenu que celui des hommes, même s'ils restent évidemment beaucoup plus nombreux. Donald Trump arrive tout sourire en Chine aujourd'hui. Un sourire qui est peut-être de façade, car les deux pays sont en concurrence directe au niveau commercial. Le président américain n'est pas seul. À ses côtés, une flopée de chefs d'entreprise américains. Donald Trump a avec l'intention de demander à son homologue Xi Jinping de lui ouvrir le marché chinois. C'est un premier sommet bilatéral depuis 2017. Et puis, une rencontre insolite et assez angoissante dans une commune près de Toulouse, en France. Dans un message posté sur les réseaux sociaux, la mairie alerte quant à la présence avérée d'un cobra venimeux. Par mesure de précaution, les parcs, les cimetières et les terrains de sport ont été fermés. On ne sait pas d'où vient ce cobra. Des équipes spécialisées de pompiers sont à sa recherche. Je vous souhaite une belle journée.
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5: 11h02, l'heure de faire un point RTBF Mobile Info avec Amandine Aymar. Bonjour Amandine, comment ça roule en ce moment ?
25: Bonjour Simon, bonjour à toutes et tous. Eh bien, ça roule bien dans l'ensemble, tout au plus quelques minutes perdues sur le ring de Bruxelles, par exemple entre Woluwe et Saint-Etienne et Zaventem vers Grand Bigard, mais également entre Strombeek et Vilvoorde vers Zaventem. Et dans le centre de la capitale aussi, on a quelques ralentissements encore à cette heure-ci sur la petite ceinture entre le tunnel Porte de Namur et le tunnel Madou. Comptez 10 minutes supplémentaires vers la Basilique.
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5: Et bienvenue à vous si vous nous rejoignez. Les pigeons sont mobilisés pour vous aider. Aujourd'hui, Martin, on s'intéresse à ce centre esthétique Lazeo qui est donc en liquidation.
6: Oui, effectivement, fermeture volontaire. Donc, on cherche à savoir ce qui est possible pour les clients et les clientes comme Monica. Peuvent-ils arriver au bout de leur séance ou pas ? Est-ce qu'un remboursement des séances est envisageable ? On avance là-dessus dans l'émission.
5: Mathilde, on parlera de la table de Charlotte.
28: La table de Charlotte qui est endommagée au moment de sa livraison. Elle demande à ce qu'on l'échange, puis finalement elle demande un geste commercial. Ce remboursement n'est jamais arrivé, c'est pour ça qu'elle nous a contactés ce matin.
5: Audrey, de quoi parlons-nous dans les infos d'Audrey ?
29: On parlera du centre logistique H&M de Glun qui fermera bien ses portes à l'automne 2026. On parlera également des voitures quasi autonomes signées Tesla. Elles débarquent en Flandre. Et puis on parlera aussi d'alcool et de notre consommation de vin, une consommation en chute libre un peu partout. partout dans le monde.
5: On est ensemble jusqu'à midi.
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5: Et on est ensemble en musique aussi avec Charlotte Cardin, The Way We Touch.

0: The Way We Touch, c'était Charlotte Cardin sur Vivacité.
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0: Bien, on se remobilise pour le dossier de Monica, le dossier de l'ASEO, ces centres esthétiques qui ont donc annoncé, c'était début du mois, hein, il y a quelques jours, qu'ils étaient en liquidation volontaire. Et donc, bah, pour Monica, ça veut dire quoi? Ça veut dire que l'épilation définitive débutait il y a quelques semaines, qui devait couvrir 8 séances au total. Ah bah, au bout de 2 séances, ça s'est interrompu. Et pour la suite, bah, on ne sait pas. Et Monica, elle n'est pas la seule dans le cas. On l'a dit, une amie à elle est dans la même situation qu'elle. On a Véro qui nous écoute et on a vous peut-être. Hein, n'hésitez pas à nous le dire au 0470 07 20 23. On a eu Petit Sam qui nous a expliqué le concept de liquidation volontaire. Ça veut dire que normalement, ils ont les fonds pour rembourser leurs clients. Et puis, cette question qui reste en suspens, voilà, c'est une société qui existe ailleurs en Europe, notamment en France. Manifestement, c'est de là que ça vient. En tout cas, c'est là qu'il y a le plus grand nombre de centres. Est-ce que ces centres français peuvent faire quelque chose pour les clients belges ou pas? C'est ce qu'on va tenter de savoir. On a toute une série de numéros. On a notamment l'ASEO Bruxelles. Bah, je ne sais pas si on va nous répondre, mais ça serait bête de ne pas essayer.
2: Voilà, par acquis de conscience, on peut le faire, même Allez. Si on sait que le centre est fermé.
0: Appelons vite pour voir s'il n'y a pas quelqu'un derrière qui pourrait quand même répondre à nos questions.
3: Veuillez patienter quelques instants, nous allons donner suite à votre appel.
0: Ça, c'est déjà pas mal.
2: Ouais, à voir s'ils ont changé de message, évidemment, ou si c'est un message qui est resté comme ça.
0: Vous, Monica, vous avez déjà essayé d'appeler?
4: Oui, oui, plusieurs fois.
0: Et qu'est-ce que ça donne?
4: Voilà, c'est que vous entendez.
0: Et c'est tout?
4: C'est tout.
0: Ah oui,
4: et
0: oui.
4: Dans quelques secondes, ça coupe.
0: Ah.
2: Bon. Oui, bah, on aura temps de ne pas étonné, forcément.
0: Non, oui. Forcément, si on a cessé ses activités, ça peut arriver qu'il n'y ait plus personne. Mais c'est vrai que c'est étonnant qu'il n'y ait pas un autre message qui ait été enregistré.
2: Ouais. C'est vrai que là aussi, en termes de communication, ça aurait été sympa, évidemment, parce que, bah, on le répète, il y a eu un mail qui a été envoyé. Bon, visiblement, tout le monde ne l'a pas eu, enfin, tous les clients et clientes, puisque Monica ne l'a pas reçu, par exemple. Il y a eu une communication sur Instagram, mais de nouveau, si on n'a pas le réflexe d'aller.
0: Allô, allô?
2: Ça a coupé.
0: Ah oui, non, ouais. Ça a coupé. Bah oui, bah donc voilà, comme nous le disait Monica, on est toujours avec la même situation, pas de chance. Parfois, on se dit, peut-être que sur un coup de bol, il y a quelqu'un qui passe et qui va répondre au téléphone. Ouais. C'est pas le cas, en tout cas pour le moment. Bon, bah, on a des numéros en France, pas loin de la frontière belge. Il y a un l'ASEO à Roubaix.
2: Exactement, je me suis dit, c'est le centre le plus proche de la frontière, donc parce qu'ils sont au fait de ce qui se passe à quelques kilomètres à peine de chez eux, on peut les appeler et voir ce qu'ils nous disent.
0: Ah bah, allons-y, appelons. On appelle du côté de Roubaix, donc. Ah oui, à peu près la même identité sonore, mais pas tout à fait la même.
2: Non. Ça doit être chouette de faire partie de ces réunions où on écoute plein de musique.
0: Allô, allô?
5: Oui, bonjour.
0: Bonjour madame, c'est Simon François à l'appareil. On est avec toute l'équipe d'On n'est pas des pigeons en direct à la radio Vivacité en Belgique. On vous appelle parce qu'on est contacté par plusieurs clients de l'ASEO en Belgique qui sont un petit peu dans l'embarras, qui ont appris qu'en tout cas du côté belge, l'ASEO cessait ses activités. On a compris que ça existait aussi en France, l'ASEO, et donc on vous appelle un petit peu pour voir si vous avez des infos.
5: Alors moi je suis désolée. Là, je ne veux pas prendre le temps de discuter avec vous, tout simplement parce que je travaille.
0: Oui.
5: Je peux avoir des consultations. Mais en tout cas, les patients sont au courant qu'ils ont accès à tous les centres l'ASEO partout en France.
0: Ah.
5: Donc
0: les clients belges peuvent venir en France pour suivre leurs soins. Ah, c'est
5: tout
0: déjà. Parce qu'en fait, certains ont reçu un mail et d'autres pas, et c'était le cas de Monica. Mais on ne veut pas vous déranger trop longtemps. Peut-être que vous avez une collègue qui peut.
5: Non. Là, vous êtes sur un call, donc non. Mais en tout cas, j'ai des patients qui vont aller sur l'île. Il n'y a aucun souci. On a 170 centres.

0: partout en France. Ils peuvent accéder à tous les centres LASE.
1: D'accord. Et donc, s'ils ont déjà commencé des séances en Belgique, ils peuvent venir les terminer chez vous. D'accord.
0: Ils sont patients LASE, ils ont accès à tous les centres.
1: Ok. Et juste une petite question technique, parce que ça inquiétait Monica qui est en ligne avec nous. Elle a payé pour 8 séances, donc elle a commencé 2 séances en Belgique.
0: Ben, elle fera le reste de ses séances.
1: Et il y a un délai nécessaire entre chaque séance parce que elle avait des rendez-vous réguliers. Si on est finalement, si on trouve pas de rendez-vous directement comme ce qui était prévu, est-ce que c'est grave?
0: Dites-lui qu'elle appelle. Alors c'est beaucoup mieux que ce soit Monica qui appelle, comme ça on voit avec son planning et on pose un rendez-vous directement que de passer par la radio. Je pense que c'est plus simple que Monica appelle l'ASEO le plus proche de chez elle et on lui pose un rendez-vous et à chaque fois on reposera un rendez-vous. Comme on faisait en Belgique, comme on fait dans tous les centres LASE. Vous m'excusez, ça sonne de l'autre côté. Je vous souhaite une très bonne journée.
1: Bonne journée à vous aussi. Merci pour vos réponses. Bon, donc, il n'y a pas de problème. C'est ce que je comprends. Il n'y a pas de souci si jamais il y a un peu plus de temps qu'un mois entre deux rendez-vous.
2: C'était une sonnerie de téléphone très discrète.
1: Oui, elle était discrète, effectivement.
2: Non, je crois qu'il n'y a aucun souci. Enfin, en tout cas, c'est ce qu'ils assurent, que peu importe si on attend plusieurs semaines ou plusieurs mois et qu'on espace un petit peu plus ces séances, normalement, on ne perd pas les bénéfices des séances qui ont déjà été engagées. On a quand même envie d'être rassuré par rapport à ça, évidemment, de se dire que tout l'argent qu'on a déjà investi n'est pas perdu. Et puis, c'est très gentil de nous accueillir en France, mais il y a quand même cette question. Si j'habite à Liège. Enfin, c'est super loin, quoi. Je ne vais pas aller faire une séance toutes les 4 semaines.
1: Vous, Monica, vous habitez où, en fait?
3: J'habite à Bruxelles.
1: À Bruxelles, donc. Aller à Lille ou à Roubaix, c'est un petit peu loin pour...
2: Pour une séance,
4: il faut le faire 6 fois en plus encore. Donc, parce que limite, dans le cas par exemple de Véro qui nous écrivait tout à l'heure, je pense que Véro, il lui reste une séance. Alors évidemment, il faut voir où vous habitez, Véro. Mais c'est vrai que s'il en reste une, à la limite, on peut imaginer que.
1: Peut-être si on va en vacances en France, pourquoi pas.
4: Mais c'est vrai que quand on en a encore 6 à faire, c'est un petit peu plus compliqué.
1: Effectivement. Mais du coup, il faut aussi avoir une option remboursement dans ce cas-là. Parce que voilà, effectivement, si on n'habite pas loin de la frontière française, on peut effectivement se rendre à Roubaix, se rendre à Lille, pourquoi pas, mais effectivement pour les Bruxellois, pour les Liégeois, parce qu'il y a des centres, sur les 5 centres belges, il y en avait à Liège, il y en avait à Bruxelles, il y en avait à Anvers aussi.
4: À Celt,
1: c'est pas juste à côté de la France, donc effectivement, c'est une réponse déjà.
4: C'est une solution qui est proposée, maintenant c'est sans doute pas la seule, on va dire que c'est déjà ça, et puisque l'information aussi quand même, c'est qu'il y a donc bien un lien entre les centres LASE au France et les centres LASE au Belgique.
1: D'accord.
4: On s'était posé la question tout à l'heure de savoir si c'était la même entité ou pas. Là, visiblement, parce qu'on promet un suivi entre la Belgique et la France, on imagine qu'en tout cas, il y a un lien clair entre les deux branches.
1: Bon, il y a aussi la piste du liquidateur. Martin, vous avez tenté de le contacter ce matin.
4: Oui, effectivement, ce matin. Alors, pour le moment, je n'ai pas encore eu de réponse, mais visiblement, en se renseignant un petit peu, on comprend que le délai de traitement, en fait, peut prendre 2 à 5 mois. Donc, c'est quand même assez long. Ce qu'il explique aussi, c'est que tous les dossiers lui ont été transmis par l'ASEO, donc il ne serait pas nécessaire de le contacter pour expliquer qu'on est client, etc. Lui aurait déjà accès à toutes ces informations-là. C'est ce qui a été expliqué par l'ASEO et par lui-même. Et donc, aujourd'hui, ce que les clients et clientes lésés qui ne pourraient pas aller en France devraient faire, c'est simplement en fait, attendre 2 à 5 mois que le liquidateur revienne vers eux et vers elles en leur proposant une solution financière.
1: Oui.
4: C'est ce qui est proposé par l'ASEO aujourd'hui en tout cas.
1: Bon, ce serait bien d'avoir un petit peu plus de communication quand même là-dessus, parce qu'on voit qu'à la fois Monica, à la fois Véro, et c'est pour ça qu'on passe le dossier à la radio, c'est parce que c'est pas des cas isolés, on parle de potentiellement beaucoup, beaucoup de clients, et ce serait bien d'avoir peut-être des réponses un petit peu plus claires et un petit peu plus rapides qu'on verra ça dans 5 mois. Monica, donc on a compris que pour vous, en tout cas, aller poursuivre ces séances en France, c'est pas une option, hein.
3: Non, c'est pas possible.
1: D'accord. Qu'est-ce qu'on fait? Est-ce qu'on essaye d'appeler un autre centre en France? Peut-être qu'on tombera sur quelqu'un qui a un peu plus de temps pour répondre à nos questions.
4: On peut, on a un numéro à Lille, c'est pas très loin non plus de la frontière.
1: Bon, écoutez, essayons, on appelle à Lille. Et c'est vrai que ce serait bien aussi de comprendre ce qui se passe.
4: Oui, et la difficulté, effectivement, c'est qu'on a, quand on va sur le site de l'ASEO, même en France, on a vraiment un numéro par centre, donc à part appeler des centres individuels comme ça, on n'a pas un numéro général, un service client général qui pourrait nous renseigner sur une situation globale. C'est là la difficulté aussi pour avoir des informations qui concernent tout le monde.
1: On ne sait pas si c'est quelque chose de centralisé ou si ce sont des franchises selon les endroits.
4: J'ai pas cette information-là claire. C'est une supposition, évidemment. Le fait qu'on permette d'aller dans n'importe quel centre l'ASEO en France pour suivre le traitement peut nous laisser penser que ce ne sont pas des franchisés. Maintenant, voilà, c'est une supposition.
1: Allô, allô?
5: Oui.
1: Bonjour madame, c'est Simon François à l'appareil. On est avec toute l'équipe d'On n'est pas des pigeons. On est en direct à la radio Vivacité en Belgique.
5: Vous êtes en Belgique, il n'y a pas de souci. Je vous ai expliqué ce qu'il fallait faire. Il ne faut pas appeler tous les centres, monsieur.
1: Ah, vous êtes la même dame qu'on a eue tout à l'heure. On essayait d'avoir une collègue qui avait un peu plus de temps parce qu'on a encore des questions.
5: Mais on n'a pas de temps. On a des coups de fil, on est en cabine. Voilà. Ce n'est pas parce que la Belgique n'a pas fonctionné que nous, on ne fonctionne pas.
1: Mais c'est pour ça qu'on a besoin d'informations.
5: Mais il n'y a pas de... Vous êtes patient à l'ASEO, monsieur?
1: Bah, en fait, on a plein de messages, notamment de Véro, notamment de Monica.
5: Voilà. Monica, elle est bien gentille. Elle a qu'à appeler les autres centres ASEO. Tout le monde répond.
2: Alors, d'accord. Madame, on sent que vous êtes un petit peu énervée du fait qu'on vous recontacte.
5: Bah oui, mais en fait,
2: attendez. Oui, écoutez, en fait, vous, votre métier, c'est peut-être d'être en cabine, de répondre au téléphone. Nous, notre métier aussi, c'est de représenter les consommateurs. Et donc,
5: non,
2: on est là.
5: Dans ces cas, ils prennent un avocat, il n'y a pas de souci.
1: Non, mais
2: on
1: ne va pas prendre un avocat pour des séances qui ne sont pas assurées. On veut juste savoir ce qui se passe du côté de la Belgique. Et désolé d'être retombé sur vous. On espérait tomber sur une de vos collègues qui aurait du temps.
5: C'est fermé. Voilà. On d'accord. La même chose partout. La Belgique, c'est fermé.
1: Et vous savez pourquoi ?
5: Ça ne vous regarde pas. Bah, et elles ont accès à tous les centres partout en France.
1: Oui, et qu'est-ce qu'on fait pour les gens qui habitent à 300 km de la frontière française ?
5: Eh bien, écoutez, je suis désolée, dans ces cas-là, ils voient avec le LASEO, ils ont les numéros du siège. Le patron, c'est le même pour tous les centres LASEO.
1: D'accord.
4: Bah non, on n'a pas le numéro, justement.
1: En fait, personne n'a ce numéro. Donc, c'est pour ça aussi qu'on essaye d'aller un petit peu plus loin.
5: Il faut chercher un peu plutôt que d'embêter les gens qui travaillent sur Internet, siège social.
4: Madame, on ne cherche pas à avoir une information générale pour les clients. On ne cherche pas à vous ennuyer, madame. C'est vraiment juste avoir une information générale. Si vous nous dites que tous les clients ont ce numéro belge,
1: madame
4: et qu'il y en a qu'un. Voilà.
2: Wow.
4: On tient quand même à préciser parce que c'est important. Il n'y a pas un seul numéro belge comme madame l'a expliqué. Si on l'avait, bien sûr qu'on l'aurait formulé. Les clients ne l'ont pas non plus. C'est important quand même de le préciser.
1: On a testé le numéro à Bruxelles. Ça ne répond plus.
4: Mal à comprendre.
2: J'ai un numéro à Paris.
1: Bah on va tomber
2: ça
1: sur
2: vous
1: la...
2: intéresse
1: on
2: ou
1: va
2: pas
1: tomber sur la même dame.
6: Oui, mais non, j'ai trouvé le nom du directeur, siège. Mais pas son d'accord. numéro.
2: On va essayer.
1: On marque une courte pause et pour transférer ce numéro à Louisiane, on va le tester parce qu'on va. Notre but n'est pas d'énerver cette dame qui semble déjà très très énervée. Et c'est quand même hallucinant. Hein.
4: Ah non, mais je ne comprends même pas parce qu'on a. On n'a pas embêté. Il faut préciser en plus qu'on a appelé deux numéros différents. Hein. Il faut savoir qu'on a tenté d'appeler le centre à Roubaix. On a ensuite fait le numéro de Lille. Ce sont deux numéros différents qui du coup redirigent visiblement vers la même dame, mais. Enfin, du mal à comprendre cet agacement alors qu'on cherche simplement à comprendre une situation générale. On n'est pas là pour l'ennuyer, je ne comprends pas.
1: Bon, allez, on marque une courte pause, on appelle juste après.
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1: 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Et les pigeons sont toujours mobilisés pour venir en aide à Monica et comprendre ce qui se passe du côté de chez Lazéo. En tout cas, à Lille et à Roubaix, si vous appelez, vous allez tomber sur quelqu'un de vraiment très sympa. Hein.
4: Bon, la prochaine fois que vous me parlez, Simon, je vais vous demander de prendre un avocat pour avoir...
1: Vous voulez une information ? Prenez un avocat. Vous êtes journaliste ? Prenez un avocat. Ouais, c'est assez hallucinant ce qui vient de se passer sur antenne. Voilà, nous, on appelle juste pour avoir des infos et pour justement éviter à cette dame de recevoir une centaine de coups de fil de tous ces clients qui demandent des infos. Tous leurs clients, il suffit d'écouter Vivacité pour les avoir. C'est un petit peu le principe de la radio. On centralise les infos, on les distribue à tout le monde. Et madame était pas contente. Elle nous a dit d'appeler le siège. Finalement, on a trouvé un numéro à Paris. Alors, est-ce qu'on va tomber sur la même personne ?
6: Je crois pas.
1: Allez, c'est parti, on essaye.
6: Je suis désolée, c'est pas au client à chercher les numéros d'un éventuel patron ou d'un éventuel siège social.
4: Elle nous a dit en plus d'appeler le siège en Belgique, mais ça on l'a pas, on l'a pas en France.
2: Ça, on
4: n'a
2: pas de.
6: Elle nous a carrément dit d'appeler le patron quand même. Hein.
2: Ouais.
1: Est-ce qu'on va tomber sur le patron ?
6: Nous, on a l'habitude de faire ses recherches, mais le client lambda, c'est pas à lui à faire ça. On devrait lui donner l'information.
1: Bon.
4: Il paraît quand même logique que...
2: Et dire, vous n'avez rien à faire et en fait, c'est le liquidateur qui va revenir vers vous dans les 2 à 5 mois, merci, mais en fait, c'est long comme délai quand il y a autant d'argent qui est impliqué.
1: Est-ce que ça sonne encore ?
22: Ça vient de raccrocher.
1: Bon, on essaye une deuxième fois. Bon, il faut se dire aussi que les Français n'ont pas l'habitude d'avoir « on n'est pas des pigeons » au bout du fil. Donc c'est peut-être ça qui coince, c'est peut-être ça qui les stresse.
4: Ça veut dire qu'on doit les appeler plus souvent.
1: Ouais, peut-être.
4: En tout cas, je ne pensais pas que ce matin, le ton allait monter comme ça. Le dossier ne s'y prêtait pas.
1: Non, nous venons avec les meilleures intentions et ça raccroche. Donc c'est bien la preuve que quand on essaye de contacter le siège ou alors les numéros en Belgique, on n'a pas d'infos. Bon, Monica, il faut qu'on avance un petit peu dans cette émission. Donc ce que je vous propose, nous, on a contacté le liquidateur. Ça nous laisse normalement une porte pour avoir plus d'infos pour vous, pour explorer donc cette piste du remboursement. Dès qu'on a des nouvelles, on revient vers vous, ça vous va ?
23: Oui, très bien.
1: On essaye de ne pas faire ça entre 2 et 5 mois.
23: Ouais.
1: Allez, en attendant, vous souhaite une excellente journée, Monica.
23: Merci beaucoup, à vous aussi.
1: Merci à vous. Allez, on passe à la musique. 4 mots sur un piano. Oh oui, vous vous souvenez de ce titre ? C'était Patrick Fiori, Jean-Jacques Goldman, sur Vivacité.

0: Martin Ricole, donc Patrick Fiori et Jean-Jacques Goldman sur Vivacité, un souvenir de 2007, 11h29, l'heure de faire un point RTBF Mobile Info. Avec vous Amandine Emma, rebonjour, quelle est la situation en ce moment?
1: Eh bien dans l'ensemble, ça se passe toujours bien sur le réseau routier, soyez tout de même vigilants si vous circulez sur le ring de Bruxelles vers Grand Bigard en venant de Zaventem. On nous signale un objet encombrant du côté de Macolon sur une voie de circulation, donc prudence dans ce secteur. Et dans le centre de la capitale, on a toujours quelques ralentissements sur la petite ceinture entre le tunnel Porte de Namur et le tunnel Madou, à 5 à 10 minutes supplémentaires à compter en direction de la Basilique.
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0: C'est l'heure de lancer le journal de la conso avec cette info. Audrey, les Belges modifient de plus en plus leur contrat de mariage.
11: En 2025, plus de 30 000 contrats existants ont été modifiés. Et tout ça en Belgique, soit deux fois plus que les nouveaux contrats signés la même année. Une tendance aussi visible en Wallonie. Alors selon la Fédération du Notariat, les couples voient désormais leur contrat de mariage comme un document évolutif qu'on adapte au fil de la vie. L'arrivée des enfants, l'achat d'une maison, famille recomposée ou préparation d'une succession. Autant de raison qui pousse à revoir les règles du patrimoine du couple. Les notaires observent aussi un succès croissant des contrats sur mesure, avec par exemple une séparation des biens aménagés pour partager certains biens précis.
0: Le centre logistique H&M de Glun, on est près de Mons, fermera bien ses portes à l'automne 2026.
11: La direction et les syndicats ont confirmé qu'aucune solution alternative n'a pu être trouvée et le sort du site est désormais scellé. Quelques 440 emplois sont concernés. Selon les syndicats, plusieurs pistes ont été étudiées ces dernières semaines, comme une collaboration renforcée avec les sites espagnols et italiens ou encore la location d'une partie du bâtiment. Mais rien n'a convaincu la direction, en cause notamment le coût salarial belge, jugé trop élevé par rapport à d'autres pays où H&M Logistics est implanté. Les syndicats regrettent que l'aspect financier ait prévalu sur la qualité du travail fourni. La procédure Renault suit maintenant son cours avec une prochaine réunion prévue le 18 mai.
0: On parle de Leonidas qui, lui, investit massivement en Wallonie.
11: Oui, il y a des centres qui se ferment et puis il y en a d'autres qui prospèrent. Le chocolatier belge finalise actuellement sa nouvelle usine à Nivelles. Un investissement de 100 millions d'euros. À partir de juillet, toute la production doit quitter Bruxelles pour être centralisée sur ce nouveau site ultra moderne. L'objectif, tripler la capacité de production et soutenir la croissance du groupe. En Belgique comme à l'international, Leonidas prévoit aussi des créations d'emplois avec environ 300 équivalents temps plein sur le site, auxquels s'ajoutent jusqu'à 150 travailleurs saisonniers. La marque veut aussi rapatrier une partie de sa production jusqu'ici sous-traitée. Alors présent dans 1200 magasins dans le monde quand même, Leonidas mise toujours sur un chocolat belge premium mais accessible, dit-il, et ambitionne de devenir plus que jamais un ambassadeur du savoir-faire belge. Est-ce que selon vous, Leonidas fait partie de ces grandes marques qui représentent la Belgique un petit peu partout dans le monde, qui fait notre fierté? N'hésitez pas à réagir au 0470 07 20 23.
0: Et puis premium mais accessible, qu'est-ce que ça veut dire? On posera la question à Carlo ce soir, rendez-vous 18h25 sur la Une. On vous parlera aussi des Tesla quasi autonomes qui vont bientôt être testés chez nous.
11: Les premiers essais devraient débuter en Flandre dans les prochains jours. Est-ce que vous seriez-vous en confiance d'être dans une voiture quasi autonome ?
12: Non. C'est-à-dire quasi autonome, elle est autonome. À un moment, elle vous dit j'arrête.
11: Je lâche, la pression est trop forte.
12: Oui, c'est ça. Là, je ne gère plus.
11: Je quitte le projet. Oui. Freine toi-même. Ouais. C'est des véhicules qui sont équipés du système Full Self Driving, une technologie avancée d'aide à la conduite développée par Tesla. Concrètement, la voiture peut changer de voie ou rester dans sa bande automatiquement, mais le conducteur doit rester attentif tout de même, hein, quand même.
0: Moi aussi, je peux changer de voie. Regardez. Hey, coucou.
11: Et vous changerez de façon totalement autonome. Professionnelle. On vous attend peut-être sur scène avec un spectacle humoristique en 2027. Je sais pas.
0: C'est pas dans les projets.
11: La voiture est semi-autonome. Le conducteur doit rester quand même attentif et prêt à reprendre le contrôle à tout moment. Donc détends-toi, mais pas trop, en gros. Alors pour permettre ces tests, les autorités flamandes et fédérales ont mis en place une procédure provisoire d'homologation. Si les essais sont concluants, ces véhicules pourraient ensuite circuler plus largement en Belgique. Les ministres concernés assurent vouloir accompagner l'innovation tout en maintenant un cadre strict de sécurité routière.
0: Les vols de métaux se multiplient dans les cimetières wallons.
11: Et c'est assez incroyable comme histoire. Et si vous êtes concerné, n'hésitez pas à nous écrire un mail sospigeon@rtbf.be ou 0470.
0: 0470 0723.
11: Oh là, j'ai bugué.
0: Non, parce que en fait on je sais pas si on l'a dit.
11: J'ai donné mon numéro de téléphone.
0: Oui, alors ça m'est arrivé à Fanny aussi. Et alors on a aussi reçu un mail de quelqu'un qui a un numéro très proche WhatsApp et qui reçoit plein de commentaires pendant notre émission, c'est toujours de 10h30 à midi.
11: Et qui a dit qu'elle allait porter plainte contre nous parce qu'on donnait le mauvais numéro de téléphone.
0: Oui, ou alors que voilà, donc faites bien attention quand vous nous écrivez, c'est 0470 07 20 23.
11: Voilà, et donc du coup, si vous avez été concerné par ces vols de métaux dans un cimetière wallon, n'hésitez pas à nous envoyer un petit message. Ces dernières semaines, il y a plusieurs centaines de tombes qui ont été profanées en Brabant wallon, notamment à Braine-l'Alleud, Wavre ou encore Villers-la-Ville. Les voleurs ciblent surtout des éléments en cuivre, bronze ou laiton, comme les croix ou les plaques funéraires. Un préjudice important pour les familles, alors que le gain financier reste souvent limité pour les voleurs. Autre difficulté pour les communes, identifier rapidement les proches des défunts concernés. Une réforme wallonne sur la gestion des cimetières doit entrer en vigueur fin 2026 pour améliorer la traçabilité des concessions. Parmi les pistes évoquées, l'utilisation de drones pour cartographier les cimetières et repérer plus vite les dégradations. La Wallonie confirme que des prises de vue aériennes sont déjà proposées gratuitement aux communes.
0: Les consommateurs boivent de moins en moins de vin dans le monde.
11: Oui, ils écoutent les recommandations, hein. Une consommation limitée d'alcool évidemment. La consommation mondiale a encore chuté l'an dernier avec un recul de près de 3%. Selon l'Organisation internationale de la vigne et du vin, on atteint même le niveau le plus bas depuis 1957. Depuis 2018, la baisse atteint 14%. Plusieurs raisons expliquent cette tendance. Le pouvoir d'achat sous pression depuis le Covid, et on en parlait lundi aussi. Le pouvoir d'achat menacé, ça veut dire que certains produits plutôt récréatif ou de luxe, on fait l'impasse dessus pour privilégier l'essentiel, le nécessaire. Il y a aussi la hausse des prix, mais une évolution aussi des habitudes, surtout chez les jeunes qui consomment moins d'alcool et se tournent plutôt vers d'autres boissons sans alcool. Les États-Unis restent le premier marché mondial malgré une baisse de plus de 4%. Et la France, l'Italie et surtout la Chine enregistrent aussi un net recul. Parmi les rares pays où la consommation progresse encore, le Brésil et le Japon.
0: Et puis cette mauvaise nouvelle, le moustique tigre gagne du terrain en Belgique. Ah.
11: J'adore.
0: Ah oui, c'était un mix. C'était un moustique et un tigre.
11: Attique. Sciences Anno et l'Institut de médecine tropicale d'Anvers demandent aux citoyens de signaler toute observation de ce moustique noir rayé de blanc. Depuis 2022, il a déjà été repéré dans 40 communes belges, dont plusieurs pour la première fois l'an dernier. Le moustique tigre peut transmettre certaines maladies comme la dengue ou le chikungunya. S'il pique une personne infectée qui revient de voyage, très agressif. Il prolifère surtout dans les zones urbaines où il trouve facilement de petits réservoirs d'eau stagnante pour pondre. Les autorités recommandent donc d'éviter de laisser de l'eau dans les jardins ou sur les terrasses ou sur les balcons. Et les signalements peuvent être faits via la plateforme surveillance moustique au pluriel .be, surveillance moustique au pluriel .be, si vous voyez ce petit insecte.
0: Ce petit nuisible, oui, effectivement. On termine avec ce qui ressemble presque à une anecdote, avec ça, ce qui ressemble presque à une anecdote sandwich à Lamartin. Oh. Un chiffre fou 200 Martin millions Mince. D'euros pour construire quelque chose. Mais
11: ouais,
0: quoi ?
11: Mais quoi ? 200 millions, si je vous donne par quelle unité, vous allez savoir de quoi on
0: 200
11: parle.
0: 200 millions, on construit un village entier.
11: On construit un village entier. Ben, ici, on parle de 200 millions d'euros par kilomètre de...
0: route.
11: Ben oui, kilomètre de route. Ouais. 200 millions d'euros par kilomètre de route, c'est le coût estimé de la nouvelle route du littoral. On part direction l'île de la Réunion, dans l'océan Indien. Une route spectaculaire de 12 kilomètres, donc faudra faire 12 fois 200 millions.
0: Waouh.
11: Wow. Simon, vous qui êtes très fort en calcul.
0: Ça fait une sacrée somme, hein. 2 milliards.
11: Ça fait beaucoup 000. D'argent. Oui. En fait, il y a une grande partie qui est construite au-dessus de la mer sur d'immenses piliers. Son viaduc principal mesure à lui seul 5,4 km. Le chantier est colossal parce qu'il faut déjouer les courants marins puissants, une météo tropicale, des éléments préfabriqués et transportés par bateau. Ici, l'objectif, c'est de sécuriser un axe considéré comme l'un des plus dangereux de France avec des éboulements meurtriers le long des falaises. Vous voyez les petites routes anciennes le long des falaises. On a l'impression que si on est en bus, que ça a basculé de l'autre côté. Ben, on est dans ce cas de figure-ci. Ils veulent sécuriser cette route-là. Et donc, du coup, ils construisent une route vraiment. C'est comme un anneau qui suit un peu le contour de la côte. C'est assez impressionnant à voir.
12: C'est magnifique.
11: C'est assez beau, mais ça coûte très, très cher. Une fois terminée en 2030, cette route accueillera voitures, transports en commun, mais aussi des vélos et des piétons.
0: Ben moi, je propose qu'on aille sur place à La Réunion pour voir à quoi ça ressemble. Je pense que c'est vraiment important que
11: c'est
0: les pigeons.
11: C'est très important.
0: On va en parler aux producteurs de cette émission.
11: On doit absolument aller faire un sujet sur cette route à 200 oui. millions par kilomètre.
0: Effectivement. Merci Audrey pour ces infos.
11: Avec grand
0: plaisir. Et moi, en mangeant mon sandwich, je vais parler de cette info.
11: Bah, c'est sûr. C'est...
0: Voilà,
11: tout le monde va en parler. Je crois que toute la RTBF est déjà en train d'en parler.
0: Et dites-nous si vous en parlez au 0470 07 20 23. On marque une courte pause et puis on lance le deuxième dossier de cette émission.
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0: C'était du teasing. Hein. Je vous ai parlé du suivi de dossier de Michael. On voulait ouvrir l'émission avec ça, mais finalement, on a ouvert avec autre chose. Mais là, maintenant, on en parle avec Michael de ce fameux Karcher dégivreur qui ne fait pas que dégivrer, qui laisse aussi des griffes sur les pare-brises, Martin.
12: Oui, effectivement. Hein, il a griffé complètement toute la voiture. On peut le dire aussi simplement que ça. On en avait parlé en télé avec Michael. Vous en avez parlé avec Mathilde aussi. Hein,
0: c'est oui, c'est lundi. Effectivement. Et on avait à la fois contacté Karcher, on avait contacté Krefel. Et finalement, bonjour Michael.
23: Oui, bonjour.
0: De votre côté, pas de nouvelles depuis le passage dans l'émission ?
23: Alors, j'ai été recontacté à moins d'un quart d'heure après par Karcher Namur qui ne...
0: Oui, qui n'était pas content.
23: Ça a été compliqué, je resterai là par rapport à lui.
0: Oui.
23: Mais finalement, j'ai reçu, c'est hier, un mail de Karcher au niveau national, Karcher Belgique, m'informant qu'ils étaient d'accord de rembourser le devis initial, ce qui était déjà fort positif. Et pour être certain que les prix n'aient pas bougé, j'ai refait une demande de devis actualisée hier que j'ai retransmis directement, parce que les prix, malheureusement, inflation oblige, avaient augmenté, mettre près de 300 euros. Et donc, voilà, en théorie,
12: ça,
23: je pense...
12: Ça a été accepté, je peux vous le confirmer, parce que j'ai reçu moi-même encore ce matin une mise à jour du porte-parole de Karcher, qui m'a expliqué effectivement avoir reçu ce nouveau devis, donc de 2477,21 €, et qu'ils ils le payeront bien. Donc, voilà, vous pouvez être rassuré.
0: Bah c'est un dossier résolu, ça, c'est une bonne nouvelle.
1: Dossier résolu.
0: Bon, voilà, finalement, c'est du côté de Karcher que ça a bougé le plus vite.
12: Oui.
0: C'est vrai que nous, on avait un peu été étonnés de la réponse de Krefel qui disait « Voyez avec Karcher ». Bah voilà, ça a fonctionné rapidement. Et à propos de l'objet en tant que tel, on a eu une décision.
12: On a une petite explication. En fait, visiblement, ce que le monsieur m'a expliqué, c'est que ce dégivreur effectivement fonctionnait, mais qu'au préalable il fallait enlever des particules j'imagine faire un nettoyage du pare-brise avant, si j'ai bien compris. Je pense que c'est ça, mais
15: on nous a dit lundi aussi dans l'émission.
12: Parce qu'ils acceptent ils me disent qu'ils acceptent de payer, parce qu'effectivement ils reconnaissent que leur service client n'a pas été, on va dire, à la hauteur et n'a pas traité suffisamment rapidement ce dossier, et donc c'est notamment pour cela qu'ils acceptent de payer.
0: Ça faisait un bout de temps qu'on attendait effectivement, et moi je reste un petit peu interloqué par cette explication. Avant de dégivrer votre pare-brise, vous devez le nettoyer.
23: C'est exactement ce qui m'a été répondu.
15: C'est un peu paradoxal.
0: Je vois pas comment on fait. Hein. S'il y a du givre sur un pare-brise, comment est-ce qu'on fait pour le nettoyer avant de le dégivrer? Enfin bon, voilà, Michael, en tout cas, pour vous, la situation semble se résoudre et on est heureux de pouvoir fêter ça avec vous. Merci beaucoup, Michael. On vous souhaite une bonne journée.
23: Merci beaucoup et un grand merci pour le suivi qui a été donné.
0: Mais de rien, c'est notre boulot. C'est parti, on lance le deuxième dossier de cette émission.
1: Le dossier de Mathilde.
0: Mathilde, il est où le remboursement qu'on a promis à Charlotte?
15: Je ne sais pas, et déjà moi je m'interroge sur ce remboursement.
0: Ah oui, c'est quand même assez particulier, racontez-nous.
15: Alors Charlotte, en fait, elle a commandé une table. Au moment de la livraison, cette table est endommagée. On lui propose forcément deux solutions dans le cadre de la garantie légale. On lui propose soit de reprendre la table, c'est ce qu'elle va accepter dans un premier temps, et finalement, en perdant un petit peu confiance en la société, elle se rétracte et demande plutôt un remboursement, et c'est déjà là que ça nous interpelle un petit peu. Ce remboursement, on lui promet seulement 30% de la somme totale, et alors elle peut garder la table, et c'est ce remboursement-là qui n'arrive pas.
0: Et on en parle avec Charlotte qui est en ligne avec nous. Bonjour Charlotte.
17: Bonjour.
0: On rappelle que cette table, vous avez dû l'acheter un petit peu dans l'urgence parce que vous avez subi un incendie chez vous, c'est ça?
17: Voilà, c'est ça. Et alors, il y avait pas mal de meubles à remplacer. Et donc, je me retrouvais sans table. Et donc, un peu dans l'urgence. Et j'avais certains critères pour la table, tant qu'à faire. Et c'est le seul magasin sur site que j'ai trouvé qui cochait toutes les cases. Et donc, je me suis lancée. Et j'ai pas fait attention aux avis sur Google, évidemment, c'est pas bien. Mais en fait, je me suis fait avoir à mon avis.
0: On vous a proposé donc de renvoyer cette table. Dans un premier temps, c'était cette piste-là que vous vouliez explorer. Et pourquoi vous n'êtes pas allé dans cette piste-là?
17: Parce qu'en fait, il a déjà fallu au moins 15 jours pour avoir une réponse à mon premier mail. Et alors, j'ai accepté parce que en plus, le coloris ne correspondait pas à celui que j'avais commandé. Et donc, ils ont accepté de la remplacer, mais à condition que je fasse parvenir la table via un transporteur. Et seulement après, quand ils auraient eu la table alignée, ils m'enverraient une nouvelle table. Sauf que quand j'ai été voir les avis après sur Trustpilot et Google, il y en a plein qui ont été dans mon cas, mais qui n'ont pas vu le nouvel objet revenir à eux. Quoi.
0: D'accord. Les frais de retour, c'était pour vous?
17: Non, ça, il n'y avait pas de frais de retour. Ils les prenaient comme ça. Tant que j'avais un carton pour la table, c'est tout ce qu'ils demandaient. Donc ça, il n'y avait pas de souci.
0: D'accord.
17: Mais il y en a d'autres qui étaient dans mon cas, mais qui n'ont jamais vu.
0: Et c'est particulier de vous proposer que 30% de la somme?
17: Voilà, c'est ça. Et du coup, comme on s'est dit, on est lésés dans tous les cas, on va accepter pour au moins récupérer une centaine d'euros et tant pis pour le reste. Mais même ça, Et la conversation, elle a pris 2 mois pour avoir chaque fois des réponses, etc.
0: Et ce remboursement, vous l'attendez depuis combien de temps?
17: Ici, ça va faire un gros mois, je pense. Ils avaient dit que c'était dans les 2 semaines, si je me souviens bien.
15: Depuis le mois de mars, quand même. Mi-mars.
17: Ah, depuis le mois de mars, ouais. Ok.
0: Ah oui, d'accord.
17: Passe vite.
0: Bon, ne bougez pas, Charlotte, on va voir comment on peut vous aider.
17: C'est gentil.
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0: Alors Mathilde, à quoi est-ce qu'on fait attention dans ce dossier?
15: On fait attention au fait que c'est pas la première fois que les pigeons font face à ce magasin, puisqu'il y a plusieurs dossiers qui ont déjà été entrepris par Martin et par Annie dans le passé. On sait que ce magasin existe parce qu'il y a des personnes qui répondent aux mails, donc ça c'est déjà rassurant, mais effectivement quand on se tourne un peu vers les avis sur Google, ils sont pas très positifs, avec effectivement une mauvaise note sur Trustpilot et de nombreux avis qui vont dans le même sens que celui de Charlotte ici. Vous l'avez compris, on est dans le cadre de la garantie légale. Alors ici, peut-être que le petit bémol, c'est que Charlotte a dans un premier temps accepté d'échanger la table, mais on sait que dans la garantie, le magasin peut choisir aussi si c'est un échange ou un remboursement. Bon, ici, voilà, elle a refusé l'échange. Le remboursement, il est là, mais en même temps, il n'est pas là. Et en plus, de toute façon, il n'est pas intégral. Donc, on se pose quand même des questions là-dessus. Et alors, j'ai contacté le Centre européen des consommateurs pour avoir des infos. Et ils sont aussi connu de la part du Centre européen des consommateurs avec 19 plaintes en 2024, 11 en 2025 et déjà 5 cette année.
0: Ah oui.
15: Du coup, si on n'arrive à rien, ce sera déjà une piste. Parce que vous allez le voir, le numéro de téléphone, il propose qu'une seule chose, c'est d'être rappelé. Ce qui est très pratique. Et évidemment, vous en doutez, on ne vous rappelle pas.
0: Bon, on marque une courte pause. On essaye ces numéros juste après.
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0: Et donc nous sommes à la recherche de ce remboursement partiel qui a donc été promis à Charlotte après une livraison d'une table qui n'est pas de la bonne couleur et qui en plus arrive endommagée. On est à quel niveau de dégâts, Charlotte? Ça ressemble à quoi chez vous?
17: Alors en fait, c'est surtout sur le côté de la table. On voit qu'à mon avis, ils ont laissé tomber l'ovale, ou je ne sais pas, c'est une table ovale. Donc c'est vraiment sur la pointe de l'ovale où elle est très abîmée, ça se voit quand même pas mal.
0: D'accord. Mathilde, comment est-ce que vous voulez qu'on procède? On a un numéro de téléphone où on nous promet de nous rappeler. Vous voulez qu'on laisse un petit message comme ça?
15: Oui, essayons quand même.
0: C'est parti, on l'appelle.
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12: Et donc, c'est ce rendez-vous téléphonique-là qui n'est jamais honoré.
15: Mais c'est ça.
12: Oui.
15: Hein, Charlotte, si j'ai bien compris, quand vous prenez rendez-vous, après, on ne vous rappelle pas.
17: Non, c'est ça. Je l'ai déjà fait à 3 reprises et on ne m'a jamais rappelé.
0: Ah. Ouais. Et ça raccroche après, en fait.
15: Ouais. Bah, donc, on ne peut même pas laisser un message.
0: Comment est-ce qu'on prend rendez-vous?
15: Par mail, non? C'est pas ça qu'ils ont
0: dit. Ah, par mail?
12: Oui.
0: D'accord.
17: Ouais, c'est ça. Il faut envoyer un mail.
0: Et vous avez déjà essayé de vous faire passer pour une nouvelle cliente?
17: Ah non, ça jamais, ça va pas.
0: Si on essayait. Bah, c'est une petite technique pigeon. Hein.
12: Vous êtes plus honnête que Simon.
17: Oui, c'est ça, sûrement.
0: Mais en fait, quand vous avez commencé à nous raconter le dossier, Mathilde, moi je pensais qu'on était face à un site type Shopify avec des renvois vers la Chine ou ce genre de choses. Ici, c'est pas le cas. Hein,
15: non, et Ibtissam du Centre Européen des Consommateurs m'a également dit qu'effectivement, ce site n'est pas une arnaque, il y a quelqu'un derrière, les gens répondent, qu'en général, ils ont des réponses. Il n'y a qu'un seul dossier sur tous ceux que je vous ai cités où ils n'ont pas obtenu de réponse de la part du magasin, mais elle dit que voilà, le service client est un petit peu déplorable et qu'il faut surtout prendre son mal en patience pour obtenir une réponse.
0: D'accord.
17: Ok.
0: Bon.
25: C'est le moyen le plus rapide pour nous contacter et donc, recevoir nos réponses.
0: Ok, donc si on veut avoir... Donc là, on se fait... Ah oui, à tout de suite sur WhatsApp. D'accord. Donc là, ce qui vient de se passer, c'est que Louisiane, pendant qu'on était en train de discuter, a refait le numéro en disant « je veux avoir des conseils pour des produits ». Et ce qu'on nous a proposé, c'est d'envoyer un mail ou d'écrire sur WhatsApp.
15: En gros, c'est la même chose, quoi.
0: C'est la même chose. Donc, effectivement, il y a un numéro de téléphone, mais il n'y a personne derrière.
5: Non.
0: La seule façon, c'est par écrit.
15: C'est ça.
0: Pour les contacter directement.
12: Mais oui. Vous inquiétez pas, on va revenir vers vous.
0: Oui. donc, c'est déjà une première option, Mathilde, c'est d'appeler, c'est de leur écrire en leur disant que les pigeons s'intéressent à leur activité.
15: Oui, surtout que bon, il y a cette adresse mail là, mais j'ai aussi les adresses mail auxquelles Charlotte a déjà envoyé des mails, à qui je peux m'adresser également.
12: Et en fait, ce qui m'interpelle, moi, c'est que ce dossier, il est vraiment très similaire, effectivement, vous l'avez dit, Mathilde, à un dossier que j'ai traité, c'était le dossier d'Angelina, qui avait aussi, elle aussi, une table qui était arrivée livrée et cassée, et qui a attendu son remboursement pendant un an, exactement la même situation. On était aussi à un peu plus de 300 euros, donc dingue de voir que les mois se suivent et les situations se répètent.
0: Et vous vous souvenez comment ça s'est résolu, ce dossier?
12: Je me souviens que c'était pareil, on avait eu beaucoup de mal à avoir des réponses du service client qui promettait chaque fois de faire le remboursement, mais qui ne l'effectuait pas dans les faits.
0: Bon, donc vigilance pour si vous passez par menzo.fr, hein, manifestement, parfois il y a des problèmes avec le service après-vente. On va envoyer un petit mail pendant ce disque. Tiens, Angèle et Justice, what you want.

0: sur Vivacité. Bon, voilà. Charlotte, le mail est en cours d'envoi. On a retrouvé dans nos anciens dossiers une des personnes qui s'occupe du service après-vente et avec qui ça avait fini par fonctionner. Hein,
1: oui, en fait, ils ont fini par faire le remboursement. On a l'adresse de cette personne. Je viens de la transmettre à Mathilde.
2: Merci. Voilà.
0: Bon, donc Mathilde, un petit mail à cette personne, vu que manifestement, il ne fonctionne que par écrit. Et puis, si ça ne marche pas, je vois que vous avez pris les numéros des voisins. Donc, ça peut aussi faire partie des pistes. Donc, Charlotte, on va devoir mettre votre dossier un petit peu au frigo et on le réchauffe au micro-ondes dès qu'on a des nouvelles avec vous, d'accord ?
3: Bien, ça va.
0: Allez, on vous souhaite une bonne journée. 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
0: Rendez-vous ce soir, 18h25, sur la Une.
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9: Bonjour tout le monde, bon mercredi. 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
10: Madame, monsieur, bonjour. C'était un témoignage très attendu aujourd'hui au procès de Paolo et Antonino Falzone devant la cour d'assises du Hainaut. Témoignage de Fifa Ricotta, cette femme de 62 ans qui a été éjectée à travers le pare-brise de la voiture de Paolo Falzone et qui a miraculeusement survécu. Elle n'a aucun souvenir de cette nuit fatale. C'est un trou noir, a-t-elle dit. Mais en revanche, l'épreuve médicale et psychologique qui a suivi l'a profondément marqué. J'ai tout perdu, a-t-elle encore déclaré. Des témoins différents et à chaque fois la même douleur devant la cour d'assises du Hainaut. Retour du voyage compliqué pour un groupe de jeunes adolescents belges hier soir dans le sud de la France. Le car dans lequel ils se trouvaient a été percuté par un camion. Des vitres se sont brisées. On dénombre 9 blessés légers qui ont été pris en charge par les ambulanciers sur place. Rien de grave, plutôt un choc parmi les élèves concernés. Pas d'évacuation vers l'hôpital. Ces jeunes originaires du Limbourg rentraient d'un séjour en Espagne. Le chauffeur du camion serait en fuite et est activement recherché. Même si ce n'est pas forcément notre impression lorsqu'il s'agit de régler les factures, la Belgique est l'un des pays les moins chers pour le gaz naturel et dans la moyenne pour l'électricité en comparaison avec les pays voisins. Voilà ce qui ressort d'une comparaison des prix de l'énergie commandée par la CREG et le régulateur flamand VNR. Empêcher l'Iran d'avoir l'arme nucléaire est plus important que tout, c'est la déclaration du président américain Donald Trump. Pour lui, les difficultés financières des Américains n'entrent pas dans sa réflexion pour des négociations avec l'Iran. Aux États-Unis comme ailleurs, la guerre a provoqué une flambée des prix de l'énergie. Donald Trump a fait cette déclaration juste avant de prendre l'avion pour la Chine. Et en parlant d'énergie, eh bien les prix augmentent chez nous aussi. Ce sera d'ailleurs le cas demain en ce qui concerne le diesel, augmentation de 4,1 centimes le litre. Le mazout de chauffage sera également en hausse de plus de 4 centimes le litre. Merci pour votre attention, je vous souhaite une belle journée.
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11: Le point RTBF Mobile Info, c'est avec Amandine Aymar. Amandine, des objets encombrants sur le ring de Bruxelles. De quoi s'agit-il ?
12: Eh bien, c'est tout au même endroit. C'est à hauteur de la sortie 24 Braine-l'Alleud en direction d'Autitre. Il y a une palette, une plaque de plâtre et des débris divers qui se trouvent sur la chaussée. Donc, soyez prudents si jamais vous devez traverser ce secteur en direction d'Autitre en provenance du carrefour Léonard. Et si vous devez rejoindre Bruxelles via la 12, là aussi, on nous signale un objet encombrant. Donc, la 12 venant d'Anvers à hauteur de Meize sur la bande de gauche en direction de la capitale. Et puis, si jamais vous traversez le chantier d'Aubourg, comptez quelques minutes supplémentaires sur le 19 dans chaque sens.
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11: Bonjour tout le monde, j'espère que je vous trouve en forme. Bon mercredi midi, à table peut-être, bon appétit, ou alors en voiture pour aller chercher les enfants, les petits-enfants. Il faut bien naviguer et circuler entre les gouttes. Qu'est-ce que ça tombe par moment ? Courage à toutes et à tous. Nous sommes là pour jouer, bien sûr, comme tous les temps de midi sur Vivacité, avec notre maître du jeu, c'est Jordan Renard. Salut Jordan.
14: Bonjour Sarah, bonjour tout le monde.
11: Oui, ça tombe bien, hein, juste avant, là, juste
14: mais
11: avant
14: oui.
11: Midi. Ben, ça dépend des régions, évidemment.
14: Mais j'ai été chercher mon plat, sur Mons en tout cas, j'ai été chercher mon plat juste à temps. Après, il y a une grosse drache, comme on dit.
11: Une drache, comme on dit chez nous. Ouais, une belle drache, comme on les aime. Un petit peu, parce que trop, quand c'est trop, c'est trop.
14: Bah c'est bon pour les plantes, mais vous savez, hein, c'est le dernier jour des Saintes Glaces aujourd'hui, je crois.
11: Oui,
14: c'était 11, 12 et 13.
11: Parce que qu'est-ce qu'on caille
14: Ouais, il caille.
11: Il fait froid. Notre champion, froid ou pas, il cartonne. C'est sa 10e participation. Aujourd'hui, c'est Jacques, vous l'avez entendu, on l'entendra dans quelques secondes. Face à lui, 4 nouveaux challengers qui n'ont peur de rien, Jordan.
14: Eh bien non, ils ont pour but de le mettre dehors. Ça, c'est le but des challengers. On verra en fin d'émission ce qu'il en sera. Si jamais le champion part ou perd, eh bien ce sera le meilleur challenger du jour qui reprendra sa place.
11: Tout à fait. Et si vous voulez vous inscrire et passer un bon moment avec nous, apprendre des choses et puis papoter, jouer surtout, n'hésitez pas à envoyer un message au 04 70 07 20 23, le numéro WhatsApp de Vivacité. C'est gratuit, c'est WhatsApp. N'hésitez pas à démarrer par Challenger. Tout comme au 60 03. Là, c'est 1€ par message, c'est par SMS. 60 03, c'est 1€ par message. Ça, je l'ai dit, vous démarrez par Challenger suivi de votre prénom.
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11: Jacques a dit il pleut. Du coup, il pleut. Bonjour Jacques.
15: Salut champion.
13: Jacques n'a rien dit du tout.
11: Si, j'ai bien entendu, j'ai bien entendu. Et c'est pour ça que vous riez, ça vous fait plaisir.
13: Ben, il en faut, hein.
11: Oui, voilà. Comme vous dites, pour les terres et pour les cultures, ouais. C'est précieux. Vous êtes à 1650€ champion dans votre cagnotte. Oui. Dites donc, félicitations. Ouais, ça monte, ça commence à compter, à grimper aussi. Est-ce que vous vous êtes fixé une limite en disant « Tiens, si j'atteins tel montant, je m'en vais » ou pas du tout ?
13: Non, je vais au jour le jour. Ce sera selon mon humeur, on verra.
11: Et de quelle humeur ?
13: Mais c'est vrai que plus ça monte, plus on se pose des questions, évidemment.
11: Ah ben parce que, oui, et la pression monte un petit peu aussi, parce que l'enjeu grandit avec la cagnotte. 1650€, si vous perdez la partie, vous perdez la moitié de la somme, champion, ce qui n'est pas rien. Et de quelle humeur êtes-vous alors ce matin ?
13: Ça va, j'ai passé un examen médical ce matin.
11: Ah oui, c'était ce matin.
13: Un scanner cardiaque.
11: Oula ! Et c'était un contrôle, un check-up ou c'était sous ordonnance ?
13: Non, c'est un check-up ordonnance parce que j'ai mon aorte qui est un peu trop large, donc il faut tenir ça à l'œil.
11: Aïe. Mais vous ne ressentez rien au quotidien ?
13: Non.
11: Pas d'essoufflement, pas de...
13: Non. Ah non, tout le reste va bien, hein. C'est pas d'hypertension, un bon rythme cardiaque, voilà. Il y a juste ce petit truc.
11: Oui, qu'il faut contrôler, c'est ce que vous avez fait ce matin. Ce n'est pas douloureux hein, comme examen, si ?
13: Non.
11: Oui, non, c'est ça.
13: Non, mais là, j'ai une infirmière qui est une étudiante, a dû piquer 3 fois parce qu'on mettait un produit de contraste.
11: Ah oui. Ouais.
13: Mais je l'ai rassurée, je lui ai dit que je faisais un job formidable et que on avait besoin de gens comme ça.
11: Ah, voilà. Vous avez bien raison. Il faut bien commencer un jour et apprendre sur le terrain.
13: Évidemment.
11: Peut-être qu'elle vous a reconnu, elle s'est dit « Ah, c'est Jacques le champion de seul contre vous. » Du coup, je tremble, du coup, je pique un peu à côté. Peut-être que c'est ce qui s'est passé. Champion, vous voilà donc en lice pour le titre de champion.

0: Drive Smith, Enyal Horan sur Vivacité. Drive safe, et c'est vrai, ils ont raison. Soyez bien prudents sur les routes et surtout avec la pluie qui tombe en trombe par moment. Soyez prudents. On marque une pause, deux petites minutes, et puis on joue avec notre champion Jacques des Bonvillers qui va affronter Samuel de Louvain-la-Neuve.
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3: C'est notre champion qui est seul contre vous, seul face à l'équipe des Challengers. On retrouve notre Jacques, Jacques de Bonvillers, 1650 euros. Jacques, champion, vous avez envie de jouer avec quel thème aujourd'hui? Même si la roue est déjà chargée, tous les thèmes sont chargés, on est bien d'accord.
4: N'importe, musique, sport, voilà.
3: C'est vraiment les deux thèmes.
4: Blind test, évidemment.
3: Ouais. Ça, on se disait avec Jordan, il y avait quand même beaucoup de blind tests en ce moment. Hein,
4: dans... Histoire, géo.
3: Ouais, ouais, donc un peu de tout, quoi. En fait, tout vous va.
4: Ouais, j'aime tout, moi.
3: C'est... Ouais. Comme le fromage, un peu de tout. Alors je vous propose un peu de tout, mais c'est vous qui décidez, voici la roue.
4: Stop.
3: Ah. Seven Nation Army, excellent. Excellente chanson, j'adore.
5: J'espère que vous êtes... Exactement, c'est le genre de chanson qu'on chante pour mettre un peu d'ambiance au stade, vous voyez un peu le genre. Ouais. Petite séance de sport pour commencer cette émission.
3: Oh, du sport. Il est question d'Andy Warhol, on dirait.
5: Oui, en tout cas, on va parler de la pop culture en général.
3: Alors.
4: Ah ben je vais prendre le sport. Hein.
3: Bah pas étonnant, hein, champion. C'est un, de voilà, votre, c'est un de vos thèmes de prédilection. Vous adorez le sport, vous adorez l'écouter, le regarder. Bref, le sport en 8 questions. Ça commence tout de suite, champion. Bonne chance, 60 oui. secondes et top chrono. Sur quel continent la compétition de NBA se dispute-t-elle?
4: Continent américain.
3: Précisez.
4: Amérique du Nord.
3: Oui. Dans quelle équipe de foot anglaise Leandro Trossard joue-t-il?
4: Arsenal.
3: Oui, qui est le premier joueur de tennis noir à avoir remporté un tournoi du Grand Chelem?
4: Arthur H.
3: Yes. Quelle course cycliste en Italie à son départ et son arrivée à Sienne?
4: À Sienne?
3: Oui.
4: Milan-San Remo?
3: Dommage. Dans quelle ville se sont déroulés les JO d'été 88, lors desquels le sprinter Ben Johnson a été exclu pour dopage? Oui. Combien de Coupes du Monde de football l'Espagne a-t-elle remporté?
4: Deux.
3: Non, dommage. Dans quel sport utilise-t-on le terme gruppetto? Ou gruppetto?
4: Le gruppetto, c'est le cyclisme.
3: Oui. Quel est le nom du cycliste belge qui a remporté 6 fois le Grand Prix de la montagne du Tour de France?
4: Lucien Van
3: Hymme. Oui, c'est bien. C'est assez cycliste. Finalement, on sent que le Tour de France arrive. Et de toute façon, là, on est en pleine... c'est le Tour d'Italie, hein, c'est ça? Giro, là, en ce moment. Et donc, c'était assez...
4: Ah, mais c'est cette année seulement, alors, à Sienne. Je pensais que c'était
3: non. Non, c'est parce que je dis qu'en ce moment, c'est le Giro et qu'il y a le Tour de France qui arrive. Et c'est pour ça qu'il y avait des questions cyclistes, vous voyez, dans le questionnaire. Non, Sienne, c'est le Strade Bianche. En fait.
4: Ah, le Strade Bianche, ok.
3: Ouais, Bianche, oui, pardon. Oui. Pardon pour mon italien.
4: Les routes blanches, le gravel, en fait.
5: Exactement. Absolument, et c'est pour ça que cette course, elle est célèbre. Donc, vous l'avez dit, c'est des chemins de terre blanc. Et donc, en italien, on dit Strade Bianche. Et donc, c'est comme ça que on a donné ce nom à cette course.
3: Et on est en pleine campagne, tout ça, en
5: c'est
3: Italie.
5: Beau,
3: ouais. Ouais, la Toscane, tout ça. Ça laisse rêveur. C'est combien de points pour notre champion, alors?
4: C'est un...
5: Oui, c'est 12 points pour notre champion.
3: 12 points, c'est pas mal pour un questionnaire.
4: Non, c'est très bien.
3: Attendez, c'est plus que bien. La NBA, désolé, parce qu'il y a l'Amérique du Sud aussi, hein, donc il fallait préciser. Ah oui. C'est bel et bien en Amérique du Nord pour la NBA. C'est bien joué. Arsenal, oui, avec Leandro Trossard. C'est eux qui jouent face au PSG en Champions League. C'est ça, ils vont jouer la finale le 30 mai.
4: Oui, c'est la finale.
5: Exactement, donc à Paris. Hein. Donc ce sera donc ce 30 mai. Et donc, Leandro Trossard, lui, donc, c'est un ailier belge, hein, qui a rejoint Arsenal, c'est en 2023, après avoir fait plusieurs saisons à Brighton. Hein, donc,
3: Brighton.
5: Oui, j'ai pas osé parce qu'on...
3: South of London.
5: On a un professeur de langue, je vous rappelle,
3: oui,
5: au bout
3: c'est
5: du
3: vrai,
5: fil.
3: C'est vrai, c'est un néerlandais, anglais. Oh là là, il faut faire attention à ce qu'on
5: donc
3: dit.
5: Donc j'ai pas osé. En Premier League.
3: En Brighton. Et puis Arthur Ashe, ça vous l'aviez, oui, le premier joueur de tennis noir à avoir remporté un tournoi du Grand Chelem, c'était lequel?
4: Donc, c'était... Open, je pense.
5: Non, c'était l'Open. Oui, bah oui, c'était l'Open d'Australie à Wimbledon. Hein, donc en 1968, il est aussi devenu une figure assez importante pour la lutte contre les discriminations.
3: Oui, c'est ça. Et donc c'est Wimbledon et l'Open d'Australie. C'est ça. Il a remporté les deux en 68.
5: Exactement.
3: Exactement. Et puis Strade Bianche ou Bianche, on y était.
4: Oui.
3: Séoul, oui, avec Ben Johnson qui a été exclu pour dopage en 88.
5: En fait, il avait gagné, donc il a reçu la médaille. Et tout. Et après, quelques jours plus tard, on s'est rendu compte que les tests étaient positifs et donc on lui a retiré le titre.
3: Et ouais. La Coupe du Monde de football. L'Espagne, elle a combien d'étoiles sur le maillot ?
4: C'est une fois seulement ?
3: Elle n'en a qu'une, oui, tout à fait. Une étoile. Ouais.
5: Alors, je ne sais pas si vous vous souvenez.
4: Ils ont gagné le championnat d'Europe en même temps, deux ans d'intervalle,
3: oui,
4: je pense.
3: C'était une belle génération là, pour l'Espagne. Ouais. Oui, tout à fait. Mais une seule Coupe du Monde.
5: Oui, je ne sais pas si vous vous en souvenez, c'était en 2010, hein, en Afrique du Sud.
4: En Afrique du Sud.
5: Ouais, l'hymne de cette année-là, c'était ça.
4: Waka waka.
5: Et donc pour ceux qui ne le savent pas, cette année c'est Shakira qui fait aussi le son de la Coupe du Monde. Hein.
3: Oui.
5: Ça s'appelle Die Die et c'est ceci.
3: Certains critiquent sur le réseau. Ouais, on en a assez de Shakira. Moi, je trouve
4: que
3: ça très
4: bien. Waka waka.
3: C'est vrai, mais Waka Waka était tellement fort. Et puis, ça fait un petit temps qu'on la connaît, la chanson, etc. Ben, c'était il y a plus de 20 ans, en fait. Donc, plus de 10 ans. Du coup, celle-ci, on la connaît moins. Et du coup, la nouveauté, on est un peu moins emballé, quoi.
5: Oui, pourtant, elle est en collaboration avec le chanteur nigérien Burna Boy, qui est aussi très connu en ce moment. Alors, est-ce que ça va est-ce que ça va être aussi positif pour eux cette année que en 2010? On le saura bientôt.
3: Ou rendez-vous dans 16 ans.
5: Oui, c'est ça.
3: C'est toujours après coup qu'on aime bien les chansons aussi. Groupetto, c'est quoi Groupetto en cyclisme?
5: C'est un groupe.
4: Un peloton qui reste à l'arrière, je pense, qui se retrouve pour arriver dans les délais.
3: Oui, tout à fait, mais c'est aussi par rapport aux grimpeurs, hein, c'est ça ?
5: Oui, tout à fait. En fait, c'est un terme qu'on utilise dans des courses qui sont qui grimpent assez fort. Et vous avez raison. En fait, c'est finalement les derniers qui veulent respecter les délais, donc qui se mettent en groupe pour se motiver, quoi.
3: Oui, c'est ça. Oui, parce que si on n'est pas bon grimpeur et que ça grimpe, ça peut être douloureux. Ça peut faire mal aux cuisses. Et puis, Lucien Van Impe, encore du cyclisme. Oui, il a remporté 6 fois le Grand Prix de la Montagne du Tour de France. Notre Lucien Van Impe. Oui, c'est très bien. 12 points sur 16. C'est bien joué, champion. Bon démarrage. Que dire de plus ? Rendez-vous tout à l'heure pour la deuxième manche. Bien joué, Jacques. Salut.
4: Merci.
3: À tout à l'heure. On se retrouve d'ici une vingtaine de minutes. Et vous, si vous voulez participer, un numéro 0470 07 20 23, numéro WhatsApp de Vivacité. On vous attend évidemment.

0: Katy Perry, Unconditionally. Vous êtes inconditionnel du jeu, ça c'est sûr. Allez hop, on joue.
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0: Et on accueille Jordan, notre premier challenger.
2: Oui, exactement, c'est Sam. Il vient de Louvain-la-Neuve, il travaille dans l'IT. Il aime voyager, la cuisine et les festivals.
0: Bonjour Sam.
3: Bonjour.
0: L'IT, c'est tout ce qui est technologie, hein, c'est ça?
3: Oui, tout à fait.
0: Et vous faites quoi exactement?
3: Je travaille pour Microsoft.
0: Ok, d'accord. Et vous faites quoi exactement? Parce que c'est une énorme boîte. Hein. C'est combien de salariés, Microsoft, en Belgique? C'est 2000, 3000?
3: Non, en Belgique, on est 400.
0: Ah, pas plus alors. Hein, je pensais beaucoup plus. Et vous faites quoi? Vous êtes vraiment dans la partie technique ou plutôt RH, comptabilité, plutôt...
3: Plutôt dans la vente. J'ai des grandes sociétés à transformer leur process.
0: D'accord.
3: Leur process.
0: J'ai l'impression, Sam, que vous n'avez pas trop envie de parler de boulot. Alors, on va parler voyage. Quel était le dernier voyage en date?
3: Ah, ben, le dernier en date, c'était Singapour, la semaine dernière.
0: Oh, oh. Alors faites-nous rêver, comment c'était?
3: Ah, c'était canon, il faisait chaud, il y avait... il a fait très beau, j'étais dans l'étude que je viens de reprendre.
0: Ah oui.
3: Et donc, en termes de technologie, justement, c'est un peu une capitale mondiale. Donc,
0: et oui.
3: C'est assez impressionnant.
0: L'Asie en général, hein, ils ont un cran d'avance quand même, hein, si pas plusieurs.
3: Ils ont un aéroport par exemple, ils ont un centre commercial qui est plus grand que l'aéroport de Zaventem, je pense.
0: Oula.
3: Qui fait juste l'entrée de l'aéroport, donc oui, c'est un autre monde.
0: Oui, c'est impressionnant. Et en plus, c'est payé par le boulot.
3: Ah non, c'est dans un cadre personnel.
0: Ah pardon, d'accord, c'est parce que je crois que c'était dans le cadre d'une étude et tout ça, autant pour moi, pardon.
3: Ce sont des études que je reprends moi-même. Voilà.
0: Ah d'accord, bah, chouette, c'est des études de quoi?
3: Je fais un MBA en technologie et en innovation.
0: Un master, c'est ça? Parce que ça coupe, on a
2: technologie
0: des coupures en fait, Sam. Ouais, on a des coupures.
3: Un master en technologie, ouais.
0: Ah ouais, d'accord, oh là là, dis donc, monsieur, c'est bien les études, c'est bien de les reprendre juste après. C'est pas facile à combiner, mais ça vaut la peine. Sam, on a des coupures, des hachures au niveau de la liaison téléphonique. J'espère qu'on n'en aura pas pendant le questionnaire, sinon on va perdre des secondes précieuses. Parce que je vais devoir vous faire répéter, et ça c'est bien dommage. Donc je ne sais pas si on peut trouver une solution en attendant, parce qu'on va jouer avec la pop culture. C'est ce que le champion vous a laissé. Vous êtes content ou pas? Oh, oh, parce qu'en plus, la liaison, ça va pas, hein,
2: oui.
0: Jordan. C'est... Je sais pas si vous êtes en haut-parleur, peut-être. C'est
2: vous
0: ça.
2: Vous bougez là.
0: Il peut pas dire. Vous êtes à Singapour, en
3: vous
0: fait, encore.
3: Mieux comme ça.
2: Oui.
0: Oui. Ah, comme ça. Allez, ah. On y va tout de suite. 60 secondes. Tant que la liaison est bonne, la pop culture. Donc, n'oubliez pas les propositions. 8 questions, 60 secondes, 12 points. C'est le score de notre champion. Allez, bonne chance, Sam. C'est parti.
3: Merci.
0: Quel est le nom de la danse popularisée par Michael Jackson?
3: Ah, le Moonwalk.
0: Oui. Quel humoriste belge s'appelle en réalité Guy Verstraeten? Proposition.
3: Poulvort.
0: Non. De quel film avec Bourville et De Funès est issue la réplique « Elle va beaucoup moins bien marcher maintenant » ?«
3: La grande vadrouille »
0: Non, dommage. Dans quelle ville américaine est née la musique grunge? Seattle, Los Angeles, Détroit.
3: Détroit.
0: Non. Qui est cet humoriste toujours habillé de rouge qui a été chroniqueuse dans l'émission « Vivement dimanche prochain »
3: Proposition.
0: Muriel Robin, Anne Roumanoff, Valérie Lemercier.
3: Muriel Robin.
0: Moulou. Quel personnage de la littérature enfantine s'est retrouvé dans un film d'horreur intitulé Du sang et du miel?
3: Une proposition.
0: Pinocchio, Winnie l'ourson, Peter Pan.
3: Winnie l'ourson.
0: Oui. Combien de doigts ont les schtroumpfs?
3: Un.
0: Ah, mais non. Sam, c'est le stress, hein, non?
3: Oui.
0: Vous êtes, je pense que c'est. Parce qu'ils n'ont pas qu'un doigt, les schtroumpfs.
3: Je ne sais pas quoi. J'ai pensé par main, un mou.
0: Oui, ils ont des gros doigts. Ils ont... Parce qu'une main avec un doigt, mais c'est pas facile.
3: Oui, bah oui.
2: Oui, c'est ça, sinon. On appelle ça un doigt. Un peu comme l'orteil de Brice Denise, vous voyez là.
3: Oui.
2: Vous avez la référence.
0: Non, c'est... Ils en ont quatre.
3: Au moins, je vous ai fait rire, donc voilà.
0: Non, mais, et je ne me moque pas, attendez, je ne me moque pas, c'est parce que vous m'avez surpris avec la réponse. Parce que j'ai l'image, je me dis, mais c'est pas facile pour vivre, quoi.
3: Le doigt unique.
0: Ah là là. Donc c'est quatre, ils ont quatre doigts, les schtroumpfs. C'est la première fois que vous jouez, Sam, avec nous.
3: Oui, tout à fait.
0: Eh bien oui, et donc vous avez été un peu tétanisé par le stress, je pense, non?
3: Non, pas nécessairement. Je pense qu'il y a vraiment des questions, j'ai tapé à Gaï.
0: Ouais. Et là, malheureusement, ça n'a pas fort marché, non. La chance. Et parfois, on n'était pas loin. Allez, on corrige ensemble. Le moonwalk pour Michael Jackson, ça c'est bien. Ouais. On parle que de ça en ce moment avec la sortie du film. Vous l'avez vu en salle, le biopic sur Michael Jackson?
3: Pas encore.
0: Avec son neveu hein, qui incarne Michael Jackson. Il paraît qu'il est pas mal. Assez lisse, mais que c'est un vrai show, quoi. Voilà, je crois que ça bat tous les records d'entrée, bah, évidemment. Il n'y a qu'une star de la pop.
2: Ah, c'était attendu, hein.
0: Yes. Et puis Guy Verstraeten, on cherchait un humoriste. Poulvord, il est plutôt acteur, Guillermo. Je dirais.
2: Oui.
0: Ben, vous voyez que vous l'avez.
3: Oui.
0: Guillermo Guise, oui, Guy Verstraeten.
2: Encore un Belge qui réussit en France, hein, parce qu'il fait des chroniques sur une radio en France. Et c'est un mec hyper talentueux.
0: Ben oui. Et moi, j'étais stressée parce que je voulais vous l'incarner, la phrase, là, mais c'était pas facile. Elle va marcher beaucoup moins bien maintenant.
2: Ah, c'est bien.
0: Ouais, je ne sais pas. C'est dans le corneau, vous voyez, c'est le début du film quand il est dans sa douche.
3: Ah, oui.
0: Vous voyez, et qu'il tourne et paf, il se reprend un truc et elle se décompose tout à fait.
2: Ouais, vous vous souvenez hein, de ce film, donc c'est de Funès. Qui utilise ce bon vieux Bourville pour faire passer de la drogue. Hein. Oui. Et je ne sais pas si... Petite anecdote de tournage, hein, j'aime bien ce genre de truc. En fait, après 2 semaines de tournage, Louis de Funès trouvait qu'il avait moins de place à l'écran que Bourville. Oh. Et donc, il a fait une grève du masque. Et donc, en gros, ce qu'il a fait... En fait, dans son jeu de rôle, Louis de Funès, ce qui était le plus drôle chez lui, c'est toute son improvisation autour du texte.
0: Oui.
2: Et en fait, là, ce qu'il a fait, il l'a fait exprès, hein, il jouait strictement le texte et rien que le texte, sans mimique, sans rien. Et en fait, ça donnait rien. Et donc, ils ont dû se mettre d'accord.
0: Après, l'histoire, c'est quoi? C'est le mec qui doit prendre le Yukun-Kun. C'est le Yukun-Kun, c'est ce diamant là, qui est dans la voiture.
2: Il doit
0: traverser la France, je crois, ça je me souviens. Plus.
2: Oui, c'est ça.
0: Donc c'est normal qu'on voit plus Bourville que de Funès, vous voyez ce que je veux dire? Enfin, l'histoire c'est sur lui. Enfin bon, ça c'est l'histoire d'ego et tout ça. Mais le Yukun-Kun, c'est marrant. Et alors il planque la drogue là, dans la voiture, ouais, la grosse voiture.
2: Elle va marcher beaucoup moins bien, maître.
0: Ah bah vous le faites pas mal non plus. Elle va marcher beaucoup moins bien maintenant. Et mes chaussures, et mon vélo.
2: Et
0: ça c'est dans la grande vadrouille, Sam. Alors, Seattle pour la musique grunge, c'est Seattle. On a un petit extrait pour vous donner envie ou pas. C'est ça le grunge. Nirvana en plein aussi, hein. Nirvana qui a marqué les années 90. Bien sûr. Vous avez quel âge, Sam, si je peux vous demander?
3: Ah, j'ai 48 ans. Et en plus, j'ai mon employeur à m'en vouloir parce que c'est la ville fondatrice de Microsoft, c'est Seattle.
0: J'espère qu'il ne vous écoute pas. Attention.
3: Non, j'espère aussi.
0: Attention. Et c'est vrai en plus. Anne Roumanoff, la femme en rouge, ça vous dit rien? L'humoriste?
3: Non. Alors là, j'ai tapé.
0: Ok. Ben, c'est parce qu'elle est tout le temps en rouge. Elle adore ça. C'est pas que le rouge à lèvres. Hein, c'est vraiment ses tenues. Elles sont toutes rouges. Et elle a été chroniqueuse dans l'émission Vivement dimanche prochain avec Michel Drucker. Winnie l'ourson, ça vous l'aviez. Et quoi? Il a joué dans un film d'horreur?
2: Oui. Je sais pas si vous l'avez vu, mais moi, ça a gâché mon dessin animé Winnie l'ourson
0: vie. Mais c'est un mélange de genre.
2: Ouais, c'est un film d'horreur. Je sais même pas s'ils ont eu les autorisations de Disney parce que vraiment c'est un peu gore, quoi. Donc c'est Winnie l'ourson
0: dis donc.
2: Qui joue dans un film d'horreur.
0: Sam, c'était une bonne expérience pour vous, j'espère.
3: Ah oui, excellente. Je peux profiter pour passer juste un tout petit message.
0: Allez-y.
3: Ah ben c'est à faire un bisou à Nina et Nathalie qui m'écoutent pour le moment, donc voilà.
0: On les embrasse.
3: Je vous remercie beaucoup pour ce petit moment de rire, ça m'a bien
0: amusé. À mon avis, ils vont vous le ressortir là, un doigt, les schtroumpfs.
3: Oui, le schtroumpf à un doigt. C'était un album, l'idée pour un album.
0: Pourquoi pas?
2: Pour vous faire rire, on a reçu un petit WhatsApp. Vous savez, nos auditeurs sont taqués. Hein. On a reçu un petit WhatsApp concernant ce fameux schtroumpf à un doigt. Il y a Marc qui nous dit « C'est quand même le minimum pour se gratter le nez, il faut bien ça.
0: Ah, » Il faut au moins un doigt.
2: Oui, c'est ça. Ou pour aller dedans, carrément.
0: Oui. Oh là là. Et Nina et Nathalie, c'est qui? C'est votre fille et votre femme, peut-être?
3: Ah, c'est ma compagne et sa fille.
0: On les embrasse bien fort, c'est vrai que c'est mercredi,
3: voilà.
0: L'école est terminée, le message est passé. Ça fait combien de points pour Sam, notre premier challenger?
2: Eh bien, ça fait un total de 3 points.
0: 3 points.
2: Donc ce qui fait que le champion a atteint la barre de 1700 euros.
0: Et c'est notre Jacques qui remporte la partie. Sam, n'hésitez pas à vous réinscrire, hein, vous pouvez le faire.
3: Oui, sans faute. Merci
0: j'espère.
3: Beaucoup.
0: Salut Sam, c'est un réel plaisir.
3: Bonne journée, au revoir.
0: Bisous. 04 70 07 20 23, ça c'est le numéro pour vous inscrire, le numéro WhatsApp. Commentez, vous inscrire aussi, n'hésitez pas à démarrer par challenger. A tout de suite.
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0: End of Beginning, Joe Sauviva.
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0: Et ce n'est pas du tout le début de la fin, c'est le début du début de notre champion qui a remporté la première manche avec 12 points. Ça a largement suffi, champion, félicitations, vous êtes à 1700 euros.
2: Waouh.
0: Ça bien. Commence à grimper, on le disait. On
2: oui,
0: le
2: avec
0: disait.
2: Mon doigt, ça gratte.
0: Oh oui, j'ai pas pu me retenir, mais je m'attendais tellement pas à cette réponse parce que qu'on hésite entre 3, 4, 5 et 1.
3: On se posait la question avec Sarah. Est-ce qu'on peut dire que c'est une main s'il n'y a qu'un doigt?
2: Oui.
0: Ouais, c'est ça, c'est le prolongement du bras. Enfin bon, oui. On a bien rigolé. On va jouer maintenant avec vous, Jacques, la deuxième manche. Et qui dit manche, dit roue. Qui démarre maintenant?
2: Oui. Stop.
4: On se retrouve avec la story. C'est Jennifer Lopez, la star aux 34 Energy Music Awards.
0: C'est lui?
4: Que Matt Pokora. Vous verrez la revanche de la bombe à la Tina, la twerkeuse de Porto Rico.
2: C'est l'Écosse, ça?
0: Oui, mais c'est la parodie, non. Parce que c'est pas sa vraie voix, c'est exagéré.
3: C'était Jérôme Commandeur qui imite Nikos Aliagas. Il le fait super bien. moi, je le fais pas bien du tout. Pourquoi il imite Nikos Aliagas, le gaillard? Eh bien, c'est parce que on aura un questionnaire dédié à sa personne. C'est son anniversaire aujourd'hui, le 13 mai. Il est né en 69. Et donc c'est son anniversaire aujourd'hui, donc on va parler de lui dans ce questionnaire.
0: Il a 57 ans.
5: Taille-moi les hanches.
0: À la hache. Pour manger de chocolat. Olivia Ruiz.
3: Oui, hein, et on part sur un petit thème cuisine avec Olivia Ruiz.
2: Oui, bon, je vais prendre Nikos, hein.
0: La cuisine, jamais vous la voulez, jamais, champion. Alors que vous cuisinez pour vous-même. Donc,
2: oui, mais...
0: Mais voilà. C'est juste pour survivre, on dirait.
2: Oui.
0: Nikos, qui a 57 ans aujourd'hui, il est né le 13 mai 1969. Nikos, en 8 questions, top chrono. Quelle émission Nikos présente-t-il depuis la première saison en 2012 sur TF1?
2: En 2012, The Voice.
0: Oui. En plus de la française, quelle est l'autre nationalité de Nikos Aliagas?
2: Grec.
0: Quelle émission de TF1 consacrée aux people a-t-il présenté avec Sandrine Quétier pendant des années?
2: 50 minutes inside.
0: Dans quelle émission télé de Christine Bravo a-t-il représenté la Grèce en tant que
2: Union
0: chroniqueur
2: libre.
0: Oui. Dans quel dessin animé avec des perroquets double-t-il le personnage de Flamenco, un flamant rose?
2: Proposition.
0: Coco, Rio, Elio.
2: Rio.
0: Oui. En quelle année Nikos a-t-il présenté la première saison de la Star Academy? Une année.
2: En 2001.
0: Bien. Quelle est la passion de Nikos qu'il partage régulièrement sur ses réseaux sociaux?
2: La photographie.
0: Qui a été sa co-animatrice sur The Voice à partir de la deuxième saison?
2: Proposition.
0: Karine Lemarchand, Karine Ferry, Karine Lima.
2: Karine Ferry.
0: Ouais, c'est bien joué. Oui, on connaît toutes et tous un Nikos. Ben oui, il nous accompagne depuis tant d'années. 57 ans donc pour Nikos Aliagas aujourd'hui. C'est bien joué, champion. Je ne comptabilise aucune erreur. On a eu des propositions. Ça fait combien de points?
3: Ça fait 14 points.
0: Ouais, 14 points. C'est mieux que 12 encore. 14 points pour cette deuxième manche. Félicitations. The Voice, bien sûr, depuis 2012 sur TF1. Oui. The Voice. Et il y a aussi les Kids.
3: Oui, il est aussi là depuis la première saison. C'est The Voice Kids en France, c'est depuis 2014.
0: Ah bah dis donc, il y en a eu beaucoup plus que chez nous les Belges hein, d'ailleurs, parce que je pense que là-bas c'était chaque année. Ouais. Et d'ailleurs, en parlant de Voice Kids belges, les castings sont ouverts, je pense que vous pouvez encore vous inscrire sur RTBF Actu, n'hésitez pas, ou sur notre site internet, notre application, on est là pour The Voice Kids, bien sûr, nouvelle saison qui va arriver bientôt. Alors, la nationalité de Nikos Aliagas, l'autre, il est français, et grec, oui, il en parle beaucoup, il est très amoureux de son pays.
3: Oui, et le nombre de fois où il a dansé le Sirtaki sur scène.
0: Oui.
3: À chaque fois, en fait, à chaque émission presque,
0: dès qu'il peut.
3: Il danse.
0: Mais il chante pas mal non plus, hein, Nikos. C'est un bon chanteur aussi.
3: Et il sait tout faire. Hein.
0: Ouais, mais oui, vous êtes jaloux. Hein.
3: Bah, honnêtement, oui. Hein.
0: Ouais. Mais vous pouvez.
3: Il est beau gosse, il sait bien animer, il sait danser, il sait chanter.
0: Jordan.
3: Qu'est-ce que vous voulez de plus?
0: C'est peut-être vous dans 30 ans.
3: Eh bien,
0: peut-être que
3: oui.
0: Vous saurez tout faire aussi.
3: Parlons-en, vous avez bien raison.
0: Union libre, c'était ses tout débuts à Nikos. Oui. Et c'est comme ça qu'il a été repéré d'ailleurs. Il était très doué.
3: Oui, hein, mais c'était une émission qui était centrée sur les différences culturelles donc, en Europe. Hein,
0: Chacun représentait un pays. Et je pense que c'est Maureen D'Or, champion, je ne sais pas, dites-moi si je me trompe, mais je pense que c'était
2: Maureen
0: D'Or.
2: Qui représentait la Belgique,
0: tout à
2: en
0: fait.
2: Effet. Ouais. Je regardais cette émission toutes les semaines, j'adorais.
0: Ouais, moi aussi, moi j'aime bien Christine Bravo,
3: moi aussi.
0: En leaduse d'émission. Je veux dire, voilà, elle avait quand même une personnalité assez forte. Elle était peut-être moins maintenant, parce qu'on l'entend dans une autre émission, un talk et tout ça. Ouais, bref. 50 Minutes Inside aussi, il a présenté avec Sandrine Quétier, c'était pendant des années.
3: Oui, mais maintenant c'est animé par Isabelle Iturburu, hein, qu'on voit aussi beaucoup. Et elle présente cette émission, bah, vous le savez, hein, c'est de l'actualité people, des reportages et des interviews de personnalités.
0: Rio, c'est un chouette dessin animé avec ses petits oiseaux bleus, là, oui. C'est sympa. Et lui, il joue le flamenco dans la.
2: J'ai tapé un gars, là.
0: Ah bah c'est bien, parce que les trois existaient en fait. Elio ça existe aussi, Coco également, donc c'est trois dessins animés. Donc finalement vous avez eu de la chance, Rio c'est bien joué. Et puis 2001 pour la Star Academy qui a vu le sacre de Jennifer. Ouais. Jennifer.
2: Ouais,
0: non Jennifer, pas aujourd'hui.
3: Oh, il y a un petit rayon. Il y a un petit rayon.
0: Ah quand même, on n'est pas perdu. On n'est pas perdu. Et d'ailleurs, est-ce que c'était pas son premier vrai prime à Nikos?
3: Ah si, si, c'est vraiment l'émission qui l'a propulsé comme animateur vedette. Et depuis, il ne nous a pas quitté. Hein.
0: Excellent animateur, excellent photographe aussi. Vraiment, c'est très joli
2: oui,
0: ce qu'il propose.
2: Oui, il fait des très belles photos.
0: En noir et blanc, ouais. Oui, tout à fait. Il y a une belle...
2: Notamment des personnages où il parvient à tirer beaucoup d'émotions des photos.
0: J'allais
2: il est
0: dire,
2: doué
0: ouais.
2: pour ça.
0: Tout à fait. Ouais. Et puis les légendes, les commentaires et tout ça, oui, c'est... Il y a de la profondeur dans Nikos Aliagas. Oui.
3: Et souvent, quand il anime ses primes, etc., on le voit en plein direct, il prend les photos des invités, etc., pour capter vraiment ce moment et cette intensité.
0: Et puis Karine Ferry, c'est elle qui a co-animé The Voice avec lui et qui a dit stop, hein, d'ailleurs. Je pense qu'elle ne le fait plus, Karine Ferry, pour
3: non,
0: The Voice.
3: Non, elle ne le fait plus. C'est une chanteuse, c'est Stiletto. Voilà, oui. je le faisais de mémoire, mais donc c'est Stiletto qui la remplace cette année. Hein, donc c'est la chanteuse qui dit « Faut que tu restes, mais j'y arrive pas, faut que tu restes. » Voilà, bah, c'est pour ceux qui ont la référence. Et Karine Ferry, c'était l'ex-petite amie de Grégory Lemarchal. Hein.
0: Qui a participé, qui a remporté la Star Academy, bien sûr, tout et dans tout. Bravo champion, 14 points. Bravo, bonne
2: Merci.
0: Tartine. Et on se retrouve après les infos de 13h pour la troisième manche. À tout à l'heure, Jacques. C'est très bien joué. Félicitations. Face à Jacques, pour cette deuxième manche, nous aurons Olivier de Peck. Et puis, encore deux places à prendre dans notre jeu pour ce mercredi. Alors, n'hésitez pas, si ça vous dit, si vous voulez vous amuser, à prendre, jouer. 0470 07 20 23, le numéro WhatsApp de Vivacité.
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0: On continue la partie. Deuxième manche, deuxième tour.
3: Tenez-vous à carreau, Sarah.
0: Oula.
3: Ah oui, oui.
0: Pourquoi?
3: Parce qu'on accueille Olivier de Peck. Il a 44 ans. Il est policier. Il a une belle fille. Il aime faire du sport et s'occuper des chiens.
0: Bah, s'il a des pecs, il aime faire du sport, c'est sûr. Olivier de Peck. Bonjour, Olivier.
13: Bonjour.
0: Bonjour. Et c'est vrai qu'en tant que policier, j'imagine qu'il faut maintenir la forme.
13: Oui, oui.
2: Et j'ai participé au jeu en janvier et vous m'aviez fait la même blague sur les pecs. Donc,
0: Écoutez, on ne se refait pas. Je radote, c'est ça que vous voulez dire?
2: Non, pas du tout. Mais c'est parce que je n'avais pas compris la blague directement la première fois. Et voilà. Et je me demandais si vous aviez encore la faire.
0: Au moins, c'est l'avantage. Maintenant, vous l'avez comprise.
2: Ah oui, maintenant, le temps, j'ai compris. En 6 mois, quand même.
0: Comment ça va, Olivier, ce mercredi?
2: Très bien. Très bien,
0: et
2: vous?
0: Et si je me souviens bien, ça va super. Et si je me souviens bien, vous avez couru pas mal de marathons, hein, c'est ça? Vous êtes un grand sportif, en fait.
2: Un sportif, on va dire.
0: Ouais. Et le dernier marathon, c'était quand?
2: Alors, le dernier, c'était à la Côte d'Opale.
0: Ah oui, donc pas si loin, finalement.
2: Non.
0: Et vous avez mis combien de temps? C'est plus de 42 kilomètres, hein, j'imagine.
2: Oui, là, c'est ça. Là, c'était en trail, donc j'avais mis un peu plus de temps. J'avais mis 5 heures.
0: Et pourquoi c'est... Ah, parce que c'est... Y a des dénivelés
2: c'était
0: et tout ça.
2: C'était dans le sable. Oui, dans le sable, dans l'air, oui. C'est un peu plus compliqué.
0: 42 bornes dans le sable. Oh là là. Oh, les jambes, ça doit tirer, ça doit faire mal à la longue.
2: Ah, ça fait mal le lendemain un petit peu, oui, effectivement.
0: Oh là là, félicitations en tous les cas. Et vous êtes policier sur le terrain ou alors plutôt dans les bureaux?
2: Non, sur le terrain.
0: Ah oui, donc il faut la forme, hein, si vous devez détaler, là, poursuivre un bandit tout de suite.
2: Voilà.
0: Ah bah oui.
2: J'ai mis sur 42 kilomètres, mais il faut savoir courir quand même.
0: Imaginez, 42 kilomètres de fuite comme ça et de poursuite.
2: Non, ça sera un peu long quand même.
0: Ouais, c'est ça. Vous êtes sur quelle zone?
2: Perruée. Bernissard Perruet.
0: Ok, vous aimez votre job?
2: Oui, bien sûr.
0: Oui, parce que c'est difficile hein, avec les horaires et tout ça.
2: C'est pas toujours évident.
0: Oui, effectivement. Mais vous aimez votre job et ça, c'est une vraie chance dans la vie. On est bien d'accord.
2: Tout à fait.
0: Est-ce que vous faites les contraventions?
2: Oui, ça fait partie du job.
0: Jordan, on a son numéro.
3: Et est-ce qu'on peut les faire sauter, surtout?
0: C'est ça qui nous intéresse. Olivier, on va jouer avec la cuisine. Est-ce que c'est vous qui cuisinez à la maison?
2: Des fois, oui, ça dépend. C'est chacun son tour.
0: Ça, c'est super. Cuisine alternée, c'est bien ça. C'est moderne. On joue donc avec la cuisine, ça va un peu dans tous les sens. Oui, question. Il y a les propositions, bien sûr, pour vous aider. Notre champion, il a bien joué. Hein, là. C'est deuxième manche sur Nikos Aliagas. Il a marqué 14 points. Si vous faites 14 points, ce qui est possible, c'est vous qui remportez la manche. Et vous devenez meilleur challenger.
2: Super.
0: Olivier, top chrono. Quel légume trouve-t-on dans la recette du tzatziki traditionnel?
2: Proposition.
0: La courgette, le radis, le concombre.
2: Le concombre?
0: Oui. Comment s'appelle le couvre-chef emblématique des chefs cuisiniers?
2: La toque.
0: Le thé au beurre de yak est une boisson traditionnelle originaire de quelle région d'Asie? Le thé au beurre de yak. Le Caucase, le Tibet, Sichuan.
2: Le Tibet?
0: Oui. Quel légume vert a une variété nommée iceberg?
2: La salade.
0: Comment appelle-t-on l'ustensile qui sert à égoutter les pâtes?
2: Une passoire?
0: Oui. Quelle est la couleur de l'asperge quand elle pousse sous la terre?
2: Blanche.
0: Quel tubercule est le principal ingrédient des gnocchis?
2: La pomme de terre.
0: Oui. De quelle origine est la cuisine à l'honneur dans le livre La cuillère d'argent? Un pays?
2: Proposition.
0: Française, japonaise, italienne?
2: Française.
0: Oh, dommage. Oh, c'était bien. C'est votre seule erreur, mais c'est très très bien joué. Non, c'est la cuisine italienne, La cuillère d'argent.
2: D'accord.
0: Mais moi aussi, j'aurais dit française, parce que...
2: Moi, je ne connaissais pas du tout, donc.
0: Le titre est en français, déjà. Et en fait, c'est assez culte hein, comme livre, c'est ça. Moi, je ne connaissais pas non plus. Hein.
3: Et vous faites bien de le dire, en fait, la version italienne, le titre est en italien. Et là, c'est la version traduite, en fait. Et donc, le titre reste donc La cuillère d'argent. C'est bien la cuisine italienne, c'est l'un des livres de cuisine les plus célèbres d'Italie, même.
0: En plus, cuillère d'argent, ça sonne français, quoi. Vous voyez ce que je veux dire?
3: Ouais.
0: Voilà, au niveau de l'intuition.
3: C'est un piège, un nom
0: d'un
3: juice.
0: Piège. Et Camille Delay, vilaine. C'est pas vrai du tout. C'est elle qui écrit les questions et qu'on va retrouver d'ailleurs vendredi, parce que notre Jordan, le Vénard, il a un long week-end.
3: Oui, ouais. Et lundi aussi.
0: Vous avez bien raison. Il prend l'avion dans deux heures, quoi, Jean.
3: Oui, et lundi aussi.
0: Et lundi, oh,
3: lundi,
0: bah,
3: je suis pas là non plus,
0: ça suffit maintenant.
3: Je reviens mardi, moi.
0: Oh là là, vous avez bien raison, Jordan.
3: Ouais. Et bien, je penserai à vous dimanche, Sarah.
0: Oui.
3: C'est l'anniversaire de Sarah, dimanche.
0: Oui, j'ai 46 ans. Oh, au secours. Vous avez quel âge?
2: Moi, je veux l'anniversaire à l'avance.
0: Oh, merci. Vous avez 44, Olivier.
2: Ben, 44, oui.
0: On est de la même génération. Oui, mais passer 45, c'est pas pareil. Parce que 45 x 2, ça fait 90. On se dit... Oh. Vous avez très bien joué, Olivier. C'est bel et bien le concombre qu'on retrouve dans le tzatziki traditionnel. C'est super bon, c'est super frais.
3: Très frais, à base de yaourt, d'ail et d'huile d'olive. Et de concombre, évidemment.
0: La toque pour les cuisiniers, évidemment. Le Tibet pour le thé au beurre de yak.
3: Alors, c'est souvent décrit comme une soupe un peu... Déjà, c'est décrit comme une soupe, pas vraiment comme un thé.
0: Ah
3: c'est
0: bon
3: assez crémeux, salé et riche.
0: Ah oui, donc c'est pas liquide, quoi. C'est presque. Oui. Enfin, c'est compact.
3: Très, ouais, c'est épais parce qu'on utilise vraiment du beurre de yak. Donc, voilà.
0: Ça doit tenir au corps, ça.
3: Alors, c'est du costaud.
0: Bonjour, costaud. La salade iceberg, là aussi, elle est fraîche. C'est une salade, hein, bien sûr, iceberg. La passoire, ça c'est bien, vous n'êtes pas stressé, vous avez bien répondu. Ça sert à égoutter les pâtes, of course. Blanche pour l'asperge, vous n'êtes pas tombé dans le piège parce que c'est une fois qu'elle sort qu'elle change de couleur.
3: Exactement, et vous savez pourquoi ?
0: Oui, parce que ça devient vert, pourquoi ? Vous le savez, vous, Olivier ?
2: Bah, j'imagine que c'est la lumière, hein, la lumière du soleil qui lui. Enfin...
0: Et la chlorophylle.
2: La chlorophylle, voilà.
0: Ouais,
2: la chlorophylle.
0: C'est comme les feuilles, vous voyez, tout ça. Ouais.
3: Absolument, en fait, sans lumière, elle ne produit pas de chlorophylle, donc dans la terre, et puis elle devient verte quand elle sort de terre.
0: Les gnocchis, on cherchait une tubercule, c'est la pomme de terre. C'est bon ça, les gnocchis. Vous en mangez parfois, Olivier ?
2: Ça m'arrive, oui.
0: Ouais. Ouais. À la sauge, au beurre, et à la sauge, tout simplement, c'est bon. Elle est allée avec du poivre noir. Désolée, c'est l'heure de table. Oups, c'est très très bien joué. Olivier devient meilleur challenger, ça c'est sûr.
3: Oui, bah, en tout cas, oui. Pour l'instant, vous êtes meilleur challenger avec un total de 12 points. Alors, il fallait faire 14 pour battre le champion sur cette manche. Malheureusement, c'est pas le cas. Et donc, le champion empoche 50 euros en plus dans sa cagnotte, 1750 euros.
0: Bravo à lui, mais bravo à vous. 12 points.
2: Merci.
0: Vous resserrez l'écart entre notre champion et le challenger. Et puis, c'est une belle option pour devenir meilleur challenger. Bravo, Olivier.
2: Merci.
0: Et c'était il y a quelques mois, c'était au mois de janvier qu'on s'était entendu pour le jeu.
2: C'était au mois de janvier, c'est ça, effectivement.
0: Est-ce que je vous avais dit au revoir avec une chanson ?
2: Non, j'avais juste le droit à la blague sur les pecs, c'est tout. Donc, non.
0: Ah, parce que, écoutez, j'ai une chanson pour vous. Ça, c'est le gyrophare, j'arrive pas à le faire.
3: D'habitude, quand on accueille des policiers, on met police.
0: De police, évidemment.
3: Voilà.
0: Bon courage, Olivier.
2: Merci.
0: Du boulot encore, du terrain cet après-midi ?
2: Ce soir.
0: Oh là, ah oui, vous faites la nuit alors ?
2: Oui, tout à fait.
0: Oh, courage, on vous embrasse, on est tout cœur avec vous.
2: Merci.
0: Et merci, vous êtes bien sympa. Salut Olivier,
2: merci,
0: à bientôt. Et je rappelle qu'il y a encore deux manches à jouer pour notre jeu 0470-07-2023. C'est le numéro WhatsApp de Viacité. N'hésitez pas à vous inscrire, commenter, partager et surtout démarrer votre message par Challenger suivi de votre prénom. A tout de suite, dans 6 minutes, ce sont les infos.
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0: Earth Song, signé Michael Jackson. Excellent. On continue la partie juste après la météo qui arrive dans quelques secondes. La météo signée de Nicolas et puis le journal Hélène Remy. À tout de suite.
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2: Bonne journée à tous, voici une journée chahutée qui nous attend. Des averses sont à craindre, déjà présentes sur l'ouest et le centre du pays. Elles vont gagner rapidement toutes les régions et elles peuvent s'accompagner localement d'un coup de tonnerre, d'une rafale de vent. On est en plus dans une ambiance bien fraîche pour la saison, pas plus de 8 à 13 degrés pour aujourd'hui. Et donc ces averses qui vont rythmer une journée fort changeante, on alternera des coins de ciel bleu avec des nuages très menaçants. Prudence sur les routes, ces averses peuvent vous surprendre. Et puis, pour l'évolution, on retrouvera encore des averses l'année prochaine, moins soutenues cette fois. Demain matin aussi, quelques ondées. Puis l'après-midi, ça reprend un petit peu d'activité. On garde des températures toujours très fraîches, puisqu'on ne dépassera pas 7 à 12 degrés.
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0: Bon mercredi tout le monde, vous écoutez RTBF à Vivacité les 13h, l'heure du journal présentée par Hélène Remy.
4: Un nouveau témoignage bouleversant au procès du drame de Streppy Brachni, celui d'une dame qui est passée à travers le pare-brise de la voiture de Paolo Falzone. Le discours du roi Charles III au Royaume-Uni, alors que son premier ministre est dans la tourmente. Comment se passent les votes à l'Eurovision? Les règles ont changé. Clara Wirtz nous attend en Autriche pour nous les rappeler. Bonjour, nouvelle matinée très éprouvante donc au procès de Paolo Falzone, ce conducteur qui a tué cette personne il y a 4 ans au matin du carnaval de Streppy Brachni en fonçant dans la foule avec sa voiture. C'était le témoignage de Crocefissa Ricotta. Il s'agit de la dame qui a traversé le pare-brise de la voiture avant d'être emportée par le véhicule. Elle a miraculeusement survécu. Florence Dussard, vous avez écouté son témoignage ce matin à la cour d'assises du Hainaut.
5: Et c'est une petite dame aux cheveux gris courts avec une béquille et une veste jaune pétant. On sent que c'est un petit bout de bonne femme qui a du caractère. Elle commence son témoignage en disant « Je suis la dame », comme M. Falzone dit toujours. Mais je m'appelle Crocefissa Ricotta. C'est vrai que jamais les accusés n'ont prononcé son nom. Ils l'ont toujours appelée la dame qui était sur la console centrale. FIFA, comme tout le monde l'appelle, habillait les Gilles. Je connaissais tous leur taille par cœur, lance-t-elle à la cour. Et pas question qu'il passe à 3 chiffres sur la balance. Elle avait une vie sociale. Maintenant, elle ne sait plus bien marcher. Elle a tout perdu. Il faut raconter ce moment fort du procès la semaine dernière où on a découvert que les accusés, une fois que la voiture était arrêtée, sont sortis en se dépoussiérant les vêtements, mains dans les poches et qu'ils n'ont pas porté secours à FIFA qui était dans l'habitacle. À l'audience, Antonino Falzone s'en excuse ce matin. Et pour la première fois, il l'appelle par son nom. Madame Ricotta, depuis l'accident, il n'y a pas un jour où je ne pense pas à vous. Je revois encore votre visage sur moi. Et quand je revois les vidéos, je ne comprends pas pourquoi je n'ai pas réagi. J'espère qu'un jour vous me pardonnerez. Crocefissa lui rétorque que ce pardon lui est impossible. Ce n'est pas une réaction humaine, dit-elle. Parfois, je me demande ce que je fais sur cette terre, ajoute-t-elle. Finalement, j'aurais pu finir comme les autres, conclut la petite dame avec sa veste jaune et sa béquille.
4: Merci Florence. Florence Dussard depuis la cour d'assises du Hainaut. Autre témoignage attendu cet après-midi. La famille et notamment les filles de Frédéric d'Andrea, le Gilles dont le corps a été franchi par la voiture. Retour de voyage scolaire agité pour une quarantaine d'élèves belges la nuit dernière dans le sud de la France, des adolescents d'un établissement de Bilzen dans le Limbourg. Le car qui les ramenait d'Espagne a été percuté par un camion qui venait en sens inverse. L'accident s'est produit sur l'autoroute A7 entre Orange et Montélimar dans le Vaucluse. Le flanc droit du car a été endommagé, des vitres ont volé en éclats. 9 personnes ont été légèrement blessées, mais tout le monde a pu reprendre la route la nuit dernière à bord d'un autre car. Nous Nous sommes à la veille d'un jour férié et vous serez sans doute nombreux et nombreuses à vous rendre dans un célèbre parc animalier du Hainaut, en voiture peut-être. D'ailleurs, une question devient de plus en plus cruciale vu l'évolution du parc et le nombre de visiteurs. Comment améliorer la mobilité autour de Péridaïsa ? Une nouvelle route est en projet depuis des années pour délester des villages comme Gages, parfois paralysés par les bouchons. Un tracé vient d'être présenté aux habitants de Brugelette, le contournement de Gages. Il va soulager pas mal de villageois, mais traverser des terres agricoles, et ça c'est difficile à encaisser pour certains. Vous allez l'entendre dans ce reportage de Charlotte Legrand.
6: Le nouveau tracé, Paul de Reyck l'a dessiné, analysé, parcouru à pied, pour se rendre compte de l'impact sur ces terres.
7: Oui, il démarre là-bas au coin en bas. Et là-bas, ils vont carrément à droite, il faut un arc de cerf pour revenir ici, parallèle à cette route-ci.
6: Trois de ces parcelles sont touchées. Le pire scénario pour cet agriculteur de Gages.
7: Le couperet est tombé. Bon, il préférait deux ou trois agriculteurs pas contents. Et en mettant la route de l'autre côté du village, il contentait tous les gens du village. Donc on est sacrifié. Or qu'on n'a jamais été convoqué. Il y avait des solutions bien mieux que ça et qui consommaient moins de terrain.
6: Paul annonce déjà qu'il ira en recours contre le tracé. La bourgmestre de Brugelette, Isabelle Liégeois, parle de choix difficiles mais nécessaires.
8: Je pense que c'est la moins mauvaise solution pour l'impact agricole.
6: Les jours d'affluence au parc, toute la campagne environnante se retrouve engorgée par la circulation.
8: On a même des craintes pour la partie secours. Si jamais il devait y avoir quelque chose, c'est difficile pour les secours d'arriver. Il faut des solutions.
6: La demande de permis pour le nouveau tracé devrait être déposée avant l'été.
4: Un bateau de croisière est à nouveau confiné, cette fois à Bordeaux, en France. 1700 personnes sont coincées à bord, 1200 passagers et 500 membres d'équipage. Pas de lien avec le hantavirus. Ce qui est suspecté ici, c'est une épidémie de gastro-entérite. Un passager est décédé, un Britannique de 90 ans. 50 autres personnes à bord souffrent de symptômes. Les passagers sont principalement irlandais et britanniques. Le paquebot vient de Grande-Bretagne et il devait rejoindre l'Espagne. Charles III a pris la parole en Grande-Bretagne. C'est le traditionnel discours du roi, un discours sous le signe des turbulences autour du Premier ministre britannique Keir Starmer, qui est sur la sellette après une lourde défaite électorale, on vous le disait hier, et même au sein de son parti travailliste, nombreux souhaitent le voir partir, mais le Premier ministre s'accroche et a écrit le discours du roi, Jean-François Herbecq.
9: En effet, cette ouverture officielle du Parlement est aussi une journée de tradition et de pompe très british, mais aussi un moment très politique. Arrivé en carrosse, couronne et tenue d'apparat, c'est la troisième fois que Charles III se prête à ce rituel. Le discours prononcé par le souverain est donc écrit par le gouvernement de Keir Starmer. Son programme prévoit de tisser des liens économiques plus étroits avec l'Union européenne, de renforcer le contrôle sur l'immigration et enfin de s'attaquer à la hausse des prix de l'énergie.
10: Mes ministres prendront des décisions qui protégeront durablement la sécurité énergétique, la défense et l'économie du Royaume-Uni. Ils défendront les valeurs britanniques de dignité, de tolérance et de respect des différences sous notre drapeau commun. Mon gouvernement agira sans délai pour lutter contre l'antisémitisme et garantir la sécurité de toutes les communautés. Mon gouvernement est convaincu que la sécurité économique du Royaume-Uni repose sur l'amélioration du niveau de vie dans toutes ces régions.
9: Également au programme, la nationalisation du géant de l'acier British Steel et les énergies vertes, une feuille de route que Keir Starmer souhaiterait appliquer lui-même comme Premier ministre, du moins s'il réussit à se maintenir au pouvoir.
4: Les explications de Jean-François Herbecq. C'était la surprise hier à Vienne, en Autriche. Et si là, la candidate belge à l'Eurovision s'est qualifiée pour la finale qui aura lieu ce samedi. Elle s'est qualifiée aux côtés de 9 autres pays comme la Finlande, la Grèce ou encore Israël. Et nous allons rejoindre Clara Wirtz qui nous attend à Vienne, en Autriche. Clara, le règlement de vote a été modifié cette année pour adoucir les polémiques autour justement de la participation d'Israël.
11: Oui, le nombre de votes par personne du public a été limité à 10, une façon d'éviter, je cite, toute campagne promotionnelle disproportionnée. Et malgré cela, l'UER, l'Union européenne,

0: lequel les jurys votaient pour les différents candidats. C'était la première moitié des votes. La deuxième s'est donc jouée hier soir avec les votes du public. On ne connaît pas encore les détails des points. Il faudra attendre dimanche, lendemain de la finale, pour savoir qui du public ou du juré a porté Essilla jusqu'à la finale.
1: Merci Clara Wiertz. Vous étiez avec nous depuis Vienne, en Autriche. Et on rappellera que la finale de l'Eurovision, ce sera samedi soir. C'est la fin de ces informations. Merci de passer votre après-midi avec nous.
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3: Le point RTBF Mobile Info, c'est avec Amandine Aymar. Amandine, il y a une camionnette en panne sur la E40.
4: Oui, c'est Sarah, c'est dans le sens Liège-Aix-la-Chapelle à hauteur de Cérex-Euzeux. La camionnette est tombée en panne sur la bande de gauche. Soyez prudents si vous circulez dans ce secteur vers l'Allemagne. On a des files également dans les travaux sur l'E19 à hauteur de Nimy. Comptez quelques minutes supplémentaires dans chaque sens. Un accident nous est signalé aussi sur la Nationale 25. C'est à hauteur de Cours-Saint-Etienne sur la bande de gauche avec un trafic un peu ralenti. Comptez moins de 10 minutes perdues à cette endroit vers Corroy-le-Grand et on termine par ces files sur le ring de Bruxelles entre Wezembeekopum et Diegem. Comptez 10 minutes de retard en direction de Grand Bigard.
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3: Et avec vous, surtout, bon mercredi midi, bon appétit si vous êtes à table. J'espère que c'est bon, que ça vous goûte, comme on dit chez nous. Bref, que vous passez une belle journée en notre compagnie. Notre maître du jeu, c'est Jordan Renard. Salut Jordan.
8: Bonjour Sarah, bonjour tout le monde.
3: Notre champion, c'est toujours Jacques. Ça fait 10 fois maintenant, 10e participation pour Jacques des Bonvillers. Il a 1 750 € dans sa cagnotte, peut-être plus. Qui sait, il reste encore 2 manches à jouer.
8: Oui, vous êtes nombreux à nous envoyer des petits messages d'humeur, hein. Comme par exemple Karine qui dit merci pour Michael Jackson, ça fait du bien de passer un peu de Michael Jackson. On est bien d'accord, mais inscrivez-vous. Je rappelle que c'est le meilleur challenger du jour qui reprend la place du champion. Si le champion décide de partir ou s'il perd la partie.
3: Oui, un numéro pour vous inscrire, 0470 07 20 23, numéro WhatsApp de Vivacité. Et en fait, c'est pas vrai, il y en a plus qu'un des numéros. Déjà dans le numéro que je viens de vous donner, mais aussi parce qu'il y a le SMS de 6003, toujours disponible et toujours activé, c'est 1 € par message. Message démarré par Challenger.

0: Bruno Mars survivra à Just Might.
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0: C'est notre champion qui est seul face à l'équipe des Challengers et qui mène drôlement bien sa partie. Félicitations Jacques, deux manches de remporter, oui. 1700 euros dans votre cagnotte. Dites donc, à ce rythme-là, vous serez à 5000 euros à la fin de la semaine prochaine.
2: Même 1750.
0: 1750 euros, oui, dans la cagnotte, c'est juste énorme. Félicitations Jacques, comment vous sentez ?
3: Bien.
0: Ah bah bien, oui. Bien. Oui, ce serait difficile de ne pas se sentir bien. Quelle drôle de question. Oui, je suis d'accord. Jacques, vous avez mangé quoi ce midi ? Une tartine avec quoi dessus ?
3: Alors, une tartine avec un peu de fromage et de charcuterie du poulet.
0: Ah oui, drôle. Mais vous mangez ça souvent, hein, en fait.
3: Oui, je suis monotone, en fait.
0: Non, c'est vous qui l'avez dit. J'espère qu'il n'y a que pour les tartines, vous voyez ce que je veux dire. Non, non, oui, mais n'hésitez pas à varier un peu les plaisirs, quoi, parce que si vous voulez des trucs un peu légers...
3: Hein, rassurez-vous. Hein.
0: Je vous propose, là, sur le vif, un peu de houmous, par exemple, sur la tartine, vous voyez. Tartine, houmous, boulette de poulet, oui, ça c'est peut-être un peu trop chargé pour vous. Ou alors des tranches de poulet avec un peu de feta, pourquoi pas, oui. Des graines. Ouais.
3: Avoir des graines.
0: Ouais.
2: Dans un wrap alors, parce que dans une tartine.
0: Les graines.
2: Non, tout.
0: Oh, alors.
2: Tout, c'est meilleur le wrap.
0: Ouais, le wrap.
2: Le wrap.
0: Ça aussi, c'est un.
3: J'aime pas trop les wraps.
0: Ah, c'est vrai ? C'est parce que c'est ni Jordan ni moi qui les avons faits. Non, parce qu'ils sont. Ça peut être très frais, hein. Justement, vous voulez, je parle de houmous. Vous prenez le wrap, la tortilla, vous mettez du houmous, tic-tic-tic-tic-tic. De la salade, un peu de roquette, vous voyez. Des blancs de poulet, comme sur votre tartine, mais des frais, hein, des blancs de poulet. Un peu de graines, des graines de potiron, là, par là. Un petit peu d'avocat. Vous enroulez, c'est super bon, et c'est costaud, ça tient encore.
2: Avec des oignons.
3: Ah ben, promis, je vais essayer.
0: Oui, vraiment. Voilà. Et du poivre, hein, aussi, forcément. Il faut un peu assaisonner le tout. Ok, vous allez essayer, vous m'en direz des nouvelles, champion.
3: Voilà.
0: Voici la troisième manche avec la roue qui tourne maintenant.
3: Stop.
4: C'est l'histoire.
3: Ah, l'histoire.
0: L'histoire de la... Le roi lion.
3: Ah.
2: Je sais ce que je vais regarder ce week-end.
0: Ouais, c'est toujours efficace.
2: Exactement, on va parler d'histoire, mais attention, c'est pas un questionnaire histoire normal. C'est un questionnaire histoire spécial Louis XIV, hein, qui est devenu roi de France le 14 mai 1643. Mm-hmm. Et donc, ce sera un questionnaire dédié à son règne, à sa personne, etc.
0: Oui, 14 mai, c'est demain, et c'est pour ça qu'on en parle aujourd'hui.
3: D'accord.
4: Cinéma de Saint-Antoine, de film en film, je t'ai donné mon existence.
0: Et Benoît Poulvorde.
2: Il pète un plomb.
0: Oui, excellent. Mais,
2: alors d'habitude, on entend ce générique quand c'est un questionnaire cinéma. Là, on va carrément pointer le doigt sur une seule personne. Ce sera un questionnaire dédié à George Lucas, qui est donc ce réalisateur et producteur américain hyper connu. Et c'est son anniversaire demain aussi, le 14 mai. Il est né en 1944. Et ce sera un questionnaire dédié à sa personne.
0: Plutôt George Lucas ou plutôt l'histoire Louis XIV.
3: On va faire Louis XIV.
0: Louis XIV, allez hop, on y va tout de suite alors, champion. Il est devenu roi de France le 14 mai 1643. Top chrono. Quel célèbre surnom est donné au roi Louis XIV ?
3: Le roi soleil.
0: Le règne de Louis XIV a été très long. Combien de décennies
3: 72 ans.
0: A-t-il duré ? Combien de décennies ? Qui était le père de Louis XIV ? Le père de Louis XIV.
3: Alors, le père de Louis XIV, c'était Louis XVI ? Louis XIII, pardon.
0: De quelle dynastie était-il issu ?
3: Les Bourbons.
0: Oui, quel cardinal a éduqué Louis XIV et a été son principal ministre au début de son règne ?
3: Mazarin.
0: Quel acteur joue Louis XIV dans le film L'homme au masque de fer en 1998 ?
3: Alors, c'est DiCaprio.
0: Oui. Qui a été l'un de ses principaux ministres et son contrôleur général des finances pendant plus de 20 ans ?
3: Colbert.
0: Qui a été la dernière compagne et probablement la seconde épouse de Louis XIV ?
3: Alors, Madame de Maintenon ?
0: Oui, c'est bien joué, vous n'êtes pas tombé dans le piège. Oui, c'est très bien joué. Parce qu'il en a eu quelques-unes, hein, des
3: oui,
0: maîtresses.
3: Oui, la Montespan aussi.
0: Oui, tout à fait, mais c'est bien Madame de Maintenon, Jordan. Oui. Et d'ailleurs, il aurait épousé secrètement.
2: Oui, en fait, c'est sa dernière compagne, mais voilà, les rumeurs, en tout cas, tout le monde dit que c'était probablement carrément son épouse secrète, mais pour vivre, revivre en caché, vous le savez, comme moi. Donc voilà.
0: Et apparemment, elle devint l'épouse secrète du roi en 1683. Et alors, juste comme ça, pour rire, j'ai tapé maîtresse roi de France, vous voyez. Alors, on tombe sur une page Wikipédia. Et ils en ont eu, toutes. Henri IV, Louis XIV, et la liste est longue. Non, mais c'est fou.
3: On savait s'amuser.
0: Mais il me semble que c'est tout à fait un autre monde, parce que
2: on
0: c'est
2: affiché. On est à la limite du scandale, en fait.
0: Comment ?
2: On est à la limite du scandaleux.
0: Aujourd'hui, oui, mais à l'époque, non. Et même début 20e, hein, je pense que c'était très courant d'avoir des maîtresses, en fait. On était mariés, on avait des maîtresses, et tout ça était fort accepté. C'était comme ça. Heureusement que ça a bien changé, on est d'accord, hein, Jacques ? Heureusement que ça a bien changé aujourd'hui.
3: Oui, tout à fait. Quoi de l'affaire Epstein, c'est pas triste non plus.
0: Vous avez bien raison. Vous avez bien raison. Oh là là, quelle affaire. On revient sur notre Louis XIV. Vous avez très bien joué, champion. Surnommé le Roi Soleil, évidemment. On a un extrait de la comédie musicale, je crois. Et je ne sais pas si vous avez vu Le Roi danse. C'est ce film belge de Gérard Corbiot, avec Benoît Magimel qui incarne Louis XIV et Tchéquie Carillo qui incarne Molière. Il est superbe, ce film. Le Roi danse. Ouais. Parce qu'il dansait aussi.
3: Je ne l'ai pas vu. Par contre, j'ai vu L'Homme au masque de fer où Leonardo DiCaprio joue le double rôle du roi et de son frère présumé dont on ne sait pas s'il a existé. Quoi.
0: Et enfermé avec un masque de fer parce que voilà, deux rois, c'est compliqué, quoi, voyez. Donc, c'est une légende encore. Hein.
3: Oui, c'est ça. Quand on n'a qu'un doigt, c'est simple, il n'y en a qu'un.
0: Ah oui, c'est ça. Quand on commence à avoir deux ou plusieurs, ça devient compliqué. La deuxième question, champion. Alors là, peut-être un peu de précipitation parce que vous savez qu'on accepte toujours la première réponse. Et j'ai demandé combien de décennies a-t-il duré le règne.
3: C'est vous avez raison. C'est pas une décennie précise, quoi, puisque c'est 72 ans, c'est combien de décennies, ça ?
0: C'est 7 alors. C'est 7 décennies, vous voyez ? Plus de 70 ans.
2: Ah bah oui.
0: Ah oui.
3: Je suis pas sûr, mais c'est pas grave.
2: Ah bah moi je suis sûr, je vous confirme bien qu'on n'accepte pas votre réponse.
0: Ah voilà, Jordan, il dit non. C'est comme ça. Non mais on cherchait un nombre de décennies. Si c'est 72 ans, c'est 7, vous êtes d'accord. C'est pas que c'est 79, on pourrait chipoter. Voyez.
3: C'est con, je donne la durée exacte et je suis puni.
0: Ah bah c'est con, et comme vous dites.
2: En même temps, vous avez été prof, hein, et vous le savez comme moi, lisez bien les consignes.
0: Ouais, et c'est ça, c'est un peu de précipitation. Vous avez raison. Voilà. Je comprends votre rire un peu jaune là, hein, je comprends, mais on peut pas l'accepter. Et en fait, c'est le règne le plus long, 72 ans, c'est tout à fait correct.
3: Oui, de toute façon, c'est pas grave, hein. Je rigole, hein, je suis taquin. Hein.
0: Elisabeth II, c'est 70 ans, 7 mois et 2 jours. Oui, vous êtes taquin, vous avez raison, mais je suis d'accord avec Jordan aussi que quand il faut lire l'énoncé jusqu'au bout, parce qu'alors quand on commence à répondre et qu'on n'a pas lu tout l'énoncé ou écouté tout l'énoncé, on peut donner des mauvaises réponses. Vous voyez ?
3: Voilà.
0: Oh là là ! Et puis, là aussi, un peu de précipitation pour le père de Louis XIV. C'est pas Louis XVI, ça c'est pas possible. Hein, parce que vous savez...
3: Non, c'est...
0: Clairement, mais vous le savez.
3: Ou alors il est doué.
0: Ah oui, mais c'est ça. C'est Louis XIII, son papa. Louis XIII. Et sa maman, c'est
2: Anne d'Autriche.
0: Ah ben bien sûr. La dynastie, les Bourbons. Oui, bien joué. La maison des Bourbons.
2: La House of Bourbon, qui a régné sur la France pendant plusieurs siècles, hein, évidemment.
0: Mazarin, oui, qui l'a éduqué, son principal ministre au début de son règne. Oui, Louis XIV, parce que quand son papa est décédé, il était tout jeune.
2: Oui, en fait, donc Mazarin, il a succédé à Richelieu en 1643, et donc il a dirigé. Enfin.
0: Oui, attends. Il a dirigé.
2: Et oui, la France pendant le fin de règne d'Anne d'Autriche.
0: Oui, parce qu'il était trop jeune, le roi, il ne pouvait pas être roi. Il avait
2: exactement.
0: 5 ans, je pense, de mémoire.
2: Et puis, il a formé en même temps le roi, hein, jusqu'à sa mort en 1661, parce qu'il est décédé. Et puis, évidemment, le jeune roi avait été formé, donc il a continué à régner tout seul.
0: L'homme au masque de fer avec DiCaprio sorti en 98, on en a parlé, champion. Et puis Colbert, ça c'est une bonne réponse. Franchement, vous avez bonne mémoire, parce que vous les avez tous sortis. Hein.
3: Ça, je me souviens, l'histoire, j'aimais bien Colbert... Qui a mal terminé d'ailleurs, qui s'est cru plus haut que le roi et il l'a payé cher.
0: plus que le calife, là. Il y a une expression, là. Plus sultan que le calife.
3: La place du calife.
0: Ah, ben voilà, exactement. Oui, Jean-Baptiste Colbert. Et puis, Madame de Maintenon, ça aussi, c'est une bonne réponse. Tout à fait, c'était pas la Montespan, c'était la Maintenon, hein, comme on les surnommait à l'époque. Sa dernière compagne. Combien de points pour notre champion?
2: Eh bien, ça fait un total de 12 points, ce qui fait un score de 38.
0: C'est bien joué, un champion. 38 merci, points merci. À l'issue des trois premières manches. Félicitations. À tout à l'heure, champion.
3: À tout à l'heure.
0: Et attention, je fais ma rabat-joie. Je ne peux que vous conseiller d'écouter.
3: Oui,
0: bien,
3: tout à
0: bien
3: fait.
0: Écouter l'énoncé jusqu'au bout.
2: On dirait Mercotte. Lisez
0: attention.
2: Bien la recette.
0: Oui. Attention. Attention, je vais essayer.
3: Je vais taper sur les doigts. Je prends des coups de règle.
0: Attention. Attention. À tout à l'heure, champion. On se retrouve pour la quatrième manche. On marque une pause. Un peu de muse et de musique, bien sûr. Et puis, on joue le deuxième tour de cette troisième manche.
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0: z Starlight. Midi 14h, seul contre vous sur Vivacité. Starlight avec Muse et je demande une star là tout de suite, notre troisième challenger.
1: Eh bien écoutez, je vous présente la star Didier. Didier, il vient de Nalines. Il a 54 ans, alors dans la vie il est transporteur, de quoi je ne sais pas, on lui demandera. Et alors il aime le golf. D'ailleurs, comme notre candidat, il est inscrit dans un club de golf et je pense qu'ils se sont déjà rencontrés.
0: Comme notre champion alors. Vous avez rencontré notre champion Jacques. Bonjour Didier.
2: Bonjour, bonjour. Et oui, j'ai rencontré Jacques.
0: Donc c'est un match qui va se jouer non plus sur le green, mais à la radio, dans un jeu. Et vous l'avez rencontré, vous l'avez affronté ou vous avez joué dans la même équipe ?
2: Affronter, c'est un grand mot, parce que moi je suis quand même débutant par rapport à lui au golf. Mais on a déjà joué 2-3 fois, je pense, ensemble sur un after work, le mercredi, là, donc un jour comme aujourd'hui.
0: Ah oui, d'accord. Voilà. Oh, c'est comique ça. Et c'est parce que vous l'avez entendu à la radio, vous dites « Ah, je vais m'inscrire ».
2: Sa voix est très reconnaissable, donc je l'ai reconnu. Et comme je suis transporteur, la radio est allumée dans le camion quasi toute la journée, même toute la journée. Ben, je vous suis et je le suis. Et je me suis dit, tiens, pour rigoler, dommage, c'est pas sur la musique, parce que là, de ce que vous avez fait comme thème, là, si j'ai marqué un point, ça sera formidable, mais il me payera un verre au Clubhouse.
0: Bon, vous savez quoi, moi je dis oui pour lui. Quoi qu'il arrive, vous payez un verre, notre champion Jacques. Je suis sûr qu'il va le faire avec plaisir en plus. Parce que le thème, c'est George Lucas. Réalisateur, producteur américain. Demain, il fête son anniversaire. Il est né en 1944. Aïe, aïe, aïe. Et Didier, vous transportez pas. Vous transportez quoi ?
2: Des conteneurs maritimes.
0: Mais ça, c'est du gros, gros, gros. C'est du lourd.
2: Ah oui, ça, c'est du gros poète-poète.
0: Ouais. Combien de tonnes ?
1: Ah, il nous connaît. Oui. Vous écoutez souvent
0: l'émission. On n'a pas pu faire notre blague.
2: Hop, pas de
0: chance. Oh, vous nous avez devancé. Combien de tonnes, votre camion ?
2: Ah ben, quand je suis full chargé, je suis à 44 tonnes.
0: Oh là là, dites donc. Et du coup, vous faites la Belgique ? Enfin, c'est peut-être bête ma question, mais vous faites de l'étranger aussi, alors ?
2: Non, pas du tout. Non, j'ai fait l'étranger pendant plus de 20 ans et... La conjoncture actuelle dans le transport est tellement dure que faire l'international aujourd'hui avec les frontières de l'Est qui se sont ouvertes,
0: la concurrence
2: fait que je me suis retourné sur notre plat pays qui est le nôtre.
0: Oui, et qui est bien, évidemment.
2: Oui, et puis du coup, je suis tous les jours à la maison.
0: Ah oui, c'est ça. Comment ça ? Oui, parce que vous rentrez tous les jours, vous faites plus de longues distances.
2: Oui.
0: Ben oui,
2: donc
0: il y a des avantages, Didier, on est bien d'accord.
2: Ah oui,
0: tout à fait. Didier, on va jouer, on va quand même y aller. C'est bien de papoter, mais on va quand même jouer avec George Lucas. On est un petit peu obligé. 60 secondes, n'oubliez pas les propositions. Didier, vous êtes concentré ? On peut y aller ?
2: On y va.
0: Et top ! Pour quelle saga, à plus de 10 films, George Lucas est ultra célèbre ? Il est ultra célèbre.
2: Indiana Jones.
0: De quelle saga réalisée par son ami Steven Spielberg est-il le créateur et le scénariste ?
2: Star Wars.
0: C'était l'inverse en fait. Un de ses premiers films parle du passage à l'âge adulte avec Richard Dreyfuss et Ron Howard. Quel est son titre ?
2: Proposition.
0: American Graffiti, Breakfast Club, Stand By
2: American
0: Me.
2: American Graffiti.
0: Oui, le premier film de la saga Star Wars, sorti en 77. N'est en fait pas le premier. Quel numéro porte-t-il ?
2: La Guerre des Étoiles.
0: Comment s'appelle sa société de production lancée en solo ?
2: Proposition.
0: George Film, Star Wars Company, Lucasfilm.
2: Lucasfilm.
0: Oui, oui. Quel personnage de Star Wars prononce la célèbre réplique « Je suis ton père
2: »
0: C'est qui ? Vite !
2: Ah
0: oui, c'est vraiment pas votre truc. La guerre des étoiles et tout ça.
2: Star Wars, ça l'aura jamais.
0: Ah ben oui, c'est ça.
2: J'ai jamais vu un de ces films.
0: Et en plus, à mon avis, il y a un peu le stress et tout ça de passer à l'antenne.
2: Bon, alors ça change par rapport quand je suis dans le camion où je marque des points.
0: Ah ben c'est ça. Mais évidemment, et on le répète souvent avec Jordan, mais c'est tellement vrai. Parce que quand on écoute la radio, on marque des points, on score, on est content de soi. Et quand on passe
2: à... Et puis on dit, mec, il est nul, il a pas trouvé.
0: Ah ben dites-vous que certains pensent à de vous. Surtout les fans de Star Wars.
2: Je pense à de moi.
0: Parce que Dark Vador, ben oui, je suis ton père.
2: Mais oui, voilà, Dark Vador.
0: C'est Dark Vador, celui avec son casque noir.
3: Ton père.
2: Mais voyez, 20 ans l'international, voilà ce que ça coûte.
0: Ah, j'adore. Vous avez un bel humour, Didier. Parce que vous cherchez d'abord une saga à plus de 10 films. C'est pour ça que ça ne peut pas être Indiana Jones. Une saga à plus de 10 films. George Lucas est ultra célèbre pour Star Wars. C'était, on a démarré comme ça, en fait.
2: J'ai inversé les deux.
0: Oui, exactement.
1: Ah oui, parce que Indiana Jones, il n'y en a que 5.
0: Eh oui. Du coup, et en plus, il est le créateur et le scénariste pour Indiana Jones. Et son ami, c'est Steven Spielberg. Poum, poum, poum, poum. Vous savez d'où vient le nom Indiana ? Parce qu'Indiana Jones.
1: Moi, je sais.
0: Ah, vous savez pas, vous, ça vient d'où, Jordan ?
1: En fait, c'était le prénom de son chien. Et donc, le chien, en fait, de George Lucas s'appelait Indiana. Et donc, il s'est dit, on va l'appeler Indiana Jones.
0: Tranquillou, quoi. Voilà pour la petite histoire. American Graffiti, ça, c'est bien, c'est un point. Oui, un de ses premiers films qui parle du passage à l'âge adulte avec Richard Dreyfuss, notamment.
1: Exactement, ça raconte une nuit de jeune Californien qui passe une nuit un peu de débauche dans les années 60.
0: Et puis, ça se voit que vous n'êtes pas du tout dans la saga Star Wars, parce qu'en fait, c'était un peu compliqué. Vous voyez, il y a les premiers tomes qui sont sortis, fin des années 70, et en fait, ce n'est pas les premiers dans l'histoire. Vous voyez ce que je veux dire? Les premiers sont sortis beaucoup plus tard. Donc en fait, celui sorti en 1977, c'est le premier qui est sorti, mais c'est le quatrième de la série. Ah bah oui. Pourquoi faire simple quand on peut faire compliqué?
1: Ouais,
0: vous voyez ce que je veux dire?
1: Il a assumé totalement son choix, mais ça a mis le doute dans la tête des gens un peu moins
0: fans,
1: en fait.
0: C'est confusant.
1: Ouais,
0: c'est
1: non, mais clairement.
2: Ah oui, tout à fait.
1: C'est un peu casse-tête.
0: C'est un peu casse-tête, oui. Et puis sa société de production, là, c'est Inconnu au bataillon, c'est Lucasfilm. Bah, tant mieux pour lui. Je suis sûr qu'il a plein de sous.
2: Je viens de le trouver maintenant.
0: Ah ben voilà.
1: Un peu tard, hein, je veux dire.
0: Tant mieux pour lui.
1: Il n'y a que 60 secondes, hein, notre chrono.
2: Un zut.
0: Bon, vous avez joué face à Jacques, vous avez joué au golf ensemble, et là, vous avez joué à la radio,
2: parfait.
0: Mais c'est Jacques qui remporte la partie, hein, en la manche,
2: et
0: en tout cas, la manche,
2: lui,
0: la troisième
2: avance,
0: manche.
2: Il avance.
0: Yes. Ah oui. Comme vous dites, il a déjà 1800 euros dans sa cagnotte. Et combien de points pour notre Didier, alors?
1: Je vais vous dire que vous n'êtes pas meilleur challenger aujourd'hui, je pense que ça suffira pour vous.
0: Ah, parce qu'il... ah oui, il y a un point.
1: Deux.
0: Deux. Ah, bah, ça va, deux.
2: Ah, deux. Petit... deux. C'est pas
1: ah oui, bah, ça va alors. Ah, félicitations, vous avez fait deux points.
2: Merci.
0: Vous avez avec fait plaisir. Un trou en deux coups. Allez hop, voilà, comme ça c'est fait.
2: Ah bah si je fais un coup en deux trous, c'est magnifique.
0: Ah oui, j'ai inversé les... Je suis pas très golf, moi, je ne connais pas...
2: Ah bah il faudrait essayer, c'est vraiment un sport incroyable.
0: C'est vrai
2: oh. Et c'est un débutant qui vous le dit.
0: Bon, ben alors, à tenter et à essayer un jour, pourquoi pas.
2: Ah bah faites avec Jacques, il va bien vous inviter. Hein. Vous allez voir, vous allez être surprise.
0: Quelle bonne idée.
1: Quand il sera plus champion, alors. Hein.
0: J'aime bien parce qu'on l'entend pas, là, Jacques, et on lui dit qu'il va payer un verre. On lui dit qu'il va nous inviter.
1: Oui.
0: Bientôt, on lui dit, allez, il va partager sa cagnotte avec tout le
2: demain,
0: monde.
2: En plus, demain, on participe à une compétition au club, justement.
0: Ah.
2: Donc...
0: un verre,
2: demain,
0: un verre pour
2: Jacques.
0: Vous Didier, on est bien d'accord.
2: Voilà, j'ai tout gagné.
0: Oui, effectivement, et c'était un réel plaisir de partager ce moment avec vous. Salut Didier,
2: merci à vous.
0: Bonne continuation, n'hésitez pas à vous réinscrire.
2: Au revoir.
0: Salut Didier. On marque une pause, je crois qu'on a le temps d'entendre Lynn, on n'est pas sûr, parce que c'est vrai qu'on papote, le temps passe. Bref, on marque une pause et on se retrouve juste après.
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0: On y va tout de suite. La quatrième manche, on retrouve notre champion. Champion, vous êtes d'accord de payer un verre à Didier, notre dernier challenger?
2: Ah ben, oui, obligé.
0: Et apparemment, vous allez partager le green demain, si j'ai bien compris.
2: Mais j'ai plein de surprises, là. J'ai pas beaucoup. J'ai pas des tonnes de retours, mais j'en ai des indirects avec ça. D'ailleurs, j'apprends son métier, là, déjà. Je ne savais pas qu'il était transporteur.
0: Et des millions de tonnes, peut-être pas, mais vraiment, voilà. C'est des gros camions, hein, avec des conteneurs maritimes, ouais. Donc c'est vous dire, c'est du lourd.
2: Il a beaucoup d'humour, ça c'est bien.
0: Oui, tout à fait, tout comme vous, hein, champion, je pense que...
2: Oui.
0: Mais alors, vous discutez pas alors sur le green, là, au golf, vous échangez pas sur votre profession, sur votre vie?
2: On a joué le mercredi soir, deux ou trois fois... ensemble, et on discute, oui, hein, mais bon, je n'ai pas discuté de son métier. Et lui, je crois qu'il ne savait pas non plus ce que moi je faisais, donc maintenant, avec l'émission, peut-être.
0: Oui, peut-être, ça crée des liens. Vous savez quoi, demain, voilà. Quand vous le voyez sur le green, vous dites, ah, salut, oui. Salut Didier. Et alors, t'as un gros engin, toi.
1: vous allez le voir, vous lui dites, beau camion. Hein.
0: Oui, poète. Allez hop, on y va tout de suite, champion. Quatrième manche avec vous. On lance la roue, je lance la roue maintenant. Top.
2: Viens sur la montagne, là-haut. Oh, Marie la forêt.
0: Oui, tout à fait. Pourquoi?
1: Parce que Marie, la forêt, la montagne.
0: Oui.
1: Alors, on n'est pas les seuls à avoir pété un plomb dans l'émission, hein, Sarah, parce qu'on a un questionnaire sur les montagnes. Pourquoi? Vous allez me dire pourquoi.
0: Mais pourquoi?
1: C'est en lien avec l'ascension demain.
0: Ah oui.
1: Vous voyez, l'ascension, l'escalade, la montagne.
0: Camille Delay qui rédige le questionnaire. Et ça sort de sa tête, hein, ça. C'était son idée, on la retrouve à l'antenne vendredi et lundi, ça va être un réel plaisir. Donc voilà. Les montagnes, c'est ça?
1: Oui, c'est ça.
0: Parce que c'est l'ascension demain.
1: Ouais.
0: Ça, c'est Polaris. Tout de la musique.
1: Vous l'aurez compris, c'est un thème musique pour finir cette émission.
0: Oh là là. Je crois savoir, champion, non?
2: Ben oui, hein, je vais prendre la musique, même si les montagnes m'attirent aussi. Hein.
0: Mais quand même, on ne s'amuse pas, enfin je veux dire on s'amuse, mais avec la musique, on ne prend pas de risque. On y va tout de suite.
2: Voilà, je prends la musique.
0: Ok, la musique, c'est validé. Je rappelle pour celles et ceux qui nous rejoignent que vous êtes ancien DJ pendant près de 20 ans et que chaque fois vous cartonnez, c'est presque chaque fois un 16 sur 16, en tout cas pas loin. Donc on va voir.
2: Dans les blind tests. Hein,
0: tout à fait. Mais la musique, vous êtes quand même très fort aussi. Hein. Vous avez une belle culture musicale. Qu'on vérifie tout de suite. 60 secondes, champion, concentration, top chrono. Qui est le premier interprète de la bohème en 1965?
2: Charles Aznavour.
0: Oui, dans quel groupe rock Angus Young est-il le guitariste en culotte courte?
2: Angus Young, c'est AC/DC.
0: Bien. Dans le répertoire de quel chanteur entend-on Le vent de Belgique transportait de la musique?
2: Ah oui, proposition.
0: Julien Clerc, Jacques Brel, Alain Souchon.
2: Alain Souchon.
0: Oui. Avec quelle chanteuse française Bernard Lavillier interprète-t-il Idée Noire en 1983?
2: Nicoletta.
0: Bien. Avec quel chanteur Joseph Kamel interprète-t-il en duo la chanson Beau?
2: Proposition.
0: Julien Doré, Vianney, Claudio Capéo.
2: Julien Doré.
0: Oui. De quel célèbre groupe français Gaëtan Roussel est-il le chanteur depuis 1994?
2: Viens, Stormman, au vent.
0: Oui.
2: Proposition.
0: Louise Attaque, Kyo, Boulevard des Désert.
2: Louise Attaque.
0: Oui. Quelle chanteuse interprète le dernier jour du disco?
2: Juliette Armanet.
0: Quel groupe a dans son répertoire le titre Personal Jesus? Et c'est après le groupe.
1: Bah oui, c'est trop tard.
0: Aïe.
2: Oui, c'est pas grave.
0: C'est juste après le gong. Oui.
1: Oui.
0: En fait, il y a eu gong, et on était encore dans l'écho du gong et vous avez répondu.
1: Dommage, hein, Gaëtan Roussel, il nous a foutu dans la mouise. Hein.
0: Oui.
2: Oui, mais pourtant je ne connais que ça. Viens, je t'emmène.
0: Au vent. Mais oui, en plus c'était bien
2: avec
0: chanté.
2: Avec le violon extraordinaire dans cette chanson.
0: Tout à fait, tout à fait. Ça fait donc une seule erreur et pour le plaisir, place à la musique avec Charles Aznavour, La Bohème, sortie en 1965.
2: Je vous parle d'un temps que les moins de 20 ans ne peuvent pas connaître.
0: Tout formidable, cette chanson. Repris par Big Flo et Oli, je pense, dans leur chanson Les Vieux, un truc comme ça. Ou transformé, peut-être. Alors, AC/DC avec Angus Young, oui, tout à fait. Et c'est vrai que le guitariste, mais Angus, il est toujours en culotte courte, quoi, en Bermuda, en fait, hein, c'est ça? Ou c'est un kilt?
2: Il est déguisé en élève, en fait.
0: Oui, c'est ça, exactement.
2: En élève en uniforme.
0: Oui, c'est ça l'histoire, tout à fait. Et puis Alain Souchon, désolé, j'ai pas chanté juste, mais j'adore cette chanson en plus.
2: Oui, je ne suis pas revenu dessus.
0: Et chaque fois qu'il passe en Belgique et qu'il chante cette chanson, et quand il dit le vent de Belgique, ça fait ouais dans la salle, parce qu'on est bel et bien en Belgique. Nicoletta avec Bernard Lavillier, tout à fait pour Idée Noire. Je veux m'enfouir. En 1983, Julien Doré et Joseph Kamel dans Beau. Si tu savais comme c'est beau.
1: C'est une très chouette musique. En même temps, Julien Doré, quand il fait des featuring, c'est souvent très bien.
0: Mais cet homme est souvent très bien. Voilà,
1: oui,
0: c'est
1: bien
0: vrai. Ses idées.
1: Il est comme il est. En plus, il est très drôle. Il répond à ses haters et tout. Moi, j'adore.
0: Et il a beaucoup d'humour sur lui, en fait. Il pourrait être belge, je trouve, Julien Doré. Honnêtement, c'est vrai. Et allez, c'est à vous avec Louise Attaque, champion.
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1: C'est un peu comme un vendredi, vous voyez.
0: Ouais.
1: On peut sortir ce soir.
0: Oui.
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0: Oh, elle est géniale cette chanson. Le dernier jour du disco, Juliette Armanet.
8: Oui.
0: Pas mal aussi. Et Personal Jesus, Dépêche Mode, excellentissime. Ouais. Vas-y Lola, monte le son.

0: Et ça fait donc combien de points pour notre champion pour la dernière manche?
1: Eh bien, ça fait un total de 11 points, ce qui fait que vous avez 49 points pour terminer l'émission.
0: Ce qui est pas mal, hein, champion, on n'est pas loin des 50,
2: un point près.
0: Oui, c'est très très bien, comme vous dites. Et peut-être 1850 euros dans votre cagnotte. On va voir ce que va faire Laurence de Fosses-la-Ville qui va jouer avec les montagnes. Parce que je le rappelle, demain c'est l'Ascension. À tout à l'heure, champion.
2: À tout à l'heure.
0: Réfléchissez bien et on vous retrouve tout à l'heure pour votre décision. Parce que je pense que notre champion, il a gagné la partie là, non? Ou pas encore?
1: Oui, oui, il a remporté la partie.
0: Ouais, tout c'est à fait. C'est plié. Reste à Laurence maintenant, notre dernière challengeuse, de devenir meilleure challengeuse. À tout de suite.
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0: Et on va l'accueillir au téléphone, c'est notre dernière challengeuse.
2: On accueille Laurence de Fosses-la-Ville, elle est en reconversion professionnelle pour devenir secrétaire médicale, elle a 3 enfants, et d'ailleurs c'est l'anniversaire de sa fille Lola, aujourd'hui elle fête ses 17 ans.
0: Oh 17 ans, bon anniversaire, née en 2009 alors. Bonjour Laurence.
3: Et bon anniversaire 4 jours à l'avance pour vous.
0: Merci, oui, on est bien les taureaux, on est bien.
3: Je suis fan de vous.
0: Oh, c'est gentil Laurence, merci beaucoup. Et vous allez fêter Lola.
3: Vous représentez la force tranquille.
0: Oh, c'est gentil, merci beaucoup. On essaye, on fait son petit possible. Il y a des hauts et des bas, mais on fait son petit possible. Laurence, vous allez fêter votre fille alors, demain ou ce week-end?
3: Ce soir, on va au restaurant pour son anniversaire.
0: Super. À Wavre. Ouais, toute la famille alors. Oui. Ouais, c'est super. C'est la numéro combien dans les trois?
3: C'est la grande.
0: Ah, c'est l'aînée, excellent. Et on a des enfants dans les mêmes tranches d'âge. Dites donc, Laurence.
3: Oui.
0: Mais oui.
3: En fait, on a que 2 ans d'écart.
0: Oui, vous avez 44 alors, vous?
3: Je vais avoir 44.
0: Profitez bien, le corps y tient encore. Après, c'est plus pareil.
2: Oh, Sarah.
0: C'est plus pareil.
3: Je vous admire, franchement.
0: Oh, c'est gentil. Merci, Laurence. Je vous envoie plein de cœur et d'amour. On va jouer, Laurence, tout de suite avec les montagnes, parce que c'est l'ascension demain.
2: Eh oui.
0: Oui, mais
2: c'est d'une logique implacable.
0: On a dit à Camille que c'était une fête religieuse ou pas?
2: Non, mais ouais. elle est premier degré, hein, Camille.
0: Mais c'est une belle idée. Montagne, alors. Montagne, tout ça. Ça n'a pas l'air de vous emballer, Laurence.
3: Si, je préférais montagne que musique.
0: Ah, bah alors, on y va tout de suite, super, bonne chance.
3: Allez. À choisir entre les deux, c'était mieux ça.
0: Ah bah alors, on y va tout de suite, 60 secondes, bonne chance Laurence, et top chrono. Dans quelle ville belge le rocher de Fréhir est-il connu pour faire de l'escalade?
3: Rocher Fréhir, maman, c'est où?
0: Vous voulez les propositions ou pas?
3: Proposition.
0: Bouillon, Durbuy, Dinan.
3: Durbuy.
0: Non. Quel peuple du Tibet est connu pour son aptitude à l'alpinisme et à la randonnée de montagne?
3: Quel peuple du Tibet? Proposition.
0: Sherpa, Mustang, Inca.
3: Sherpa.
0: Oui. Quel mont du Vaucluse, surnommé le géant de Provence, est très prisé des cyclistes?
3: Un mont. Proposition.
0: Mont Ventoux, Montagne Sainte, Victoire,
3: Ventoux,
0: Mont
3: Ventoux,
0: du
3: Tarn. Oui.
0: Dans quel pays a été inventé le parcours avec Inca, ce sport d'escalade d'immeubles et de franchissement d'obstacles? Un pays.
3: Proposition.
0: États-Unis, Japon, France.
3: États-Unis.
0: En quoi l'ascension de l'Everest par Reinhold Messner en 1978 était-elle une première?
3: Proposition.
0: En solo, sans oxygène, sans équipement.
3: Sans oxygène.
0: Je l'accepte parce que j'ai cafouillé aussi. C'est pas facile à dire.
2: J'allais vous proposer. En plus, ça changera rien au classement, oui. mais pour vous, c'est bien.
0: On l'accepte.
2: Du coup,
0: l'accepte.
2: Laurent, c'est sympathique.
0: Le sans oxygène.
3: En fait, je vous remercie quand même parce que ça fait la troisième fois que j'ai gagné déjà 3 fois.
0: Comment ça, vous avez gagné 3 fois?
3: J'ai gagné l'année passée. J'étais championne un jour. J'ai gagné
0: 5 €. Ah ouais, super.
3: Et après, j'ai gagné avec ma maman. On a gagné une nuit d'hôtel au Luxembourg.
2: Ah oui, c'est son jeu.
3: J'ai gagné avec mon ex-mari un bon 2 000 € dans un club bel embrun.
0: Oh là là, mais quelle chance.
2: Vous avez de la chance, hein.
0: Donc oui, cette fois-ci, il y a un peu moins de chance, mais vous avez de la chance.
3: Donc, oui, Laurence. J'ai essayé, quoi.
0: Oui, oui. Et c'était pas pour cette fois-ci, manifestement.
3: Et puis, je suis vraiment fan de vous.
0: Oh, c'est gentil, merci beaucoup, Laurence.
3: Pour moi, vous êtes mon idole de vie, voilà.
0: Oh là,
3: de la façon de vivre.
0: Oh bah dis donc Laurence, ça me va droit au cœur.
3: Vous avez équilibré votre travail avec des promenades, avec la nature.
0: Oui. Et vous savez quoi, c'est mieux maintenant.
3: J'ai beaucoup de respect.
0: Ah, c'est gentil, merci beaucoup. Des choix de vie comme ça, et voilà. Oui, j'avoue que je suis assez comblée en ce moment. Merci beaucoup, Laurence, c'est trop sympa. On corrige rapidement parce qu'il y a les infos qui arrivent. C'est Dinan pour le rocher de Fréhir. On embrasse votre maman qui est avec vous.
3: Ma fille est à l'école à Dinan.
0: Il n'est pas loin. Et c'est les Sherpas, ça vous l'aviez, le Mont Ventoux, on l'avait aussi. Et c'est la France qui a inventé le parcours.
2: Oui, c'est à Paris, en fait. C'est le fait de sauter d'immeuble en immeuble, c'est très dangereux, il ne faut pas le faire.
0: Laurence, on vous envoie plein de cœur. Allô là, toute la famille.
3: Et
0: bon resto
3: aussi,
0: ce soir.
3: Vous me manquez sur Sur le 6-8 et sur le
0: 8-9. Bon, c'est gentil, merci tout plein. Mais on vient d'en parler. Il y a des choix de vie comme ça. Et on ne peut pas tout faire. Donc voilà, mais c'est très très gentil. Merci pour vos gentils mots, Laurence. Je vous embrasse et je vous envoie plein d'amour. À bientôt, Laurence.
3: Et plein de bisous à vos enfants aussi.
0: Oui, oui, je transmets. Salut, Laurence. À bientôt. On se retrouve après la pause.
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0: Félicitations champion, la partie est pour vous.
12: Merci,
0: 4
12: merci.
0: Manches de remporter 1850 € dans votre cagnotte. Ouais. Bravo champion. Yeah,
12: merci,
0: c'est la fête.
12: Merci. Et Sarah, vous voyez, c'est émouvant de recevoir des compliments. Hein.
0: Oui, c'est vrai.
12: Oui.
0: Beaucoup.
12: Et en plus, elle a vu juste, hein, parce que je suis tout à fait d'accord avec elle.
0: Oh, c'est gentil. Oh là là. Heureusement, c'est en radio, maintenant, on ne me voit plus.
2: Oui, vous.
0: Je rougis. Merci beaucoup, champion. On ne se retrouve pas demain. Demain, c'est la grande évasion avec, toute l'équipe de Vivacité. On se retrouve vendredi. Champion, est-ce que vous revenez ou vous dites, moi, je pars en long week-end, ça suffit, je me suis bien amusé, je garde mes sous, 1850 €.
12: Non, non, je reviens, je serai là vendredi.
0: Il a dit oui, il vendredi,
2: forme.
0: Notre champion. Félicitations. Et on peut dire bon week-end à Jordan. J'espère que vous serez toujours là.
2: Ciao, à mardi.
0: À mardi, Jordan. Et c'est Camille Delay qui sera là dans le jeu. Camille qui rédige les questions, les idées et tout et tout. Elle fait un travail formidable. On la retrouve à l'antenne vendredi et lundi prochain avec vous, champion. Bonne ascension, bon congé demain et bon golf alors. Salut Jacques, salut à toutes et à tous. Et bon week-end, Jordan. À plus.
2: Merci, bon week-end.
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2: Merci de nous suivre sur RTBF Vivacité. Il est 14h, c'est donc le moment de s'informer. Voici le journal.
3: Madame, monsieur, bonjour. Plus de 1700 personnes sont confinées sur un bateau de croisière arrivé hier soir à Bordeaux en France. Il ne s'agit pas d'antivirus, mais bien d'une suspicion d'épidémie de gastro-entérite après le décès d'un passager. La victime avait 90 ans. Des analyses sont en cours pour détecter la présence éventuelle de novirus. Le novirus est l'une des principales causes de gastro-entérite aiguë dans le monde. Il se transmet très facilement par contact humain. Dans la majorité des cas, la maladie disparaît en un ou en deux ou trois jours, mais elle peut entraîner une déshydratation sévère chez les personnes fragiles, notamment les enfants et les seniors. Chez nous, l'association des communes bruxelloises Bulocalis s'oppose à la fusion des 6 communes de police bruxelloises, une fusion qui doit être adoptée cet après-midi à la Chambre. C'est un projet porté par le ministre de l'Intérieur Bernard Quintin. Cette fusion est une mauvaise réponse aux enjeux de sécurité à Bruxelles. Selon l'association des communes bruxelloises, elle a donc décidé d'introduire un recours devant la Cour constitutionnelle. Bernard Quintin, lui, entend regrouper au sein d'une même structure les près de 6500 policiers qui travaillent à Bruxelles, et cela au nom, dit-il, de l'efficacité. Dans l'actualité à l'étranger, le président ukrainien Volodymyr Zelensky appelle Donald Trump à évoquer la fin de l'invasion russe de l'Ukraine lors de sa rencontre avec le président chinois Xi Jinping. Donald Trump qui vient d'ailleurs d'arriver à Pékin. Pour Moscou, impossible de discuter de paix avec les Ukrainiens tant que l'armée ukrainienne n'a pas quitté la région orientale du Donbass, une région qui est partiellement contrôlée par Moscou. Un voyage, un billet. La Commission européenne souhaite que les voyageurs qui parcourent l'Europe en train puissent le faire avec un seul billet. Ils pourront rechercher les offres de différentes compagnies, les comparer, les regrouper sur un seul billet qui serait acheté en une seule transaction sur une plateforme de leur choix, avec en plus des garanties. Par exemple, si lors d'un voyage en train avec un billet unique, une correspondance est ratée, eh bien la compagnie responsable du retard devra proposer aux voyageurs un autre moyen de transport vers la destination finale sans frais supplémentaires ou alors rembourser le billet. Alors évidemment, nous ne sommes qu'au début d'un long processus, mais il est soutenu par les principaux groupes pro-européens au Parlement. Le billet de train unique est une demande de longue date des écologistes européens. Je vous souhaite une très belle après-midi.
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5: Et tout de suite, on fait un petit point sur vos conditions de circulation qui peuvent être compliquées par endroits en cause des averses parfois à caractère hivernal qui peuvent sévir sous forme de grêle. Donc des averses parfois fortes qui circulent d'ouest en est et qui sont parfois intenses. Restez prudents évidemment sur les routes. Concrètement, pour l'instant, on a des ralentissements suite à des travaux sur l'E313 entre Fexeslin et Votem. Comptez 20 minutes de plus en direction de Liège. Toujours en région liégeoise, sur l'E40 à hauteur de Serrex-Zeux, une camionnette est en panne sur la bande de gauche, ce qui provoque quelques fils. Comptez 5 à 10 minutes de plus en direction de l'Allemagne. Sur la Nationale 25, un accident s'est produit à hauteur de Cours-Saint-Étienne sur la bande de gauche. Comptez quelques minutes de plus en direction de Corroy-le-Grand. Et puis si vous devez rejoindre la capitale via l'E40 venant d'Ostende, prudence à hauteur d'Affligem, un accident s'est produit en bande de gauche avec d'importantes files depuis Herpemer et un retard estimé à 40 minutes. Et dans ces files, un deuxième accident s'est produit à hauteur d'Alost sur deux bandes en direction de Bruxelles.
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0: Bonjour. Dans cet épisode de notre série sur la folle épopée de l'Eurovision, nous allons revenir sur les polémiques qui ont jalonné son histoire. Car le concours deviendra rapidement, comme toute manifestation populaire internationale, une caisse de résonance idéale pour toutes les audaces, les contestations, mais aussi les protestations d'ordre politique. Lors de ces 10 premières années, le concours a offert aux téléspectateurs européens un spectacle joli, joyeux et, disons-le, quelque peu guindé. Mais dès le milieu des années 60, apparaîtront, dans ses chansons ou son déroulement, les remous d'une société qui se libère, qui s'exprime, qui s'affirme et qui conteste, quitte, parfois, à être politiquement instrumentalisée. Au fil des décennies, l'Eurovision de la chanson sera régulièrement utilisée pour imposer de nouveaux codes, faire bouger les lignes, les mentalités, mais connaîtra aussi de nombreuses zones de turbulence, en écho à l'histoire mouvementée du vieux continent et de ses voisins. Et quoi de plus normal en somme, puisque, comme nous l'évoquons dans un autre épisode, l'Eurovision Inside, la création du concours en 1956, avait aussi des visées politiques, de soft power comme on dirait aujourd'hui. Celle de rapprocher les peuples européens par la musique et grâce à un nouvel instrument, le réseau télévisuel de l'Eurovision, lancé 2 ans plus tôt en 1954. Aujourd'hui, je vous propose donc d'évoquer la façon dont les artistes ont été par leur look, leur chanson ou leur message, les témoins de l'évolution de la société et de ses mœurs, mais aussi la manière dont des régimes s'en sont servis pour faire passer leurs opinions. Autant de surgissements, d'événements, d'incidents futiles, graves, révolutionnaires, joyeux ou dramatiques.
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0: Notre histoire commence doucement par quelques évolutions salutaires. Nous sommes en 1966, 10 ans après la première édition du concours, une période où quelques pays européens sont encore dotés de colonies, comme vous allez le comprendre dans un instant. L'année précédente, à Naples, et comme on vous le raconte dans l'épisode dédié aux stars de l'Eurovision, c'est le Luxembourg qui a décroché la première place grâce à une jeune France Gall et un certain Serge Gainsbourg, auteur-compositeur de cette poupée de cire, poupée de son. Puisque le Grand-Duché de Luxembourg l'emporte en 1965, le concours se déroule en 1966 dans l'auditorium de la Villa Louvigny, siège de Télé Luxembourg. Et c'est là que, pour la première fois, une chanteuse noire participe au concours Eurovision. Elle s'appelle Millie Scott. Elle est originaire du Suriname, alors appelée Guyane néerlandaise, un petit territoire du nord-est de l'Amérique du Sud, qui est pour quelques années encore une colonie des Pays-Bas, pays que la chanteuse représente.

0: Mais la chanson de Milly La Suriname indiffère les jurys et terminera 15e sur 18 d'un concours remporté par l'Autrichien Udo Jürgens.
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0: Toujours en 1966, c'est la première fois qu'à l'Eurovision, une femme porte un pantalon. Il s'agit de la Norvégienne Åse Kleveland. Une surprise que le réalisateur gardera pour la toute fin lors d'un dézoom sur la longue dernière note, la chanteuse étant filmée jusque-là en plan taille.

pas davantage de succès pour le Portugo-Angolais qui se classe 12e sur 17. Cette année 67, c'est Sandy Shaw, la chanteuse aux pieds nus, qui offre sa première victoire au Royaume-Uni avec Puppet on a String. Une chanson que l'interprète déteste, tant pour la musique que pour ses relents sexistes. Peu flattée d'être comparée à, comme l'indique le titre du morceau, une marionnette au bout d'un fil. Mais le public britannique, qui avait la tâche de désigner la chanson que Sandy Shaw devait interpréter, en a décidé ainsi.

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8: Très vite, la géopolitique s'infiltre dans le déroulement de l'Eurovision. Nous sommes en 1968 et l'Espagne est encore une dictature sous le joug du sinistre général Franco, qui sera bientôt accusé d'avoir truqué le vote du concours pour le remporter cette année-là, l'organiser dans son pays l'année suivante et donner ainsi à son régime et son pays une image normale, détendue, festive. Mais il y a autre chose. En 1968, c'est le chanteur Juan Manuel Serra qui est choisi par l'Espagne pour la représenter avec La La La, chanson au refrain simplissime s'il en est. Le disque est enregistré avec écrit sur la pochette Eurovision 68.

Quelques jours avant le concours, c'est la stupéfaction. Sans avoir prévenu la délégation espagnole, Juan Manuel Serra annonce qu'il interprétera la chanson sur la scène de l'Eurovision en catalan. Une langue régionale dont l'usage est évidemment réprimé dans l'Espagne franquiste, où seul le castillan, la langue nationale, a droit de cité. Juan Manuel Serra est dès lors débarqué et Maciel, une chanteuse espagnole de 20 ans très populaire, est rapatriée en catastrophe du Mexique où elle est en tournée. C'est donc elle qui interprétera La La La, en castillan bien sûr, sur la scène du Royal Albert Hall de Londres, le 6 avril 1968.

Face à Massiel, 16 concurrents, parmi lesquels Cliff Richard, ex-leader des Shadows, dont le Congratulations est grand favori.

Vers la fin du vote, alors que seuls deux jurys doivent encore distribuer leurs points, Cliff Richard est loin devant. Sauf que, après les points distribués par l'Allemagne et la Yougoslavie, qui semblent beaucoup apprécier la la la et peu goûter Congratulations, c'est l'Espagnol qui remporte l'Eurovision avec un point d'écart. Le lendemain, la presse britannique se répand en protestation contre le vote et la défaite du Royaume-Uni. Quant à Maciel, elle est accueillie telle une héroïne nationale dans son pays. Mais 40 ans plus tard, en 2008, un ancien présentateur de la télévision publique espagnole affirmera que le résultat du concours de l'Eurovision avait été manipulé par Franco et son gouvernement. Quelques mois plus tôt, ils auraient envoyé des émissaires auprès des chaînes de télévision des autres pays participants pour promettre des achats de programmes en échange de votes pour Maciel. Interrogé par l'agence Reuters, l'un des responsables de l'Eurovision, sceptique, répondra « Franco était-il à ce point attaché à une victoire de son pays ? Il ne s'agit tout de même pas de l'OTAN, de l'Union européenne ou d'un sujet politiquement influent. Ce n'était après tout qu'un concours de chansonnettes. » Avant d'ajouter « Cela dit, je n'exclus pas qu'il y ait un parfum de vérité dans tout cela. » Quoi qu'il en soit, la défaite sur le fil de Cliff Richard à l'Eurovision n'empêchera pas ses « Congratulations » de connaître un immense succès en Europe, plus puissant que celui de Maciel. Pour l'anecdote, Cliff Richard se représentera en 1973, se classant cette fois 3e derrière l'Espagne. En 1979, Cliff Richard décrochera en revanche la première place des charts britanniques avec « We Don't Talk Anymore ». ».

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7: Après la victoire espagnole de 1968, l'Eurovision 1969 se tient logiquement à Madrid. Le général Franco compte sur ce show pour revivifier les couleurs de son pays qu'il dirige d'une main de fer ensanglantée. Mais la télévision publique espagnole ne possède à l'époque aucune caméra couleur. Elle doit en louer à la télévision publique allemande. Alors même que l'Espagne, parmi d'autres pays européens, n'est encore dotée que d'un système en noir et blanc. Il est en tout cas un pays qui s'en fiche. L'Autriche, qui pour la première fois depuis 1957, sera absente du concours, refusant de participer à un événement qui se déroule dans une dictature. La chose n'a pas été dite officiellement, mais le chancelier autrichien Joseph Klaus s'est montré très critique envers les partenariats qui se nouent avec les dictatures d'Europe du Sud, comme la Grèce, l'Espagne ou le Portugal. L'Autriche ne fera donc pas partie des quatre pays qui, en cette année 69, remporteront ex aequo la première place, les Pays-Bas, la France, le Royaume-Uni et l'Espagne. Polémique, protestation et changement de règlement, l'année suivante. Et si on se téléportait à présent au Grand-Duché de Luxembourg en 1973?
8: Mesdames, Messieurs, bonsoir. Good evening, ladies and gentlemen. Guten Abend, meine Damen und Herren. Guten Abend, Leif Leit. Au nom de Radio-Télé Luxembourg, j'ai le plaisir de vous inviter ce soir à assister au 18e concours Eurovision de la chanson. Des interprètes de 17 pays défendront leurs couleurs et un jury composé de délégués de ces 17 pays, installé dans un studio à Luxembourg, aura la lourde tâche de décerner le Grand Prix Eurovision de la chanson 1973.
7: Lors de cette 18e édition de l'Eurovision, Israël est le premier pays situé en dehors du continent européen à participer à l'événement. Des mesures de sécurité sont renforcées, et pour cause. 7 mois plus tôt, en septembre 1972, aux Jeux Olympiques de Munich, 11 sportifs israéliens pris en otage ont été assassinés par des membres de l'organisation palestinienne Septembre Noir. 3 ans plus tard, en 1975, la politique se fait heureusement pacifique et fleurie lors du concours, grâce au Portugal et sa chanson « Madrugada » qui décrit la joie ressentie par ses citoyens lors de la révolution des œillets qui, un an plus tôt, a mis fin à la dictature. L'interprète de cette chanson, Duarte Mendes, qui a participé à cette révolution, a envisagé de monter sur scène avec son uniforme et son fusil. Il en sera dissuadé, non sans peine, par les responsables du concours et se contentera donc d'un œillet à la boutonnière.

En réalité, l'histoire entre l'Eurovision et la Révolution portugaise a débuté l'année précédente. Car il faut savoir que « E depois de Adeus », la chanson qui représente le Portugal le 6 avril 1974, est l'une des deux compositions utilisées 3 semaines plus tard comme signal de déclenchement de cette révolution des œillets.

Elle n'a décroché qu'une 14e place sur 17 lors du concours. Mais la chanson devient néanmoins très populaire au Portugal et sera diffusée par une radio de Lisbonne à 22h55, le 24 avril, pour indiquer aux troupes révolutionnaires qui ont eu connaissance de ce code de se préparer. Si cette chanson romantique a été choisie par les rebelles portugais, c'est justement parce que, n'ayant aucun contenu politique, elle ne risquait pas de provoquer des soupçons du côté des autorités. Et que, si peu après, les opérations avaient dû être provisoirement annulées, les dirigeants du Portugal n'auraient rien su de ce qui se manigançait, alors qu'ils auraient pu avoir la puce à l'oreille avec une chanson révolutionnaire. Pour la petite, ou plutôt pour la grande histoire, précisons que le second signal demandant aux militaires rebelles de quitter la caserne pour amorcer leur coup d'État sera la diffusion à minuit 20, le 25 avril, sur Radio Renascença de la chanson politique « Grandola Vila Morena ».

0: À propos d'œillets, en tout cas de fleurs libératrices, il est un étonnant hasard ou une étrange prescience. Car que chante Jacques Hustin, le représentant belge au concours Eurovision cette même année 1974, trois semaines avant la Révolution ? Fleur de liberté.
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0: En 1975, alors que le Portugal chante sa liberté retrouvée, arrive un nouveau participant, la Turquie. Ce qui provoque la colère de la Grèce, laquelle annule sa venue. Il faut savoir que les deux pays se sont affrontés militairement quelques mois plus tôt à Chypre, île en majorité peuplée de Grecs et en minorité de Turcs, et que la Grèce avait tenté d'unifier lors d'un coup d'État raté. En 1976 et 1977, c'est la Turquie qui refusera de participer, en raison du retour de la Grèce au sein du concours. Quant à la République de Chypre, elle y participera pour la première fois en 1981. Ce qu'elle aurait bien aimé faire plus tôt, mais elle se refusait jusque-là à diffuser les candidats turcs. Or, les pays participant à l'Eurovision ont l'obligation de diffuser intégralement le concours. En revanche, les pays qui le retransmettent sans y participer ne sont pas soumis à cette obligation. Ainsi, en 1978, alors que la finale se déroule à Paris, les télévisions d'Afrique du Nord et du Proche-Orient qui diffusent le spectacle décident de passer des spots publicitaires durant la prestation d'Israël. Ces mêmes pays interrompant tout bonnement la retransmission quand la victoire israélienne s'avère inéluctable. La Jordanie ira même plus loin. Alors que sa télévision a donc interrompu la diffusion du show au cours du vote, par le gros plan d'un bouquet de jonquilles, les journaux jordaniens annonceront le lendemain la victoire de la Belgique, à savoir Jean Vallée, qui avait terminé deuxième.

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10: En 1979, suite à la victoire d'Israël l'année précédente, l'Eurovision quitte pour la première fois de son existence le continent européen et se déroule à Jérusalem. Un samedi, donc, en plein Shabbat. Manifestation de groupes orthodoxes et renforcement de la sécurité à la clé. Un concours qu'Israël gagnera pour la seconde fois consécutive avec Alléluia, interprété par Milk and Honey.

juifs orthodoxes ne manqueront pas de se rappeler au souvenir de l'Eurovision 19 ans plus tard, quand en 1998, Israël enverra à Birmingham la première candidate transgenre de l'histoire du concours, Dana International. Des menaces de mort seront adressées à la délégation israélienne, qui bénéficiera à nouveau de la solide protection d'un service de sécurité et logera dans le seul hôtel de la ville pourvu de vitres blindées. Même les robes de la chanteuse, dont celles créées par Jean-Paul Gaultier, auront leur garde du corps. La sélection de la candidate avait déjà eu les honneurs de la presse internationale avant le concours. Dois-je vous préciser que sa victoire sera relayée dans le monde entier de façon plus massive encore.

0: Bien sûr, la victoire de Dana International est également celle du mouvement LGBTQIA+, qui bénéficie ainsi d'une puissante et positive visibilité. Mais cette première place offre aussi à l'Eurovision une médiatisation de sa gagnante, que le concours n'avait plus connue depuis un moment. Ce qui, par ricochet, apportera un coup de fraîcheur à l'événement et participera à la modernisation de son image aux yeux du grand public.
1: La communauté gay s'est toujours intéressée à l'Eurovision. La communauté LGBTQIA+, a suivi l'Eurovision depuis ses débuts.
0: Vincent Bayer, expert Eurovision, évoque la proximité qui a toujours existé entre le mouvement gay et le concours.
1: Il faut savoir que rien que déjà dans les années 60, Jean-Claude Pascal, qui avait gagné pour le Luxembourg, il avait décroché cette victoire avec une chanson qui est très très parlante à la communauté gay, puisqu'elle racontait l'importance de pouvoir aimer qui on veut librement. Et donc c'est une chanson qui n'a pas été perçue comme telle au début, mais quand vous allez voir un petit peu les paroles, vous comprenez cela.
0: Cela se passe en 1961. Le concours se déroule à Cannes et c'est la présentatrice télé Jacqueline Joubert, la maman d'Antoine Decaune,
2: voilà,
0: qui annonce le grand gagnant.
2: La chanson gagnante de ce Grand Prix Eurovision 1961 est la chanson numéro 14, présentée par le Luxembourg et intitulée « Nous les amoureux ». C'est Jean-Claude Pascal qui a si bien défendu cette chanson et nous allons lui demander de venir. Quels sont vos auteurs?
3: Jacques Dattin et Maurice Videlin.
2: Est-ce qu'ils sont ici ce soir?
3: Il y en a un des deux, il y en a un qui regarde, puis il y en a un qui est là. Il y a Jacques Dattin qui est là.
2: Nous les amoureux, c'est une chanson vengeresse. Alors, j'appelle votre chef d'orchestre.
3: C'est pas vengeresse, c'est pas une chanson vengeresse, c'est une chanson gentille.
2: Même,
3: c'est
2: un
3: pas...
2: petit peu quand même. Hein.
3: Gentil, c'est pas tellement vengeur.
2: Moi, je trouve un petit peu. Nous, les amoureux, on est comme ça et pas autrement.
0: On est comme ça et pas autrement. Car Jacqueline Joubert sait que quand Jean-Claude Pascal chante « Nous, les amoureux, on voudrait nous séparer, on voudrait nous empêcher d'être heureux, nous, les amoureux, il paraît que c'est l'enfer qui nous guette, ou bien le fer et le feu », il parle des homosexuels. L'homosexualité qui, en France à l'époque, est toujours un délit et le sera encore jusqu'en 1982.
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0: Donc au fil du temps, la communauté LGBTQIA+ s'est intéressée à l'Eurovision.
1: Vincent Bayer.
0: La communauté a assumé aussi une présence au sein même du concours, avec la victoire en 1998 de Dana International, qui était la première personne trans à se présenter à l'Eurovision, qui a gagné pour Israël, avec Conchita Wurst en 2014, qui était la première femme à barbe à gagner l'Eurovision, un personnage construit par l'artiste. Et donc la communauté LGBTQIA+ a bien évidemment contribué à rebranchiser, à rendre l'Eurovision branchée, encore plus branchée qu'avant.
1: Il faut savoir que le choix de Conchita Wurst comme représentante autrichienne avait suscité un tollé parmi les franges conservatrices de la patrie de Mozart, avant que l'artiste ne rallie la population dans la foulée de sa victoire avec Rise Like a Phoenix.

0: Alors qu'une partie de l'Europe subit la montée des populismes et des conservatismes hostiles aux personnes LGBTQIA+, et que l'autre vient d'ouvrir, ou s'apprête à le faire, le mariage aux couples gays et lesbiens, Conchita Wurst, trophée en main, déclare « You know who you are. We are unity and we are unstoppable. » Vous savez qui vous êtes, nous sommes unis, unis, et nous sommes inarrêtables. Quant à Ban Ki-moon, alors secrétaire général des Nations Unies, il dira après l'avoir rencontré, ce qui a rendu sa victoire si importante, c'est la façon qu'elle a eue de transformer un concours de chant en un moment électrisant d'éducation aux droits humains.
1: Après cette année-là, le télédiffuseur turc a souhaité ne plus participer à l'Eurovision par rapport à ce qu'il considérait quelque part comme certaines dérives. Voilà, ce sont des interprétations, ce sont des polémiques, mais qui quelque part n'ont pas lieu d'être, parce que l'Eurovision c'est tout sauf ça, évidemment. L'Eurovision c'est avant tout une grande plateforme multiculturelle où tous les genres, toutes les provenances, toutes les générations sont et doivent continuer bien sûr d'être représentées.
0: Leslie Cable, chef de la délégation belge.
2: En fait, à l'Eurovision, tu as en même temps ce côté comme Dana International ou Conchita Wurst, où c'est « Waouh, qu'est-ce qui se passe là ?» avec évidemment les critiques derrière. Mais comme il y avait tous ces fans et tout ce public qui regarde pour le multiculturel et la diversité, c'était « Quelle qualité !» La chanson de Conchita Wurst, elle est exceptionnelle et sa voix est exceptionnelle. Et donc, comme il y a eu la qualité qui s'est collée à cette diversité et à cette transgression du commun, ça a pris le dessus.
0: Pour être tout à fait précis, bien avant Conchita et Dana, c'est un Norvégien qui, en 1986, avait offert dans son pays la première apparition de l'identité queer à l'Eurovision. En effet, à Bergen, le 3 mai 1986, Ketil Stokkan s'était produit aux côtés de deux danseurs, dont l'un n'était autre qu'un travesti, un homme déguisé en Marie-Antoinette. Et tout cela devant la famille royale norvégienne présente dans la salle.

0: On le sait, ce 3 mai 1986, la victoire ne fut pas norvégienne, mais belge, comme le raconte notre épisode consacré aux coulisses de la victoire de Sandra Kim, dans lequel Sandra nous offre de touchantes et sincères confessions. Vous pouvez le retrouver sur Ovio.
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5: Revenons aux années 90 et aux soubresauts du monde, aux conflits et aux guerres qui ont trouvé écho à l'Eurovision. Après la chute du rideau de fer, la fin de l'URSS et la dislocation de la Yougoslavie communiste, survenue entre 1989 et 1992, de nombreux pays deviennent en 1993 membres de l'UER. L'UER qui organise le concours Eurovision. En revanche, cette même année 93, la République fédérale de Yougoslavie, qui n'est plus constituée que de la Serbie et du Monténégro, sous le coup de sanctions de l'ONU, est exclue de l'UER et donc du concours. 10 ans plus tard, en 2003, la Serbie-Monténégro succède à la République fédérale de Yougoslavie et participe aux éditions 2004 et 2005 de l'Eurovision. Mais elle sera absente du concours en 2006, ses deux composantes s'étripant en vain sur le choix d'un candidat commun. En juin de la même année, le Monténégro vote son indépendance par référendum et à partir de 2007, les deux pays participeront séparément au concours. Et, étonnant hasard, pour sa première participation en tant qu'État autonome, c'est la Serbie qui, en 2007, remportera le concours avec Molitva, le Monténégro ne passant pas le cap des demi-finales.

En 2009, un peu moins d'un an après la guerre russo-géorgienne en Ossétie du Sud, c'est la Géorgie qui n'enverra pas de représentants à l'Eurovision. Les organisateurs ont en effet disqualifié « We Don't Wanna Put In », chanson que la Géorgie avait présentée. Son titre renvoyait, par un jeu de mots peu équivoque, à l'homme fort du Kremlin, alors que les allusions politiques sont interdites dans le cadre du concours.

la Géorgie choisira de se retirer plutôt que de proposer une autre chanson. En 2012, un autre conflit s'invite à l'Eurovision, celui du Haut-Karabakh, région que se disputent de longue date l'Azerbaïdjan et l'Arménie, alors que le concours se déroule précisément à Bakou, la capitale azérie. Deux mois et demi avant l'événement, la chaîne de télévision publique arménienne annonce son retrait. En 2016, deux ans après l'annexion de la Crimée par la Russie, l'Ukraine remporte le concours. C'est donc à Kiev que se tient l'Eurovision 2017, mais sans la Russie, qui s'est retirée un mois avant l'événement, au terme de plusieurs semaines d'imbroglio. À l'origine de celui-ci, la désignation par la Russie de l'artiste Julia Samoyolova, à qui l'Ukraine interdit l'accès à son territoire. L'interprète s'étant produite en Crimée en 2015 après l'annexion. L'UER proposera à la Russie que la chanteuse se produise à distance ou de changer de représentante. Sans succès. Julia Samoyolova participera toutefois à l'édition 2018 du concours lorsqu'il se déroulera au Portugal. Ah ouais.

0: En mars 2021, l'Eurovision se déroule à Rotterdam après l'annulation du concours l'année précédente, une première dans son histoire, à cause de la pandémie de Covid-19. Mais la Biélorussie n'en sera pas, disqualifiée par l'UER. L'organisateur précisant que le pays utilise l'Eurovision pour mettre en avant dans sa chanson le régime du dictateur Alexandre Loukachenko. Quelques mois plus tard, la télévision biélorusse sera exclue de l'UER en raison des atteintes à la liberté d'expression et à la liberté des médias dans le pays. L'année suivante, les chaînes russes seront à leur tour disqualifiées du concours suite à l'invasion de l'Ukraine. Les organisateurs l'annonceront dès le 25 février, soit le lendemain de l'attaque, puis exclus des instances de l'UER. En cette année 2026, on le sait, en raison de la guerre à Gaza, l'Espagne, l'Irlande, les Pays-Bas, l'Islande et la Slovénie ont décidé, dès le mois de décembre, de se retirer de la compétition pour protester contre la participation d'Israël. Pour conclure cet épisode, donnons le dernier mot à Leslie Kebel, chef de la délégation belge depuis 2005.
1: Il y a toujours le politique qui, à un moment donné, intervient avant qu'on ne soit au moment de l'Eurovision. Et puis, une fois que tu es là-bas, la semaine de l'Eurovision, ça devient la partie artistique et créative et l'échange et le mélange des genres et de cultures et la diversité qui prennent le dessus. Et les 200 millions de téléspectateurs, ils regardent, ils veulent voir un show. Eux, à ce moment-là, ils n'ont plus en tête tout l'aspect politique. Et les deux dernières années, l'Eurovision, l'organisation, avait pris le parti de dire aux fans et au public de ne pas amener des drapeaux dans la salle. Et quand le public huait, ils enlevaient le son. On n'entendait pas huer. Cette année-ci, c'est très particulier, ils ont dit « nous, on veut être authentique ». Donc, le public peut amener des drapeaux. Et si le public hue, on ne va pas nous modifier parce qu'on prend parti. Et donc, c'est très particulier cette année-ci.
0: Cet épisode, consacré aux polémiques qui ont secoué l'Eurovision au cours de son histoire, est à retrouver sur Ovio, comme tous les épisodes de cette série sur la folle épopée de l'Eurovision.
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0: Merci de nous avoir suivis. On se retrouve évidemment demain. Dans quelques instants, ce sont les ambassadeurs de Philippe Jauniaux. Donc, autant vous dire que je vous laisse entre de bonnes mains. Avant ça, on va faire un petit point de la météo. Gros bisous tout le monde. Prenez soin de vous.
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2: Bonjour tout le monde, c'est un temps d'averses généralisées sur tout le pays cet après-midi. Elles défileront en alternance avec des moments d'accalmie aussi jusque cette nuit. Des averses qui peuvent être assez soutenues localement avec éventuellement un coup de tonnerre et une petite grêle. Des maxima compris eux entre 8 et 13 degrés. Ensuite, cette nuit donc, les averses seront progressivement moins marquées mais resteront toujours présentes localement. Une nuit fraîche toujours aussi puisque nous aurons de 3 à 6 degrés en Wallonie et de 6 à 8 degrés à Bruxelles et en Flandre. Et enfin, pour demain, jeudi de l'Ascension, c'est un temps d'averse aussi qui est également au programme, averse plus soutenue l'après-midi et des températures de seulement 8 à 13 degrés.
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11: Belle journée d'après-midi, 15h sur RTBF Vivacité. Voici l'info avec Anne Goderno.
12: Madame, Monsieur, bonjour. C'est une journée à nouveau chargée d'émotions. Procès de Paolo et Antonino Falzone devant la cour d'assises du Hainaut. Parmi les témoignages entendus, celui du compagnon de Christine Chavrepierre. Le couple était présent au traditionnel ramassage du carnaval le matin du 20 mars 2022. Très grièvement blessée, Christine ne se remettra jamais de ses blessures et décédera 2 ans et demi plus tard. Aujourd'hui, devant le tribunal, cet homme a décrit une femme rayonnante et de valeur, un soleil partout où elle passait. Elle laissait un souffle. Souvenir incroyable. Le président américain Donald Trump est bien arrivé en Chine. Il s'agit de sa première visite à Pékin depuis 2017. Apparemment concentré sur les affaires, il est accompagné de nombreux hommes d'affaires, justement, dont le célèbre Elon Musk, patron de Tesla et de SpaceX. Les patrons d'Apple et de Boeing sont là aussi. En haut de la liste des vœux américains figure l'annonce d'accords dans des domaines comme l'agriculture et peut-être la confirmation d'une commande massive d'appareils auprès de Boeing. Donald Trump pourrait aussi faire pression sur le président chinois pour qu'il use de son influence pour une sortie de crise dans le Golfe. Il faut dire que cette guerre coûte très cher et pas seulement aux États-Unis. Selon le commissaire européen de l'énergie, depuis le début du conflit au Moyen-Orient, l'Europe a déjà dépensé 35 milliards d'euros de plus pour son énergie que ce qu'elle dépense habituellement. Football, c'est demain que doit se disputer la finale de la Coupe de Belgique. Rencontre entre l'Union Saint-Gilloise et Anderlecht. À la veille de ce match, l'entraîneur des Mauves, Jérémy Taraval, a rencontré la presse. Pour lui, cette finale est extrêmement importante, tant pour le club que pour les supporters. L'ambiance dans le stade sera au sommet. L'essentiel sera de contrôler nos émotions et de rester concentré, a-t-il déclaré. Rendez-vous donc demain, un match que nous aurons bien sûr l'occasion de vivre ensemble et en direct. Mais ça, c'est donc pour demain. Pour l'instant, je vous souhaite une très belle après-midi avec nous.
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11: À 15h02, on part au centre Perlex maintenant. Bonjour Amandine Emma.
8: Bonjour Philippe, bonjour à toutes et tous.
11: On est dans la grisaille avec de la pluie, de grosses averses. Et là, ça peut être dangereux sur les routes.
8: Exactement, c'est vrai qu'il faut vraiment se méfier de ces averses qui circulent d'ouest en est tout au long de la journée, qui sont parfois fortes, parfois intenses. Donc, grande prudence évidemment sur tout le réseau routier. Et puis sinon, actuellement, on a des files à cause de travaux, notamment sur le 313 entre Fexeslin et Votem. Comptez 20 minutes de plus vers Liège, une dizaine de minutes supplémentaires à l'approche de Herve sur le 40 vers l'Allemagne. Du côté de Bruxelles, il y a un accident qui s'est produit tout à l'heure avec un véhicule sur le toit autour de Waterloo vers Zaventem. C'est la voie de droite qui est actuellement neutralisée. Ça provoque déjà pas mal de files. Comptez 40 minutes de plus pour traverser cette perturbation en direction de Zaventem. Et dans l'autre sens, on a également visiblement des files de curieux. Comptez 15 minutes de plus en direction d'Autitre.
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11: Bien, excellent après-midi. Soyez les bienvenus sur RTBF Vivacité. Bonjour Sophie Buginaro.
15: Bonjour Philippe, bonjour tout le monde.
11: On va déjà se souhaiter dans moins de deux heures un bon week-end.
15: Ah oui, oui. Et non.
11: Beaucoup vont en profiter. Hein.
15: Oui, week-end mais pas prolongé. Un bon week-end, nous on sera de retour après-demain quand même.
11: Ah bah oui, mission spéciale, on sera à Namur en mai et qui sait, vous viendrez peut-être nous faire un petit coucou
15: Tout le monde
11: sur
15: ne fait
11: place.
15: Pas le pont.
11: C'est vrai, les ambassadeurs de la Miss Man le mercredi ensemble pour la planète. On salue aujourd'hui Isabelle Salès.
15: Bonjour Isabelle.
11: Bonjour. On va s'intéresser à la semaine de la biodiversité jusqu'à 17h dans l'émission.
16: Oui, la semaine européenne
11: s'il vous plaît.
16: De la biodiversité. Ouais. Hein, on ne se moque pas. Hein. En fait, on va apprendre à observer et identifier notre faune et notre flore, et ça va donner un grand coup de pouce au recensement de la biodiversité.
11: Pas la flore intestinale,
16: rassurez-nous. Non, la faune, la flore, ouais. Les petits animaux, les insectes, et toutes les petites plantes, toutes les petites fleurs, enfin tout ça, hein, on va participer à l'énorme recensement qui va y avoir lieu durant cette semaine européenne de la biodiversité.
11: D'accord.
16: C'est passionnant.
11: Hein. Ben ouais, j'imagine, semaine européenne de la diversité. Et puis pendant plusieurs semaines, on va s'intéresser sur tous les médias de la RTBF, Sophie, à la mobilité. Parlons solution. Et la solution, elle passe peut-être sur les deux roues.
15: Bah oui, exactement. Hein. C'est pourquoi d'ailleurs nous invitons aujourd'hui Pro Vélo Anne Leroux qui nous rejoindra. Et donc chaque semaine, pendant 4 semaines jusqu'à l'émission spéciale, on vous parlera mobilité. Vous allez voir, on a plein de choses dans notre petite...
11: Besace.
15: Oh oui, oh, ça faisait longtemps.
11: C'est joli ça. Hein.
15: Besace, effectivement. Ben voilà. On parlait d'âge, hein, Rantaine, je rappelle.
11: Oui. Chacun sa génération. Oui, je sais pas, oui, besace. Petite besace en cuir comme ça. Hein.
16: Magnifique.
11: C'est magnifique.
15: Isabelle en avait une.
16: Je
11: valide. Allez, Anne-Françoise et Lola sont là aussi pour nous accompagner pour réaliser cette émission. On va passer deux heures bien agréables, j'en suis certain, toutes et tous ensemble. Ça démarre avec Rosalia. On va l'ensoleiller cet après-midi. Ça, c'est pour Romy. Voici la perla.

0: M'Pokora sur RTBF Vivacité avec Le Monde, 15h10, on est en direct sur RTBF Vivacité. Vous le savez peut-être, si vous suivez Viva sur les réseaux sociaux, la nouvelle a été donnée il y a moins de 3 heures maintenant, l'annonce des fameux concerts gratuits du Doudou de Mons. C'est toujours un événement. 40 000 personnes seront rassemblées le vendredi du week-end de la Ducasse de Mons, le 29 mai. Donc on est à 3 semaines de ces concerts entièrement gratuits sur la Grand Place de Mons. Et puis on l'attendait, on en parlait beaucoup, surtout dans la région de Mons, mais pas que. L'affiche, on a des noms, Sophie, maintenant.
1: Premier nom, hein, Isabelle, vous avez une petite idée, elle est de chez nous, elle est passée par The Voice, elle a les cheveux rouges, elle s'appelle Charles.
2: Alice, non?
3: Non, pas Alice.
1: Non, non, Charles.
3: Charles.
1: Charles.
3: C'est Charles.
1: Oui, tout à fait.
0: Charles. Ah, ça sera une sacrée ambiance.
1: Elle a été révélée dans The Voice Belgique. Et elle sera donc parmi nous dès 20h50. Et puis après, forcément, un peu plus tard, pour mettre l'ambiance en fin de soirée.
0: Le feu,
1: que dis-je. Ce sera Mister Cover. Isabelle, vous aimez ça?
0: J'adore. C'est fou parce que Mister Cover, ils ont fait Forêt Nationale à de multiples reprises et c'est un carton plein à chaque fois. Et puis la tête d'affiche, c'est la grosse surprise. C'est une immense star de la chanson, la variété francophone, de la pop francophone, on peut le dire.
1: Elle a vraiment 3 millions d'albums vendus.
0: C'est énorme. Et sur les streams, elle cartonne aussi, évidemment. Il s'agit de Vita. Vita et ce concert donc sera sur le coup de 22h et la fête va se poursuivre tard dans la nuit quand Vivacité s'associe à la ville de Mons. Ben forcément ça va envoyer du très très lourd. Je le disais, on attend quand même 30-40 000 personnes sur une grande place.
1: Incroyable.
0: Sera de monde. Et on sera là d'ailleurs dans les coulisses.
1: C'est un concert que tout le monde attendait. Je suppose que ça va augmenter le nombre de personnes maintenant qu'on vient d'en parler, Philippe. Et nous serons là évidemment de 15 à 17 heures en direct depuis la Grand Place de Mons. Et on va recevoir, vous allez voir, des invités prestigieux qui vont nous parler notamment du doudou, mais pas
0: du folklore, mais pas que. On évoquera des artistes
1: qui font partie du concert du soir.
0: Qui sait. Écoute, ce sera le 29 en direct de la Grand Place de Mons. Petite pause et puis on a du cadeau pour vous. Bon après-midi.
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3: C'est vrai que depuis ce matin, on était bien arrosé quand même. Hein, véritable parenthèse aquatique.
4: Ça a bien tombé,
3: dans la météo de la semaine. Alors, on va rester dans la thématique de l'aquatique avec le cadeau 365.be. Sophie.
4: 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Et d'ailleurs, en parlant de la piscine de Lorient, les ambassadeurs y sont allés hein, récemment, donc vous pouvez réécouter tout ça sur notre plateforme RTBF Ovio.
3: On attend vos messages et le petit coucou en direct sur l'antenne avec l'équipe, sera tout à l'heure, donc juste avant 17h. Avec les animateurs de vos émissions matinales régionales. Voici maintenant l'agenda de votre région.
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5: Eh bien, dans l'agenda, beaucoup de festivités pour le jeudi de l'Ascension. C'est demain et on va faire de la fête à Saint-Guilain, par exemple. C'est parti pour tout le week-end avec des festivités diverses, des concerts, de quoi s'amuser, rencontrer les voisins, passer un bon moment ensemble. Et on espère, si la météo n'est pas trop capricieuse, demain, l'envol d'une montgolfière. Il y a aussi une exposition d'artistes porteurs de handicap. Vous pouvez voir cette exposition jusqu'au 25 mai prochain. Vous avez toutes les informations sur le site de la ville de Saint-Guilain. Framerie aussi à la fête demain, avec une fête dédiée à Sainte Vaudru. Sainte Vaudru, la patronne de Mons, elle sera à l'honneur au Doudou dans 15 jours. Elle sera déjà à l'honneur demain aussi à Framerie avec une procession. Ça commence à 10h45. Les infos sur le site de Framerie. Si vous aimez chiner, il y a sans doute des brocantes près de chez vous. Je vous invite à consulter le site, la carte interactive sur le site de Vivacité, mais aussi une brocante à ne pas manquer. C'est celle de Maubray. On est à côté d'Antoin, on n'est pas loin de Tournai. Et chaque année à l'Ascension, une grande brocante avec plusieurs dizaines de brocanteurs. C'est dans le centre du village, très joli d'ailleurs aussi. À ne pas manquer, si vous aimez chiner, ne manquez pas non plus à Moucron demain, le marché aux fleurs. Et puis ces mariages clandestins à l'écossaise, comme à Gretna Green, c'est durant toute la journée. Et puis demain aussi, le théâtre de rue à l'honneur, comme chaque année à l'Ascension, à hâte. Le festival s'appelle Sortilège. Durant toute la journée et la soirée, il y aura des spectacles gratuits, une vingtaine, 200 artistes. Tout cela pour les petits comme pour les grands. Ça se passe à hâte et le festival est gratuit. Vous allez trouver toutes les informations sur le site et la page Facebook de Sortilège et plus facilement aussi encore sur le site de la ville d'Hâte. Voilà un agenda bien chargé. Éclatez-vous.
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1: On est bien toutes et tous ensemble. On continue jusqu'à 17h avec Bob Sinclair. Parlons solutions sur les différentes plateformes, les différents médias de la RTBF. Spécial mobilité dans les jours, dans les semaines qui viennent. Aussi dans les ambassadeurs. Pro Vélo sera avec nous dans quelques secondes. Dans la programme avant 16h, il y aura Rory.
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1: Et puis retour à la décennie 80 avec Alphaville. C'est du Forever Young des années 80, ça, Isabelle. Hein,
3: oui, magnifique. Forever, hein.
1: C'est un petit peu hein, Forever Young, années 80. Bon, 15h24, bon après-midi.
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1: La mobilité, parlons solution, donc sur les médias de la RTBF. Pro Vélo, pour démarrer cette série dans les ambassadeurs. Bonjour Anne Leroux.
14: Bonjour Anne.
15: Bonjour Philippe, bonjour Sophie.
1: Anne, vous êtes bonjour. Porte-parole de Pro Vélo. Une précision tout d'abord, parce que moi je voulais vous demander d'argumenter contre la voiture et pour le vélo. Et là vous me dites que vous avez envie de me frapper le bout des doigts, parce que non, Pro Vélo n'est pas anti-voiture.
15: Oui, absolument. Comme le nom l'indique, nous sommes pro-vélo, mais ça ne veut pas dire qu'on est anti-voiture. Mmh. Ce qu'on essaye de faire, c'est vraiment d'encourager la pratique du vélo au quotidien, mais pour des trajets qui s'y prêtent, tout simplement. Oui.
1: On est complémentaires et effectivement, dans certaines situations, ce serait irraisonnable de penser uniquement en vélo, on peut l'imaginer.
15: Oui, bien sûr. Ce qui compte, c'est de justement bien réfléchir à ses déplacements et à ce dont on a besoin, où est-ce qu'on va, quels sont les itinéraires qu'on prend. Et c'est comme ça qu'on peut choisir le meilleur moyen de déplacement.
14: Et justement, qu'est-ce que Pro Vélo met en place en ce sens ?
15: Mais alors, Pro Vélo, nous, on est une asso en fait, qui est présente à Bruxelles et en Wallonie, à Liège, à Mons, à Namur et aussi à Louvain-la-Neuve.
1: Il y a 5 centres.
15: Oui, absolument. On est présent physiquement dans ces 5 villes. Et ce qu'on propose, en fait, même au-delà de ces 5 villes, c'est des programmes d'accompagnement, donc un parcours de formation, un programme de formation, des événements, mais aussi des services pour justement accompagner au quotidien les personnes qui souhaitent adopter la pratique du vélo, mais qui sont encore un peu hésitantes, peut-être.
1: Il y a ce que vous appelez la Vélo Académie de Pro Vélo, qui s'adresse peut-être à un public, par exemple, je ne sais pas, une famille qui vient s'installer dans une ville et qui voudrait apprendre les bons gestes, avoir les bons réflexes. On croit savoir circuler en ville en vélo et c'est pas si simple finalement.
15: Tout à fait. Donc la Pro Vélo Académie, elle propose vraiment cet accompagnement qui va être adapté à tout le monde. Donc aussi bien aux débutants, mais aussi des personnes qui savent déjà rouler à vélo, mais qui sont pas encore à l'aise dans la circulation. Et donc on a des modules de formation comme Magie à vélo en Wallonie ou Bike Experience à Bruxelles. Mmh. Ou même encore des modules de formation pour apprendre à créer un itinéraire qui soit le plus sécurisant possible qu'on va pouvoir proposer à cette famille, par exemple.
3: Voilà, c'est vraiment la question, hein, la sécurité, parce que vous êtes bien gentils avec les automobilistes, mais ils sont pas toujours sympas avec les cyclistes.
15: Mais je dirais que
14: faudrait les former également.
3: Oui, c'est vrai, il faudrait les former
15: oui,
3: aussi.
15: Oui, c'est vrai, en fait, c'est assez général à l'ensemble des usagers. Tout le monde doit connaître ses droits, tout le monde doit connaître ses devoirs. Le code de la route, il est fait pour tout le monde. Et donc ça, évidemment, il y a des gens qui le respectent et il y a des gens qui ne le respectent pas. Et ça n'est pas... uniquement chez les cyclistes ou automobilistes, ça peut être chez tout le monde. Donc évidemment, notre objectif, c'est d'essayer d'améliorer en tout cas la cohabitation aussi entre les usagers en donnant des bons conseils.
3: Et on peut être surpris par le comportement des cyclistes qui sont pourtant parfaitement dans leurs droits. Voir un cycliste arriver dans un sens interdit, il y a beaucoup d'automobilistes qui se disent, mais enfin, qu'est-ce qu'il fait ?
15: Absolument, absolument, et c'est pour ça qu'il faut bien se tenir à jour en fait sur le code de la route et les panneaux spécifiques justement à la circulation des vélos. Il y a de plus en plus en fait d'itinéraires vélos, d'infrastructures vélos qui sont réalisées justement parce qu'il y a de plus en plus de cyclistes tout simplement en ville mais aussi dans des zones plus rurales. Et donc il y a forcément aussi des nouveaux panneaux qui sont apparus ces dernières années. Bon, ça fait quelques années maintenant, mais malgré tout... certains automobilistes sont parfois...
1: Une mise à jour s'impose, effectivement. On parlait de services, un vélo c'est un budget quand même. Et là encore, vous avez des solutions?
15: Oui, effectivement. Donc ici, ce qu'on propose dans nos différentes implantations, des ventes de vélos d'occasion. Donc régulièrement, on a des vélos d'occasion. Des bourses aux vélos également. Il y en a une d'ailleurs prochainement, je pense, à Mons. Qui sera organisé, mais il y en a aussi dans toutes les provinces. Et donc ça, c'est ça permet aussi d'accéder plus facilement au vélo. Et puis on a toute une offre de location. Donc location court terme, mais aussi location à plus long terme. Donc des vélos classiques, électriques, ou même des vélos familiaux qu'on va pouvoir louer sur des périodes de 1 à 6 mois dans nos différentes implantations.
14: Donc il y a pas mal d'événements et d'activités qui sont proposés alors par ProVélo. On retrouve tout ça sur quel site ?
15: Alors on a notre site provélo.org sur lequel on va pouvoir retrouver tout notre agenda, tout simplement dans la section agenda et filtré par province. Et puis on va pouvoir y trouver aussi un très grand nombre de conseils pratiques sur toutes sortes de thématiques. La sécurité dont on a parlé, mais aussi des thématiques plus joyeuses, le loisir, le voyage à vélo.
3: Des belles balades.
14: Le cyclotourisme.
1: On rappelle vite les implantations, les 5 implantations, Anne-Roux.
15: Oui, tout à fait. Donc, vous pouvez nous trouver à Bruxelles, à Liège, à Mons, à Namur et à Louvain-la-Neuve.
1: D'accord. Vous-même, votre déplacement en vélo, un peu beaucoup à la folie, passionnément ?
15: Moi, plutôt beaucoup. Et je vis, moi, dans le Brabant wallon, personnellement. Et j'ai encore un enfant. Bon, j'ai des grands-enfants, mais j'en ai encore un de 9 ans que je transporte avec un vélo short-tail. Donc, je ne sais pas si vous voyez quel type de vélo c'est.
14: Ah, pas du tout, personnellement. Expliquez-nous un peu.
15: Eh ben, c'est un vélo un petit peu plus grand qu'un vélo classique, mais pas tellement, mais qui permet de transporter un enfant à l'arrière, ou même un enfant jusqu'à 60 ou 80 kilos d'ailleurs, donc même un grand enfant. Et qui donc est assez pratique parce que pas tellement plus grand qu'un vélo normal, assistance électrique bien sûr. Et avec ce vélo, moi je fais personnellement tous mes déplacements vers l'école avec Arthur, mon fils, et puis aussi bien sûr ton club de foot, les scouts, etc. Donc les déplacements
14: génial.
15: Finalement de 10 km j'essaie de les faire avec ce vélo.
1: Belle expérience, merci beaucoup Anne-Roux d'avoir partagé tout cela avec nous. Parlons solutions, on en reparlera régulièrement dans toutes les émissions de la RTBF, en radio, en télé, sur les réseaux également, ou sur nos différents sites internet. Pro Vélo aujourd'hui, le site internet. Il n'y a pas trop de bouchons avec les vélos, c'est ce qui est chouette. Par contre, sur les routes, on va passer des vélos aux voitures maintenant, avec vous Amandine et Marc.
0: Ah, c'est clair qu'à vélo, c'est
1: différent.
0: C'est vrai qu'on,
1: vous avez un
0: on
1: vélo,
0: avance parfois mieux. Non, je vous avoue, non.
1: Oh là, Amandine. forcément, oui. On travaille à Perex, on a une voiture.
0: Voilà. Oui.
1: On expérimente les bouchons.
0: C'est compliqué d'arriver jusqu'ici.
1: J'imagine.
0: J'habite un peu loin, on va dire.
1: Comment ça se passe?
0: Mais sinon, c'est vrai que sur les routes actuellement, on a des files dans pas mal de travaux sur le 19, 30 minutes perdues entre Nîmes et Saint-Denis vers Bruxelles. 15 minutes supplémentaires sur le 313 entre Fexeslin et Votem vers Liège. Sur le 40 à l'approche de Herve, 10-15 minutes. Minutes supplémentaires en direction de l'Allemagne. Sur le ring de Bruxelles, c'est assez compliqué aussi. Du côté de Waterloo, depuis tout à l'heure, on a un accident avec un véhicule sur le toit, sur la voie de droite, et donc ça met un petit peu de temps à être dépanné. On a pas mal de fils, comptez une quarantaine de minutes supplémentaires depuis Braine-l'Alleud en direction de Zaventem. Dans l'autre sens aussi, c'est bien chargé depuis le carrefour Léonard, avec 30-35 minutes perdues vers au titre.
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0: Alphaville, Forever Young. Ah, c'est ancien, elle a une petite quarantaine d'années quand même, cette chanson. On est avec Isabelle Salès, ensemble pour La Planète et la Semaine Européenne, j'ai bien retenu la leçon.
1: Exact.
0: De la biodiversité, on va en parler ensemble juste après ceci.
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0: On va le faire, Isabelle, en se plongeant dans la biodiversité. Et on vous invite d'ailleurs de participer à un chouette challenge pour mieux la comprendre et forcément mieux la protéger.
1: Exactement, on va apprendre à observer et identifier notre faune et notre flore. Et de cette manière, on va donner un coup de pouce au grand recensement de la biodiversité prévu durant cette semaine européenne, c'est-à-dire du 16 au 24 mai.
0: D'accord, il y a des journées ou des semaines qui sont dédiées à peu près tout justement et vous venez avec cette semaine européenne donc de la biodiversité, on l'a dit, c'est pas un machin de plus pour attirer un peu notre attention sur un problème qui nous concerne pas forcément, qui nous dépasse un peu, en l'occurrence la perte de la biodiversité à laquelle on est confronté. Est-ce qu'on peut vraiment faire quelque chose ?
1: Eh ben oui, exactement. On a l'impression que voilà, c'est une fatalité, ça nous tombe dessus. Et donc, s'intéresser à ça, ben, vu comme ça, c'est pas vraiment enthousiasmant. Mais vous savez qu'avec Ensemble pour la Planète, on va plutôt chercher les initiatives constructives. Et c'est le cas dans le cadre de cette semaine européenne. Natagora, vous connaissez, hein, Natagora ?
10: Oui, hein, bien sûr.
1: Association de défense de l'environnement. Eh bien, Natagora nous propose un super challenge avec son application Obsidentify, je vais y arriver. On va être plus simple.
10: Précis.
1: Obs pour observation, hein, en français. Et Identify pour identification. Ouh là là, c'est plus clair en français dans le texte. Donc, allez, en vrai, c'est une appli qu'il suffit de télécharger sur son smartphone. Et puis, hop, dès que vous sortez de la maison pour aller au jardin, dans le parc d'à côté, au pied de l'arbre qu'il y a au bout de votre rue, enfin, dès qu'il y a un petit bout de nature ou un très grand qui s'offre à vous, vous dégainez le smartphone, vous repérez une espèce, peu importe laquelle, une fleur, un papillon, une mauvaise herbe, un insecte, vous la photographiez, vous soumettez la photo à l'appli et hop, elle vous dit à quoi vous avez affaire. Elle vous dit l'espèce. Bon, rien que ça, c'est déjà très chouette. Hein. Vous imaginez, si vos enfants ou vos petits-enfants s'ennuient, vous pouvez, pour le coup, leur donner votre smartphone.
0: Une fois n'est pas coutume.
1: Hein, voilà, branché sur l'application. Et eux, ils vont faire des photos, ils vont savoir, ah, tiens, ça, c'est ça, et ils viendront vous raconter. Mmh. Donc, rien que ça, c'est déjà chouette. Mais l'intérêt de cette appli, c'est qu'en plus de ça, évidemment, elle localise l'endroit où vous avez fait la photo. Et donc, à chaque photo que chacun d'entre nous fait et soumet à cette appli, eh bien, il y a une espèce de recensement permanent de l'état des lieux, de la biodiversité dans votre environnement. Et ça, évidemment, c'est super, hein, c'est une belle manière de, pour vous de faire connaissance avec la biodiversité et pour les organismes qui se préoccupent de la préserver, bah, d'avoir une bonne idée de l'état des lieux, de la situation dans laquelle elle se trouve.
10: Et justement Isabelle, hein, dans le cadre de cette semaine européenne du 16 au 24 mai, nous sommes invités à participer à un challenge.
1: Voilà, là c'est un challenge qui effectivement est limité dans le temps, hein. On va utiliser cette appli sur notre smartphone du 16 au 24 mai et dans les zones Natura 2000. Ça vous dit quelque chose?
0: Mais oui,
10: c'est un label, il y en a des dizaines.
0: Un label européen.
1: Exactement. Ah. Donc, ce sont des zones qu'on a identifiées pour la richesse de leur biodiversité et qu'on a décidé de protéger. Mmh. Alors, évidemment, toutes ces zones parsemées en Europe, bah, ça donne finalement un réseau et donc ce qu'on appelle un maillage écologique. C'est intéressant, évidemment, de savoir que il y a vraiment une multitude de zones protégées. Vous savez que chez nous, il y en a 240. Hein. Ça représente 221 000 hectares. À peu près, c'est beaucoup et c'est pas beaucoup, hein, parce que c'est
0: par rapport au territoire, ça fait
1: voilà, c'est jamais que 13% du territoire. Mmh. Mais donc ces zones-là, il faut les bichonner, voilà. Et donc l'idée, c'est vraiment ça. Et quand on les bichonne, ça marche, hein. La biodiversité, même si elle avait disparu, elle réapparaît, hein. Il y a des espèces végétales qui reviennent, on voit des habitats de la faune se redéployer, et donc la faune revenir. Et je sais pas vous, mais moi je trouve ça vraiment stimulant. Alors si vous voulez participer au challenge, c'est tout simple, vous chargez l'appli, et puis vous vous rendez sur une zone Natura 2000 pour une balade, et vous laissez libre cours à votre curiosité. Vous photographiez ce que vous trouvez beau, ce qui vous intrigue, ce que vous ne connaissez pas, tout simplement. Et l'appli, bah, je vous l'ai dit tout à l'heure, hein, elle vous informe, mais là, vous êtes dans le cadre d'un recensement qui va se faire à l'échelle européenne.
0: Il y a du budget. Il y a du budget dans ça. Il y a plus de 36 voilà, millions d'euros qui sont investis par la
1: Belgique. Ce recensement, ça va être un outil extraordinaire et ça va permettre d'investir ces 32 millions à bon escient, aux endroits où il y a besoin de protéger la biodiversité.
0: On a l'impression que tout est possible. Vraiment, Isabelle. Hein.
1: Bah, c'est un peu ça. Mmh. Oui. Mais bon, surtout, tout est nécessaire. Hein. Est-ce que vous saviez que dans la faune indigène de Wallonie, il y en a quand même 40% des espèces qui sont menacées et 7% qui sont considérées comme éteintes. Mmh. Donc, rien n'est perdu, mais il faut y aller, quoi.
0: Ah ben c'est joli ça comme conclusion, rien n'est perdu mais il faut y aller. Justement, il va falloir y aller parce qu'il y a Christian Vandeloye qui arrive dans quelques minutes. Mais avant toute chose, on va se réjouir, c'est la belle surprise de la soirée d'hier, on est en finale.
10: Et oui, est passée, on l'avait dit, hein, ouais. Belle Eurovision hein. En direct de Vienne, c'était incroyable.
0: Ouais. On n'a même pas dû attendre, pas directement.
10: Ça s'est fait, on a un claquement de doigts.
0: Dancing on the Ice avec cette chanson, elle nous représentera...
10: C'est Dancing on the Final maintenant.
0: Oh Sophie, c'est très très fort. Ça. La finale, c'est samedi.

0: On est chaud pour faire la chorégraphie, Christian Vandeloy.
1: On est parti,
0: on est parti. Le rendez-vous des belles histoires de Tonton Cricri, c'est dans quelques secondes, comme tous les mercredis sur Viva.
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0: Et donc, bienvenue Christian Vandeloy.
1: Bonjour à toutes et tous.
0: Vous allez aujourd'hui nous parler d'un mot de la langue française que vous appréciez particulièrement. Oui. Et ce mot, c'est utopie.
1: Oui, c'est un terme qui a été créé par un philosophe anglais qui s'appelait Thomas More, qui était un ami d'Erasme. Et étymologiquement, ce terme signifie utopie en aucun lieu. Alors, je vais vous parler d'un personnage qui habitait dans nos régions, qui s'appelait Arthur Brancard, et qui est un homme qu'on ne connaît presque plus aujourd'hui. Et pourtant, pendant plusieurs décennies, cet homme a fait surgir au beau milieu du Brabant wallon une sorte de cité idéale, un rêve industriel, une utopie ouvrière.
0: Et vous nous emmenez du côté d'Ittre, on est au cœur du Brabant wallon.
1: Oui, en plein cœur, donc à Fouquet exactement. C'est un petit village discret aujourd'hui, presque silencieux, voyez-vous. Mais dans les années 20, il y avait des fours qui rougeoyaient, des ouvriers qui venaient de Belgique, d'Italie, de Hollande, de Pologne. Et au centre de tout ça, il y avait un homme. Arthur Brancard.
0: Qui était-il justement Arthur Brancard ?
1: Alors, il est né à Tulin, dans le Hainaut, pas tellement loin de Mons, en 1870. Papa plafonneur, maman couturière, et rien ne le prédestine à devenir un grand patron industriel. À 15 ans, il est apprenti verrier à Boussu, il apprend à l'usine le métier de verrier. Le jour, il travaille, donc, et le soir, il suit des cours artistiques, du dessin, de la peinture, de la décoration, à Mons. Alors, on sent que chez lui, il y a une énorme envie d'apprendre. Il a le travail, mais également les arts, les sciences, le progrès, important le progrès, car pour lui, l'industrie peut transformer le monde. Et alors, très vite, il se fait remarquer. Il va travailler à Saint-Guilain, et puis il va partir à Anvers. Il va aller jusqu'en Pologne, où il va carrément redresser une entreprise verrière en difficulté. Il n'a pas 30 ans.
0: Un gamin,
1: et il est considéré comme un génie du verre déjà à cette époque.
0: Et c'est à Fouquet que son destin va véritablement basculer.
1: Exactement. Donc il arrive au début du 20e dans une toute petite verrerie qui est en difficulté. Et lui, il va tout réinventer. Les méthodes de production, les produits, et il va même réinventer la vie autour de l'usine. Car il n'est pas seulement un patron, c'est un utopiste, Arthur Brancard.
8: On y est.
1: Voilà, exactement. C'est aussi un inventeur. Il va inventer la marbrite. C'est un verre opalin, coloré, brillant, qui ressemble un peu au marbre et qui est un matériau spectaculaire pour l'époque parce qu'il s'adapte très très bien à l'esthétique art déco des années 20. Et elle va décoller après la Première Guerre mondiale, cette marbrite, parce qu'il faut reconstruire dans l'Europe qui a été abîmée par cette Première Guerre. Et puis, on est dans le modernisme au niveau architecture, donc la marbrite, si vous voulez, s'intègre très bien à ce courant architectural. Et d'ailleurs, en 1925, à Paris, il y a une exposition des arts décoratifs, et les verreries Fouquet vont décrocher les plus hautes distinctions de cette expo.
0: Alors, ce qui est assez fascinant chez ce monsieur, chez Arthur Brancard, c'est sa vision sociale.
1: Voilà, exactement. C'est ce qui en fait un utopiste. Donc vous imaginez, Fouquet, il en a fait une ville dans la ville, une sorte de familistère, la Belge. Il veut conserver ses ouvriers car il les forme et il veut garder leur savoir-faire. Et pour ce faire, il va organiser toute leur existence. Il construit des logements gratuits avec eau et électricité pour l'époque. C'est très pas mal, hein. Absolument, il va créer des écoles, un cinéma, des magasins, un dispensaire, une harmonie musicale, une caisse de secours, une salle des fêtes, sur la façade de laquelle, elle existe toujours d'ailleurs, figure la devise « bien travailler, bien s'amuser ». Toute sa philosophie, voyez-vous.
5: Bah, j'adhère, moi.
1: Oui, absolument.
0: On pourrait presque parler d'une utopie avec un petit côté paternaliste.
1: Même un grand côté paternaliste. Il encadre tout. Travail, loisirs, éducation, santé, de la naissance à la mort du personnel. Et c'est que cet homme vient du mouvement ouvrier, ce qui est d'ailleurs un peu étonnant. Il a soutenu le jeune POB qui avait été créé en 1885. Et une fois devenu patron, il va garder cette idée que l'entreprise a une responsabilité sociale. Alors en effet, on peut voir aujourd'hui, on peut dire que cette vision est un peu ambiguë, à la fois protectrice mais aussi très contrôlante, humaniste mais paternaliste. Il y avait quelque chose d'extraordinairement moderne dans cette idée pour l'époque, évidemment. Une entreprise ne pouvait pas seulement produire des bénéfices, mais elle devait aussi produire une communauté.
0: Il y a un petit détail incroyable aussi qui concerne la main d'œuvre.
1: Oui, quand il manquait d'ouvriers, eh bien, il envoyait des recruteurs à travers l'Europe. Et il faisait venir des ouvriers avec leurs familles, les enfants, les meubles, parfois le chien, le chat, le poisson rouge. Et à leur arrivée, une maison les attendait. Voyez-vous ?
5: Oui. C'est quand même autre chose que les baraquements quand on a recruté en Italie pour les mines.
1: Au lendemain de la Seconde Guerre mondiale, absolument.
0: L'histoire, elle se termine en 1934. Il va mourir, Arthur Brancard.
1: Il décède, malade. Malheureusement, mais comme tout le monde, on vous dira, mais voilà. Et puis, aujourd'hui, on peut dire qu'il nous laisse une question très actuelle. Est-ce qu'on peut encore rêver d'une industrie qui soit à la fois innovante, humaine et collective ? Et puis, de cette utopie, il ne reste plus que quelques maisons à Fouquet, une chapelle, des vestiges, et cette célèbre phrase sur la façade de la salle des fêtes, bien travailler, bien s'amuser. C'est un peu ce que nous faisons, non ?
0: Oui, s'amuser, travailler,
1: mais en travaillant bien.
0: Mais on s'amuse beaucoup, c'est sûr, voilà. Tous les après-midi dans Les Ambassadeurs. Vos belles histoires, Christian, on les retrouve sur l'application RTBF Actu, évidemment.
1: Hein. Évidemment.
0: L'RTBF Actu, quand vous le souhaitez. Vous pouvez nous réécouter aussi sur Ovio. Et puis Christian Vandeloye est avec nous tous les mercredis après-midi dans Les Ambassadeurs. Ça veut dire que vous reviendrez la semaine prochaine.
1: Avec grand plaisir.
0: Bien, merci Christian. On va continuer pour toute une heure encore avec Les Ambassadeurs. Isabelle.
5: Avec grand plaisir.
0: Tout le monde est avec grand plaisir. C'est chouette, ça. On s'intéresse à la semaine européenne. J'ai bien retenu ma leçon de la biodiversité.
5: Exact.
0: Et puis le rendez-vous séquence enfant aussi. Tout à l'heure avec Sophie, l'un des nombreux rendez-vous de cette émission. Tout de suite, voici les nouvelles du temps avec François Bouhiri et puis on va faire un petit détour à la rédaction. Allez, à tout de suite.
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9: Bonjour tout le monde, c'est un temps d'averses généralisées sur tout le pays cet après-midi. Elles défileront en alternance avec des moments d'accalmie aussi jusque cette nuit. Des averses qui peuvent être assez soutenues localement avec éventuellement un coup de tonnerre et une petite grêle. Des maxima compris eux entre 8 et 13 degrés. Ensuite, cette nuit donc, les averses seront progressivement moins marquées mais resteront toujours présentes localement. Une nuit fraîche toujours aussi, puisque nous aurons de 3 à 6 degrés en Wallonie et de 6 à 8 degrés à Bruxelles et en Flandre. Et enfin, pour demain, jeudi de l'Ascension, c'est un temps d'averse aussi qui est également au programme. Averse plus soutenue l'après-midi et des températures de seulement 8 à 13 degrés.
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0: Et excellent après-midi, il est déjà 16h sur RTBF Vivacité. C'est Anne Goderno qui nous informe.
16: Madame, Monsieur, bonjour. L'Union européenne n'interdira pas les thérapies de conversion pour les LGBT+, mais va pousser les États membres à le faire. La Commission européenne estime ne pas avoir les compétences légales pour interdire ces thérapies. On rappelle que ces thérapies présentent l'homosexualité comme une maladie et prétendent pouvoir modifier l'orientation sexuelle ou l'identité de genre d'une personne. De nombreuses personnalités, comme la chanteuse Angèle et l'ancien Premier ministre français Gabriel Attal, avaient relayé une pétition en mai 2025 exhortant l'Union européenne à bannir ces pratiques. Pour la commissaire européenne Adjal Habib, en charge de l'égalité, personne ne devrait avoir à vivre ça. Le député flamand du Vlaams-Belang, Philippe de Winter, a été interdit d'entrer sur le territoire britannique. Il était invité par une activiste d'extrême droite afin de participer à une manifestation anti-immigration, mais les autorités britanniques l'en ont empêché. Aujourd'hui, la présidente du Parlement flamand, Freya Van Den Bosch, voudrait savoir pourquoi. Elle a invité pour un entretien l'ambassadeur britannique en Belgique. Pour elle, si cette décision des autorités britanniques s'avère être uniquement motivée par une opinion divergente, ce serait choquant. Donald Trump est arrivé en Chine pour un sommet avec son homologue Xi Jinping, une visite pour parler de commerce, mais aussi de la guerre en Iran en passant par Taïwan, une visite aux lourds enjeux mondiaux. Plus de 1700 personnes bloquées sur un navire de croisière à Bordeaux suite à un décès et à une possible épidémie de norovirus ou gastro-entérite aiguë. La situation a été signalée dans la nuit alors que le bateau arrivait au port de Bordeaux. Précisons que les autorités sanitaires n'excluent pas l'hypothèse d'un problème alimentaire et écartent tout lien avec l'antivirus. C'est toujours une parenthèse enchantée pendant l'été en ville. Le festival de musique classique et de chambre Midi Minime prendra ses quartiers du mercredi 1er juillet au vendredi 28 août dans trois lieux emblématiques de la capitale. 40e anniversaire de ce festival qui permet de s'accorder un joli moment de musique à l'heure du déjeuner. C'est chaque jour de la semaine à 12h15. Le programme complet du festival Midi Minime est à retrouver sur le site dédié à l'événement. Je vous souhaite une belle fin d'après-midi.
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0: Merci Anna, tout à l'heure, 17h, le prochain rendez-vous de la rédaction. 16h02, on part au centre Parex. Bonjour Amandine Aymar.
18: Bonjour Philippe, bonjour à toutes et
0: on
18: tous.
0: On est toujours dans la grisaille, rien ne s'arrange. On sort des bureaux, des écoles et on a quelques embarras sur les routes.
18: Exactement, notamment suite à des travaux sur le 19 entre Nîmes et Saint-Denis. Ajoutez 20 minutes à votre trajet vers Bruxelles. 10-15 minutes perdues sur le 313 entre Fex, Slin et Votem vers Liège. Même temps perdu sur le 40 à hauteur de Herve en direction de l'Allemagne. Prudence aussi sur la National 4. À hauteur de Saint-Saint, on nous signale la présence d'une planche sur la bande de gauche en direction de Namur. Et à Bruxelles, ça reste assez compliqué sur le Ring à cette heure-ci. En cause, un accident impliquant une voiture sur le toit à hauteur de Waterloo sur la voie de droite. On a des files en amont depuis Braine-l'Alleud, comptez une bonne quarantaine de minutes supplémentaires vers Zaventem. Des files également dans l'autre sens depuis le carrefour Léonard avec 30-35 minutes supplémentaires en direction d'Autitre.
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0: Et les ambassadeurs, deuxième heure, c'est reparti. Bienvenue en radio, évidemment. On est là sur OVIO tous les jours. D'ailleurs, vous pouvez réécouter toutes nos émissions. Si vous êtes en manque d'ambassadeurs, n'est-ce pas, Sophie? On peut écouter en boucle, hein?
21: Exactement, hein, sur la plateforme.
0: Faites jamais ça. Parfois, moi, le week-end, j'écoute un ambassadeur.
3: Ah, c'est vrai ?
0: Ça arrive.
3: Vous avez besoin d'une augmentation ou c'est honnête ?
0: C'est de la gentillesse, c'est de la gentillesse envers toute l'équipe, envers vous, envers Cyril qui réalise l'émission, Anne-Françoise, Françoise, notre productrice. Bien, c'est plus sérieusement, on est mercredi, c'est le rendez-vous de la chronique enfant et vous avez vécu il y a quelques jours une très très chouette expérience.
3: Et oui, du côté de Nausicaa, donc du côté de Boulogne en France, on est allé donc avec mes deux enfants et ma maman, c'était hyper sympa et donc j'avais envie d'en faire la chronique du jour pour la chronique enfant.
0: Vous n'êtes pas tombé dans l'aquarium quand même, vous êtes toujours là, tout va bien.
3: Ah bah écoutez, si je suis là, c'est que tout va bien effectivement, mais c'était très chouette et l'aquarium est grandiose.
0: Ouf, ouf, ouf, on ira faire un détour aussi, un petit tour du côté du Koudenberg à Bruxelles, c'est juste à côté du Palais Royal qui organise un Family Day qui sera plein de surprises, ce sera pour ce dimanche, on vous explique tout ça dans une dizaine de minutes. Et puis notre semaine européenne de la biodiversité, Isabelle, on a encore des choses à vous dire.
5: Et oui, plein d'activités dans le cadre de cette semaine, vous allez voir, c'est super chouette.
0: Voilà.
5: Vous en voulez
0: non,
5: plus.
0: C'est bien, vous êtes sans utilisation. Ça donne envie de rester. Ça donne envie d'écouter. Isabelle, on va vous faire écouter notre coup de cœur musical à Sophie et moi, c'est notre chanson de l'été et ça s'appelle Loco Loco.
3: Loco Loco.
0: Loco, on adore ça, hein.
3: On adore. Évidemment.
0: Allez. Comment ?
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0: Ah. Allez, on écoute, on y va.
3: Ah bah
0: Loco
3: écoutez.
0: Loco.
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0: Peps avec Liberta. Dans la suite, Sombre. On aura aussi un petit Pierre Garnier, ça faisait longtemps ça, dites.
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0: Et on sera dans la capitale, au Codenberg, s'il vous plaît, juste après ceci.

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8: Et la directrice du Palais du Codenberg est avec nous. Bonjour Frédéric Honoré.
9: Bonjour.
8: L'histoire de Bruxelles, elle se vit, elle se raconte aussi sous la terre. Tout le monde ne le sait pas toujours. Juste à côté du Palais Royal, j'ai eu l'occasion de visiter votre site pour cette émission, pour les ambassadeurs, il n'y a pas si longtemps finalement. Et c'est un endroit qui est fascinant, qui est étonnant. Vous avez déjà eu l'occasion de...
10: Eh bien, je ne connais
8: vous
10: pas.
8: Ne connaissez
10: donc
8: pas.
10: Je suis tout ouïe et pleine de curiosité.
8: On est sous quelle avenue entre le palais et puis on rejoint sur la place, sur la droite du Palais Royal, c'est ça hein?
9: Alors, on est en dessous de la place royale et de la rue royale et puis d'une partie d'un bâtiment voilà, qui se trouve sur la place royale en elle-même.
8: Et on entend que ça résonne justement, puisque vous êtes sous la terre, dans les vestiges du palais de Charles Quint. Et ce dimanche, vous allez organiser un Family Day. C'est vraiment l'occasion d'ouvrir ces vieux murs, ces vieilles briques, sous les pavés de Bruxelles, à un public qui ne fréquente pas forcément le palais.
9: Alors, effectivement, on accueille un public familial pour se familiariser. Donc, comme vous dites, les vieilles pierres et les vieux pavés prennent vie au travers de toutes les activités donc, qui sont proposées pour ce public familial. Donc, on accueille toute une série d'associations, les arbalétriers de Bruxelles, on accueille un groupe d'escrimeurs. On va proposer aux enfants de faire des jeux low-tech inspirés du tableau de Bruegel, les jeux d'enfants. Donc, c'est une plongée dans l'histoire, une plongée dans les origines de Bruxelles, dans ce lieu magique qui sont les vestiges de l'ancien palais de Bruxelles, avec une touche Renaissance. Et donc, on espère que les visiteurs viendront nombreux nous rendre visite.
8: Oui, c'est le côté magique, hein, vous le dites, de cet endroit. Franchement, ça vaut le détour, c'est entre 10h et 18h. Et il y aura vraiment de l'immersion, on va pouvoir porter des costumes, entre autres, s'initier, vous l'avez dit, à l'escrime. Il y a vraiment des activités prévues pour toucher un maximum de public.
9: Absolument. Donc, les enfants seront vraiment les grandes stars à l'honneur pour ce Family Day. Mais il y aura aussi la possibilité d'approfondir ses connaissances du site

0: au travers d'interventions d'historiens qui seront là pour apporter tous les détails et donner accès à des endroits inattendus du site. Donc ça c'est aussi pour les plus grands. Donc vraiment une programmation
1: très large. Là vous m'intéressez.
2: L'idée d'une visite d'un Family Day comme celui-là, c'est forcément de passer un bon moment et d'en sortir un petit peu plus intelligent aussi. C'est ce que vous faites toute l'année d'ailleurs.
0: C'est effectivement le palais du Codenberg donc est ouvert sur l'ensemble de l'année et lors du Family Day donc qui aura lieu ce dimanche, c'est le moment festif, le rendez-vous festif où on accueille aussi l'Homegang de Bruxelles
2: aussi.
0: Nous permet de tous nous costumer et de parader dans cette merveilleuse rue Isabelle donc et dans les vestiges de la chapelle de l'ancien palais de Charles Quint. Donc c'est vraiment un moment où l'histoire, le patrimoine sont à l'honneur pour ce Family Day donc de ce dimanche.
1: Et une belle plongée dans le folklore aussi alors. C'est
0: absolument,
1: haut en couleur.
0: Au travers de l'Homegang et au travers des arbalétriers, donc du grand serment royal et de Saint-Georges. Ça fait très solennel comme ça. Mais ils sont, ils seront là en armes et habits pour expliquer toute l'histoire de leur gilde et la partager avec le public.
1: Eh bien, vous donnez envie.
2: Ça va être chouette. Entre 10 et 18 heures. Faut-il s'inscrire ou on se présente directement sur place dimanche?
0: Alors, vous pouvez, on peut s'inscrire, mais on peut aussi se présenter sur place et c'est gratuit pour les enfants. Donc, jusqu'à 18 ans,
2: mais
0: c'est gratuit.
2: Mais quand on dit enfant, c'est à partir de quel âge? Je dis ça parce que j'ai à côté de moi une Sophie intéressée.
3: Un grand enfant.
0: Alors, voilà.
2: Non, pas pour vous, pour vos enfants.
0: On peut dire que les enfants, peuvent interagir et il y a des activités pour eux. Je veux dire, à partir du moment où ils savent marcher, même si ça a un âge où on est encore tout petit et qu'on s'émerveille.
3: Bon, il marche, il parle, il est propre, donc c'est bon.
0: Alors là, il est certainement bienvenu. Et même les grands enfants ils trouvent leur compte pour vivre cette expérience historique et patrimoniale et festive. Je crois qu'à tous les âges, on y trouve son compte.
2: C'est sûr, c'est chouette. Merci, le rendez-vous est pris au Codenberg Family Day. Allez faire un petit tour sur les réseaux sociaux du Codenberg ou sur le site pour en savoir plus. Et le petit conseil, vous l'avez dit, c'est de s'inscrire. Journée des enfants le mercredi, traditionnellement, et c'est ce qu'on va continuer à faire dans quelques minutes, Sophie.
3: Et oui, je vous emmène en France pour une fois.
2: D'accord. Pas très loin en France, hein.
3: Du côté
2: France
3: de Nausicaa.
2: Ouf, j'ai eu peur. Je me dis, elle va nous emmener sur la côte d'Azur.
3: Non, pas dans le sud, je vous rassure tout de suite.
2: Allez, on parlait de sombre tout à l'heure. Voici la chanson intégralement. Bon après-midi, les 16h18 déjà.

0: pour avancer.
1: Pierre Garnier sur RTBF Vivacité.
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1: 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Avec nous, on sait, 16h24. Vous quittez le projet de cette émission, les ambassadeurs, Sophie. Ça en est terminé. Bon, vous allez nous emmener à Nausicaa dans quelques secondes. Mais, avant toute chose, on doit vous parler de la nouvelle du jour. Le doudou de Mons, les festivités du doudou et la grosse annonce de la mi-journée. On le sait depuis midi, les concerts gratuits RTBF Vivacité. Ça dure depuis maintenant 5 ans. J'explique à Isabelle, hein, c'est 30 000 à 40 000 personnes sur la Grand Place de Mons. Le vendredi de la Ducasse de Mons sera le vendredi 29.
3: 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N'oublie pas pendant 4 jours.
1: Ah ben c'est un truc
2: exactement.
1: De fou. Mais là, les concerts, c'est l'un des temps forts de ce doudou de Mons. Concert entièrement gratuit. On a l'affiche. On aura entre autres Charles cette année. Et Sophie Charles, on la connaît bien, l'RTBF en plus. Hein.
2: Exactement, puisqu'elle a été repérée dans The Voice Belgique, hein, et donc sa carrière est lancée. Et elle sera effectivement parmi nous le 29. Et puis, il y aura aussi Mister Cover.
1: Bah oui, pour chauffer la Grand Place de Mons.
2: Ça, c'est pour terminer la soirée, la nuit, la matinée, hein, comme vous le voulez.
1: Ouais, et alors, ça va être génial. Et entre chaque prestation, vous savez, il faut changer sur scène les instruments. Il y a parfois des temps morts. Pas du tout pendant les concerts gratuits RTBF. Il y a un DJ qui est présent qui chauffe l'ambiance. C'est franchement une expérience de fou. J'espère que vous serez des nôtres. La tête d'affiche, on se le demande. On se posait la question depuis des jours et des jours. C'était la conversation dans la région de Mons, mais pas que. Qui sera là? Ce sera juste énorme. Ce sera
2: Vita.
4: Ça fait de la peine. Pitié. Peine et pitié.
1: Vita qui est une véritable icône, hein, on peut le dire, de la variété française.
2: Exactement, hein, elle a vendu 3 millions d'albums, c'est énorme, et elle sera chez nous à Mons. Incroyable, mais vrai.
1: Mais oui, tout à fait, on vous donnera toutes les infos pratiques dans les jours qui viennent. Et en attendant, il y a déjà plein de petites infos concernant cette soirée qui s'annonce exceptionnelle sur la page Facebook de Vivacité. Donc Charles, Mister Cover, Vita, c'est l'affiche des concerts gratuits. Vivacité, RTBF, la une du doudou de Mons, c'est entièrement gratuit et ce sera pendant toute la soirée, une bonne partie de la nuit à mon avis, le 29 mai à la fin de ce mois. On y sera d'ailleurs quelques heures plus tôt pour les tout derniers préparatifs de ce concert émission spéciale.
2: Et nous serons là encore plus tôt de 15 à 17 heures, hein, comme d'habitude, hein, la quotidienne des ambassadeurs avec Philippe et moi-même et justement...
1: En exhibition sur le kiosque de la Grand Place, s'il vous plaît.
2: Ça, c'est pour parler pour vous.
1: Mais non, je vous assure, on sera sur le kiosque.
2: Oui, mais en exhibition.
1: En exhibition, mais hein, quelque part.
3: Je vous laisse vous avancer.
2: Ce sera d'ailleurs le premier concert, Isabelle. Ce sera celui de Philippe Jognon.
3: Voilà.
1: Et son band, dont vous faites partie.
2: Les ambassadeurs, band des ambassadeurs.
1: Je vous rappelle que c'est un petit peu comme Stone et Chardin. On chante en duo, nous deux. Hein.
2: Oui, c'est ça, jusqu'au bout. Binôme.
3: Je serai là, promis.
1: Voilà. Oh, vous viendrez
2: c'est avec, génial,
1: vous aurez une petite pancarte avec des cœurs.
3: Oui, Sophie, évidemment. Philippe, love.
1: Allez, petite pause et puis direction Nausicaa.
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1: Et le retour chez Amandine et Mar, avant toute chose, au centre Perex. Et toujours les embarras, entre autres, sur les autoroutes, Amandine.
11: Exactement, notamment sur la Nationale 4 avec cet accident signalé à hauteur de Pessou sur la bande de gauche. Soyez vigilants en direction du Luxembourg. Ça coince aussi fortement pour traverser le chantier d'Aubourg sur le 19. Comptez 30 minutes perdues vers Bruxelles, 20 minutes supplémentaires dans l'autre sens. D'autres chantiers aussi qui posent problème. C'est le 313 entre Fexeslin et Votem. 10-15 minutes perdues vers Liège. 10-15 minutes perdues aussi sur sur le 40 à hauteur de Herve en direction de l'Allemagne. Il y a également une planche signalée sur la Nationale 4 à hauteur de Saint-Saint en direction de Namur. C'est sur la bande de gauche, prudence. Et puis du côté de Bruxelles, on a toujours ce véhicule sur le toit du côté de Waterloo en direction de Zaventem, avec toujours ces importantes files depuis Braine-l'Alleud. Comptez 40 minutes perdues en direction de Zaventem, 10-15 minutes perdues sur les autres tronçons du Ring.
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1: L'expérience enfant du jour, on peut dire ça, direction Nausicaa, gloup gloup gloup, le plus grand aquarium d'Europe, Sophie, pour cette chronique.
2: Et oui, exactement, Philippe, du côté de Boulogne-sur-Mer, donc dans le nord de la France, hein, sur la côte d'Opale, donc vraiment
1: à 2 heures
2: bord
1: d'ici,
2: de Manche.
1: Même pas.
2: Oui, c'est ça, bah, 2 heures, et ça dépend où vous vous situez en Belgique,
1: Bastogne,
2: mais moi j'ai mis 2h30 pour le coup. Donc j'y suis allée durant les vacances de printemps avec mes deux petits bouts, hein, qui ont 3 ans et 6 mois, et franchement c'était une journée incroyable et mémorable.
1: Bah, on va la revivre, on va la partager avec vous cette expérience. Vous nous racontez tout d'abord forcément l'arrivée sur place.
2: Déjà rien que l'arrivée en bord de mer, ça met vraiment dans l'ambiance, et alors on sent tout de suite qu'on va vivre un moment très spécial. Le bâtiment il est immense, vous pouvez pas le rater pour le coup. Et alors, dès que vous entrez, eh bien, vous avez vraiment l'impression de partir à l'aventure. Hein. Mon fils de 3 ans était déjà super excité avant même d'arriver, parce que j'avoue, Philippe, je lui avais vendu cette expérience, cette sortie. Donc, il attendait ça avec impatience. Et alors, dès l'entrée, il avait forcément des étoiles plein les yeux, hein, puisque vous y voyez directement des poissons, des requins. Bref, il voulait tout voir en même temps.
1: Alors, première étape de la visite, c'était quoi ?
2: Eh bien, direction les manchots. Vous êtes déjà allés sur place, Isabelle et
3: oui,
2: Philippe.
3: Oui.
2: Vous les avez vus, ces manchots ?
3: Évidemment.
2: Ah ben voilà, on est arrivé vers 9h45. Hein. L'aquarium, d'ailleurs, ouvre à 9h30. Et dans le parcours, dans l'œil du climat, il y a une manchotière où vous apprenez plein de choses. Hein. Donc, d'où viennent les manchots, ce qu'ils mangent, comment
1: c'est
2: ils élèvent leurs petits.
1: C'est pas très haut, 60-70 centimètres.
2: Hein. Exactement. Oui. C'est super intéressant, c'est trop mignon, d'ailleurs.
1: Vous en avez ramené un ?
2: Non, on ne peut pas les toucher, okay. on ne peut faire que observer, Philippe. Surtout ne donnez pas de mauvaises idées, évidemment. Et puis on comprend qu'ils sont protégés d'ailleurs, hein, parce que leur espèce est menacée par notamment la pollution, le réchauffement climatique. Et tout ça, c'est inclus dans le billet, donc comme toutes les animations du site. Hein. Donc il suffit de regarder sur leur site internet le planning des activités du jour. Et donc il y en a environ 5-6 par jour, donc c'est plutôt pas mal.
1: Alors super pratique, il y a un autre moment fort ?
2: Forcément le grand bassin, hein. Donc là l'objectif de mon petit garçon c'était forcément de trouver les requins, et quand ils sont arrivés près de la vitre, eh bien, je vous laisse imaginer son petit visage, hein. C'était vraiment magique, il était vraiment émerveillé, non pas du tout.
3: Il a pas eu peur.
2: Il a plaqué son visage contre la vitre.
1: Les dents de la mer.
2: Voilà, c'était vraiment ça, et alors en plus on a assisté au nourrissage des requins et vu d'en haut, donc là c'était vraiment l'excitation totale, et franchement le bassin géant c'était notre endroit préféré, on aurait pu y rester des heures à regarder les raies, les bancs de poissons, les requins, et on a vraiment l'impression d'être plongé dedans, parce qu'il y a même, je ne sais pas Isabelle quand vous êtes allée s'il y avait déjà cet endroit, il y a même un espace, c'est comme une salle de cinéma en fait, hein. Et sauf qu'il n'y a pas d'écran forcément, mais l'aquarium en face de vous, donc vous pouvez vous installer et observer pendant de longues heures, exactement, et observer la moindre espèce qui s'y trouve. Bah oui, ça fait du bien l'air de rien,
1: Sophie,
2: de prendre le temps.
1: Il y avait une petite Olivia aussi qui a 6 mois à peu près, ça s'est passé comment pour elle ?
2: Très bien, même au-delà de mes attentes pour tout vous dire, parce qu'elle était fascinée, c'est le mot. Elle suivait vraiment les poissons du regard, en fait, les couleurs, les lumières, c'est hyper apaisant, hein, pour les petits bouts. Et donc c'est vraiment une expérience sensorielle, donc je conseille, hein, nos auditeurs qui hésitent à y aller avec des bébés, n'hésitez pas. Et en plus, ce qui est super, c'est le fait que ce soit bien organisé au niveau de la poussette. Donc si vous prenez votre poussette avec vous, c'est très facile. Les espaces sont larges. Et en plus, il y a des ascenseurs. Donc, vous, imaginons, Philippe, vous allez de votre côté, vous prenez les escaliers. Et moi, je prends l'ascenseur avec
1: Je croyais que
2: la
1: vous
2: poussette.
1: Me voyiez dans une poussette.
2: Non, mais c'est, franchement, chaque parcours,
3: on y est pas
2: du
3: encore,
2: coup,
3: hein, Philippe.
2: Est accessible. On parle de poussette pour les bébés, mais du coup, aussi au PMR. Donc, c'est super important de relever cette info. Donc, voilà, vous avancez tranquillement, sans stress, et c'est hyper agréable.
1: Apprend-on aussi des choses pendant cette visite, Sophie ?
2: Ah oui, et sans même s'en rendre compte, Philippe. Hein. Il y a des explications très simples, des jeux, des animations interactives. Et donc, les enfants vont comprendre forcément pourquoi il faut protéger les océans et les animaux marins. C'est vraiment ludique, éducatif en même temps. Et je le répète, vraiment pour tous les âges.
1: Alors, vous avez passé une journée sur place. Est-ce que vous avez réussi à tout voir ?
2: Ben oui, parce que ça se fait quand même facilement, hein, les trois itinéraires et selon les envies de chacun. Donc nous, on a fait une demi-journée sur place. On est parti juste après le lunch, hein, début d'après-midi. Donc c'est vraiment idéal avec des enfants parce qu'on peut faire des pauses facilement. Et vous avez même tout vu avant la fameuse sieste, hein, Philippe, forcément. Il y a énormément de choses, hein, donc sur place. Et alors moi, ce qui m'a marqué également, je ne sais pas Isabelle si vous les aviez vus, ce sont ces fameux petits poissons lanternes. Ils sont trop mignons. Donc en fait, ça se passe dans une pièce sombre. Ombre, ben forcément, hein, pour y voir plus clair, si j'ose dire. Et donc, c'est des poissons bioluminescents. Donc, ils produisent de la lumière. En fait, c'est assez dingue dans cette pièce. Donc, vous pouvez également voir tout ce qui vient des océans tropicaux, des hautes mers, les méduses, les poissons multicolores. Il y a même des crocodiles, Philippe.
1: Waouh !
2: Oui, oui, on a tout vu, tout.
1: D'accord, tout ça sur une demi-journée. Vous êtes parti juste après le lunch et donc vous avez mangé sur place. On peut savoir un peu quoi ? On est un peu curieux.
2: Ah oui, parce que j'avais envie d'en parler parce que c'est une dernière nouveauté, hein, c'est le comptoir de Cap Écure. Donc c'est hyper pratique en plus avec les enfants. Donc nous, on a pris des wraps, des sandwichs et puis une petite pause sucrée. Vous me connaissez, Philippe, hein, vous faites partie de cette team d'ailleurs, hein, avec des desserts plutôt gourmands. C'est rapide, c'est bon, c'est efficace pour repartir après explorer tout ça. Et en plus, donc, c'est un nouvel espace qui est pensé avec Boulogne Port Entreprendre. Donc c'est en lien direct avec la filière locale de la pêche, hein, forcément. Oui. On est juste en face, au fait, de Cap Écure. C'est un des plus grands centres européens de transformation des produits de la mer et au cœur donc de Boulogne-sur-Mer. Ils mettent aussi donc en avant des produits qui sont au fait issus de la pêche durable avec le programme Mister Good Fish.
1: Alors, le verdict final.
2: Bah, c'est une sortie familiale.
1: Une cote sur 10.
2: Réussissime, hein. Bah oui, parfaite, hein. 10 sur 10.
1: Ah,
2: hein. C'était vraiment super sympa, c'était éducatif, c'était immersif. On s'est vraiment émerveillé du début à la fin, autant pour les plus petits que pour les plus grands. Donc si vous cherchez une idée de sortie, bah, n'hésitez pas, hein. Rendez-vous sur le site www.nausicaa avec 2A à la fin. Fr.
1: D'accord, et je constate que vous n'avez pas caressé les requins puisque vous avez encore vos deux mains, tout va bien.
2: Non, mais là on a mangé, il y a justement un aquarium.
1: C'est eux qui ont voulu vous manger.
2: Et donc vous pouvez aller caresser.
3: On peut les caresser, Philippe.
2: Oui, on insiste, hein, Isabelle, sur le fait de toucher, mais pas attraper.
3: Bah évidemment. Hein,
2: d'accord, hein, donc on respecte les animaux. Voilà, on respecte les animaux, mais vous pouvez les caresser, donc c'est assez sympa.
1: Nausicaa.fr, merci Sophie. 16h37,
2: et Tyrann
1: Azizam.

0: à Zizam avec Ed Sheeran sur RTBF Vivacité, mercredi ensemble pour la planète et ses différentes actions de Natagora. On va en parler avec Isabelle Salès dans le cadre de la Semaine européenne de la biodiversité.
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0: Bien, ma chère Isabelle, on va revenir donc sur cette semaine européenne de la biodiversité. On rappelle les dates, c'est du 16 au 24 mai, mais avant de s'intéresser au programme, vous nous rappelez pourquoi c'est si important de préserver cette biodiversité ?
15: Eh ben, c'est vrai qu'on peut se poser la question, d'autant qu'il y a des gens très mal informés ou de très mauvaise foi, ça y en a aussi, qui vous diront qu'il y a toujours eu des espèces qui ont disparu. Et bah oui, pour laisser leur place à d'autres, ok, d'accord, dans l'absolu, c'est pas faux. Hein, y a plus de mammouths, on est d'accord, il y a plus d'australopithèques, pour en prendre un au hasard. Il y a des millions d'insectes ou de plantes qui ont disparu avant même que nous ne les ayons identifiés. Mais là, aujourd'hui, quand on parle de l'extinction de masse, on ne parle pas d'un changement d'air. On ne passe pas d'une ère à une autre ère. Aujourd'hui, on est dans une extinction qui se déroule sur un temps très très court. À l'échelle de la création du monde, un siècle, c'est rien du tout. Alors, une décennie, c'est encore moins. Mais là, on est dans cet ordre de grandeur-là. On fait face à une extinction de masse qui est du jamais vu dans un délai aussi court. Et pourquoi c'est si grave ? Tout simplement parce que faut quand même se rendre compte que nous sommes tous interdépendants. Toutes ces espèces, on en a besoin. Respirer, manger, boire, vous êtes d'accord avec moi ? C'est vital.
0: On pratique tout, on pratique tout.
15: Pour notre espèce, Mais ce qu'il faut bien comprendre, c'est que ce sont les autres espèces qui nous permettent de rencontrer ces besoins vitaux. Alors, Natagora, pour en revenir à cet organisme de protection de la nature, Natagora prend une chouette image pour expliquer ce qui est en train de se passer. Imaginez votre quartier, votre lieu de vie, avec sa boulangerie, son école, ses services, le bon voisinage, l'entraide, en fait, c'est un écosystème. Quand il y a quelque chose qui vient bouleverser cet écosystème, si on enlève une fonction, si on enlève la boulangerie, il n'y a plus de pain, il n'y a plus de pain le matin. Une chose, on peut encore s'accommoder. Si on bouleverse plusieurs choses dans un écosystème, il s'effondre tout simplement.
16: Comme la pyramide.
15: Voilà.
16: Et donc, il n'y a pas les bases, forcément, ça ne tient pas tout là-haut.
15: Ça ne tient pas, voilà. Et donc, Bah, si on supprime, oui, comme vous dites, hein, si on supprime une des conditions qui crée l'équilibre, bah, l'équilibre, il est rompu. Mm. Et là, bon, c'est pas Natagora qui le dit, mais en termes de biodiversité, je dis qu'on on se tire une balle dans le pied. Et si on supprime plusieurs conditions vitales, eh ben, c'est du suicide. Et voilà. Et ça, Ensemble pour la planète, ben, nous, on n'en veut pas.
5: Mais Natagora non plus, hein, Isabelle. Et donc, au-delà de l'appli Obsidentify, pour réaliser donc, le chouette projet Plongeons dans la biodiversité, on apprend à le connaître pour mieux le protéger. Et on pourrait aussi s'impliquer sur du long terme, en fait, comme voilà. Par exemple, être bénévole chez Natagora.
15: Exactement. Donc, il y a, durant cette semaine, toute une série d'activités. Il y a aussi la possibilité d'aller à la rencontre des bénévoles qui travaillent dans les réserves naturelles de Natagora.
0: Isabelle, vous avez entendu que Sophie a bien prononcé le nom.
5: J'ai essayé.
0: Obsidentify.
15: Obsidentify.
5: C'est pour ça que je dis j'ai essayé, parce que je me suis fait avoir également. Parce qu'on a tendance à commencer en français puis je me suis rendu compte
15: de
5: la suite.
15: Quand c'est écrit, on comprend bien. Hein, OBS pour observation.
0: Mais là, on est chaud sur la fin de l'émission.
5: Obsidentify. En fait, il faut le couper en deux.
15: Mais oui, c'est possible quand on le coupe
0: là,
15: en deux, évidemment.
0: Sur la fin de l'émission, vous êtes parfaite, Isabelle.
15: Ça va aller. Bon, et donc, voilà.
5: Revenons à nos moutons.
15: On peut aller à la rencontre des bénévoles chez Natagora. Donc, si ça vous botte de chausser vos bottes pour leur prêter main forte, profitez des portes ouvertes des réserves naturelles. Voilà. C'est mon allitération 100% gratuite pour mettre en valeur une super activité que propose Natagora. Je dis super parce que je l'ai déjà fait. J'ai déjà accompagné des bénévoles qui, évidemment, prête main forte à des spécialistes. Hein. Natagora a évidemment une équipe de professionnels, mais elle a besoin de main d'œuvre. Et donc, il y a 10 réserves qui vont ouvrir leurs portes. Allez à la rencontre des bénévoles et des professionnels. Vous allez voir.
0: Surtout le week-end des 23-24.
15: Oui, voilà.
0: L'avantage de week-end. Toute la semaine et surtout le week-end.
15: Le week-end du 23 et 24. Hein, les portes ouvertes, c'est le week-end. Et vous verrez, vous serez enchantés et j'espère que vous franchirez le pas et que vous vous direz, ok, j'y vais, je deviens bénévole chez Natagora.
0: Attendez, je vérifie pour... Mais j'ai rien le 23-24.
15: Voilà.
0: Vous avez quelque chose dans votre agenda? Je vous assure,
5: non,
0: j'ai rien.
5: Non, pour l'instant, rien. En plus, c'est un long week-end, donc on pourra se reposer le lundi.
0: On pourra se reposer le lundi, en plus, pas d'excuses alors, Isabelle.
15: On y va.
0: Merci Isabelle Salès.
5: Merci Isabelle.
0: Et toutes les infos d'Isabelle, vous les retrouvez évidemment, tous ces ensembles pour la planète, sur l'application RTBF Actu.
15: Merci Elisabeth.
0: Isabelle.
15: Je sais que mon prénom est désuet, mais tout de même.
0: Arrêtez.
5: Voyons.
0: À quand vous voulez dans cette émission, Isabelle. On vous embrasse et puis à très
5: bientôt.
0: Merci Isabelle, voici Mentissa et les enfants difficiles.

0: Ça, avec les enfants difficiles. Non, non. Ne suivez pas mon regard.
1: Sage.
0: Ne suivez pas mon regard. Bon, à tout de suite, qui repart avec les invitations pour la piscine de Lorient. Histoire d'eau, ça se passe à Tournai. La réponse après la pause.
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0: C'est dingue parce qu'on communique évidemment ensemble régulièrement sur la page Facebook des ambassadeurs. Et puis bah régulièrement, on a des messages très très sympas. Il y a un message de Amandine qui nous écoute en ce moment à Nivelles, qui bosse dans une crèche. Bah, on l'embrasse
1: et voilà, Amandine, passe ses après-midi avec nous. On pense bien à vous.
0: Bien, on va de Nivelles à Bastogne maintenant. Bonjour Anne.
1: Bonjour Anne.
15: Bonjour.
0: Bienvenue Anne. Est-ce que vous aimez nager en piscine ou faire ce cadeau à quelqu'un qui vous est proche?
15: Ah non, l'eau j'aime.
0: Vous aimez l'eau, ça tombe
1: c'est
0: bien.
1: C'est pour vous, oui, ça tombe oui. Bien. Eh bien, vous remportez 4 places grâce à 365.be du côté de la piscine de Lorient à Tournai, en province de Hainaut.
0: C'est chouette, hein?
15: Ah, c'est parfait.
1: Félicitations.
15: C'est vraiment mon top. Merci.
0: Allez,
15: bien.
0: C'est bien. Avec on revient demain, ça va trop vite.
1: Non,
0: ces deux
1: on revient
0: heures.
1: Vendredi.
0: Ah ben oui, demain. Ben bon congé à toutes
1: bon
0: et tous
1: congé.
0: Alors. On revient vendredi en direct de Namur. Tout de suite, Stumpe Kederawet avec Martin Charlier et Tamara Payne. Bisous Sophie.
1: À vendredi, bisous.
0: À vendredi.
1: Ciao.
16: Elle, c'est Tamara.
17: Et lui, c'est Martin.
16: Et qu'est-ce qu'on est heureux de vous retrouver toutes les semaines pour notre petite carte blanche à nous. Pas vrai, Tamara, qu'on est heureux.
17: Oh, qu'on est bicontent d'être là. Bienvenue dans votre dose quotidienne de Wallonie en radio.
16: Et de quoi va-t-on parler aujourd'hui, Tamara ?
17: Alors, tu vas devoir trouver une chanson IA que j'ai créée. Donc, la mélodie est une chanson. Les paroles en wallon en sont une autre. Et si tu me trouves en plus le style, alors tu as 3 points. Donc, tu vas devoir me trouver la chanson.
16: Donc, la chanson qui est faite par l'IA, c'est quand même
17: voilà.
16: Une chanson qui est connue.
17: Donc, tu vas reconnaître une mélodie qui est une chanson.
16: Ouais.
17: Les paroles sont une autre chanson.
16: Ça fait deux chansons.
17: Et si tu me trouves le style, alors là, t'es vraiment très fort et tu as 3 points.
16: Oui,
17: il y a
16: oui,
17: trois
16: oui.
17: Choses à trouver. Allez, c'est
16: allez,
17: parti
16: on y
17: pour
16: va.
17: La première.
16: Les sardines. Ah, qu'est-ce
17: voilà.
16: Que les sardines font de
17: ouais.
16: Cette boîte? Alors, le style, c'est Bossa Nova.
17: Voilà.
16: Et les Mistral gagnants.
17: Oui, sur le gong. C'est pas évident.
16: Ouais, heureusement qu'elle a dit Mistral à la fin. Sinon...
17: Ouais. Donc c'est Amachi sur un banc, 5 minutes à vous touer. Donc à m'asseoir sur un banc, 5 minutes avec toi. Donc c'est vraiment un exercice, attention, un exercice cérébral, mais je sais que tu en es capable.
16: T'as sans faute sur le premier, c'est bien.
17: C'est génial. 3 points, Martin, je n'en doutais pas une seule seconde. C'est parti pour le deuxième. DJ.

0: Ah oui, oui, la pêche aux molles.
1: Non.
0: Non, à vous dirais-je maman.
1: Oui, à vous dirais-je maman. Et le style?
0: Ben, le style, c'est du rock.
1: Ben voilà, ouais. T'en as trois, c'est très bien. En fait, il faut faire les choses les unes après les autres.
0: Mais moi, je vois les trois en même temps, moi, quand ça.
1: Voilà, mais alors, il faut d'abord se dire, je me concentre d'abord sur la mélodie, et puis ensuite sur les paroles, puis chacun, évidemment, dans l'ordre que tu veux.
0: C'est extraordinaire.
1: Ah, j'adore. Allez, c'est parti pour la troisième.
0: Le style, le reggae.
1: Ouais.
0: Ça, c'est déjà fait. À la pêche aux moules. Au clair de la lune.
1: Oui.
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1: Oui.
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0: minutes. Eh oui, les démons de minuit. Génial, Martin.
1: Mais écoute, moi, j'aime bien ce jeu-là.
0: Tu as fait un 9 sur 9, donc 3 points à chaque fois. Je pensais pas que tu trouverais tout. Ben, félicitations.
1: Premier, troisième, ça allait. Deuxième, j'ai dû attendre plus longtemps, mais c'est chouette comme concept.
0: Eh bien, on se retrouvera pour ce concept un peu plus tard, Martin. Allez. Merci beaucoup.
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3: Bonjour tout le monde, vous l'avez remarqué, les averses s'enchaînent au-dessus de nos têtes cet après-midi. Alors en soirée et durant la nuit, il y aura moins d'instabilité, mais toujours assez pour que des averses continuent de se déclencher localement sur le territoire. De 3 à 6 degrés en Wallonie et de 6 à 8 à Bruxelles et en Flandre. Donc vous l'entendez, une nuit qui sera encore bien fraîche. Ensuite, demain matin, jeudi de l'Ascension, toujours des nuages, quelques averses et une belle fraîcheur pour commencer. Ensuite, un petit peu comme aujourd'hui, les averses seront un petit peu plus marquées et rapprochées en après-midi sous des maxima que l'on a davantage l'habitude d'observer durant un mois de mars, de 8 à 13 degrés pour la journée de demain.
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1: RTBF Vivacité, très heureux de vous retrouver dans C'est pas fini, ce sera juste après votre journal. Journal présenté par Hélène Remy.
13: 1700 personnes confinées sur un paquebot, pas question du hantavirus ici, mais plutôt d'une épidémie de gastro-entérite. Elle a miraculeusement survécu, Fifa Ricotta est venue témoigner au procès du drame de Strepy Brakni. Une musique qui fait toujours froid dans le dos, celle du crime de la douche dans le film Psychose. L'Orchestre Philharmonique Royale de Liège nous l'a fait revivre durant 3 soirs. Bonjour, un bateau de croisière de nouveau confiné. Cette fois, ça se passe en France, dans le port de Bordeaux. Tous les passagers et membres d'équipage d'une croisière sont confinés. pas question ici du hantavirus. Donc, Sébastien Remacle, les autorités soupçonnent plutôt une épidémie de gastro-entérite.
12: Oui, à son arrivée à Bordeaux cette nuit, l'équipage a prévenu que 50 passagers souffraient de vomissements et de diarrhées. Prévenu aussi qu'un autre passager de 92 ans était décédé. Les autorités sanitaires sont montées à bord. Elles ont rapidement révélé que la cause de la mort était une crise cardiaque. Mais vu le contexte actuel et pour ne prendre aucun risque, elles ont aussi décidé d'un confinement à bord pour tout le monde. Cela concerne 1200 passagers, essentiellement des Britanniques et des Irlandais, et aussi 500 membres d'équipage de nationalité indienne.
13: Le bateau est donc à quai. La suite, c'est quoi?
12: Alors, on cherche l'origine de la gastro-entérite. Une des hypothèses, c'est un souci alimentaire sur le navire. Des analyses sont en cours à l'hôpital de Bordeaux. Les malades, eux, sont isolés dans leur cabine. Les autres passagers peuvent se promener sur les ponts du navire, mais ils ne peuvent pas en descendre. Le bateau était parti d'Écosse la semaine dernière avec une escale à Bordeaux, donc il était censé se rendre en Espagne.
13: Et les autorités sanitaires précisent que ce type d'épidémie sur un bateau n'est pas rare. La semaine dernière, une épidémie similaire avait déjà été signalée sur un autre bateau dans les Caraïbes. Elle a miraculeusement survécu alors qu'elle a traversé le pare-brise de la voiture de Paolo Falzone le 20 mars 2022. C'était un moment très fort ce matin au procès du drame du carnaval de Strepy-Bracny. Fifa Ricotta a été emportée par le véhicule. Le procès a révélé que les accusés ne lui ont pas apporté secours après le drame alors qu'elle était blessée et dans la voiture. À l'audience ce matin, le passager de la voiture, Antonino Falzone, s'en est excusé. Mais Fifa Ricotta répond qu'elle ne peut pas pardonner. Elle n'avait aucun souvenir des faits. Elle a appris des choses grâce au procès.
14: Moi, ça m'a permis d'apprendre par où est-ce que je suis passée, parce que je n'avais aucun souvenir. Et suite à tout ce qu'on a vu comme vidéo et tout ça, j'ai appris maintenant ce que j'ai passé.
15: On l'a vu au début du procès, on voit Antonino Falzone qui ne vous porte pas assistance. Vous êtes dans la voiture, il a les mains dans les poches, il ne vous aide pas. Il vous a présenté des excuses par rapport à ça aujourd'hui.
14: Eh ben, c'est pour ça que je les ai refusées, ces excuses. Parce que normalement, quand il y a un accident qui arrive comme ça, on voit une personne qui est entre la vie et la mort, on ne fait pas ce qu'il a fait. Hein.
13: Un témoignage recueilli par Florence Dussard à la cour d'assises du Hainaut. Cet après-midi, la femme et les filles de Frédéric D'Andrea sont venues témoigner et décrire comment elles avaient assisté à la mort du Gilles, emporté sur le capot de la voiture de Paolo Falzone. C'est aujourd'hui en principe que les députés à la Chambre doivent adopter le projet de loi organisant la fusion des 6 zones de police bruxelloises, un projet porté par le ministre de l'Intérieur Bernard Quintin, un texte qui ne fait pas l'unanimité. Brulo Calis, l'association qui regroupe les 19 communes bruxelloises et CPS de la capitale, annonce déjà le dépôt d'un recours devant la Cour constitutionnelle. Philippe Carloff.
16: Qu'ils appartiennent à un parti membre de la majorité fédérale ou dans l'opposition, la plupart des 19 bourgmestres bruxellois contestent la volonté du ministre de l'Intérieur de fusionner en une seule les 6 zones de police. Président de Brulo Calis et bourgmestre Les Engagés de Berkem-Sainte-Agathe, Christian Lamouline récapitule les principaux griefs justifiant le recours devant la Cour constitutionnelle.
17: D'abord, le traitement discriminatoire. La fusion est imposée pour les zones de police bruxelloises, alors que dans le reste du pays, en Flandre et en Wallonie, cette fusion est facultative. Il y a aussi une atteinte à l'autonomie communale, puisqu'évidemment, en matière de sécurité, les communes vont avoir moins à dire demain dans la nouvelle structure. Et donc ça, c'est aussi un problème par rapport au respect de l'autonomie des pouvoirs locaux.
16: Pour faire passer la pilule, le ministre de l'Intérieur a déposé 65 millions dans le trousseau de la mariée, mais sans convaincre. Christian Lamouline.
17: Pour rappel, on avait estimé avec Brulo Calis que sur une mandature, c'était quasiment 500 millions d'euros qui étaient trop peu financés par le fédéral.
16: Le ministre de l'Intérieur table sur l'entrée en vigueur de la zone de police unique pour le 1er janvier 2028.
13: Les explications signées Philippe Carlo. La Commission européenne n'interdira pas elle-même les thérapies de conversion des personnes LGBTQIA+, mais cette commission poussera les États européens à le faire. La Commission européenne estime ne pas avoir les compétences légales pour les interdire efficacement, ce sont ces mots. Les thérapies de conversion qui assimilent par exemple l'homosexualité à une maladie prétendent à tort pouvoir modifier l'orientation sexuelle ou l'identité de genre d'une personne. Elles peuvent prendre la forme de stages, de séances d'exorcisme ou encore d'électrochocs. Actuellement, 8 pays sur 25 2017 en Europe interdisent ces thérapies de conversion. Elles sont interdites en Belgique. Un voyage, un billet, c'est la promesse de la Commission européenne pour simplifier les trajets en train à travers l'Europe. Aujourd'hui, réserver un voyage en dehors de la Belgique relève souvent du casse-tête. Plusieurs sites, plusieurs compagnies, plusieurs billets. La Commission veut donc obliger les compagnies ferroviaires à vendre aussi les tickets de leurs concurrents sur leur propre site et application. Pour le commissaire européen au transport, Apostolos Tsitsikostas, pardon, c'est une façon de rendre le rail plus simple et plus attractif.
18: Les voyageurs ne devraient pas avoir à naviguer sur plusieurs sites web, à comparer des systèmes déconnectés les uns des autres, ni à se demander si leurs billets sont compatibles entre eux. Ils devraient pouvoir facilement rechercher, comparer, combiner et acheter des options de transport proposées par différents opérateurs et sur différents modes de transport, qu'il s'agisse du train, du bus ou de l'avion. Et ils devraient pouvoir le faire en toute transparence quant au prix, aux conditions et lorsque cela est possible, aux émissions de gaz à effet de serre.
13: Précisons encore que pour entrer en vigueur, cette proposition devra recevoir le feu vert des États membres et du Parlement européen. Donald Trump est arrivé en Chine pour un sommet avec son homologue Xi Jinping. Au programme, beaucoup de fastes et des discussions politiques et commerciales. La guerre au Moyen-Orient devrait aussi s'imposer. Ce conflit a un impact sur la Chine. Elle est la première acheteuse de pétrole iranien. Un motel et son inquiétant propriétaire, une demeure sinistre juchée sur une colline. On vous parle d'un film culte aujourd'hui et d'une bande originale qui l'est tout autant. C'est Psychose, un film qui doit son succès à Alfred Hitchcock, mais aussi au compositeur Bernard Herrmann. Dès ce soir et pour trois soirs, l'Orchestre Philharmonique Royal de Liège va jouer cette célèbre bande originale dans son intégralité et en totale synchronisation avec la projection du film. Bénédicte Allier nous donne un avant-goût.
19: Un son strident reconnaissable entre tous, à jamais associé à la terrifiante scène du crime de la douche, extraite de Psychose d'Alfred Hitchcock, un film culte et une BO qui l'est tout autant, signée par le compositeur américain Bernard Herrmann. La musique amplifie les émotions. Dans Psychose, elle est un personnage à part entière. Bernard Herrmann a choisi de n'utiliser que des instruments à cordes pour créer une atmosphère angoissante, tourmentée, pour susciter la sensation de danger aussi. Psychose, c'est une expérience. L'Orchestre Philharmonique Royal de Liège nous propose de la vivre ou de la revivre de manière assez inédite. Aline Samjiao, directrice de l'OPRL.
20: Ce que l'on fait, c'est que l'on garde tous les bruitages du film et tous les dialogues du film. On enlève uniquement la musique du film et la musique est jouée et synchronisée en direct par le chef d'orchestre pendant que le film se déroule. Et il doit absolument coordonner son geste avec ce qui se fait à l'image. Donc c'est un exercice particulier. Il faut être extrêmement rigoureux et il faut que les musiciens qui ne voient pas l'image aient des repères très très très précis pour que l'effet de la musique sur les images tombe juste.
13: Et ce soir et samedi, ce sera à Liège et vendredi 15 mai au Palais des Beaux-Arts à Bruxelles. C'est la fin de ces informations. Merci de nous suivre.
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1: Bon, on a encore des frissons de Psychose en studio, mais ce n'est pas une raison pour ne pas aborder la question QR du jour.
13: Avec une nouvelle question sur la mobilité, alors

0: terrain, le speed pédélec peut choisir en fait entre rouler sur la chaussée ou sur la piste cyclable. Par contre, si on est sur une route limitée à 70 ou à 90 km/h, là, le speed pédélec doit impérativement rouler sur la piste cyclable.
1: Merci Sophie pour toutes ces précisions. La rédaction de la RTBF est prête pour une nouvelle question. Envoyez-nous votre vidéo via notre site rtbf.be/QR.
2: Merci Hélène, plus de pièges dans les noms et prochain journal à 18h. Et puis on se retrouve demain, on n'a pas fini d'en parler.
1: Vendredi plutôt, demain
2: c'est vrai,
1: congé.
2: Demain c'est congé, mais je suis tellement impatient de faire cette émission avec vous. Et qui sera notre grande témoin ?
1: Sandra Kim.
2: Et ben voilà, c'est fait, c'est dit. Allez, il est aussi une star parmi les stars. Il n'a pas besoin de passer les demi-finales pour arriver en finale. C'est notre ami Jean-Marc Strain qui est sur la route
3: et qui
2: du côté
3: vie.
2: De la E19. Alors oui. Jean-Marc, moi j'aurais pu faire votre boulot aujourd'hui. Mm-hmm. Si vous aviez vu tous les problèmes que j'ai vus sur la route pour venir ici en studio, c'était affolant aujourd'hui. Je ne sais pas ce qui se passe. Okay. Il a plu.
3: Je vous écoute.
2: Non, mais allez-y, allez-y. Vous faites ça beaucoup mieux que moi. Facile.
3: Sur le 19, en tout cas, on a un souci, effectivement, autour de Mons. C'est un accident impliquant un poids lourd. Les fils commencent au heureux. 30 minutes perdues en direction de Valenciennes. Un suraccident aussi dans les fils entre un poids lourd et une voiture, cette fois prudence. Il y a des fils dans les travaux, dans l'autre sens aussi, entre Nîmes et Saint-Denis. 40 minutes perdues, 40 minutes de patience en direction de Bruxelles. Courage si vous êtes coincé sur le 40 entre l'aire de Tigny et Raucourt. Bien loin de là, 25 minutes. Minutes de fil aussi vers Lonsa. Des travaux sur le 313 entre Fex-Cecelin et Vautem, 15 minutes vers Liège. Même temps de parcours sur le 40 à l'approche de Herve en direction de l'Allemagne. Je vous signale aussi un accident sur le 40 venant de Liège, à hauteur de Sterrebeek, c'est en direction de Bruxelles. Et puis il y a un accident sur le Rhin qui pose pas mal de problèmes à hauteur de Waterloo. Tout à l'heure, on avait quasi une heure de fil. Là, elle se résorbe en direction de Zaventem. Donc on espère que tout va rentrer dans l'ordre. Quelques ralentissements observés dans l'autre sens entre Crinem et Grand-Bigard, 50 minutes nécessaires et entre Bercel jusqu'à Grand Bigard en partant donc dans l'autre sens du ring de Bruxelles, vous perdez une demi-heure.
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1: Et si vous êtes au volant, prudence sur la route, hein, j'ai l'impression quand il pleut et quand il pleut violemment, comme on a eu tout à l'heure, forcément tout ça complique pas mal la circulation. Prudence, prudence, et puis écoutez-nous, on est ensemble, on partage ce moment dans cette émission 100% belge qui n'a pas sa langue en poche comme tous les jours, vous le savez. Pas de feu d'artifice pour Bill, maintenant on peut dire Bill parce qu'on est en Belgique, Bill, tout le monde connaît Bill. Bill, c'est l'ambassadeur des États-Unis, mais tout le monde n'est pas d'accord avec cette histoire de feu d'artifice pour célébrer les 250 ans états-uniens. On n'ira pas chercher Marianne ou ça, parce que si on va vous chercher quelque part, moi j'aimerais pas habiter par exemple aujourd'hui à Morage.
2: Non.
1: Parce que ça veut dire qu'il y a un problème.
2: Il y a un problème.
1: Sinon vous n'en parlez pas.
2: Oui.
1: Et qu'est-ce qui s'est passé à Morage?
2: Le vol de tacs d'égout.
1: Non, c'est pas vrai.
2: Bah oui, mais tout se vole. Hein.
1: Mais même les tacs d'égout en fait.
2: Ah, mais ça vaut des sous.
1: Hein. Bah oui, mais je coûte. Et qu'est-ce qu'on fait? Parce qu'il y a
2: pourquoi
1: un trou.
2: Pourquoi il y en a chez vous?
1: On vient de refaire. Ça intéresse tout le monde. Allez, on vient de refaire les égouts dans ma rue.
2: Oui,
1: c'est
2: donc
1: travaux qui ont duré très longtemps.
2: Donc il y a des nouvelles tacs.
1: Et
2: donc ceux qui veulent avoir des tacs d'égout, allez dans la rue.
1: Voilà, je vis mes problèmes de transit sans le moindre problème. Les égouts sont là, tout va bien. Je veux dire,
2: donc,
1: c'est quand
2: bouchés,
1: même
2: c'est bon.
1: Formidable. En tout cas, je ne suis pas responsable. Les dragons ont la cote, les amis. J'en ai une tous les jours dans l'émission. Vous ne la connaissez pas encore, ma dragonne à moi. Mais notre invité, on en parle tout à l'heure. Il y aura deux apactus, vous le savez. Et aujourd'hui, je vous le promets, on ne dérape plus. Je ne montre plus les solutions. Agnès se tait. Vous allez jouer. Parce que ça fait deux jours qu'on on pédale dans
2: c'est
1: la semoule.
2: C'est votre faute aussi. Donc, hein.
1: Oui, mais parce que j'oublie.
2: Est-ce qu'on a idée de montrer la réponse à la caméra?
1: J'explique. Ben, regardez, parce qu'en fait, ma dernière page, ce sont les réponses. Si vous nous suivez en image, j'ai mis une page blanche aujourd'hui. Parce qu'il y a des gens qui regardent sur Ovio. Voilà, oui. Oui, écoutez, un problème de gastro dans les dents. On en parlera un autre jour. Parce que vous avez écouté le journal de 17h. Je ne suis pas sûr que tout le monde partira en croisière très vite. C'est un autre problème. On va parler des serveurs au resto du secteur Horeca. Alors, je ne sais pas si vous êtes comme moi. Vous aussi, je pense, Marianne. C'est un peu style le QR code quand on doit demander. Non, c'est pas la façon la plus conviviale d'aller au resto.
2: Mais
1: je
2: ne vais pas dans ce genre de resto, déjà.
1: Ben oui, c'est ça. Vous n'avez pas toujours le choix non plus.
2: Bah,
1: nous,
2: si.
1: Il nous fallait une
2: on
1: prof.
2: On a toujours le choix.
1: Et Justine
2: on
1: Leclerc, aujourd'hui,
2: le
1: élégante, fraîche comme une petite fleur que l'on cueille pour le printemps. Tout va bien, Justine?
3: Ça va très bien,
1: ça va.
3: Je vous vois.
1: Mais écoutez, quelle menteuse. Frédéric Vallon, notre auditeur, il est avec nous. Frédéric, je vous reprends.

0: présente d'ici quelques secondes. Merci, vous avez une place de choix à côté de Justine. J'espère que vous ne faites pas trop de fautes d'orthographe dans vos notes parce que rien ne lui échappe. Emanuela Valentino est avec nous, c'est notre invitée. Je suis particulièrement content de l'accueillir. Je vous présente Manuela d'ici quelques secondes. Peu de suspense. Hein.
1: Bonjour, merci.
0: Mais ça, vous pouvez dire sans aucun problème. Alors, Agnès est avec nous, elle vous attend au 3063, 50 centimes le message, 0470 07 20 23. Charlie daigne revenir dans cette émission, c'est formidable, c'est lui qui est aux manettes. Allez, on est ensemble jusqu'à 19h.
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0: On nous dit Agnès ne se tait jamais, c'est vrai, mais pendant le Zap Actu aujourd'hui, elle fera un petit effort. Alors, Frédéric, vous habitez toujours au cours.
3: Toujours, oui.
0: Vous êtes toujours marié.
3: Toujours marié.
0: Ça nous rassure. Et toujours une fille.
3: Pas
0: travaillé depuis l'heure, donc si je comprends bien.
3: Ah non,
0: vous êtes venu quand la dernière fois?
3: C'était en février. Non,
0: c'est un peu court.
3: C'est un peu court.
0: Oui, ça va. On va rien dire. Vous êtes un fan notamment de Jean-Michel Jarre, chose que j'ignorais. Alors, on va pas parler de Richard Berry parce que visiblement votre épouse est fan de Richard Berry, mais je crois qu'on en parle pour le moment. C'est pour d'autres raisons.
3: Trop,
0: On va pas rentrer dans les détails. Et j'adore parce que parmi les défauts de nos auditeurs, il y en a un qui revient très très souvent. C'est celui de procrastiner.
3: Oui.
0: Ça va mieux?
3: J'essaye, j'y travaille.
0: Demain?
3: Demain. je commencerai demain.
0: Mais on l'est tous un petit peu.
3: Je commencerai demain.
0: Non, vous pas. Hein.
4: Non.
0: Je sais pas pourquoi je pose cette question. Je la connais comme si je l'avais fait.
4: Voilà.
0: Faites-toi, pardon.
4: Mais non, j'ai plein de défauts, mais pas celui-là.
0: C'est vrai, plein. Oh, j'en ai une liste à la maison. Je fais des fiches tous les jours.
4: Je ne bois pas, je ne fume pas.
0: C'est vrai.
4: Ne procrastine pas.
0: Ça ressemble au titre d'un film ancien avec Annie Girardot. Elle boit pas, elle fume pas, vous connaissez la suite peut-être. Et vous, Justine, vous procrastinez?
1: Ça dépend pourquoi. Il y a des choses qui traînent sur ma to-do list. Et y a
0: style,
1: des
0: tout ce qui est administratif.
1: Oui, genre de choses, ou des lampes pour ma terrasse.
0: Moi, j'adore faire des piles. J'ai l'impression que si je fais une pile, par exemple, tout ce qui est administratif, l'autre jour, j'ai fait un exploit, j'ai reçu une contravention et ça m'énerve. Je peux vous dire, quand vous passez du côté wallon au côté flamand, vous passez de 120 à 100, puisque vous arrivez sur le ring de Bruxelles, mais d'une seconde à l'autre, eh bien, je faisais du 103.
1: Je me suis fait avoir.
4: On ne peut pas.
0: 64 boules, ça m'a coûté.
4: Et en fait, moi, je vous imagine avec votre pile sur votre bureau, vous faites comme Gaston Lagaffe.
0: Non, j'ai payé tout de suite. Ça m'a tellement énervé. J'ai reçu le truc, j'ai payé tout de suite.
4: Non, Gaston Lagaffe, il avait des piles.
0: Mais oui.
4: Il faisait pousser une pile, pousser l'autre, et la poubelle était à côté.
0: Mais je suis un peu comme ça, j'avoue. Tout ce qui est un peu administratif, j'avoue, j'ai un problème. Faites gaffe quand vous arrivez. Il y a des contrôles volants pour le moment. Et bon, voilà. Je pensais pas que c'était à ce point précis. Et ça l'est, malheureusement. Manuela, vous êtes concernée. Conservatrice du patrimoine UNESCO à Mons. Vous êtes là pour parler d'un super bouquin. On l'a adoré, c'est Chevalier Saint-Georges et le dragon, parce que vous aussi, vous avez un dragon, mais c'est le dragon qu'on connaît bien à Mons. On va parler du doudou, bien sûr. Mais j'aimerais aussi que vous expliquiez en deux mots aussi toutes les merveilles sur lesquelles vous veillez. Vous êtes un peu une gardienne du patrimoine.
5: Ah ben oui, c'est mon rôle en fait. Et j'en suis fière parce que
0: vous avez raison.
5: Vraiment qu'il faut conserver tous ces patrimoines. Pour aujourd'hui et surtout pour demain.
0: Bon, je préviens, on est tous les deux historiens de l'art, on est très d'accord là-dessus. Donc si vous faites des commentaires désagréables autour de la table, ça va très mal se passer. Est-ce que vous allez être privé de feux d'artifice, par exemple pour votre mariage, ma petite Justine? On en parle d'ici quelques secondes.
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0: Premier sujet, on va parler de ces feux d'artifice car c'est devenu une véritable saga. La fête organisée par l'ambassadeur Bill White pour les 250 ans des États-Unis. On prend la direction de Bruxelles, ça va se passer du côté du cinquantenaire. Et cette fois, c'est l'organisation Gaïa qui s'en mêle. Hein. Il se mêle de plein de choses d'ailleurs, Gaïa. Mais là, en l'occurrence, il demande à Bill White de renoncer aux feux d'artifice au nom du bien-être animal. Ont-ils raison ou pas? Je dis ça aussi parce que hier, on avait Vincent Sgualdino de la SPA à la Louvière qui était à votre place, Manuela, et lui disait, il est vraiment temps de mettre le holà par rapport à ces feux d'artifice. Mmh. Moi, honnêtement, je pensais qu'on parlait des petits feux d'artifice que chacun tirait au fond de son jardin de façon tout à fait chaotique et illégale, on est bien d'accord. Mais là, ça veut dire qu'on n'aura même plus de feux d'artifice pour le 21 juillet.
4: Il y a deux feux d'artifice qui sont admis chez nous, à Bruxelles en tout cas.
0: Ouais.
4: On a pour le Nouvel An et on a pour le 21 juillet.
0: Ouais.
4: Point. Pour le reste,
0: quand elle dit point,
4: ce sont
0: c'est point, je peux vous dire.
4: Des particuliers pour lesquels c'est interdit.
0: Ouais.
4: Ici, on privatise un endroit et on l'accepte. Ce n'est pas normal du tout.
0: Point.
4: C'est, si vous voulez, point virgule, parce que je continue quand même. Et donc, ces personnes ont quand même, j'imagine, je ne sais pas trop qui paye. Est-ce que c'est Bruxelles? Est-ce que ce sont les Américains qui payent? Qui
0: va payer? Ce n'est pas nous qui payons. Non, ben non, attendez, non. Il ne manquerait plus qu'on paye le feu d'artifice.
4: Des vous allez voir.
0: Mais non, mais
4: la
0: non.
4: La note
0: mais
4: qui
0: non.
4: va arriver.
0: Mais
4: enfin,
0: non,
4: toujours est-il
0: non,
4: que puisqu'ils payent, est-ce que la ville de Bruxelles ne pourrait pas leur imposer de faire ça avec des drones? Nous avons des spécialistes, mais des types géniaux, en Belgique notamment, qui savent gérer ça, mais comme des chefs. Un spectacle fait avec des drones, c'est même beaucoup plus beau que des feux d'artifice. Ça sent moins mauvais. Vous n'avez pas les pétarades comme ça qui font peur aux animaux. Vous parvenez à faire des symboles, vous parvenez à faire des formes, etc. Toutes des couleurs. Vous savez, cet envol de drone, c'est magnifique. Pourquoi la ville n'impose pas aux Américains? Ok, vous faites un spectacle à base de drones.
0: C'est un peu les Américains qui décident. Enfin bon, je n'ai rien à dire.
4: Mais non, mais s'ils viennent chez nous, pourquoi ils décident? Attendez, quand vous arrivez chez quelqu'un, je viens manger chez vous.
0: Non. Ah non, pardon.
4: Rien je viens tout. Manger chez vous et je décide de la décoration. Tous les vieux machins en bazarde. Et le repas, c'est moi qui l'impose et vous me le faites.
0: Elle parle de ma collection de tableaux qui ne fait pas lire d'envie le Louvre.
4: Et tous les barbus, tout
0: non,
4: ça.
0: Ça oui.
4: Et vous allez accepter que je vienne mettre de l'ordre comme ça chez vous? Je trouve que la ville de Bruxelles est très laxiste.
0: Je peux ouvrir une petite parenthèse parce qu'il y a eu un fou rire pendant le journal de 17h, ça arrive. Et c'est Mika qui nous dit bonjour, bonsoir. Je voudrais que Patrick Omarian, allez, je vais m'en charger, prononce le nom du commissaire européen au transport. Il s'agit donc bien de Apostolos. Los Tsitsikostas. Voilà, c'est fait,
4: c'est dit. Tsitsikostas, oui, je le connais, je le vois tous les jours.
0: On a un peu dérapé.
4: Tsitsikostas, mais
0: voilà.
4: Oui.
0: Mais nos auditeurs ne nous passent à rien, c'est bien connu. Et puis Jean-Michel Jarre, vous avez vu le concert à l'Atomium, nous demande
3: Eric. Oui. Oh, c'était mon premier.
0: Ah ben voilà.
3: En 93.
0: Eh ben Eric, notre auditeur, sera content. Il y était apparemment, lui aussi. Et ben justement, feu d'artifice, vous en pensez quoi, Frédéric?
3: Je peux comprendre. Moi, je peux comprendre pour les feux d'artifice chez les voisins, etc., dans le jardin, pour les animaux domestiques. J'ai un chien moi-même qui n'aime pas trop ça. Maintenant, quand c'est un événement grandou, style 21 juillet ou 14 juillet en France, ou ici, ben voilà, enfin, je ne vais pas revenir sur le...
0: Mais c'est Bill White, hein, c'est l'ambassadeur des États-Unis, c'est un peu un cas à part, mais il veut
3: est-ce
0: faire
3: les
0: la plus grande fête
3: un cadeau,
0: jamais organisée
3: à Bruxelles.
0: Cadeau
3: à Belgique.
0: Bon, un cadeau pour ces... Enfin, je vais rester poli, mais un cadeau pour les gens qui seront invités. Voilà. Parce que bon, le feu d'artifice, je
4: Mais le feu d'artifice va être vu de loin, entendu de loin, et ne me dites pas qu'à Bruxelles, il n'y a pas de chiens. Vous n'avez pas de chiens, il n'y a personne qui possède un chien dans Bruxelles.
0: Mais oui,
4: on s'en fiche.
0: Un peu moins des chevaux, je dirais. Mais bon,
4: non, mais parce qu'il y a des animaux qui sont sensibles. Et donc, ça veut dire qu'ils se fichent complètement.
3: Les chevaux.
4: Ils se fichent complètement des gens, des riverains, des gens qui habitent à Bruxelles. Ils s'en fichent. Ils viennent avec son truc.
0: C'est ce que Gaïa dit, Marianne, à l'heure où le Parlement fédéral débat d'une interdiction nationale des feux d'artifice, ce serait incohérent d'organiser à Bruxelles un spectacle pyrotechnique d'une telle ampleur. C'est Michel Vandenbos, directeur de Gaïa, qui le dit. Et il demande donc à l'ambassadeur White, tout simplement, de faire preuve de responsabilité et d'opter pour une célébration moderne et respectueuse. Donc, comme vous,
4: je sais pas,
0: faire des bulles de savon.
3: Je suis d'accord avec Marianne.
4: Non, c'est juste drones. Avec les drones. Et alors, ce qu'il y a moyen aussi, c'est avec. Si vous avez une petite fontaine, vous installez un truc avec de l'eau. Et vous avez le
0: principe. Un truc avec de l'eau.
4: Mais oui, vous avez une bassine. Fontaine. Et alors, vous avez les jets d'eau avec une certaine couleur. Il y a moyen de faire varier ça, de faire un spectacle magnifique. Vous avez devant le César Palace.
0: Oui, et puis les projections laser aussi, c'est pas mal.
4: Et vous avez ça avec les drones combinés, c'est magnifique. Et c'est bien plus beau et plus respectueux et tout. Et que...
0: Justine, elle en pense quoi ?
1: Bah, elle pense comme Marianne, évidemment. Et je trouve aussi que c'est un petit peu ridicule et que si on veut effectivement envoyer du waouh, faire une grande fête, etc., il y a plein d'autres moyens. Vous savez que Marianne et moi sommes de grandes habituées de Disneyland Paris.
0: Oui.
1: Où il y a effectivement.
0: Il y avait des feux d'artifice tous les jours, là, non ?
1: Alors, ils ont ça, mais maintenant, ce qu'ils ont aussi.
0: Ça fait peur aux souris, hein ? Non, mais je dis ça pour Mickey, c'est pas sympa. Allez-y.
1: Voilà, effectivement. Mais je continue quand même mon argument.
0: Courage.
1: Je disais que. Il y avait effectivement plein d'autres techniques qui étaient utilisées. Vous avez des drones, vous avez aussi les effets un peu pyrotechniques, vous avez les fontaines, etc.
0: Ouais.
1: Donc il y a moyen d'avoir cet effet waouh sans avoir les feux d'artifice.
4: Tout
1: et si lui, dans son imaginaire, se dit non, mais pour avoir vraiment cette fête qui envoie du lourd pour célébrer cet anniversaire-là, il y a plein d'autres techniques à utiliser. Et je trouverais ça effectivement tout à fait contradictoire d'autoriser ce feu d'artifice alors qu'on a cette prévention envers les animaux qui quand même commence à se démocratiser. Et à partir du moment où on a quand même déjà ce feu d'artifice au 21 juillet, bah gardons l'exception un petit peu de le faire une fois par an. On se dit, OK, il y a vraiment...
0: Deux fois par an, pardon.
1: Même si à l'avenir, on pourrait aussi proposer d'autres choses, mais là, pour l'occasion...
0: On était en Belgique, je vois le truc arriver, parce que les Flamands vont dire, pour la fête nationale flamande, vous aussi, puis les Wallons vont dire, mais pour le... Et puis à Bruxelles, pour la fête de l'Iris,
4: ce qui est choquant, c'est que l'espace est privatisé pour faire un événement... Donc, à partir du moment où c'est privatisé, c'est le même règlement pour...
0: Manuela, il y a un feu d'artifice pour le doudou ?
15: Oui, il y en a un chaque année, comme vous le savez. Mais c'est un vaste débat. C'est vrai qu'aujourd'hui, avec... Oula, j'ai perdu le fil.
0: Vous avez perdu le fil ? Non, mais tant que... C'est pas grave, on vous entend. Allez-y.
15: Et donc là, c'est vrai que c'est un débat sur la stratégie à avoir par rapport à ça. Moi, je dois dire que j'adore les feux d'artifice,
0: mais j'ai vu aussi
15: des choses exceptionnelles, notamment au Québec, avec du LED, avec des dragons qui apparaissaient dans les fontaines, ce genre de choses. Et c'est vrai qu'on peut faire un spectacle qui est beaucoup plus puissant. Évidemment, ça coûte quand même assez cher. Et puis, je pense qu'il y a le règlement, certainement, de la ville de Bruxelles. Il faut voir le règlement de la ville de Bruxelles sur les feux d'artifice, ce qui est prévu, et comment le collège communal de la ville se positionne là-dessus. Tout simplement.
0: Mais je crois qu'en plus, c'est sur à cheval sur plusieurs communes.
4: Mais ce sont de nouveaux métiers qui sont en train d'émerger. Au contraire, ce serait l'occasion de mettre ces personnes à l'honneur, de montrer que ces nouveaux métiers existent et peut-être susciter des vocations, pourquoi pas. Et ce serait l'occasion de montrer qu'en technologie, il n'y a pas qu'Internet et aller chatter sur un site ou aller scroller sur son GSM. Il y a d'autres choses à faire avec les technologies. Et quand on voit, vous le disiez, avec des visages, des personnages, des formes, etc., c'est magnifique.
0: Encore une petite question, Marianne. Gaïa n'a pas encore écrit au roi pour un 21 juillet sans feu d'artifice, mais pourrait l'envisager. Et du côté de l'ambassade américaine, on n'est pas très très près de revoir les plans de toute façon, puisqu'ils disent on travaille avec les autorités compétentes, donc on ne va pas réagir à une association animaliste ou une autre.
4: Les autorités compétentes, justement, pourraient prendre ça en compte. Ce serait tout à leur honneur de pouvoir imposer quelque chose en disant on va essayer de modifier et y aller petit à petit. Que ce soit d'abord cette fête-là pour un espace privatisé, je rappelle, et puis après, peut-être arriver au 21 juillet ou au Nouvel An, y aller progressivement. On en a deux à Bruxelles. Il y en a deux feux d'artifice, on sait, qui sont là et des gens se déplacent pour le voir. Il faut y aller petit à petit, il faut l'installer, mais il y a moyen de faire autre chose. Et on a des gens qui sont vraiment performants en Belgique. Il faut leur faire confiance, il faut les engager. Engageons les jeunes qui sont là-dedans.
0: Et donc le 21 juillet, on le garde ?
4: Provisoirement.
0: Dis ça si Gaïa nous écoute.
4: Provisoirement, parce qu'il faut d'abord.
0: Provisoirement, on garde provisoirement le 21 juillet.
4: Il faut d'abord tester.
1: Une... retirer les feux d'artifice, puis proposer d'autres alternatives qui vont tout aussi.
4: Et essayer d'abord, puisque là, ça se fait quand même avant le 21 juillet, d'abord essayer de voir ça et puis voir ce qu'on peut faire.
0: Et un feu d'artifice silencieuse possible? Non, je crois pas. Non, non, on ne sait jamais. Je sais pas, la technologie nous surprend tous les jours, donc tout est possible.
4: Bah, le résultat elle-même, vous avez les pompiers qui sont quand même là, prêts à intervenir si jamais il y a un incendie qui se déclare quelque part. C'est quand même super dangereux.
0: Quoi. D'ici quelques minutes, vous ne regarderez plus jamais une plaque d'égout comme vous le faisiez, parce que c'est quelque chose de très beau. D'ailleurs, dans certaines villes, elles sont très très belles. Il y a, ouais. y a vraiment des gens qui photographient et qui collectionnent les photos, je vous rassure, de plaques d'égout. Non, je vous dirai, je vous raconterai un petit peu, comme ça les gens restent aussi. Mais avant ça, on va aller faire un petit tour sur les routes. Merci d'être avec nous.
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0: Et on l'appelle le bouquet final, le feu d'artifice de la mobilité. C'est Jean-Marc Stril qui va nous éclairer.
3: Oh, c'est magnifique.
0: Ben oui. Non, en même temps, vous ne voyez pas de lancement, mon grand. Alors moi, j'improvise quand vous arrivez.
3: Ben, vous êtes très bon dans l'improvisation. Surtout quand vous me flattez comme ça.
0: Je sais
3: donc,
0: que ça
3: on a un accident dégagé autour de Waterloo. J'ai la ref. Mais il y a des filles toujours 20 minutes perdues en direction de Zaventem. Donc patience, parce qu'il y a quand même beaucoup de monde sur le ring. Entre Greenham et Grand Bigard, même si la distance est assez longue, il vous faut 50 minutes. Ralentissement aussi de Bercel jusqu'à Grand Bigard. 50 minutes nécessaires. Patience. Donc, accident sur le 40 venant de Liège, hauteur de Sterbeek en direction de la capitale. Accident aussi sur le 19 à hauteur de Mons. Des files depuis l'Heureux. 40 minutes de file en direction de Valenciennes. Sur accident dans ces files entre un poids lourd et une voiture. Prudence. Dans l'autre sens, il y a des travaux et ça coince entre Nîmes et Saint-Denis avec 30 minutes de patience. C'est en direction de Bruxelles. À noter les ralentissements aussi sur le 40. Entre l'aire de Tigné et Raucourt avec 25 minutes de patience en direction de Lonça.
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0: Et tous les jours, on va... Mais si elle n'a pas son jingle... Alors, Charlie ne fait pas souvent l'émission, il n'est pas souvent aux manettes de l'émission, donc il a oublié peut-être d'envoyer votre petit jingle. On se l'envoie, Charlie, comme ça, Marianne sera contente. C'est encore mieux.
4: C'est encore mieux comme ça.
0: Hein, ça ben vous oui. plaît, ça. Vous ben allez oui. à Morage pour une histoire de vol.
4: Oui, et c'est une mésaventure qui est arrivée à Emmanuel. On lui a volé sa taque d'égout. C'est un vol insolite quand même, me direz-vous. Une taque d'égout qui était
0: elle fait les questions,
4: devant
0: les réponses,
4: chez lui. Elle a été, c'était samedi matin. Et donc, cette taque d'égout était placée devant son habitation, mais côté intérieur de la propriété. Donc, dans la propriété.
0: Ah, dans la propriété.
4: Et on lui a volé cette taque d'égout. C'est en sortant sa voiture du garage qu'il s'est aperçu qu'elle n'était plus là. Effectivement, ça fait un trou. Mais seulement, pas seulement ça fait un trou, on peut dire aussi qu'à ce moment-là, ça pourrait donner de mauvaises odeurs. Et donc, il y a des désagréments supplémentaires. Et donc, il a directement interrogé le voisinage pour savoir si quelqu'un avait remarqué quelque chose, si on en pourrait l'aider à retrouver l'objet dérobé. Il a lancé un appel sur Facebook pour les habitants du quartier. Et les voisins ont pu lui transmettre ainsi des vidéos ou des photos. Vous savez, ces fameuses caméras de surveillance chères à Patrick...
0: Non, pas à moi. Je suis désolé. David Barbet. Vous confondez notre copain David.
4: David Barbet, Gaëtan Isabelle Smalvino. Barbet,
0: je tiens à le dire, parce que hier, nous avons ripé aussi pour ceux qui nous suivent tous les jours.
4: Vous avez.
0: Oui, ça peut arriver au meilleur, donc au pire comme moi aussi.
4: Nous.
0: Allez-y.
4: Ne dites pas nous, c'est vous.
0: Mais qu'est-ce qu'on fait avec une plaque d'égout?
4: Eh ben
0: c'est quelle matière?
4: On la revend. C'est de la fonte. On la revend.
0: C'est
4: et grâce aux images de vidéosurveillance, il s'est dit que ça s'est passé au milieu de la nuit. Deux individus sont entrés dans sa propriété privée pour voler la taque d'égout. On les voit en train de retirer la taque d'égout. Et il dit, la taque en elle-même, c'est pas trop cher. Ça, 60-70 euros, il va la remplacer. Mais enfin bon, je vous le disais, en plus des désagréments, il y a l'odeur. Et donc lui, il doit remplacer très très rapidement. Et il a appris que, même si c'est un quartier très très calme, un voisin avait été également victime d'une tentative de vol du même style. Et là, ce sont les chiens qui ont aboyé et qu'ils ont fait fuir. Ils sont partis à bord d'une camionnette.
0: C'est chez vous, ça.
4: Et donc, ils souhaitent... Ben, on ne passera de toute façon pas. Ils souhaitent mettre les habitants en garde, les habitants du quartier, face à ce type de vol inhabituel. Alors, on sait que ce vol de taque d'égout est devenu un véritable fléau en Belgique. Et principalement, les personnes sont motivées par la revente du métal. C'est de la fonte. On revend ça au poids chez les ferrailleurs. Et donc, attention, comme vous le disiez, il y a un trou. Que fait-on? Vous m'écoutez? Vous ne m'écoutez pas? Vous m'écoutez pas, je le vois. Je vous parle et vous faites... Non.
0: Je réponds... En plus, c'est ruinant. En fait, la radio. Je réponds à Agnès qui me parle parce qu'il y a des gens qui veulent réagir,
4: oui,
0: notamment
4: regarde,
0: Guillaume
4: faites...
0: sur les feux d'artifice.
4: Moi, je
0: parce que tout le monde a beaucoup aimé.
4: Non.
0: Visiblement, les feux d'artifice, ça marche mieux que les plaques d'écoute pour le moment.
4: Je
0: peux vous dire au niveau des réactions auditeurs.
4: Toujours
0: moi, je dis ça, je dis rien.
4: Mais bon, en cas de.
0: Accrochez-vous.
4: De vol de taque d'égout.
0: De quoi ?
4: De taque d'égout. Il faut d'abord sécuriser la zone, puisque vous le disiez, il y a un trou qui peut être dangereux. Il faut placer un obstacle visible, un cône, des barrières, des branchages. Bref, signaler le danger pour les voitures et pour les piétons.
0: Toujours avoir des cônes.
4: Appelez la police. Contactez votre commune. Si c'est sur le territoire de la commune, c'est le service travaux-gestion de la voirie, il va s'en charger. Mais si c'est chez vous, vous devez prévenir votre assureur, parce qu'à ce moment-là, peut-être qu'elle pourrait intervenir. Et attention aussi si ce vol a causer des dommages, par exemple une chute, un pneu crevé, etc. On demande aussi de prendre des photos chaque fois de ce genre de choses. Pour lutter contre les vols de plaques, il y a une commune qui a trouvé une idée qui vous plaira, j'en suis certaine. C'est Charleroi qui envisage d'en placer en matériaux composites plutôt qu'en métal. Des produits,
0: Qu'est-ce plaques. Que je vous ai raconté le jour, ça va intéresser
4: exactement la
0: Manuela.
4: Même chose.
0: Je dis quand on pique, alors j'ai encore lu un article là-dessus aujourd'hui, hein, tout le métal dans les cimetières, par exemple, dans les monuments, les bustes, ce genre de choses, on les remplace par des matériaux composites.
4: Composite.
0: C'est beaucoup moins beau. Alors, c'est mieux que rien.
4: Mais seulement, les matériaux composites sont moins convoités, ils sont moins chers à produire et ils ne sont pas intéressants à voler.
0: Oui, mais ils sont moins solides.
4: C'est de la résine, pas du tout. C'est
0: chouchou,
4: pour les plaques, en tout cas. Pour les plaques, en tout cas. Bah. On dit la résine, le plastique ou autre composite qui pourrait remplacer, ça lui arrive de temps en temps, de remplacer la traditionnelle fonte, des tacs d'égout, une plaque d'égout en fonte. Ça pèse près de 50 kilos.
0: Ah, quand même.
4: Au prix moyen
0: de... des voleurs courageux.
4: Mais au prix moyen de 20 centimes le kilo de ferraille, certains tentent n'importe quoi pour essayer d'avoir 5 à 10 euros par plaque. Est-ce que le coût en vaut la chandelle? Je ne crois pas. Et donc, quand il manque une plaque d'égout, c'est un vrai danger pour la circulation et encore plus pour les piétons. Et donc, cette solution, c'est Marchéno pour Mont-sur-Somme, etc., Charleroi, qui ont décidé de les remplacer par des choses moins chères. Et ils nous disent, la résine et le plastique recyclé, facile d'utilisation et pour le coup, c'est solide. C'est peut-être la solution.
0: Oui, il y a des auditeurs qui nous parlent de plaques en composite. Je voulais simplement dire, dans certains pays, parfois, voilà, vous savez que j'aime bien le Japon, eh bien, au Japon, les plaques d'égout, c'est des œuvres d'art, quoi. Mais bon, ils ne veulent rien au Japon, donc elles sont là pour longtemps. Mais chaque ville a sa plaque d'égout avec vraiment tout un motif qui illustre la région ou la ville dans laquelle on se trouve. C'est pas mal, quand même.
4: C'est vrai que vous avez des bagages bien chargés quand vous revenez.
0: Je ne suis jamais
4: revenu. Mais qu'il n'y a pas de place pour mon cadeau.
0: Avec une plaque d'égout. Du Japon, amis. Et pourquoi pas de... Ah, ce serait sympa d'avoir des dragons sur les plaques d'égout, ici,
15: c'est
0: à Mont.
15: C'est ce que je pensais, ce serait magnifique.
0: Ça serait une belle idée,
15: et
0: ça.
15: Et alors là, le lendemain, il n'y en a plus. Hein.
0: Ouais, oui, on alors, connaît les Montois. Hein.
15: Ça va s'envoler.
0: On les connaît.
4: Vous savez que déjà, au niveau des Avaloirs, il y a déjà les plaques où il est indiqué, ici commence la rivière.
15: Oui.
4: Pour indiquer qu'on ne jette pas
0: n'importe quoi. Oui, j'adore ça.
4: Donc, pourquoi ne pas continuer que ces plaques aient quelque chose d'autre? Ça, c'est peut-être une idée à creuser. Patrick?
0: Il y a même des collections, nous dit Freddy, de plaques d'égout. Donc ça existe. Je pensais dire n'importe quoi. Et comme quoi, parfois, on pense dire n'importe quoi.
4: Vous êtes plus intelligent, vous croyez.
0: Et on est dans le vrai. Vous avez promis d'être gentil aujourd'hui.
4: Je le suis.
0: Le dragon, c'est le meilleur ami des grands, bien sûr, mais des enfants aussi. On en parle avec un petit livre qui va vous réjouir. Restez avec nous sur Viva.
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0: Est-ce que ça vous dit quelque chose, Manuela? Est-ce que vous avez déjà entendu ça?
15: Ah oui, je l'ai entendu très jeune et c'est une musique qui nous entête ici à Mons.
0: Ça, c'est le moins qu'on puisse dire. Moi, je me rappelle pour l'anecdote quand je suis arrivé ici, que j'ai commencé l'émission et que tout le monde m'a dit « Ah ben la semaine prochaine, on sera pas là et tout ». Moi, je me demandais ce qui se passait. Quoi. C'était le doudou tout bêtement. Mais moi, en tant que bête bruxellois, je me rendais pas compte justement de l'impact que ce doudou pouvait avoir.
4: C'est pas
0: mais
4: qu'un jour.
0: Maintenant,
4: hein.
0: J'ai bien compris. Hein. Ah non,
4: jour,
0: non, hein. Oui, j'ai bien compris. Alors, je vous explique comment tout commence. Une caverne avec un dragon qui dort paisiblement. Non, c'est pas de vous que je parle, Marianne, c'est de cette énorme bestiole qui sommeille paisiblement pendant une année.
4: Énorme bestiole qui sommeille.
0: Sans que personne n'ose le déranger.
4: Je me réveille à Noël.
0: Une fois l'an. Notre invitée, donc, publie, elle n'est pas toute seule, hein, on va citer les autres auteurs, Josna Diric, Joël Wattier et vous, Manuela Valentino. Donc, un très chouette petit bouquin, Chevalier Saint-Georges et le dragon, pour vivre une grande tradition et pour la redécouvrir. Alors forcément, ça arrive, hein, on est, le doudou, il est devant nous, là.
15: Oui, le doudou ici à Mons, bah, c'est un peu comme le nouvel an, hein, pour la cité. D'ailleurs, on a un feu d'artifice aussi, comme on le disait. Et on attend ça avec impatience pendant une année, parce que finalement, tout ne se joue pas en une journée, ni en une semaine, mais on est presque sur deux semaines, et même sur toute une année, parce que ça rythme la vie de la cité. Ici, ce qu'on a voulu raconter, c'est finalement l'histoire de Saint-Georges et du dragon qui est ici très ancré à Mons, mais qui est tout à fait universel. En
0: bien
15: fait,
0: sûr. Hein, oui.
15: Ce mythe de Saint-Georges et du dragon, Saint-Georges qui aurait vécu au IVe siècle en Turquie actuelle, cette histoire de dragon qui est portée au Moyen-Âge par la légende dorée de Jacques Voragine. Et donc on a réimaginé avec une illustratrice, Josna Diric,
0: c'est très joli, d'ailleurs,
15: cette histoire, mais en gardant aussi toute sa symbolique qui est importante pour les petits, mais aussi pour les plus grands, puisqu'on fait référence aussi, par exemple, au mythe de Platon par la caverne. Donc il faut un petit peu, en tant qu'adulte aussi, peut-être le lire en famille et aller chercher les doubles sens qu'on a insérés dans ce livre et aussi la symbolique, hein, du combat aujourd'hui qui est celle de l'ordre contre le désordre.
0: Je vous renvoie d'ailleurs aussi au documentaire. J'ai eu la chance de présenter sur le doudou, dit toujours disponible sur Ovio, donc plongez-vous dedans. Et alors moi, ce qui m'a vraiment impressionné, c'est ce que je suis en train de vous montrer. Eh oui, on fait de la radio, des hommes feuillus.
15: Les hommes de feuilles, bien ben sûr, oui. Hein, qui sont là depuis des siècles,
0: avec des vraies
15: qui sont redessinées et qui sont avec des vraies feuilles pendant le combat et qui sont les alliés de notre dragon puisqu'il porte sa queue et aussi ils défendent la queue du dragon puisque quand cette queue tombe dans la foule, ben
0: mais
15: vous
0: oui,
15: savez,
0: là je dois vous raconter un truc, Manuela, parce que quand j'ai présenté les plateaux du doudou, on m'avait donné des crins et voilà parce que on avait fait ça en blanc, un petit peu, voilà, on fait de la télé. Et donc, moi, je me baladais avec ces crins, mais entre la Grand Place et puis Sainte-Vaudru, je me suis fait, mais attaquer 10 fois, quoi, parce que tout le monde essayait de me piquer mes crins. C'était pas les miens directement, c'était les crins du dragon, mais je me suis dit, c'est incroyable.
4: Vous m'avez même pas ramené.
0: Non, mais vous, côté crins, vous êtes paré, mais je veux dire, c'est pas du tout ça. Mais qu'est-ce que vous voulez que je réponde à ça, moi, vous êtes
4: pas. Mais vous auriez pu, parce que, pourquoi est-ce important d'avoir un crin?
0: Ça porte bonheur.
15: Donc il faut venir normalement
0: au
15: moment du combat l'arracher ou de la queue du dragon. Mais vous savez.
4: Et l'arracher soi-même ou si on nous le donne, c'est bon aussi.
15: Alors normalement c'est l'arracher soi-même,
0: ben d'accord.
15: Le récupérer aussi dans.
4: Et puis on l'accroche, on le met à son bras, on fait un petit.
15: On le met à son bras,
4: on fait des petits nœuds. Et il faut pas qu'il se casse.
15: Alors, si, il peut se casser, mais voilà.
0: Alors, c'est un drame qui survient dans l'année. Mais
15: oui,
0: non,
15: voilà,
0: je plaisante.
15: Tiennent des mois. Certains crins peuvent tenir des mois.
0: Pourquoi
15: j'en étais la victime.
0: Bête question, mais j'y vais, forcément, ça coule de source. Hein. Ça n'existait pas, hein, un livre comme ça pour les enfants qui raconte cette légende.
15: Alors, ça n'existait pas. Il y a des choses qui se sont faites, mais de cette manière-là, c'est-à-dire que nous, on veut aussi raconter l'histoire de ce combat. Et puis, au niveau de l'illustration aussi, on est quand même dans quelque chose de très qualitatif avec Josna Diric. Qui vraiment a fait ça formidablement. Et donc l'idée, c'est de raconter un peu ce départ de la caverne, puisque vous savez qu'à Mons, il part aussi d'une caverne le samedi après-midi, mais aussi l'histoire de ces personnages qui ne comprennent pas finalement ce qui se passe. Et c'est aussi toute la symbolique du combat qu'on veut raconter autour de ça. Je disais l'ordre et le désordre.
0: Ben oui,
15: aujourd'hui, c'est un petit peu le réalisateur.
0: J'ai gardé un souvenir ému des vessies, hein, personnellement. Ça dégage, hein, parce qu'il y a les vessies aussi qui arrivent quand même, qui sèchent, et puis après ça, qui sont utilisées par les diables.
15: Ça, ce sont les diables, donc c'est ce qu'on va raconter aussi avec leurs vessies. C'est d'ailleurs plus très légal.
0: Hein, mais oui,
15: ce sont des intestins qui sont nettoyés, qui sont près d'air, qui sont séchés. Il y a tout un processus, évidemment, derrière ça.
0: Mais ce sont des intestins animaux.
15: Oui.
0: Bah. Non, mais Marianne pourrait penser que c'est les intestins de ses voisins, par exemple.
4: Comment vous avez dit d'en parler? Mais non, mais c'est un peu comme les cornemuses. Le cornemuse, c'est ça, hein. Non,
0: oui, hein. Vous avez des cornemuses intestinales. Cornemuses intestinales.
4: Le sac des cornemuses.
0: Dans le temps, au Moyen-Âge. Mais...
4: C'est un souvenir.
5: Je crois que ça. Les lampadaires aussi.
0: Oui, les lampadaires aussi. Oui, c'était. Oh là, les abat-jour. Oui.
5: Voilà.
4: Oui, j'ai trouvé une page où vous apparaissez. Il y a un diable qui fait bla bla bla bla bla.
0: Taisez-vous. Moi, ce que j'aime bien, c'est la page qui reprend justement tout le casting. Hein. Le dragon, Saint-Georges, les hommes de feuilles, on en parlait, les hommes blancs, les diables, les chinchins et tout. Et puis alors, il y a aussi le petit Lumeçon, hein, parce que vous le dédiez plutôt aux enfants. Parce que ce qui est chouette, c'est cette tradition à travers les générations, j'ai dit de père en fils, mais de mère en fille aussi.
15: C'est surtout cette transmission en fait qui se passe depuis le Moyen-Âge, puisque les origines sont au Moyen-Âge. Il n'y a qu'au XXe siècle où on va vraiment trouver des traces écrites, mais sinon tout ça, il faut quand même s'imaginer que ça a traversé les siècles, ça a évolué, ça continue à évoluer. Et donc l'ouvrage lui-même aussi, le but c'était évidemment de transmettre un peu l'histoire de tout ça. C'est pour ça qu'on l'a créé aussi dans le cadre du musée du Doudou, où on donne un petit peu les clés de lecture de tout ce patrimoine reconnu par l'UNESCO. Et pas finalement uniquement ce qu'on en voit, parce que quand on n'est pas de Mons, justement, on comprend pas ce qui se passe.
0: Arrêtez de me regarder comme ça.
15: Donc,
0: avec le temps, j'ai été un peu adoptée, j'espère. Sinon,
15: j'imagine. Ouais. Mais donc voilà, nous, ce qu'on veut expliquer, c'est que finalement, c'est un patrimoine universel. Ici, on a des projets en Afrique autour de ça. Et donc, il y a des valeurs qui sont là-dedans. Et c'est vraiment là-dessus qu'on a travaillé avec les éditions Mardaga, pour vraiment pouvoir... transmettre ce patrimoine toute l'année et pas qu'au moment, évidemment, du combat.
0: Ben, le résultat, en tout cas, est super. Manuela, vous occupez d'autres sites aussi, des sites UNESCO. Citons les sites, j'ai envie de dire.
15: Oui, donc on on a la grande chance à Mons d'avoir pas mal de reconnaissance UNESCO.
0: Bah oui.
15: Le Beffroi, bien sûr, qui est très connu,
0: super
15: patrimoine mondial. On a les minières néolithiques de Silex de Spienne, qui ont 6000 ans d'âge et qui sont à 7 km du centre-ville, avec toute une infrastructure muséale. On peut descendre dans ces minières originales et aller à la rencontre de la préhistoire. Puis, bah, évidemment, la Ducasse rituelle de Mons. Dernièrement, on a eu aussi le cimetière militaire de Saint-Symphorien dans les sites mémoriels de la Première Guerre mondiale, sur lesquels on travaille aussi avec mes collègues. On a aussi le Mundaneum, ici à Mons, donc le répertoire, qui est le répertoire qui est reconnu par l'UNESCO en tant qu'archive, mémoire du monde. On a aussi le savoir-faire des carillonneurs, qui a été reconnu par l'UNESCO à l'immatériel, sur lequel on travaille avec une nouvelle école de
0: carillon. Vous chômez pas, vous, hein ?
15: Et nous avons aussi la maison des patrimoines UNESCO, qu'on a...
0: Tout à côté de Sainte-Vaudru.
15: Voilà, il y a 3 ans maintenant, avec l'objectif justement que le citoyen, les artisans, tout ça, peuvent venir s'y rencontrer, parce qu'il faut mettre des hommes, des femmes, au milieu de ces pierres. Finalement.
0: Clairement, une tradition, elle est vraiment... Elle est une vraie tradition quand elle vit, c'est-à-dire une tradition
15: c'est
0: qui
15: ça,
0: meurt,
15: c'est
0: plus
15: la sauvegarde,
0: une tradition.
15: C'est la conservation qui nous occupe.
4: Vous parlez de la maison des carillons. Où est-ce qu'on peut jouer du carillon ? Ici, à Mons ?
15: Alors, on a justement, cette année, relancé l'école du carillon, avec l'Académie de musique de Mons, la maison UNESCO.
0: Mais voilà une bonne idée, Marianne.
15: Oui. Vous pouvez vous inscrire. Maintenant, il faut attendre le mois de septembre, mais vous pouvez vous inscrire ici à Mons et vous viendrez de temps en temps jouer sur le carillon en haut du Beffroi. Et puis, il y a des claviers, évidemment, à l'Académie pour pouvoir s'exercer. Hein.
4: Voilà, une idée qu'elle est bonne.
0: Entre cloches, ça devrait pouvoir se faire. Saint-Georges et le dragon, c'est à vous. On adore ce musical.
4: Vous avez dit la cloche.
0: Vous l'avez compris. Oh, vous avez tendu la perche. Vous l'attendiez. Si je ne l'avais pas faite, vous auriez été un petit peu déçu. On y va tout de suite avec le premier Zapactu. Personne ne triche aujourd'hui et j'adore cette première question.
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0: Et vous avez bien raison de nous écouter. Et on vous écoute aussi, d'ailleurs, c'est surtout Agnès qui va vous écouter, parce que vous allez trouver très vite la solution de ce premier Zapactu. Je le dis, je le répète, hein, tous les jours, on teste votre connaissance de l'actualité. Cette couronne vous récompense, parce que voilà, c'est tout, on n'a rien d'autre à vous offrir, sinon notre considération éternelle. Et visiblement, ça suffit, puisque vous jouez avec nous tous les jours.
4: Alors aujourd'hui, je ne parle pas beaucoup, mais vous ne perdez rien pour attendre, hein, vous le savez.
0: Oui,
4: hein.
0: Oui, je sais. Mais non, mais vous savez aussi que mes menaces vont être mises à exécution si vous donnez
4: la
0: réponse.
4: Une
0: entreprise belge va créer le plus grand site européen pour faire craquer ceux qui croquent. Mais de quelle entreprise s'agit-il ? Oui, je sais. Il faut réfléchir. Ah, ben voilà, de temps en temps,
1: craquer
0: ça vous fait du bien.
1: Qui croque.
0: Donc, une entreprise belge va créer le plus grand site européen, chez nous, hein, d'ailleurs, pour faire craquer ceux qui croquent. Et de quelle entreprise s'agit-il ?
4: J'ai un indice, hein, si jamais.
0: Mais oui, mais j'ai peur de vos indices. J'ai peur de vos indices. On a tous croqué.
1: C'est vague, moi je veux bien l'indice.
0: Non, on y a tous croqué. On y a tous croqué. C'est une entreprise belge qui est successful. Si vous avez acheté des parts chez eux, je peux vous dire que vous avez probablement moins de soucis pour payer le remboursement de votre maison. Donc, non, c'est pas des chips. Ah, c'est bien, voilà.
5: C'est ça aussi.
0: C'est pas des chips. Il y a parfois du chocolat. C'est pas...
5: Ferrero ?
0: C'est pas... Non, c'est belge,
5: c'est
0: Ferrero.
5: Italien, pardon, hein, c'est italien, pardon.
0: Non, pensez est vraiment une des gloires nationales dont on a déjà débattu dans cette émission. C'est pas une gaufre.
3: Toujours rien non plus, frites ?
0: C'est pas des frites.
5: Côte d'Or, chocolat ?
0: C'est pas du chocolat. Vous êtes pas loin avec la gaufre, hein ?
1: Je suis pas loin avec la gaufre.
0: On est...
5: Spéculoos ?
0: Eh ben voilà. Couronnez un petit peu notre auditeur, Frédéric, qui a donc... Est-ce qu'on a une bonne réponse ?
3: Alors, à l'instant, c'est Jacques.
0: Ah ben bravo Jacques. Et oui, figurez-vous donc que Lotus Bakeries investit pour accroître sa capacité de production. Elle dote son site historique belge d'une quatrième unité de production. Même chose en Thaïlande, nouvelle usine d'ores et déjà envisagée. Aussi la conquête de l'Inde, un marché gigantesque aussi. Parce que je me rappelle, Marianne, on en avait débattu. Pourquoi ?
15: Parce qu'il changeait de nom.
0: Pour s'appeler comment ?
1: Biscoff.
0: Et voilà. Qu'est-ce que vous en pensez maintenant que c'est fait ? Est-ce que c'était une bonne opération ou pas ? Je voyage un peu et c'est vrai que je vois des Biscoff partout. J'étais en Italie il n'y a pas longtemps et ils font de la glace au Biscoff maintenant. Donc j'étais quand même un peu... Mais peut-être qu'ils ne peuvent pas prononcer spéculoos, mais vous avez des origines italiennes.
4: Chez nous, c'est spéculoos. Ça reste spéculoos.
0: Oui, mais il est écrit Biscoff sur le
4: truc.
0: Oui,
4: mais on continue à dire que c'est... le goût, c'est quoi ? C'est spéculoos, c'est pas Biscoff, c'est le goût spéculoos.
0: Oui, mais là,
15: peut-être dans d'autres pays.
5: Enfin, finalement, pour eux, la Belgique devient... une toute petite part.
1: Je viens de lire un bouquin qui se passe en France, qui est sorti là tout début mai, et j'ai rencontré le mot spéculoos dedans, donc je pense que Biscoff, ça prend pas.
0: Ben, visiblement, ça prend, parce que avec une superficie étendue à 16 hectares, donc le patron de Lotus dit, voilà, on a cité vraiment le plus grand site qui produit justement ces fameux Biscoff, et qui sont maintenant présents dans le monde entier. En Thaïlande, un terrain d'au moins 20 hectares, avec extension future. Aux États-Unis, l'usine ouverte en 2019 a une nouvelle ligne de fabrication pour la pâte à tartiner spéculoos. Il paraît que les Américains sont dingues de ça. Extension de l'usine en Afrique du Sud aussi, où on adore les spéculoos. Et donc voilà, ils commencent par l'Mbeke chez nous, et puis la Thaïlande après, et ils grandissent en fonction des ventes. Il faut dire qu'en 2024, le Biscoff a vu ses volumes de ventes croître de 20% avec des lignes de production qui tournent à plein régime. Quand je dis régime, je ne suis pas sûr que ce soit le bon mot d'ailleurs. Et donc, ils attendent...
4: Je vais faire une petite remarque.
0: Allez-y.
4: Vous êtes en train de parler d'une société qui s'étend partout dans le monde, qui génère des sous. Moi, je voudrais mettre à l'honneur une gaufrette, ça s'appelle Lipopette. C'est à Liège. C'est une société familiale. Ils sont en train aussi de s'étendre, ouvrir une deuxième vitrine. Bravo à eux, c'est belge, c'est liégeois. Une gaufrette, ça s'appelle Lipopette. Allez-y, les gaufres de Liège à la cannelle.
0: Est-ce que c'est moi qui vais dire le contraire ? Et est-ce que l'un n'empêche pas l'autre ? Vos copains s'appellent Lipopette. Si tout d'un coup ça fonctionne très bien, ils seront très très contents de s'étendre.
4: Mais non,
0: pourquoi est-ce qu'on n'est pas fier de notre réussite
4: belge ? On peut être fier, mais il n'y a pas qu'à l'international.
0: C'est dingue.
4: On peut aussi
0: penser... Quand ça sera racheté par je ne sais pas quoi des Australiens, vous allez vous péter.
4: Est-ce que tout le monde a envie que ce soit racheté par tout le monde ? C'est bien de penser à des gens, des locaux qui font vivre aussi le commerce local.
0: Mais oui, mais bon.
4: Il faut les mettre à l'honneur. Bravo.
0: Pour une fois, moi, je n'ai pas d'action chez Lotus, j'aimerais bien. Mais je veux dire, comme ça, le fait qu'il y a un truc qu'on parte à la conquête du monde avec nos petits spéculoos, je ne vois pas en quoi ça vous déplaît.
4: Ah non, ça ne me déplaît pas.
0: Parce que c'est de l'autre côté de la frontière linguistique, c'est ça ?
4: Du tout, ça ne me déplaît pas, mais je trouve que ça ne doit pas effacer les efforts fournis par d'autres.
0: Mais je vois pas où se situe le problème, en fait.
4: Il fallait en parler.
0: Bon, qui a raison, Justine ?
4: Moi.
0: Non, mais arrêtez un petit peu. Attendez.
1: Vous demandez de choisir entre papa et maman, là.
0: Mais c'est moi qui vais décider qui revient à la saison prochaine dans l'émission. Donc, si je peux vous donner un petit conseil, je dis rien.
1: Et toi, mais... de votre côté ?
0: Même, comme ça, c'est pas grave, j'ai rien dit.
1: J'ai l'impression un petit peu. Ouais. Non, écoutez, c'est bien. Après, franchement, ce changement marketing, je sais pas si quelqu'un à la table a vu pourquoi est-ce qu'on passait de spéculoos à Biscoff, puisqu'on n'a vraiment rien gardé du mot.
0: Mais le goût est le même. Je tiens à dire aussi...
4: La recette est la même.
1: Ça m'évoque biscuit, c'est donc quelque chose de beaucoup plus salé, qui n'a rien de sucré, donc j'arrive vraiment pas à avoir un lien. Après, spéculoos, j'arrive pas à avoir non plus avec le produit. Qu'est-ce qu'il y a?
0: Vous ne voyez pas grand-chose.
1: Mais non, mais voilà, non. Écoutez, je suis limitée.
4: C'est peut-être un peu trop belge-bruxellois.
5: C'est généraliste
4: pas, là. Voilà, qu'il fallait trouver un nom. Peut-être
0: le nom n'était pas assez international. Manuel, là, vous en pensez quoi? Vous
15: voilà. C'est une autre sonorité. C'est une sonorité qui est plus à l'international que spéculoos. C'est sorti un peu nulle part et très, très à la belge. Après, moi, je me demande aussi, parce que la Belgique, gros producteur de chocolat, augmentation du prix des fèves, et je me demande s'il n'y a pas aussi un effet, les gens se ruent sur le spéculoos parce que...
0: Ah, ruer sur le spéculoos, voilà. On dirait presque un titre de...
15: d'un prochain livre.
0: Ruer sur le spéculoos.
5: Ouais. Le spéculoos, c'est le produit. C'est votre BD. Le produit en lui-même.
0: Ouais. Mais oui, mais c'est marrant, parce que c'est pour ça que je ne comprends pas Marianne. Pourtant, d'habitude, je suis toujours d'accord avec elle. Non, mais ce que je veux dire, quand Codor a été revendu à des pays étrangers, on a dit, oh là là, on perd de nouveau un joyau national. Et là, bon, voilà, une fois de plus...
15: L'image de la Belgique. Le spéculoos, c'est l'image de la Belgique.
0: Mais oui, c'est ça. C'est la même chose avec la bière. Je veux dire, si tout d'un coup, on rachète des bières d'abbaye demain. Et, je veux dire, soyons pour une fois contents qu'une
4: tout
0: entreprise
4: fait,
0: belge
4: on
0: cartonne.
4: Est très content, mais un
0: cachez empêche. Votre joie.
4: Un empêche pas l'autre.
0: Dites, mais alors, il faut me les amener ces gaufrettes saperlipopette.
4: Ah, c'est bon.
0: Ben,
4: ah,
0: oui.
4: Elles sont vraiment bonnes. Oh,
0: qu'est-ce qu'elles ont de spécial?
4: Elles sont excellentes.
0: Parce que moi, la gaufre de Liège, j'aime bien quand elle est traditionnelle. La dernière fois que je suis allée à Liège, et que la dame, elle m'a dit, vous la voulez au chocolat, à la cannelle ou compagnie? J'ai dit, je veux une gaufre de Liège, s'il vous plaît.
4: Oui,
0: un truc normal, quoi.
4: Avec
0: non,
4: un
0: mais.
4: De cannelle.
1: Pas une de Bruxelles.
0: Non, les gaufres de Bruxelles, c'est bon si vous mettez de la crème fraîche et des fraises.
1: Moi, je suis team gaufre de Liège. Avec du chocolat.
0: Je vous avoue que je suis assez d'accord avec
5: du
0: vous.
5: Du sucre perlier.
0: Et c'est beaucoup plus léger, hein, comme tout à Bruxelles. Subtilité, légèreté, c'est tout nous. Restez avec nous, c'est le journal qui arrive.
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0: 18h RTBF Vivacité, c'est pas fini, reviens, ne bougez pas, place à votre journal avec Anne Goderno.
16: Madame, monsieur, bonsoir. Du lait infantile contaminé a-t-il été mis en vente en Belgique? Il pourrait s'agir d'un lot retiré du marché il y a quelques mois. Des témoignages une nouvelle fois chargés de beaucoup d'émotions et qui illustrent la violence du drame vécu le 20 mars 2022. Le procès de Paolo et Antonino Falzone se poursuit devant la cour d'assises du Hainaut. Et puis à quelques jours de la Pride, la Commission européenne va recommander aux États membres d'interdire les thérapies de conversion. Recommandées, mais pas plus. Les laits infantiles en poudre vendus dans le commerce sont-ils sûrs? Aujourd'hui, un témoignage arrivé à notre rédaction relance la suspicion sur certains laits. Il y a quelques mois, de nombreux lots ont été rappelés du marché par plusieurs fabricants, dont Nestlé et Danone. Ces laits étaient contaminés par une toxine provoquant diarrhée et vomissements chez le bébé, la céréulide. Mais voilà que Thomas et Florence nous alertent. Ils ont trouvé dans un magasin Medimarket d'Evere à Bruxelles du lait Nutrilon qui devait être retiré de la vente. Écoutez Florence, la maman, un témoignage recueilli par Marie-Laure Matteau.
17: Je suis rentrée chez moi et avant de le donner au bébé, Thomas a préféré vérifier, vu le scandale qu'il y avait eu quelques mois avant, qu'il ne faisait pas partie des lots concernés. Et donc voilà, par acquis de conscience, il a vérifié et on a été très surpris de voir que effectivement c'était un produit qui avait fait l'objet d'un rappel, qui datait pourtant de février. On était tellement étonnés qu'on a quand même contacté Nutricia pour s'assurer qu'effectivement le produit qu'on avait acheté était bien concerné. Ils nous l'ont confirmé par écrit. On a alors tout de suite prévenu l'AFSCA, vu la gravité de la situation. Pour nous, en tout cas, tout est bien qui finit bien. Et qu'on espère surtout que dans les 108 boîtes qui ont été distribuées, qu'il n'y aura pas de cas de maladie chez un enfant, quoi.
16: Au total, 200 boîtes sont concernées chez Medimarket et dans des pharmacies. La chaîne Medimarket affirme avoir retiré les lots dès qu'elle a été informée du problème. Danone parle d'une erreur de livraison et d'un incident isolé et limité. Le procès de Paolo Falzone est marqué par deux temps forts aujourd'hui. Cet après-midi, c'est le témoignage des filles de l'épouse de Frédéric D'Andrea qui a marqué l'audience. Frédéric D'Andrea, c'est ce Gilles que Paolo Falzone a transporté sur son capot avant de freiner et de franchir le corps avec sa voiture. Mais Florence Dussard, la matinée, a aussi marqué l'auditoire puisque c'est Fifa Ricotta qui a déposé à la barre. Et Fifa Ricotta, c'est la dame qui a traversé le pare-brise de la voiture et qui a miraculeusement survécu.
2: Oui, c'est une petite dame avec une béquille qui s'est avancée à la barre. Fifa, qui avait une vie sociale épanouie autour du carnaval, elle cousait les costumes des Gilles, se retrouve à 62 ans, incapable de monter une marche. Elle a perdu toute vie sociale et elle raconte « Je me retrouve chez moi à faire des mots croisés ». Antonino Falzone, qu'on voit sur les images se balader, les mains dans les poches, juste après le drame, sans jamais lui porter assistance, alors qu'elle est dans l'habitacle, a bien tenté de lui présenter des excuses, mais il a été assez mal reçu. « Votre réaction, ce n'est pas une réaction humaine », lui a-t-elle lancé. Cet après-midi, c'est une autre famille emblématique de ce procès que l'on a entendu. L'épouse et la fille du Gilles Frédéric d'Andrea. Marie raconte « J'ai vu une voiture passer avec un Gilles dessus, mais je n'ai pas réfléchi. Et puis après, j'ai cherché papa. J'ai cherché. Je ne l'ai pas trouvé. »
18: Voilà, donc après l'impact, j'étais toute seule, comme je l'ai dit. Et puis, ben, on voit les gens voler comme dans un film. Et ouais, ça, c'est vraiment, ça a été la scène la plus choquante, je pense, pour moi.
2: On vous a déconseillé de remonter la rue, là où se trouvait votre papa, qui était sur le capot quelques instants auparavant.
18: Oui, oui, c'est bien ça. On m'a déconseillé d'y aller, ben, parce que c'était une scène très choquante aussi. Enfin, à 18 ans, voir son papa étalé au sol, inerte, avec du sang, ben, c'est pas la meilleure image, c'est pas l'image qu'on devrait voir à la base, quoi.
2: La maman de Zélie, elle, a décidé d'arrêter de pleurer, raconte-t-elle à la barre. Fred, avec son humour et son franc-parler, m'aurait dit « Arrête de braire ». Alors, j'ai arrêté de braire. Paolo Falzone n'a quasi pas dit un seul mot de la journée.
16: Merci Florence pour ce nouveau compte-rendu d'audience. Faut-il interdire les thérapies de conversion qui assimilent l'homosexualité à une maladie qu'elles prétendent guérir? L'an dernier, une pétition poussée par la chanteuse Angèle et l'ancien Premier ministre français Gabriel Attal demanda à l'Union européenne de légiférer pour bannir ces pratiques pseudo-scientifiques ciblant les LGBT. Mais aujourd'hui, la Commission européenne annonce qu'elle n'a pas les compétences pour prendre une telle interdiction, Jean-François Herbecq.
19: En effet, ce type d'interdiction ne rentre pas dans les sphères de compétences européennes. Ce sont les prérogatives des États membres. Mais si la Commission n'a pas le pouvoir d'interdire ces pratiques qui confinent à l'exorcisme, elle encourage les États à légiférer contre elles. La France et l'Allemagne l'ont déjà fait, tout comme la Grèce et Malte, avec des variantes concernant les mineurs parfois. La commissaire à l'égalité, Hajja Labib, juge ces pratiques honteuses et inacceptables, et elle les qualifie de violences déguisées. La Commission européenne prépare donc un texte qui recommande aux 27 de bannir les thérapies cherchant à modifier les identités de genre ou l'orientation sexuelle des personnes. Au Parlement européen, qui a adopté le mois dernier une résolution appelant à une interdiction totale, certains jugent que la réponse de la Commission va dans le bon sens, mais qu'elle est trop timide.
16: Pour Hajja Labib, personne ne devrait avoir à vivre ça. Donald Trump est arrivé en Chine, il doit rencontrer son homologue. Il va être question de commerce international, mais aussi de guerre en Iran ou encore du statut de Taïwan. Il devrait aussi chercher à prolonger la trêve conclue en octobre dans la guerre aux droits de douane. Mais que l'on ne s'y trompe pas, entre les deux hommes, il y a aussi pas mal de points de tension. On peut citer notamment les approvisionnements en terres rares ou encore en semi-conducteurs. Des nouvelles aussi des tests effectués en Espagne et en Italie sur les personnes potentiellement contaminées par hantavirus. Toutes les analyses se sont révélées négatives. En France, l'une des passagères du bateau de croisière MV Ondus est toujours en réanimation dans un état grave. Les quatre autres Français qui ont également voyagé à bord de ce bateau ont été testés négatifs et ils se portent bien. Enfin, c'est la loi des séries. On apprend aujourd'hui que plus de 1700 personnes sont confinées à bord d'un bateau de croisière à Bordeaux, en France, donc en raison d'une suspicion d'épidémie de gastro-entérite. L'un des passagers âgés de 90 ans est décédé. Incitation à la haine, coups, blessures ou jets de gobelets. 1219 infractions ont été constatées dans nos stades de football la saison dernière. C'est ce qu'affirme le SPF intérieur. Il vient de publier les chiffres des infractions à la loi football. Le SPF dit avoir été proactif. 9 infractions sur 10 sont menées à une sanction. Les explications de Benjamin Verporten.
20: Qui ne saute pas est juif. Ce type de chant à caractère raciste, c'est l'infraction la plus fréquente selon le SPF intérieur. Une infraction sur 2 est une incitation à la haine et à la colère ou des cas de coups et blessures. La deuxième infraction la plus rencontrée, c'est l'utilisation ou la détention de fumigène, de pétard. Et puis la troisième...
23: Attention !
24: Eh ben, le match est
23: attention
24: terminé. C'est incroyable.
23: Mais non ! Un gobelet est venu
24: c'est un
23: toucher l'arbitre.
20: Ce sont évidemment les jets d'objets sur le terrain. La saison dernière, le SPF a donc constaté 1219 infractions. C'est similaire à la saison 2023-2024. Par contre, La somme totale des amendes est plus faible, 759 000 euros. Le SPF parle aussi de la plus grosse sanction. Pour les cas les plus graves, c'est l'interdiction de stade. 32 personnes ont écopé de cette punition l'an dernier. Une interdiction qui peut durer entre 3 et 4 ans dans le pire des cas et qui s'accompagne d'une amende de 4 000 euros. À cela peut s'ajouter une interdiction d'approcher le stade. 145 personnes sont dans ce cas en plus depuis l'année dernière. Et cela pourrait encore augmenter, car le SPF intérieur veut renforcer sa loi football pour lutter contre ces comportements.
16: Et le SPF envisage de durcir les sanctions, améliorer le suivi des interdictions de stade et améliorer la collaboration avec les clubs. Et puisque l'on parle de football, mais au niveau vraiment sportif hein, cette fois, finale de la Coupe de Belgique demain entre l'Union Saint-Gilloise et Anderlecht, on y sera. Mais d'ici là, je vous souhaite une belle soirée.
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0: Et dans C'est pas fini, on va se demander si on va remplacer des serveurs par des bornes ou des robots. Souhaitons qu'on ne vous remplace jamais par un robot, Jean-Marc Strel.
5: Il n'en est pas question. J'attends votre question.
0: Vous savez que vous êtes parfait. 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
5: Bah écoutez, sur le 19 autour de Mons, il y a toujours des files suite à un accident impliquant un poids lourd depuis l'Heureux, 40 minutes perdues en direction de Valenciennes. Dans l'autre sens des travaux, entre Nîmes et Saint-Denis, une bonne demi-heure en direction de Bruxelles. Des ralentissements aussi sur le 40 entre Sorex-Seuzeux et Loncin, 20 minutes nécessaires. Et puis sur le ring de Bruxelles, un accident autour de Zaventem en direction du carrefour Léonard. Les files commencent à Wemmel, 15 minutes perdues. Tout à l'heure, on était à 40-50 minutes, donc ça diminue, bonne chose. Ralentissement entre Crenem et Grand-Bégard, 20 minutes, de Bercé jusqu'à Grand-Bégard, 40 minutes. Et puis côté SNCB, la circulation des trains est interrompue entre Bruxelles Midi et Braine-l'Alleud.
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0: Et voilà notre météo avec des averses. On les a vues, on les a senties. Averses qui seront toujours bien présentes demain pour le jeudi de l'Ascension. Telle est notre question, François Bouhery.
9: Oui, c'est un petit peu la grimace du point de vue de la météo. Alors, ce soir et cette nuit, l'instabilité de l'après-midi s'estompera tout de même un petit peu. Nous retrouverons des averses plus éparses et moins fréquentes. Par contre, les températures seront toujours bien fraîches, de 3 à 6 degrés en Wallonie et de 6 à 8 degrés à Bruxelles et en Flandre. Il faudra encore bien...

0: Station d'Essila hier qui nous propulse justement en finale de l'Eurovision, à suivre forcément chez nous à la RTBF sur la une. Et puis il va aussi nous donner des nouvelles de Laurent Voulzy. Il y aura un deuxième Zap Actu, j'espère, cher auditeur, cher Frédéric, que vous serez aussi brillant qu'en première heure. Vous avez une couronne, hein, donc le tout c'est de la garder.
1: Ouais, je dis, j'avais fait le doublé l'autre fois.
0: C'est vrai, vous l'aviez fait?
1: J'avais fait le doublé.
0: Ah tiens. Ah oui, c'est vrai, c'est rare en plus.
1: J'ai fait le doublé.
0: Depuis qu'Anne Gru a réussi à gagner une fois, moi, je ne pense qu'à ça. J'ai toujours pas compris comment elle a fait, d'ailleurs. Il y aura un carnet de notes aux petits oignons avec notre prof, Justine Leclerc. On nous demande des nouvelles de Choupinou. Comment va-t-il, votre futur époux?
2: Bah, il va très bien.
0: Il nous écoute, j'espère?
2: Bien sûr que oui.
0: Bah, voilà. Et on vous souhaite tout le bonheur du monde, si on ne se voit plus. Frédéric Volonde, notre auditeur, il était là, vous l'avez entendu. Manuela Valentino, notre invitée, elle a aussi avec cet ouvrage. Je vous le remontre, hein, si vous êtes avec nous en télé ou sur Ovio, c'est Chevalier Saint-Georges et le Dragon, paru chez Mardaga, et on souhaite et on embrasse, ça fait beaucoup de monde à embrasser, hein, tous les fans du doudou, ça fait vraiment beaucoup, beaucoup de monde. Agnès vous attend au 3063, 50 centimes le message, 04 70 07 20 23 pour WhatsApp. Charlie est aux manettes de l'émission. On y va pour la question qui fâche, mais avant, un petit débrief pour nos affaires de spéculos.
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0: Marianne pense que je l'ai oublié. Mais comment
2: mais si,
0: pourrais-je oublier?
2: Je suis en train de vous dire que je m'en vais.
0: Marianne Virelet. Mais c'est impossible, puisqu'il occupe une place dans mon cœur presque aussi, j'allais dire, importante qu'un spéculoos.
2: Ah, je voulais dire que moi.
0: Mais... Non, n'exagérons rien.
2: Oui, la grandeur.
0: Un spéculoos. Martine qui nous dit que les meilleurs spéculoos, ce sont ceux d'une célèbre marque belge qui n'est pas celle dont on a parlé. Mais on y va, c'est du dandouan, mais on pourrait encore parler de plein d'autres marques. Hein. J'en cherche une Verbeek, je pense aussi, du côté flamand. Ludo nous dit, depuis le changement du nom du spéculoos, j'en ai plus acheté, uniquement venant de petits artisans qui ont gardé le vrai nom. Ce serait intéressant de savoir, d'ailleurs, si en Belgique on en consomme moins, alors que dans le monde on en consomme beaucoup plus. Et Fred veut investir dans vos gaufrettes saperlipopette. Donc, vous avez lancé.
2: Très bonne idée.
0: Voilà, et on nous dit, et c'est Karine hein, qui a été, elle nous dit que c'est un nom qui a été créé pour les non-francophones. Parce que c'est un biscuit qui accompagne le café. Et Régine nous dit, je donne raison à Patrick. Régine, je vous adore. Du moment que ce soit belge, c'est tout bon, nous dit cette auditrice. C'est un peu comme vous. C'est belge, c'est bon.
2: C'est vrai.
0: Vous avez un petit côté luxembourgeois quand même aussi. Hein.
2: Non, mais c'est... Je ne sais pas.
0: Non, mais je ne sais pas. Vous savez qu'après toutes ces années, vous restez un mystère pour moi. Mais c'est ce qui fait aussi votre charme. On va parler de la fin des serveurs, Marianne. Est-ce que ça vous va? On peut parler de ça?
2: On peut parler de ça.
0: D'accord. Un article intéressant aujourd'hui. Paru dans Le Soir, il traite d'une véritable tendance dans l'Horeca. Multiplication des QR codes, digitalisation. Je savais comment que j'allais me planter des commandes avec les... Digitalisation. C'est comme ça. Hein. Des commandes avec les bornes. Pardon?
2: Vous avez dit le nom du commissaire tantôt, mais là...
0: Oui, là j'ai ripé. Ben voilà, ouais. C'est ça. Ça prouve que j'ai un problème avec la digitalisation. Et parfois même le service hein, qui peut se faire avec des robots. Moi j'ai eu ça dans un restaurant à Bruxelles. Ça n'a pas duré longtemps, parce que les robots ils se sont un peu cassés la figure et le serveur est revenu. Sera bientôt la fin des serveurs. Les restaurants sont-ils obligés de suivre le mouvement? On va en débattre. Alors remplacer les serveurs par des bornes de commandes. Est-ce que vous êtes pour? Est-ce que vous êtes contre? Vous êtes contre à 94%. Au moins aujourd'hui, c'est clair, c'est net, c'est tranché. On nous dit, ceux-ci seront taxés, tout comme la main-d'œuvre humaine. OK pour les fast-food, dit Dominique, parce que c'est la définition, rapidité, on va en board. Je suppose qu'on va tous quand même de temps en temps dans un fast-food, hein, et, sauf Marianne, bien sûr. Bon, voilà, ça nous arrive. Déjà pratiqué dans de nombreux restos aux Pays-Bas, c'est super, nous dit Léon, il est tout à fait pour. Dany nous dit, on a déjà eu la peau des dancing, des bistrots sympas, des tavernes, mais non, on va viser les restaurants, il n'est pas d'accord. Remplacer les clients par les robots, peut-être que les restaurateurs seront contents, donc ça, ils rouspéteront un peu moins. Nous dit-on, où est l'humain dans tout ça, nous dit Karine. Le contact humain, nous dit Marie-Hélène, cela rappelle aussi quand on doit scanner nos courses, on doit préserver les emplois. Elle est tout à fait contre, comme Bénédicte, comme Fabienne, comme Sylvie, qui cherche la cordialité, et les conseils et les contacts humains. Est-ce que vous allez de temps en temps dans une borne à fast-food? C'est quand même pratique, non?
2: Ah, dans les fast-food, je viens de dire les restaurants. Oui, de temps
0: commençons par les fast-food, puis on ira au resto.
2: Non, ça m'arrive effectivement. Après, c'est pas non plus hyper, hyper fréquent. Moi, je suis pas fan des bornes, honnêtement. J'aime pas commander debout. J'aime pas avoir des gens derrière moi qui patientent. J'aime
0: surtout quand vous vous trompez.
2: Surtout quand je me trompe. Après, on sait pas. On clique.
0: On sait pas quand il faut retourner en arrière. Et puis les gens derrière commencent à soupirer en faisant.
2: Exactement.
0: Faut prendre un... Ça va, voilà. Mais.
2: Puis il faut prendre une sorte de petite plaquette à poser sur sa table. Des fois, il n'y en a plus. Et puis tout le monde a mis ses doigts dessus. Non.
0: En attendant, vous vous asseyez à table maintenant. C'est marrant parce que les fast-food, on n'est plus restaurant qu'avant.

0: vous vous asseyez à table, on vient vous servir.
1: Oui, il y a ce côté-là, mais alors pour ça, je préfère encore aller au comptoir comme d'habitude, où j'allais dire ce que je voulais, plutôt que d'aller quand même chercher un plateau toute seule, aller chercher ma table, ou alors que quelqu'un, pour que quelqu'un m'apporte mon plateau, autant qu'il vienne prendre.
0: Et les QR codes au restaurant ?
1: Non, ça, je suis pas fan.
0: Quand il n'y a pas de menu, c'est quand on peut avoir le menu, bah il est là, non. Et alors on vous montre un QR code.
1: Je suis de l'ancienne génération aussi, moi j'aime bien avoir un menu à déplier, à dérouler et tout ça, et non, ça m'amuse pas de scanner un QR code, que ce soit en tout petit sur mon écran, devoir zoomer, aller d'un onglet à un autre, et puis je pense aux personnes qui n'ont pas de smartphone, ou pour les personnes âgées, c'est comme beaucoup plus confortable d'avoir une carte.
0: Anne nous dit, ça ne pourrait d'ailleurs marcher que dans du très bas de gamme ou des fast-food, laissez-nous nos maîtres d'hôtel, nos sommeliers, bon alors Anne, elle va dans des très beaux restaurants, parce qu'on n'a pas toujours un maître d'hôtel. Et un sommelier, quand on va au resto, l'accueil et le service, nous dit Mick, font partie du charme des restos. Vous en pensez quoi, Frédéric ?
2: Alors, pour le fast-food, honnêtement, ça ne me dérange pas.
0: Ouais.
2: Mais alors, près de chez moi, il y a deux... c'est un restaurant qui fait un petit peu sport-bar.
0: Donc, ouais.
2: Ils passent des matchs de foot, etc. Et eux, ils ont un système, c'est qu'il y a des serveurs, mais ils nous apportent une tablette.
0: Ah oui, la fameuse tablette.
2: Oui, il y a ça une aussi. Tablette
0: j'ai déjà eu ça aussi.
2: Qui est très bien faite, honnêtement. C'est qu'on choisit nos boissons, on choisit ce qu'on veut manger, etc. On passe la commande et c'est un serveur qui vient apporter la commande. Et en fait, je pense qu'ils font ça parce que quand on y va un vendredi soir ou un samedi soir et que c'est blindé, je pense que c'est plus facile pour eux
0: à gérer.
2: De recevoir.
0: Ouais.
2: À mon avis, il y a sûrement un ticket qui sort en cuisine et dans le bar. Et ils savent que telle table a commandé ceci, telle table a commandé ça. Il y a un serveur qui vient. Et puis alors, quand on a terminé, on pousse sur la touche addition.
0: Oui, c'est ça.
2: C'est un serveur.
0: Et où est-ce qu'on a un restaurant japonais comme ça ? Vous avez ce qu'on appelle un chain restaurant. Donc, en fait, c'est un petit tapis qui vous apporte le truc. Vous avez la tablette devant vous, vous commandez. Et au fur et à mesure, si vous voulez reprendre des choses, bah alors le petit train, il arrive avec votre petit
2: plan. Donc là, c'est un peu l'entre-deux.
0: Mais vous voyez jamais un serveur. Hein, là, forcément, il y en a plus.
2: C'est un peu l'entre-deux. Donc, il y a des serveurs partout dans le restaurant.
0: Donc, vous n'êtes pas totalement opposé à la technologie.
2: Non, donc ils apportent les commandes, mais ils ne les prennent pas, on va dire ça.
0: Et vous, Manuela, vous faites quoi quand vous voyez un QR code ou.
3: Alors, on n'a plus le choix, donc on est obligé de l'utiliser. Maintenant, je vois que la jeune génération, ça fait un peu plus partie de leur ADN que nous. Et puis, moi, je suis contre, parce que je trouve qu'on est vraiment de plus en plus dans ces algorithmes, et que surtout, quand il y a un souci, dans certains cas, la technologie, ça reste un outil, quoi. Et dans certains cas, il n'y a plus personne à bord. Donc là, je suis contre, mais c'est vrai que c'est l'humain d'abord, quoi.
0: Ben oui, mais ça, je suis tout à fait d'accord.
3: Et puis, oui, on nous sert à table, mais malheureusement, c'est
0: juste la tête d'étudiant.
3: Qui viennent, c'est pas
0: surtout
3: un vrai serveur.
0: Depuis le Covid.
3: Donc,
0: je veux pas être désagréable, mais on a quand même un peu. Moi, j'ai un restaurant près de chez moi qui tourne très très bien. Ils sont obligés de fermer maintenant 2 jours par semaine parce que depuis le Covid, ils trouvent plus de personnel.
2: Non, plus
0: donc c'est un réel problème. On va à Genneval retrouver Martine avant d'accueillir notre pro et d'écouter Marianne, bien sûr. Mais d'abord, place à Martine. Bonsoir, Martine.
4: Bonsoir tout le monde.
0: Comment ça va, Martine ?
4: Bien.
0: Vous allez au
4: bien.
0: Resto ce soir, Martine ? Vous nous invitez ?
4: Oh, si vous voulez.
0: Oh, c'est
4: oui.
0: Chouette. Moi, j'aime bien m'inviter comme ça, c'est plutôt cool. Et quand vous y allez au resto, Martine, si vous voyez un QR code ou une borne, qu'est-ce que vous faites ? Vous prenez vos jambes à votre cou et hop, vous partez.
4: Oui, exactement. Parce que je ne sais pas utiliser le QR code. je suis nulle là-dedans.
0: Ah oui, c'est le fameux problème du QR code.
4: Je suis nulle en informatique.
0: Oh, dites Martine, un jour, faut que vous alliez au restaurant avec Anne Gruet. Et moi, je vous filme de loin, mais à mon avis, ça va être quelque chose. À partir du moment où il y a un QR code, bien sûr, parce qu'on a essayé d'expliquer à Anne Gruet.
4: C'est elle qui le fait, alors.
0: Vous êtes mal barré. Vous n'allez pas manger rapidement, ça, je peux vous le dire, ça. Parce que j'ai essayé de lui expliquer l'autre jour. Je ne m'en suis pas sorti, Marianne, c'est un peu.
4: Oui, j'ai entendu l'émission.
0: C'était un peu compliqué.
4: Qu'elle est
0: aussi
4: douée que moi.
0: Tout à fait. Mais donc pour vous, Martine, j'ai bien compris, c'est le service, c'est important.
4: Ah oui,
0: d'avoir
4: oui,
0: un
4: oui.
0: contact humain au restaurant,
4: oui,
0: ça reste important.
4: Exactement. Exactement.
0: Ouais, je ne peux pas vous donner tort, clairement.
4: Je ne supporte pas ces endroits où on a plus personne pour parler, pour... comme ces machines, dans les fast-foods, je m'en sors pas.
0: D'accord. Bah,
4: c'est meilleur pour la santé. Et alors, quand il faut revenir en arrière, comme vous dites...
0: Ah oui, non, revenir en arrière, c'est horrible.
4: Je disais, il faut revenir en arrière et ça ne va pas. Ouais. Non.
0: Et je dis, surtout, on a l'air un peu bête et alors on devine la tête des gens derrière vous, car c'est jamais très agréable.
4: Exactement.
0: Merci,
4: exactement.
0: Martine, restez avec nous. On va accueillir notre pro, mais d'abord, on va savoir si Marianne... Déjà, je connais la réponse. Hein. Vous voyez un QR code, c'est niet, non?
5: Oui, c'est niet. Je sais que ça fait partie de l'évolution et que de plus en plus de personnes font ça. C'est facile, c'est rapide. Très bien, on a son ticket, on est vite servi. La dernière fois que j'ai vu ça, bah, je suis passée à côté et je suis allée demander qu'on me serve normalement. Moi, je suis désolée, je ne passe pas par là. Je veux que quelqu'un soit là, prenne ma commande et me serve. Et ça a fonctionné. Il y avait un monsieur qui était juste devant moi qui m'a dit, je suis comme vous, moi non plus, je suis désolée. On doit pouvoir nous aider aussi.
0: L'excuse, c'était le Covid aussi, Marianne, parce qu'on a dit qu'on ne peut pas toucher les menus.
5: Mais si quelqu'un vient pour payer en liquide, par exemple, n'a pas de carte et ne sait pas manier, on n'y sait pas. Donc moi, je n'ai même pas
0: su. Gwen, elle a fait l'école hôtelière, elle est totalement contre. Et on nous dit, par exemple, un restaurant chinois, pas loin de chez elle, mais voilà, ils ne parlent pas leur langue. Donc résultat, tout se fait par téléphone, y compris le paiement. Et elle dit, c'est horrible. Pas la nourriture, apparemment, mais en tout cas, le contact humain, il n'y en a pas pour Jacques. Des serveurs en moins, c'est plein de jobs en moins, mais le boss, il se met quand même le bénéfice en poche.
5: Juste avant le pro, un argument qui est souvent pris en disant, c'est pas grave sur les tablettes ou quoi que ce soit, pour les allergies, vous demandez, il y a des petits...
0: On n'a pas de conseils.
5: Non.
0: Mais d'un autre côté, alors, on voit bien les plats.
5: Quand on est...
0: ça dépend les tablettes.
5: Vous ne savez pas ce qu'il y a dedans. Et quand on a des allergies alimentaires, avec par exemple un ajout d'une épice ou quoi que ce soit, vous ne le voyez pas, ce n'est pas nécessairement dit. C'est bien d'avoir quelqu'un qui vous conseille, qui vous dit, je suis allergique à ça, est-ce que vous êtes certain que dans la préparation, il n'y en a pas?
0: La petite salade avec la goutte d'arsenic que je vous ai préparée l'autre jour...
5: Je ne m'en suis pas sortie pendant 3 semaines à cause de vous.
0: J'ai vu
5: les auditeurs s'en souviennent.
0: Vous avez perdu votre voix, carrément. Allez, on accueille Jean-Charles Vanal, qui est fondateur, patron de Resto Max, un éditeur de solutions de commande pour l'Oreca. Bonsoir Jean-Charles.
6: Bonsoir.
0: Merci d'être avec nous. On a dit beaucoup de bêtises, mais les auditeurs réagissent assez nombreux sur le sujet, mais ils vont tous dans la même direction, en disant c'est pas possible, on va pas tuer aussi le service qui fait vraiment partie du plaisir quand on va dans l'Oreca. Est-ce que les serveurs sont en danger?
6: Tant mieux pour l'Oreca. Ça veut dire que plein de gens vont, 94% des gens vont aller au restaurant, vont commander. Et je pense que tout le monde préfère avoir un service. Donc la question à se poser, c'est pourquoi est-ce que les patrons de restaurants, petit à petit, ajoutent ce mode de commande dans leur panoplie de méthodes de commande. Et en général, c'est un problème de marge et de coût.
0: Ah oui, carrément. Mais il y a quand même, une certaine facilité quand même, parce que tout le monde dit des jobs. Je suis bien d'accord, c'est bien des jobs. Mais apparemment, c'est très compliqué de les trouver, les serveurs et les serveuses aujourd'hui. On l'a tellement dit dans cette émission, on a beaucoup de professionnels de l'Oreca qui nous écoutent, qui disent c'est vraiment devenu la croix et la bannière de trouver des serveurs.
6: Tout à fait. Donc du coup, ça augmente le coût. C'est très difficile de trouver. D'ailleurs, il y a de plus en plus d'étudiants et de flexi jobs.
0: On a un problème de téléphone, Jean-Charles. Je ne sais pas si vous êtes...
5: Ne bougez pas.
0: Ne bougez pas déjà.
5: Laissez votre bras droit en l'air.
0: Il y a un petit effet de...
6: Est-ce que vous m'entendez?
0: C'est mieux. Comme ça, c'est mieux. Je ne sais pas où vous êtes. Ne bougez pas. J'espère que c'est pas dangereux.
6: Non. Ce que je disais, c'est que c'est difficile de trouver du personnel et donc quelque part. Pouvoir trouver, grâce au QR code, une méthode de commande, ça peut rendre service. De temps en temps, c'est difficile de trouver du personnel pendant 2 heures. Il va faire du soleil pendant 2 heures, il y aura du monde sur la terrasse, et c'est à ce moment-là qu'on a besoin de monde en plus.
0: Ouais.
6: Et donc, le QR code peut être un appoint dans des moments de forte affluence, très ponctuels.
0: Mais est-ce qu'on peut obliger, Jean-Charles, des restaurateurs de ne proposer qu'un menu QR code?
6: Ça se fait plutôt dans les endroits qui se rapprochent du fast-food. Dans la restauration traditionnelle, c'est quand même très, très difficile.
0: Moi, j'ai eu le cas dans des restaurants, on tirait franchement la tronche quand je demandais un menu papier. Hein. On disait, mais enfin, c'est là. Enfin bon, c'était pas méchant, mais j'ai pas senti un enthousiasme délirant.
6: Je parlais pas de la commande, moi je parlais du menu. QR code, il remplace pas quelqu'un, il remplace une carte papier. Donc ça, je pense que c'est pas tellement un problème. Le menu QR code ne remplace que la carte papier. Commande par QR code, ça c'est plus compliqué.
0: Donc, pour vous, il n'y a pas péril en la demeure. Parce que moi, j'ai le cas aussi dans un autre restaurant. Bon, c'était pas un grand restaurant, certes, hein, mais le serveur, je disais, je peux vous parler. Il me disait, non, c'est pas possible. Il faut absolument passer par le QR code, faire la commande. Il y avait une tablette style tablette informatique, simplement pour faire la commande. Et tout va comme ça jusqu'au paiement. Donc, il n'y a carrément plus aucun contact.
6: En général, quand même, dans la restauration traditionnelle, même si on fait une commande par QR code, ça reste un serveur qui vient amener le plat à table et qui vient aujourd'hui encore prendre l'addition. De plus en plus de dans le futur, je pense que l'addition risque d'être payée aussi via QR code. Mais pour l'instant, c'est plutôt la commande qui est faite et c'est quand même toujours un serveur et un professionnel qui vient amener le plat à table.
0: Parmi les avantages, on nous dit il y a moins de fil, hein, c'est notre confrère du soir qui le dit. Il y a moins d'erreurs de plat aussi, parce que ça arrive quand même de temps en temps. Et on n'est pas dérangé par le personnel dans les échanges avec les convives. De toute façon, les convives sont tous sur leur portable en train de regarder leur téléphone. J'exagère un peu, mais c'est quand même parfois le cas. Donc ça, ce sont quand même des points positifs, non?
6: Alors, un des éléments, c'est quand même, en général, les gens n'ont pas trop de problèmes pour attendre un plat. Par contre, ils sont très frustrés d'attendre pour passer une commande. S'ils n'arrivent pas à attirer l'attention du serveur, c'est quelque chose de très frustrant. Par contre, une fois que la commande est faite, attendre le plat n'est pas tellement un problème. Donc ça,
0: a su un peu à boire.
6: Exactement. On sera à boire du pain et on peut attendre.
0: Oui, on mange beaucoup de pain avec du beurre. Oui, c'est ça. Et puis après, tôt ou tard, il y aura pas. Il y a pire encore, hein, Jean-Charles, quand les deux plats n'arrivent pas en même temps. Si on est à deux, par exemple, et que vous regardez la personne en face. Ouais, mais non, ça n'arrive pas toujours en même temps. Et oui, mais vous ne fréquentez que les étoilés, vous. Mais nous, voilà qui allons au restaurant normalement, ça arrive, mais bon, c'est pas grave. Ça peut.
5: Normalement, on est servi en même temps.
0: Ben non, mais malheureusement, c'est pas toujours. Toujours le cas.
5: Vous m'avez pas invité en tout cas.
0: Est-ce qu'en gros, je poserai encore cette question, est-ce que la restauration s'oriente un peu vers des solutions fast-food?
6: Je pense que malheureusement, elle n'a pas le choix.
0: Ah oui, carrément.
6: On a vu ça dans les agences de voyage. Avant, on allait en agence de voyage pour acheter ses billets, ses vacances. On ne le fait plus. On a vu ça dans les banques. Avant, on allait à un guichet, on fait tout soi-même. Dans les assurances, dans les check-in des hôtels. Avant, c'était toujours du personnel qui venait, maintenant, dans certains hôtels. Et donc, je pense que ça va être la même chose dans les restaurants. Dans certains restaurants, on va diminuer les coûts personnels en digitalisant une partie de la commande.
0: Il y a Dominique qui nous dit, on fait l'expérience du QR code dans un restaurant dit gastronomique à la côte, plus jamais manque de convivialité, pas de conseils concernant les plats. Les clients étaient en demande d'une carte. Belle émission, merci Dominique d'avoir envoyé ce message. Anne-Marie, elle nous dit aussi, je sortirai tout de suite d'un restaurant où on me donnerait un menu uniquement QR, entre guillemets, un code QR et pas un menu sur papier. Visiblement, les auditeurs sont pas très chauds, ils sont pas gourmands de ce genre de solution, mais on a quand même.
6: Demandez-leur s'ils aiment attendre.
0: Ah oui, c'est ça. Est-ce que vous aimez attendre, chers auditeurs? Répondez-nous tout de suite. Merci Jean-Charles. Jean-Charles Vanel, vous êtes fondateur et patron de Restomax, un éditeur de solutions de commande pour l'Horeca. Moi, je trouve que c'est bien de donner le choix aussi, globalement, si on peut, non?
1: Oui, c'est vrai. Après, pour moi, l'essence d'un restaurant, c'est pouvoir prendre le temps entre amis et pas forcément être tout sur son téléphone et pouvoir scanner.
0: Oui, mais vous, quand vous allez au restaurant, ce qui vous plaît, c'est être plongé dans le bleu des yeux de votre amoureux. Il n'a pas les yeux bleus, peut-être.
1: Non, voilà.
0: Ah bon, d'accord. Dans les yeux, tout court.
1: Après, autant, c'était pour avoir... vous ne devriez plus faire ce genre d'erreur.
0: C'était pour avoir une rime riche que je disais ça.
1: Oh,
0: voilà. Et parce qu'on va parler d'ici quelques minutes aussi de notre splendide victoire. Enfin, victoire. On est qualifié. Hein, c'est déjà pas mal.
1: Bonne qualification.
0: Pour l'Eurovision. Et puis, on va parler de la différence d'âge dans les couples. Je suis très inquiet parce que tout à l'heure, Marianne est en train d'écrire dans son petit carnet. Je ne sais pas si elle écrit ses mémoires. Je ne sais pas si elle est en train d'écrire un rapport à la direction me concernant, auquel cas elle est capable de tout. Hein. Donc, Marianne, vous allez me donner ce cahier tout de suite après l'émission. Restez avec nous. On est sur Viva.
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0: Il est avec nous de nouveau, mais c'est extraordinaire quand même, quelle fidélité Jean-Marc Strel, on est tout
16: oui. Oui, en pleine forme en plus, avec les suites de cet accident impliquant un poids lourd sur le 19 autour de Mons, défile depuis l'heureux, ça diminue mais toujours c'est beaucoup, 35 minutes perdues en direction de Valenciennes, dans l'autre sens dans la zone en travaux entre Nîmes et Saint-Denis, 20 minutes de patience en direction de Bruxelles, sur le ring il y a toujours un peu de monde entre Crinem et Grand-Bigard, 20 minutes nécessaires, il y a aussi à hauteur de Zaventem un accident qui s'est produit tout à l'heure en direction du carrefour Léonard avec une quinzaine de minutes de fil depuis Wemel, à Bercé-le-Scie jusqu'à Grand-Bigard 40 minutes nécessaires. Et puis je vous rappelle qu'il n'y a pas de train entre Bruxelles midi et Braine-l'Alleud actuellement.
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19: Eh bien, c'est énervant.
0: Laurent, il veut d'abord le service au restaurant. Cédric aussi, d'ailleurs, et Marie dit, si je vais au resto, c'est pour manger calmement, pas au lance-roquette. Maintenant, il ne faut pas que ça dure le temps que Marianne écrive ses mémoires. Donc, puisque, visiblement, vous avez démarré et ça intéresse beaucoup les auditeurs. J'espère que j'aurai droit à un chapitre.
5: Vous n'avez qu'à écouter la radio ce week-end, si vous verrez.
0: Qu'est-ce qui va se passer ce week-end ?
5: J'envoie des extraits.
0: Ah oui, oui. Non, mais je parle de vos mémoires. Je ne parle pas de Yes Weekend. Oui. On va chez David, qui a suivi avec une attention, mais je suppose, non dissimulée, ce qui s'est passé hier et notre belle qualification pour l'Eurovision.

0: Vous étiez surpris, David ?
1: Alors, surpris, non, pas du tout. Hier, je vous ai dit que les bookmakers donnaient la Belgique éliminée, mais je ne faisais absolument pas confiance aux bookmakers. La chanson est tellement Eurovision que ça pouvait fonctionner. Et on a vu Essila sur scène avec ses quatre danseurs, ses effets de lumière qui fonctionnent très bien avec cette scène qui est tout en longueur. Moi, je trouve que la chanson est ultra performante. Je pense même qu'elle peut aller encore plus loin au niveau de la voix et que samedi, ça va être une véritable surprise. Alors, je ne vois pas la Belgique gagner. C'est déjà une formidable nouvelle d'être en finale. Il faut savoir qu'en ce moment, les bookmakers sont donc en train de parier sur les chances de la Belgique. Il y a des sites de paris dans différents pays et donc la Belgique est cotée pour l'instant à 500, c'est-à-dire que pour 1 euro vous pouvez gagner 500 euros. C'est vous dire, il y a moins d'1% de chances de gagner pour bookmakers concernant la Belgique, mais c'était aussi le cas pour cette demi-finale. Ils se sont trompés concernant le sort de la Belgique. Je pense que il y a moyen de faire un top 10 parce que vraiment la chanson est ultra efficace, la scénographie est aussi forte. Je trouve que le personnage d'Essila fonctionne aussi très bien. On a cette chanteuse que peu de Belges connaissaient il y a quelques semaines et qui est en train d'exploser aux yeux du monde entier parce que ça va être devant 180 millions de téléspectateurs samedi, cette grande finale de l'Eurovision à suivre sur la Une et sur Vivacité dès 20h15. Ça va être absolument magnifique et pour elle, c'est une expérience incroyable. Et voilà, elle l'a même déclaré, elle a dit: je ne suis même pas sûr de réaliser ce qui m'arrive en ce moment, croyez en vous et soyez toujours bienveillants, je suis tellement heureuse en ce moment, merci infiniment au monde entier, à tous ceux qui ont voté. Samedi, ça peut être quand même une très belle surprise si la Belgique fait top 10.
0: David, petit tour de table pour ceux qui ont regardé. Justine?
2: Je savais même pas que c'était hier, j'ai honte.
0: Mais vous pouvez avoir honte parce qu'on en a beaucoup parlé. Frédéric?
3: Moi, je trouve qu'elle a tout à fait sa place dans les 10 qualifiés et qu'elle s'est très bien débrouillée.
0: Oui, pour moi, c'est une elle ne vous a pas déçu hier.
3: Non.
0: Vous a même surpris peut-être un
3: surpris,
0: petit peu.
3: Surpris, oui, ouais. Bien. Et je trouve que c'est une des meilleures prestations de la Belgique depuis quelques années.
0: Ouais. Manuela, vous avez regardé?
4: Alors moi, je n'ai pas regardé, mais j'avais entendu le morceau et je m'étais dit, ouais, je trouve que par rapport...
0: Ça sonne Eurovision, en tout cas.
4: Ça sonne bien, quoi, voilà.
0: Ouais, clairement. Et vous, Marianne?
5: Ça sonne Eurovision.
0: Vous avez regardé, vous?
5: Oui, bien sûr.
0: Tout suivi, bien sûr.
5: Paris pendant la soirée pour voir où ils allaient se placer, est-ce que oui, est-ce que non. Je me suis plantée sur quelques candidats. J'ai eu un petit peu peur pour la Pologne, quand même, parce que je trouvais que c'était quand même magnifique. Il y a quelques pays qui m'ont étonnée. Et alors, il y en a qui sont vraiment ce qu'on appelle kitsch. Et avec de la musique, je ne sais pas si on peut appeler ça de la musique, ça crie. Il y en a qui sont là à faire peur.
0: Il y a un robot bizarre.
5: Il y a un certain pays à se demander l'étenue, en tout cas. Le haut, ça va, le bas, c'est un peu dénudé.
0: Ça ne va pas du tout.
5: L'arbitre de Zé, David voit quand même ce groupe de filles dont il est
0: question. Groupe de filles un peu dénudé, oui.
5: Avec des strings sur scène, oui.
0: C'est quel pays?
5: Je ne sais plus le nom du pays, mais c'était pas...
0: L'Azerbaïdjan,
5: non,
0: c'est pas l'Azerbaïdjan.
5: Non, je ne sais plus. David, aidez-moi.
1: Maintenant, je vais vous aider là-dessus, malheureusement.
0: David ne regarde pas, il a détourné le regard tout de suite.
5: L'Eurovision nous laisse toujours son lot de surprises, de bonnes ou de moins bonnes, des chansons qui restent dans l'oreille, des chansons qui ont une belle mélodie. On entend une belle voix, une belle prestation, certaines chanteuses ou chanteurs qui ont une superbe voix. On a pu voir ainsi certains danseurs qui étaient quand même magnifiques, qui apportent quelque chose, notamment l'Italie. Je sais qu'elle ne concourait pas hier dans les 10, elle est sélectionnée directement, mais là franchement, moi j'adore, c'est une super prestation, les danseurs sont magnifiques.
0: Mais Jacques, il trouve qu'on aurait dû chanter en français les amis, voilà, il a un auditeur.
5: Mais il y en a certains pour qui la performance musicale, j'ai quelques doutes.
0: Marie a 58 ans et elle adore la chanson, donc cette chanson-là, elle la trouve très très efficace. Et puis, ne loupez pas la Norvège aussi, qui fait beaucoup réagir avec des pauses un peu trop lascives, un peu trop suggestives, donc je suppose que Marianne ne sera pas contente non plus. Et vous parlez aussi de Laurent Voulzy.
1: Oui, Laurent Voulzy a donné une interview à C'est à vous sur France 5. Il est venu en couple, il sort en ce moment une biographie avec sa femme. Et ce qui choque les internautes, eh bien, c'est la différence d'âge entre Laurent Voulzy et sa femme. Il faut savoir que Laurent Voulzy, il a 77 ans et donc sa compagne a 33 ans de moins que lui. Et ça a choqué les gens. Vraiment, il y a beaucoup de commentaires sur les réseaux sociaux qui font référence à l'argent en disant ah, elle est avec lui que pour l'argent, etc. Et donc lui a expliqué à l'émission C'est à vous cette différence d'âge en disant que Bah, au final, lui, il ne voit pas le temps passer, donc il n'a pas du tout la notion du temps. Et c'est entre autres aussi pour ça qu'il est en couple avec une femme beaucoup plus jeune. Il a également dévoilé, et elle a dévoilé, comment elles se sont rencontrées. Elle déclare que, en fait, c'est elle qui a écrit à Laurent Voulzy parce qu'elle voulait lui faire écouter des chansons. Elle avait pleuré tout au long d'un concert qu'elle avait vu de Laurent Voulzy, et qu'à partir de là, bah, ils ont commencé un dialogue qui s'est continué après en musique, en livre, et ça est devenu une véritable histoire d'amour. Et Laurent Voulzy, lui, déclare, hein, c'est presque un reproche que l'on me fait parfois, je n'ai absolument pas la notion du temps. Alors évidemment, on a une différence d'âge, mais je ne la vois pas au quotidien. Et donc il y a eu beaucoup de critiques, beaucoup de remarques. Il y a même l'animateur Christophe Beaugrand qui a pris position pour Laurent Voulzy en indiquant sur les réseaux sociaux que lui avait une différence d'âge avec son mari. Et elle dit, avec mon mari, j'ai 12 ans de d'écart et j'ai vraiment l'impression que c'est lui le plus vieux. L'âge, c'est dans la tête, il faut vivre sa vie à fond, l'essentiel, c'est qu'il soit heureux. Alors, je ne sais pas si vous comprenez autour de la table ces critiques autour de l'âge d'un homme et une femme.
0: Vous savez quoi, avec David, j'ai une mission à vous confier, du coup. J'aimerais bien, vous serez avec nous lundi.
1: Oui, je suis avec vous.
0: Eh bien, si vous pouviez parler du livre qui vient de sortir, justement, sur le couple Macron. On y apprend plein de choses, différence d'âge, on y est aussi en plein. Et par exemple, il y a une interprétation qui semble être assez réelle pour la fameuse baffe. Vous savez, la baffe que Brigitte Macron aurait donnée à Emmanuel, et la raison pour laquelle la baffe aurait été donnée. Vous avez entendu ça?
1: Effectivement.
0: Vous allez enquêter.
1: Je vais enquêter pour savoir si c'est vrai, mais je peux déjà dire que la version a été démentie par Brigitte Macron. Donc, à mon avis, ce week-end, ça va encore réagir. On attend maintenant la réaction d'Emmanuel Macron. On a eu le côté Brigitte Macron. On attend la réaction du président de la République française.
0: Eh bien, mission pour lundi, hein, puisque demain, on ne sera pas là, et vendredi, vous savez que ça, on n'a pas fini d'en parler. Donc, mission pour lundi. On parlera encore de différence d'âge. Merci, David. Et vous avez été nombreux à juger. Alors, c'est le Monténégro qui, visiblement, a des problèmes de string, si j'ai bien compris. Régine nous dit, vous avez vu la Grèce à mourir de rire. J'ai beaucoup de mal avec les costumes. C'est le grand n'importe quoi, comme l'histoire avec Boy George. Mais c'est vrai que je suis arrivé un peu tard. Donc,
5: Boy George, on s'est demandé ce qu'il faisait là.
0: Ouais, alors Françoise, elle a bien aimé Israël, parce qu'il dit au moins c'était en français, Israël. Pour la Belgique, leur vision, notre pays a toutes ses chances, dit Gérard. Surtout à voir ce que font les autres pays, ça devient n'importe quoi. Il veut qu'un règlement plus strict, Gérard, sur ce qu'on appelle un champ. Voilà, Gérard, il rigole pas avec l'Eurovision. On doit en parler. L'Allemagne se croyait au Moulin Rouge, nous dit Françoise. La Grèce qualifiée, Laurent n'en revient pas. Visiblement, les avis sont un petit peu partagés. Les jeux de lumière faisaient mal aux yeux. L'Italie, visiblement, plaît beaucoup. Les strings allemands, nous dit Brandon, parce que chacun a son string. Hein, ça fait, l'Europe du string, pourquoi pas, hein, elle avance.
5: C'est vrai que pour certains, il ne fallait pas être épileptique tellement que c'était les jeux de lumière étaient quand même un peu plus forts.
0: Je constate qu'après 70 ans, ça marche toujours quand même, l'Eurovision. C'est quand même incroyable, parce que voilà, d'une certaine manière, c'est comme vous, Marianne. Vous vous renouvelez jour après jour. Quelque chose à ajouter, David ?
1: Juste à ajouter que l'Eurovision, ça a été un carton d'audience hier sur la Une. 250 000 téléspectateurs, 30% de part de marché. Et à mon avis, samedi, ça va être l'énorme carton à partir de 20h15 sur la Une.
0: Eh bien, on est très fiers d'avoir l'Eurovision et très contents. Je sais qu'il y a plein de débats autour de ça, mais ça reste avant tout quand même, je l'espère, un grand concours de chansons, de talents et de kitsch. C'est pour ça qu'on aime bien. Allez, restez avec nous. Qu'est-ce qui arrive ? Oh, déjà, oui, c'est le deuxième Zapactu.
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10: Tous les jours dans cette émission, un ou une débatteur, débattrice, un ou une plutôt auditeur, auditrice, et un ou une invitée, et bien sûr notre joyau de la couronne, Marianne Verri. Donc, sur ce, il y a deux impactus, vous le savez, vous avez brillamment, cher auditeur, cher Frédéric, décroché la couronne en première heure. J'avais envie de dire, gardez-la. Voilà.
11: Essayez.
10: Mais vous n'êtes peut-être pas le mieux placé pour cette question. Ah. J'y vais tout de suite, et je regarde une personne qui pourrait être très très bien placée. Ah, mon regard se tourne vers le corps professoral, bien sûr.
12: Oui, je vous rassure.
10: Ça va avec la bague. Et on en a compté 15 290 en 2025.
12: Avec la bague.
10: Ça va avec la bague. Et on en a compté. Pardon, quoi ?
12: Ouais, en rapport avec le nombre de couples croissants qui revient sur son contrat de mariage et qui apporte des modifications.
10: Ah, c'est pas tout à fait ça. Vous méritez presque la couronne. Hein. Vous méritez
13: presque.
10: Mais
13: si, c'est ça.
10: Non. On ne revient pas.
12: Nombre de mariage. On fait des modifications.
10: On ne modifie pas. Ce serait dommage d'échouer comme ça alors que vous avez toutes les pièces mais pas dans le bon ordre.
12: C'est les couples qui justement...
10: Il y a deux chiffres qu'on a pris aujourd'hui. Et donc, il y a ce chiffre de ces gens qui reviennent sur leur contrat de mariage. Là, vous avez raison. Mais si vous le voulez, je vous le donne. 30 862. Ça, ce sont les gens qui reviennent.
12: Le nombre de personnes qui ont fait un contrat de mariage.
10: Me voilà. Vous m'auriez beaucoup dit. Elle se saisit de la couronne avec une gourmandise étonnante. Hein. Agnès, félicitations, vous n'avez rien dit.
13: Voyez, hein, je peux me taire, hein, mais ça ne durera pas.
10: Hein. Ça, je sais. Est-ce que vous savez si quelqu'un a trouvé ?
13: Régine avait aussi dit changement du contrat de mariage.
10: Ah oui, c'est le changement. Oui, mais je comprends, il y avait un petit doute par rapport à ça. Donc, 15 290 nouveaux contrats de mariage, des chiffres qui sont en constante augmentation. La question du contrat de mariage hein, se pose de plus en plus pour les Belges qui se préparent à passer devant monsieur ou madame bourgmestre et puis à l'église aussi. Hein, tout est possible, plusieurs choix donc peuvent s'offrir, le régime légal, la séparation de biens, la communauté universelle et en plus on peut modifier son contrat en cours de route, surtout quand on pense à l'aspect successoral. Alors toute la Belgique sait qu'il y a eu le mariage de Charles et Diana, il y a eu le mariage de Philippe et Mathilde, il y aura le mariage de Justine et de Choupinou cet été. Est-ce que vous avez déjà préparé votre contrat ?
12: Disons, je dois prendre rendez-vous parce qu'effectivement, on ne sait pas de quoi l'avenir est fait. C'est vrai qu'on se dit à partir du moment où éventuellement il y a un changement de statut, si par exemple un ou deux devient indépendant ou quoi, c'est quand même une protection qu'on désirait avoir. Et même si voilà, ça reste des frais, je pense que faire un contrat de mariage n'est pas du tout dire on pense au pire et on part du principe que peut-être un jour non, puisque comme on l'a dit, les modifications qu'on peut apporter par la suite, c'est aussi pour penser à sa descendance.
10: Est-ce que ça peut pas être aussi, et loin de moi l'envie de mettre un peu de bisbille dans votre ménage, non, qui est un exemple pour nous tous, mais je veux dire, est-ce que il n'y a pas quand même la possibilité d'une petite dispute, ou en tout cas d'une, je sais pas, de se dire, ça réveille quand même des trucs profondément enfouis en nous, quoi. Penser au côté négatif, c'est pas très agréable.
12: Ah non, c'est pas gai, surtout quand vous préparez un événement qui, a priori, vous allez vivre.
10: Ben
12: vous
10: oui.
12: allez vivre, a priori.
13: Oui, mais c'est prendre une assurance, c'est pas parce que vous avez
12: voilà,
13: une assurance
12: je vois
13: que
12: ça comme une sécurité. Non, voilà, c'est ça. C'est comme les assurances, c'est une sécurité, on est content de l'avoir, on espère ne pas en avoir besoin, mais s'il fallait un jour y recourir, c'est bien de l'avoir fait.
10: Frédéric, d'accord?
1: Oui, j'ai un contrat de mariage aussi, parce qu'on a porté chacun, et puis ensuite on a fait des achats communs, et enfin on rentrer dans les détails, on a fait une société d'acquet pour
10: mettre... Ah, vous avez fait une société d'acquet, moi j'ai fait ça aussi, voilà, la société d'acquet. Puis on oublie de mettre les choses dedans, mais ça c'est un autre problème.
1: Oui, alors, parce qu'on a amené chacun nos affaires, je veux dire, et puis comme ce qui est en commun, c'est une société d'acquis.
10: D'accord. Et puis aussi pour l'immobilier ou quoi, c'est, voilà, ouais, c'est vraiment important. Ouais. Et donc,
1: c'est pour ça qu'il y a un coup. Mais
10: ça vous surprend qu'autant de gens, parce que plus de gens font évoluer leur contrat de mariage que de le contracter. Donc ça veut dire qu'en cours de route, on peut se dire, en fait, il n'est pas une fois pour toutes coulé dans le bronze ou dans le marbre ou que sais-je. On peut le modifier.
1: On peut modifier éventuellement. Mais on n'est pas au quotidien en train de se dire, on est en séparation, on a fait un contrat. Enfin...
10: Manuela, ça vous surprend ces chiffres ?
3: Bah non, je pense que c'est organisé et voilà, c'est très ça peut sembler très administratif.
10: Oui, c'est un peu administratif.
12: Ah oui, c'est pas le côté plus romantique.
10: Prenez rendez-vous avec votre notaire, Justine.
12: Oui, je vais noter dans ma to-do parce que je ne procrastine pas.
10: Mmh. Oh, pour ça, voilà. Pour ça, l'administration, il n'y a pas de problème. Hein.
12: Cette administration-là, ça va.
10: On y va, c'est fait, c'est bon. Vous serez en quelle couleur le jour du mariage ?
12: Je ne peux pas vous dire, enfin. Vous devez venir,
13: la couleur.
10: Ben justement, c'était un piège.
12: Est-ce que c'est blanc, crème, ivoire, perle ? On ne sait pas.
10: Perle, mais vous êtes déjà une perle. Une perle dans une perle. Une perle dans une robe de perles, ce serait trop. On est bien d'accord, quand même.
12: On ne sait pas.
10: Et en dragon du doudou, en vert, ça vous irait très bien.
3: Le vert Saint-Michel, hein,
10: c'est le vert Saint-Michel. Ah bon, ben voilà, en vert Saint-Michel avec... je sens que vous êtes moyennement enthousiaste.
12: Écoutez, c'est... Je ne dis pas non, je ne dis pas oui.
10: On ne peut jamais lui faire confiance, elle ne pense
1: peut-être
10: pas.
1: Peut-être le costume de Choupinou.
10: Voilà, le fameux costume de Choupinou.
12: Non, c'est lui décidé. Vous
10: avez on en a fait des célébrités. Merci les amis d'être avec nous. C'est le carnet de notes qui arrive.
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10: Et ce que notre auditeur Laurent aime bien, c'est que l'Eurovision, en fait, c'est 3 soirées. Donc voilà, c'est plus rapide que d'autres concours de chant. Et puis, il faut dire que c'est quand même le plus grand, c'est le plus grand de la planète aussi. On a tendance à l'oublier. Bon, maintenant, est-ce que l'Australie est en Europe? Ça, c'est un autre problème dont nous parlerons un autre jour, les amis. Un carnet de notes, qui l'a mérité? Eh bien, c'est vous, Frédéric.
1: De moi?
10: Oui, cachez votre joint. Tant d'enthousiasme comme ça, moi je ne gère pas. Allez-y.
1: Non, moi aujourd'hui j'ai une gommette, en fait, c'est en tant que supporter, c'est pour Ludovic Humblet, qui est l'entraîneur du CB Liège, et pour le joueur Olivier Trois-Fontaines, parce que Liège est champion de TDM1, c'est-à-dire la D2 nationale.
10: Mais là, il faut tout m'expliquer. Hein.
1: La donc, TDM2.
10: Ou oh, alors Justine.
1: C'est la D2 nationale en basket.
10: Vous dites basket?
1: Oui.
10: Il dit basket comme Renaud Duquesne. C'est marrant, vous dites donc basket.
13: Oui, mais il vient un peu de par là.
1: Je joue au basket, mais je mets des baskets.
10: Ah oui, mais c'est, parce que lui, il met des baskets aussi. Ah oui, c'est drôle. Non, mais, et quand vous jouez au tennis?
1: Au tennis.
10: Ah, au tennis, d'accord. Alors, il faut, un jour, vous allez voir qu'on fait l'émission avec Renaud Duquesne.
13: Ah ouais.
10: On va vous rassembler, à mon avis. On va passer un bon moment.
1: Non, et donc, en fait, en gros, je suis.
10: On les félicite de alors. Ah oui, d'accord.
1: Liège basket.
10: Ok.
1: Qui a été en faillite il y a 2 ans. Et ouais. C'est, grâce à ces personnes, Liège remonte en D1. Donc, l'année prochaine, il y aura à nouveau une équipe liégeoise en D1 de basket.
10: Eh bien, on peut être très très fiers. Donc, voilà,
1: parce qu'il a fallu plus de 2 ans pour faire remonter, recréer et faire remonter une équipe.
13: Donc, c'est une bonne nouvelle.
10: Moi, pour
13: cette
10: émission, ça fait 7 ans que je suis en train d'essayer de remonter l'équipe. Je ne suis toujours pas arrivé. Hein. Donc, je vous félicite. Bravo. Voilà. C'est à vous, Justine.
12: Oui, moi, je voudrais mettre à l'honneur donc donner une gommette à Aline Dieudonné. Déjà, pour son nouveau livre qui s'appelle Dans la jungle.
10: Il est bien, celui-là?
12: Il est grandiose, franchement. Il
10: y en avait un qui ne m'a vraiment pas plu. Non, c'est bien.
12: C'est très différent de ce qu'elle a fait avant et je trouve que c'est une véritable réussite. Et je la mets à l'honneur pour son livre, mais aussi pour le stand-up littéraire. Elle a organisé il y a un mois, c'était à la librairie Molière, et je me suis inscrite directement parce que j'aime beaucoup cette autrice. Et je ne savais pas trop du coup à quoi m'attendre, et en fait elle nous a préparé une petite présentation PowerPoint dans laquelle nous expliquait comment est-ce qu'on conçoit un livre de la première idée qu'on a à l'impression. Elle nous a montré...
10: Une espèce de masterclass.
12: Oui, voilà, c'était vraiment génial. Elle nous a montré des captures d'écran où elle avait écrit, elle avait les commentaires de son amoureux, elle avait les commentaires de son éditrice, des correctrices,
10: et
12: c'était...
10: Chouette.
12: Hyper intéressant. Et je me dis que c'est beaucoup mieux. J'étais allée avec Choupinou, pour le coup, qui a adoré, qui dit que c'est beaucoup plus intéressant que d'avoir une rencontre avec un libraire qui va poser des questions un petit peu d'analyse, d'interprétation pour un livre qu'on n'a peut-être pas forcément déjà lu. Que là, vraiment, c'était juste.
10: Et pourtant, vous savez à quel point j'aime lire aussi, mais alors lire, et moi, j'ai déjà dû le faire avec des livres que j'avais écrits et je déteste ça, lire des extraits devant le public, je trouve ça vraiment.
12: Je trouve ça très abstrait aussi.
10: En plus, on choisit un extrait, c'est très bizarre et j'ai un peu l'impression que les gens baillent. Vous allez me dire, c'est peut-être parce que c'est mon livre, mais moi, je trouve que.
12: Mais non,
10: parce que vous êtes très gentil quand même. Eh bien, je vais le dire. C'est quoi le titre ?
12: Dans la jungle.
10: Dans la jungle, ben oui.
12: Par où c'est dit,
10: au quotidien, Manuela Valentino.
25: Oui, alors moi je vais tirer un grand chapeau à une dame qui s'appelle Fissa Ricotta, qui a témoigné aujourd'hui dans la presse. C'était malheureusement celle qu'on appelait la dame qui est passée au travers du pare-brise dans l'affaire de Strippy Brackney. Elle a eu la chance de pouvoir... être saine et sauf, mais ça fait des années qu'elle a mené un combat pour pouvoir malheureusement aujourd'hui marcher comme elle marche. Mais voilà, je trouve que c'est vraiment évidemment cet accident est choquant, mais je pense que vraiment on doit parler de ces victimes Plus finalement, je trouve que c'est vraiment important dans ce moment de cohésion sociale que devait être le carnaval finalement.
10: Clairement, oui.
25: D'en arriver là dans une situation d'accident, je ne sais pas comment on doit le nommer, mais voilà. En tout cas,
10: jeu de massacre presque. C'est terrible.
25: Elle sort indemne de ce massacre, mais. Évidemment pas psychologiquement et pas physiquement. Mais voilà, je trouve que son témoignage était très touchant.
10: Et on en a abondamment parlé dans les journaux. Je pense que ça a ému vraiment beaucoup de Belges en l'entendant. Chevalier Saint-Georges et le Dragon, ça c'est le nom de ce livre. Il est disponible partout, Manuela ?
25: Oui, il est disponible partout. Et bien sûr, dans tous nos musées ici à Mons, à l'Office du Tourisme. Mais on peut l'avoir un peu partout en Belgique.
10: Est-ce qu'il y a du neuf cette année-ci pour le doudou ?
25: Ah ben vous savez, le doudou, chaque année il y a des...
10: Bah oui, c'est pour ça que, c'est pour ça que je pose la question.
25: Il faudra venir voir.
10: Oh, vous n'allez pas vous en tirer comme ça. Quoi, un petit peu dévoilé quand même, non ?
25: Ah, ça, on le sait toujours au moment même. On ne dévoile jamais les évolutions qui pourraient arriver.
10: Est-ce qu'il s'est un peu féminisé aussi ?
25: Alors, chaque année un peu plus, mais voilà.
10: Ouais.
25: C'est un long combat.
10: Voilà. On en parlait avec nos amis de Binge récemment aussi, voilà. C'est pour ça que je me permets cette question. Merci d'avoir été avec nous. On souhaite bonne chance aux couleurs belges pour l'Eurovision. Et à propos, je ne vous retrouve pas demain, parce que demain on fait une petite pause, c'est congé, vendredi, on n'a pas fini d'en parler. C'est Sandra Kim qui va nous accompagner pendant 2 heures. On va débriefer l'actu avec elle. Vous serez au bon endroit, comme toujours, sur Vivant.
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0: Il est 19h, bonsoir à tous, Julie Buron pour ces informations. C'est un projet de loi qui fait parler de lui, celui des visites domiciliaires. Le gouvernement voudrait autoriser des perquisitions dans des domiciles privés afin d'arrêter des personnes qui ont reçu un ordre de quitter le territoire. Le tout sous l'autorité d'un juge d'instruction. Voilà qui inquiète le monde judiciaire et associatif aussi. Des activistes sont d'ailleurs allés planter des tentes en bas du siège des engagés qui avaient aussi mené la même action contre ce projet de loi il y a 4 ans. Aujourd'hui, les engagés sont pour, même s'ils disent attendre le deuxième avis du Conseil d'État. Louise, porte-parole de la campagne Stop Visite Domiciliaire, nous explique qui est concerné par ces visites et ce qui pose problème avec le droit.
1: Donc ça concerne les domiciles des hébergeurs et des hébergeuses solidaires, les domiciles aussi des personnes sans papier elles-mêmes. Et ce projet de loi, s'il passe, viole tout un tas de droits fondamentaux, le droit à la vie privée, le droit à la vie familiale, le principe d'inviolabilité du domicile. Et donc, il nous inquiète énormément en ce qui concerne notre état de droit.
0: Une interview de Martin Collier. C'est une miraculée, FIFA, c'est son prénom. Elle a traversé le pare-brise de la voiture de Paolo Falzone le 20 mars 2022, puis elle a été emportée par le véhicule. Au procès aujourd'hui, on a appris que les accusés ne lui ont pas porté secours après le drame, alors qu'elle était blessée dans la voiture. À l'audience, le passager de la voiture, Antonino Falzone, s'en est excusé, mais FIFA Ricotta répond qu'elle ne peut pas pardonner, elle n'avait aucun souvenir des faits, elle a appris des choses grâce au procès.
2: Moi, ça m'a permis d'apprendre par où est-ce que je suis passée, parce que je n'avais aucun souvenir. Et suite à tout ce qu'on a vu comme vidéo et tout ça, j'ai appris maintenant ce que j'ai passé.
3: On l'a vu au début du procès, on voit Antonino Falzone qui ne vous porte pas assistance. Vous êtes dans la voiture, il a les mains dans les poches, il ne vous aide pas. Il vous a présenté des excuses par rapport à ça aujourd'hui.
2: Eh ben, c'est pour ça que je les ai refusées, ces excuses. Parce que normalement, quand il y a un accident qui arrive comme ça, on voit une personne qui est entre la vie et la mort, on ne fait pas ce qu'il a fait. Hein.
0: Un témoignage recueilli par Florence Dussard à la cour d'assises du Hainaut. Cet après-midi encore, la femme et les filles de Frédéric D'Andrea sont venues témoigner et décrire comment elles avaient assisté à la mort du Gilles emporté sur le capot de la voiture de Paolo Falzone. L'affaire du lait infantile contaminé par la toxine céréulide rebondit chez nous à cause de ce que Danone présente comme une erreur de livraison. Des parents nous ont contactés. Le lait Nutrilon acheté pour leur bébé au Medimarket des Verts à Bruxelles n'aurait jamais dû être vendu. Il s'agit d'un lot ayant fait l'objet d'un rappel. L'Agence fédérale pour la sécurité de la chaîne alimentaire a envoyé des inspecteurs et averti les parents. Aline Vandenbroek, sa porte-parole.
4: Il s'agit en fait de deux erreurs de livraison qui ont été faites. D'une part, dans une quinzaine de points de vente Medimarket. Ils sont repris dans le communiqué de presse qui est sur le site web de l'AFSCA. Et d'autre part, un certain nombre de pharmacies également. On conseille évidemment vivement aux parents qui auraient acheté ce lait en poudre Nutrilon Profutura 1 ou 2 entre le 22 avril et aujourd'hui, de bien vérifier qu'il ne s'agit pas de produits qui avaient fait l'objet de ce rappel en février dernier.
0: Une interview de Marie-Laure Matteau suite à notre enquête. Medimarket dit avoir retiré les boîtes et Danone parle d'un incident isolé. D'après nos informations, environ 200 boîtes de ce lait Nutrilon ont été livrées chez Medimarket et en pharmacie alors qu'elles n'auraient jamais dû l'être. 1700 personnes confinées à bord d'un paquebot de croisière. Ce bateau est amarré au port de Bordeaux depuis hier. De nombreux passagers souffrent de vomissements et de diarrhées. Ils étaient 50 dans le cas hier, 80 aujourd'hui. Cela ressemble à une épidémie de gastro-entérite. Cela doit être confirmé par des analyses en cours à l'hôpital de Bordeaux. En attendant, les autorités sanitaires de la région ont décidé de ne laisser descendre personne. Un passager est aussi décédé à bord du navire, un Britannique de 92 ans, décès lié à une crise cardiaque. C'est la fin de ce journal, merci de nous écouter.
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6: Nous avons un accident à vous signaler sur la ligne de Bruxelles. En fait, c'est la suite d'un accident. Il a eu lieu tout à l'heure. On a quand même une quinzaine de minutes perdues. Donc, c'est à hauteur de Wemel en direction du carrefour Léonard. Donc, les conséquences d'un accident, mais ça diminue vraiment fortement. Entre Crénem et Grand-Bégard aussi. Entre Bercel jusqu'à Grand-Bégard, on est à 40 minutes. Là, on n'est plus qu'à 15 minutes. Et pourtant, c'est une distance assez longue. Donc, les choses s'améliorent. Sur le 19 aussi, à hauteur de Mons, depuis l'Heureux, quelques minutes perdues en direction de Valenciennes. Et je vous rappelle, je le vérifie à l'instant si c'est toujours le cas. Oui, entre Bruxelles Midi et Braine-l'Alleud, il n'y a toujours pas de train.
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9: Merci beaucoup. Le prochain rendez-vous de l'information, c'est donc à 20h sur Vivacité.
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9: Bonsoir à toutes, bonsoir à tous, bon mercredi soir à tout le monde, j'espère que vous allez bien. Merci de vous être branchés sur Vivacité, merci d'écouter On en rit encore, c'est un plaisir pour moi vraiment de vous accompagner pendant ces 60 minutes, de vous prendre par la main et de vous partager mes coups de cœur liés à l'humour, mes coups de cœur liés à la musique aussi, des moments savoureux qu'on aime, c'est une sorte de chouette transition entre une journée bien chargée, un mercredi après-midi peut-être rempli de navettes dans les différentes activités extrasportives de vos enfants, un mercredi après-midi passé peut-être au boulot, un peu sous pression, et bien là maintenant c'est le moment de souffler, de se détendre un peu, de prendre le temps d'écouter de la bonne musique et d'écouter de chouettes sketchs aussi qu'on va vous proposer dans cette émission, des chouettes moments liés à l'humour. Alors au programme aujourd'hui, et bien on reviendra bien sûr sur ce qui s'est passé ce matin dans le 8-9 sur Vivacité, c'est James Dino qui était aux commandes de la chronique humoristique. Je vous proposerai aussi un chouette moment, une chouette interview entre Fanny Gendrin et Elliot Génico. Elliot Génico qui est un artiste qui a joué dans des cirques du monde entier. Il a créé des spectacles aussi qui ont remporté de nombreux prix. Et donc Elliot Génico qui sera notre invité dans cette émission On en rit encore. Et puis je vous proposerai aussi de revenir sur une chronique de Samuel Titz qui a testé le métier de voix off à la SNCB. Voilà donc pour le programme de cette émission On en rit encore. Je suis vraiment hyper content d'être avec vous, de partager tout ça avec vous jusqu'à 20h. On va donc commencer en musique, installez-vous confortablement. Voici Thomas Hamilton avec She Wants Me.
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0: C'était Gims avec Tu vas me manquer sur Vivacité.
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0: Allez, c'est parti, on va s'intéresser maintenant à ce qui s'est passé ce matin dans le 8-9 sur Vivacité, l'émission présentée par Cyril. Chaque matin, un humoriste propose sa version décalée de l'actualité, analyse l'information de fond en comble et nous propose sa version des faits. Le mercredi, c'est James Dino qui est là, qui est présent parmi toute la bande. Voici ce que ça a donné ce matin.
5: James, le monde va mal, mais vous êtes venu nous apporter une touche d'espoir.
6: Encore une fois, Cyril, tel Jésus de Nazareth, tel facteur de chez Bipost, je viens vous apporter une bonne nouvelle. Et cette révélation, contre toute attente, ne concerne que les joueurs de tennis. Pourquoi ? Tout simplement parce que, selon une étude, ça commence comme ça en général, tu sais que ça va partir en cacahuète, si on pratique le tennis pendant 25 ans, on gagne 10 ans d'espérance de vie en plus. 10 ans, c'est énorme, c'est à peu près le temps qu'il faut pour apprendre à servir correctement. Donc c'est énorme. Alors certes, vous gagnez 10 ans de vie en plus, mais vous les passerez sur des rotules en plastique et des chevilles en bois. Parce qu'après 25 ans de glissade sur la terre battue, on finit en kit. L'étude précise également que cela fonctionne peu importe votre niveau. Vous pouvez jouer comme une quille, ça marche quand même. Donc ça c'est plutôt une bonne nouvelle pour mon père, pour Livia certainement aussi en l'occurrence. En revanche, attention... L'étude est très claire, il faut pratiquer pendant 25 ans, pas 22, pas 24 et demi, 25 ans, sinon ça marche pas, c'est très précis. On se demande d'ailleurs comment ils ont fait pour en arriver à une conclusion pareille. Hein. On se demande aussi qui a eu l'idée saugrenue de faire une telle enquête. Est-ce que ce serait pas une fausse étude commandée en sous-main par le lobby du tennis, hein, qui voit ces terrains de plus en plus désertés? En tout cas, ça veut dire qu'un jour, ils ont engagé des chercheurs pour regarder les gens jouer au tennis pendant 25 ans, cachés derrière un buisson avec un petit calepin, puis ils ont attendu qu'ils meurent pour prendre des notes. Eh ben, figurez-vous qu'ils sont tous morts 10 ans après la date de décès officielle. C'est quand même dingue, non? Il y a même des chercheurs qui sont morts avant la fin de l'étude. En même temps, ils jouaient pas au tennis pendant 25 ans puisqu'ils regardaient les autres. Imaginez maintenant le type qui commence à jouer au tennis à 25 ans et qui meurt quand même à 50. Une fois arrivé devant Saint-Pierre, il va s'insurger. Et, attendez, je comprends pas. J'ai joué au tennis pendant 25 ans, je meurs quand même à 50. Et Saint-Pierre va lui répondre, oui, mais je vois que dans votre dossier, normalement, vous deviez mourir à 40. 40 plus 10, les calculs.
7: Le compte est bon.
6: Le compte est bon. À l'inverse, imaginez maintenant le joueur de paddle qui arrive là-haut et qui dit, je comprends pas, j'ai joué au paddle pendant 50 ans. Et Saint-Pierre va lui répondre, c'est pour ça qu'on vous a rappelé plus tôt. Vous étiez en train de perdre votre temps. Voilà. Je rappelle par la présente que les résultats de cette étude ne fonctionnent pas pour les joueurs de paddle. Vous pouvez jouer pendant 25 ans, vous mourrez 10 ans avant, comme tout le monde. Peut-être même plus tôt d'ailleurs. Ça vous apprendra à vous enfermer à 4 dans un aquarium avec une balle pour chien et des raquettes de plage. Et vous aurez beau boire tous les smoothies et les matchas du monde que vous voulez, ça ne changera rien du tout. En même temps, c'est normal, le paddle, c'est pas un sport, c'est 3 sports. À un moment, il faut choisir. Soit tu joues au tennis, soit tu fais du squash, ou soit tu vas avec ton gosse à la plage. Tu peux pas faire les 3 en même temps. Sinon, ça va être quoi le prochain sport à la mode? On va faire du football avec les mains sur un cheval qui fait du patin à glace? Soit vous faites du foot, soit vous faites du hockey sur glace. Tiens, en parlant de hockey sur glace, Cyril, je sais que vous pratiquez ce sport. Ouais. Hein? Eh bien, mauvaise nouvelle pour vous, pouvez jouer pendant 25 ans, ça changera rien du tout. À part attraper un rhume ou un nez cassé dans une bagarre, vous n'allez rien gagner du tout. D'accord? Comme ça, vous êtes au courant.
8: Merci pour l'info.
6: Bref, le plus triste dans cette étude, c'est qu'ils aient dû attendre, évidemment, que tout le monde meure avant de publier les résultats. Du coup, la conférence.

0: L'ambiance de presse était sinistre, il n'y avait que des veuves dans le public. Mais la bonne nouvelle pour conclure, c'est qu'à partir d'aujourd'hui, si vous allez chez votre médecin qui vous diagnostique une maladie incurable, vous lui demanderez mais qu'est-ce que je peux faire pour survivre ? Deux revers liftés matin et soir pendant 25 ans. Vous allez repartir pour 10 ans. Vous savez maintenant où va l'argent qu'on donne chaque année pour la recherche ? Ça fait 40 ans qu'on donne pour qu'ils cherchent. Est-ce qu'on donnerait pas une fois pour qu'ils trouvent ? Je vous laisse méditer la question.
1: Bravo James pour le cactus à retrouver sur RTBF Ovio et sur la page Facebook de Vivacité. 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

0: C'était Amel Bent avec Ma philosophie sur Vivacité. Amel Bent qui sera l'invité de l'émission du Grand Cactus. Ce sera pour jeudi prochain, le 21 mai, 20h30 sur Tipeee. Dernière émission de la saison pour toute la bande du Grand Cactus avec en toile de fond ce spectacle qui sera donc joué le 11 juin prochain au Zénith à Lille et puis le 20 juin à l'ING Arena. Toutes les infos, vous les retrouvez sur rtbf.be/legrandcactus. Dans quelques instants, on s'intéresse à une interview présentée et proposée par Fanny Gendrin, l'interview d'Eliott Génico qui propose pour le moment son nouveau spectacle et n'oublie pas de rêver.
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0: Il s'appelle Eliott Génico, il a joué dans des cirques du monde entier, il a un spectacle qu'il a écrit qui a remporté le premier prix du Festival mondial du cirque de demain. Eliott Génico a décidé d'accepter l'invitation de Fanny Gendrin. Ils ont discuté sur de tout ce qui était des éléments de carrière d'Eliott Génico, de son spectacle aussi N'oublie pas de rêver, un spectacle drôle, nostalgique, percutant où on découvre que finalement on se débarrasse jamais vraiment de ses souvenirs, on apprend à rêver avec eux. Ça, c'est un petit peu le pitch de son spectacle, mais il en parle évidemment bien mieux que moi au micro de Fanny Gendrin dans l'émission On en rit encore du week-end.
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11: Bonjour Eliott.
12: Bonjour Fanny.
11: Merci d'être là. Votre spectacle s'intitule Et n'oublie pas de rêver. C'est un ordre?
12: Oui, c'est un ordre. Parce qu'en général, on dit, on reproche aux gens de n'oublie pas de faire ceci,
11: c'est
12: n'oublie
11: vrai.
12: Pas de faire cela, n'oublie pas de ranger ta chambre.
11: C'est vrai. Je l'ai dit ce matin, Eliott.
12: Mais voilà. Mais ce qu'on dit souvent, n'oublie pas de rêver. Ouais. Jamais.
11: Et on doit continuer à le faire. Vous rêvez, vous l'avez fait pendant des années, vous continuez à le faire. Vous savez qu'on a un énorme point commun. Eliott, énorme. On est nés tous les deux à Charleroi.
12: Ah, mais pas le 26 décembre.
11: Non, pas le 26 décembre. Ah, non. Ma maman n'a pas passé les fêtes à l'hôpital. Non, on est nés tous les deux à Charleroi et votre carrière est incroyable. Vous commencez quand même avec les frères Taquin. C'est un carton aussi avec les caméras cachées de Monsieur Zigo qui sont restés inoubliables. C'était quoi ce duo? Rappelez-nous un peu.
12: C'est un duo. En fait, au départ, les frères Taquin, c'était Olivier qui avait créé ce duo avec son frère. Et ensuite, nous, on se connaissait, on était éducateurs ensemble. J'étais un jeune éducateur, un peu fougueux et dingue. Et il m'a proposé de reprendre le duo. Et très, très vite, on a eu un prix au Festival mondial du cirque de demain. Et on a eu la chance de parcourir un peu le monde avec ce numéro dans des cirques, musicals, cabaret, Crazy Horse, Cirque Cuny, etc.
11: Incroyable.
12: Donc, c'était un peu le début de ma carrière.
11: Ouais. Oui, et puis la carrière a continué parce que vous êtes un des rares Belges à avoir été pensionnaire de la Comédie Française.
12: C'est... Ouais, bon, disons que je ne suis pas le seul. Hein. Il y en a quand même d'autres avant moi.
11: Oui, mais il n'y en a pas non plus énormément.
12: On n'est pas beaucoup, non. Il y a moins de... pensionnaire belge de la Comédie Française que de joueur belge en France, oui. Je pense, ou dans les pays étrangers.
11: Comment vous avez vécu cette maintenant. Aventure ? Parce que c'est quand même un honneur. Alors pour les auditeurs qui nous écoutent, la Comédie Française, c'est quand même une institution en France. On le voit quand des acteurs tournent dans des films, il est toujours noté de la Comédie Française. Comment c'était cette aventure ?
12: Ah ben c'est une aventure très particulière pour moi, surtout que j'avais pas le profil pour y entrer, parce que j'avais pas moi suivi une formation classique, conservatoire de théâtre, etc. Et une probabilité tellement minime, mais voilà, Muriel Mayette, qui était administratrice à l'époque, m'avait vu sur scène dans un seul en scène. Elle avait été touchée par ma personnalité plus que par le spectacle. Et elle m'avait dit, tiens, ça serait un petit peu dommage que tu continues à faire ça. Ça serait sympa de rentrer dans cette maison. Moi, j'ai pris ça comme une boutade au départ. Et elle m'avait dit, vous feriez un merveilleux Scapin. Et je lui avais répondu, Scapinez-moi comme vous voulez. je n'ai pas joué Scapin, mais j'ai fait plein d'autres choses.
11: Oh, c'est incroyable. Sur scène, dans votre spectacle Et n'oublie pas de rêver, on retrouve quoi ? Vous plongez dans vos souvenirs en expliquant que, ben voilà, on ne doit jamais cesser de croire en ses rêves ?
12: Oui, en fait, je me suis amusé à reprendre des anecdotes de ma vie, des situations que je m'amusais à raconter parfois. Et puis, je me suis rendu compte que je pouvais en faire des petites scénettes de vie en les décalant, en y mettant un peu de folie, de poésie, d'élégance, toujours avec une auréole de l'humour au-dessus de la tête. Mais ce spectacle, en fait, c'est les souvenirs racontent un peu tous les univers dans lesquels j'ai voyagé, mais en décalant les choses. Et je me suis servi aussi d'anecdotes de personnages de ma famille qui n'étaient pas spécialement très drôles, mais j'en ai fait des personnages un peu burlesques et dingues.
11: Il y a des dates à retenir, le Festival international du rire de Rochefort le 15 mai, le Festival de théâtre de Stavelot le 3 juillet. Comment on appréhende comme ça toutes ces dates où on revient justement sur des histoires passées, sur le parcours qu'on a pu faire ? Est-ce que c'est un spectacle qui est différent des autres spectacles parce qu'on évoque tout ce qu'on a fait ?
12: Je pense que c'est la compilation de mes histoires, de mes aventures. Je crois que le métier de comédien, et il s'arrête jamais. On continue à se renouveler, à s'interroger. Et puis se servir de soi-même, accepter ce que l'on est, ne pas essayer de faire comme les autres, y mettre les ingrédients de notre vie et avoir surtout le plaisir de donner, d'être dans la générosité. Moi, c'est ce que j'aime, c'est d'être sur scène, c'est d'embarquer le public avec moi dans mes délires, dans ma poésie, dans ce que je suis en fait. Je pense que c'est ça. Si on joue un personnage de théâtre, c'est identique. Si demain je dois jouer Hamlet ou Cyrano, quel est l'intérêt de faire le Cyrano ou le Hamlet qui a existé ? Il vaut mieux le réinventer, et pour le réinventer, il faut se servir de soi. Voilà, je pense.

0: One Direction avec Story of My Life sur Vivacité. Restez bien avec nous parce que dans quelques instants, je vais vous partager plein de bonnes dates à noter dans vos agendas. Des bons plans liés évidemment à l'humour de chouettes humoristes à aller voir sur scène. Ce sera d'ici quelques secondes. À tout de suite.
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0: Alors j'espère que vous avez bien pris votre big, votre petit agenda, vous avez pris votre smartphone pour noter les quelques dates que je vais vous proposer maintenant. On a parlé tout à l'heure d'Eliott Génico qui était l'invité de Fanny Gendrin dans l'émission On en rit encore du week-end. Eh bien, il est en spectacle pour le moment avec ce spectacle et N'oublie pas de rêver, un spectacle dans lequel on fouille dans les souvenirs, on les secoue, on joue avec ses souvenirs comme avec de vieux jouets. On essaye parfois de s'en débarrasser aussi des souvenirs parce que c'est pas toujours très agréable ce qu'on a dans la tête. Eh bien, il en parle dans son spectacle, Eliott Génico, et il sera donc au Centre culturel des Roches à Rochefort. Ce sera ce vendredi à 20h. Vous pouvez trouver toutes les informations, bien sûr, sur le site infinitix.be, et puis vous pourrez retrouver l'intégralité de son interview au micro de Fanny Gendrin sur notre plateforme de partage de vidéos et d'audio. C'est notre plateforme Ovio. N'hésitez pas à aller y jeter un petit coup d'œil et de retrouver l'émission On en rit encore du week-end, présentée par Fanny Gendrin. Je rappelle que la bande du Grand Cactus sera aussi en spectacle le 11 juin prochain, ce sera au Zénith de Lille. Et puis, on sera aussi le 20 juin à l'ING Arena à Bruxelles pour un spectacle inédit, un grand show proposé par toute la bande du Grand Cactus. Ça va être complètement dingue. Et la bande du Grand Cactus qui sera d'ailleurs en télévision le 21 mai pour la dernière de la saison avec Amel Bent comme invité. Voilà donc pour toutes les dates à noter dans vos agendas pour vous offrir une chouette soirée placée sous le signe de l'humour. Restez bien avec nous dans la suite de cette émission. On va parler de cette fameuse voix off de la SNCB. Vous avez peut-être l'habitude de prendre le train. Il y a ces fameuses voix qui vous dit à quelle heure votre train arrive, le nombre de minutes de retard de votre train. Ça a inspiré Samuel Titz, un des chroniqueurs de l'émission des Enfants de cœur. On va découvrir ça d'ici quelques instants. À tout de suite.

0: C'était Manu Chao sur Vivacité. D'ici quelques instants, Samuel Tite s'invite dans On en rit encore et il va nous parler des fameuses, des cultissimes voix off de la SNCB.
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0: C'est la musique qu'on aime écouter sur Vivacité. On va maintenant recevoir dans notre émission Samuel Tite. Samuel Tite, c'est un des chroniqueurs, un des membres de la bande de l'émission des Enfants de Cœur, présentée par Michael Pachen le dimanche matin sur Vivacité. Alors je ne sais pas si comme moi vous prenez régulièrement le train et si vous avez déjà été interpellé par la voix off de la SNCB, celle qui annonce l'heure des trains, le retard des trains parfois aussi. Eh bien cette voix, elle a inspiré justement Samuel Tite qui a décidé d'en faire sa chronique dans l'émission des Enfants de Cœur. Voici ce que ça donne.
3: Chronique. J'ai testé la semaine dernière un métier un peu spécial, un métier qui est fait pour les gens qui aiment bien la solitude, qui n'aiment pas le contact avec les gens, et c'est un métier qui... Mesdames et messieurs, bonjour, c'est Samuel Tite, votre chef de gare, des guillemets pour vous servir. Je vous souhaite une bonne journée. Si vous allez travailler, courage à vous. Dites-vous que vous allez travailler pour payer la pension du vieux qui sera à côté de vous dans le train et qui part se dorer les couilles de crocodile à coccyde. Vous avez compris, je suis la voix de la gare, un rêve de gosse. Ça n'arrête pas aujourd'hui, mesdames et messieurs, le train IC 2022 en direction de Namur arrivera à voie 2 dans... On ne prends ton temps, fille. Prends ton mal en patience, ce train s'arrêtera à Bruxelles, Luxembourg, Otigny, Jean, Blouton, Bloumaland, Statoui, Lapin, Ostend, Bertry, Warren, Krisny, Welkenrad, Flemal, Hotel, Liège, Guimain. 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Deze trein stapt in Brussel, Luxemburg, Ortigny, Jean, Bloutan, Bloemaland, Statue, La Panostad, Bertrie, Warem, Christine, Welkendraad, Frimalhoer, Elias Guimain. En fait, dans ce métier, t'es obligé d'être bilingue parce que c'est... Mais on voit tout de suite ma facilité que j'ai avec l'anglais. Mesdames et messieurs, juste pour vous prévenir que le monsieur qui est debout en train de mater les fesses de la jolie blonde, belle fesse soit dit en passant, a marché dans une mer de chien avec le pied gauche, pas un mannequin. Il faut toujours avoir l'œil vif pour les usagers, c'est quand même la base. Hein. Mesdames et messieurs, juste pour vous prévenir que le saumon d'Alaska est en promotion chez Deleuze. Un saumon acheté une truite de barbeau offerte. Il arrivera à la nage d'ici 2 semaines et l'œil vif et la branchie ouverte. Non, pas de train. Non, tu n'auras pas ton train.

Alors dans ce métier, j'innove un peu, je suis un peu avant-gardiste, je suis un peu l'André Rieu de rail. Et tu sais, le plus dur dans ce métier, Malika, c'est d'annoncer aux gens que le train arrivera à l'heure. Je te promets ton train qui arrivera à voie 4 avec 5 minutes de retard. T'en fais pas, tu l'auras. Voilà, et on a déjà eu des plaintes à la SNCB. Les gens disent que je massacre les voix des chanteurs. Est-ce que je le rends pas hommage, Malika? Allez, allez, allez. Écoute, ton train arrivera avec 10 minutes de retard. Tu t'en souviendras. Comme si je massacrais les chanteurs. Messieurs passagers, par applaudissement, est-ce que vous pensez que je massacre les chansons? Ah. Vous n'êtes pas des passagers, vous êtes le public, vous ne mourrez pas. Vous savez quoi, allez tous vous faire foutre, les trains sont supprimés, j'anticipe la prochaine grève. Oui, j'ai dit anticipe, je m'en fous, je fais ce que je veux, c'est ma chronique. Prenez vos vélos, bob de merde, moi je vous emmerde, et voilà.

0: merci d'avoir été fidèle. On en rit encore. Ça a été un vrai plaisir pour moi de passer ce début de soirée avec vous. J'espère que ça vous a fait du bien.
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0: Toute une série de petites molécules qui vont vous permettre de passer une excellente soirée. Un petit peu plus sereine, un petit peu plus amusée aussi. Peut-être que vous chantonnez sous la douche avant d'aller au lit. Eh bien, tant mieux si ça a pu vous procurer cet effet-là. C'est un réel plaisir pour moi. Et je suis surtout très content de vous retrouver vendredi pour la dernière de la semaine. Demain, c'est jour férié. Il n'y aura donc pas d'émission, on en rit encore. Mais bien sûr, vendredi, je serai là pour amorcer le week-end avec vous. Je vous souhaite une excellente soirée à toutes. Excellente soirée à tous sur Vivacité.
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2: Bonsoir tout le monde. Le ciel est nuageux et même si l'instabilité du jour a tendance cette nuit à s'estomper quelque peu, nous retrouverons des petites averses toujours bien présentes par moment et par endroit, sous une grande fraîcheur aussi cette nuit, avec des minima qui ne dépasseront pas les 3 à 6 degrés en Wallonie et les 6 à 8 degrés à Bruxelles et en Flandre. Ensuite, demain, jeudi de l'Ascension, ce ne sera pas beaucoup mieux, des températures maximales de 8 à 13 degrés en journée et des averses toujours, surtout l'après-midi, où elles seront plus fréquentes et un petit peu plus fortes. On attend encore une fois de 5 à 10 mm localement.
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0: Il est 20h. Bonsoir à tous, Julie Buron pour ces informations. Une fusillade cet après-midi à Ans, près de Liège. Les faits se sont déroulés entre 16 et 17 heures, rue d'Italie. Trois personnes ont été blessées par balle. Selon le parquet de Liège, ces trois personnes sont d'origine palestinienne. Leurs jours sont en danger, elles ont été transportées à l'hôpital. Quatre autres personnes également d'origine palestinienne ont été privées de liberté. La police et le labo sont sur place. Les personnes impliquées n'ont pas encore été interrogées. Alors, contrairement à ce qui a circulé, la justice dément qu'il y ait eu une attaque de fourgon. Ce véhicule de transport de fonds était sur place par hasard. Le parquet ne sait pas s'il s'agit d'une attaque contre des personnes ou d'un échange de coups de feu entre des groupes rivaux. L'enquête doit également déterminer si la fusillade est liée à des motifs politiques, de trafic ou de vendetta. Suite de la mission économique belge en Turquie, emmenée par la reine Mathilde, les entreprises belges et turques du secteur de la défense se sont rencontrées aujourd'hui à Ankara. Les partenariats belgo-turcs dans ce domaine sont rares, mais les responsables politiques et économiques présents à Ankara comptent bien profiter de cette mission pour accélérer la coopération entre les deux pays. Théo Franken, le ministre de la Défense, a ainsi rappelé l'organisation d'un événement belgo-turc sur la défense à Bruxelles le 8 décembre prochain. L'objectif du jour, c'est nouer des contacts et signer des contrats, a-t-il résumé, saluant une industrie turque impressionnante par son innovation, ses capacités de recherche et développement et aussi sa modernité. Le paquebot Ondus, où a été détecté un foyer de hantavirus, devrait arriver lundi à Rotterdam, aux Pays-Bas. Le navire compte à son bord 25 membres d'équipage et deux professionnels de santé. Personne ne présente de symptômes liés au hantavirus. Enfin, deux géants politiques qui se rencontrent. Donald Trump est en Chine pour un sommet avec son homologue Xi Jinping. Au programme, beaucoup de fastes, des discussions politiques et commerciales. La guerre au Moyen-Orient devrait aussi faire parler d'elle. Ce conflit a un impact sur la Chine, première acheteuse de pétrole iranien. C'est tout pour ces informations. Bonne soirée à notre écoute.
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2: On fait le point sur le trafic avec Jean-Marc Strel. Bonsoir Jean-Marc.
3: Bonsoir. Il y a deux, trois choses à dire aujourd'hui. C'est vrai que d'habitude c'est fort calme, Master Cib. On a tout de même encore des ralentissements sur le 19 autour de Mons suite à un accident impliquant un poids lourd. Des files toujours visibles à hauteur de l'Heureux en direction de Valenciennes et dans l'autre sens entre Nîmes et Saint-Denis vers Bruxelles. Vous perdez 10-15 minutes, mais ça s'améliore fortement, bien évidemment. L'autre info, c'est du côté de la SNCB, puisqu'il n'y a pas de train entre Bruxelles midi ainsi qu'entre Visé et Maastricht. Pas d'explication, mais en tout cas, prenez vos infos si vous devez prendre le train.
2: Merci beaucoup Jean-Marc, ça y est, c'est le retour des vacances. Il y a de nouvelles choses à dire le soir.
3: Ah oui, c'est fini les vacances.
2: Merci beaucoup Jean-Marc pour le message et pour le trafic, pardon, ce soir. C'est Viva Musique qui vous accompagne si vous êtes sur la route en ce moment et bloqué.
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0: Louisa, le titre Étincelle en featuring avec Carbone sur Vivacité dans ce Viva Musique. C'est parti jusqu'à 23h.
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0: Bonsoir les amis, ravi de vous retrouver pour un Viva Musique entre deux demi-finales d'Eurovision. Ce soir, c'est Viva Musique classique. Hein. Rassurez-vous, pour ceux qui ont envie de choisir leur titre, vous pouvez bien évidemment, par le biais de WhatsApp notamment, je vous y invite puisque c'est gratuit, avec le 0470 07 20 23. N'hésitez surtout pas, si vous avez envie d'écouter un titre des années 80 jusqu'à aujourd'hui, vous envoyez un petit message et je me charge de passer ce titre. Je dis bonsoir à notamment Sébastien ou encore Cédric de Charleroi qui nous ont déjà envoyé un petit message. Merci de votre présence à tous les deux. Et d'ici quelques instants, on va bien évidemment commencer avec l'une de vos demandes. Mais avant ça, on a nous aussi prévu quelques titres pour vous, avec notamment ce sublime Snow Patrol. Le titre Shading Cars arrive. Et puis Kungs et Theophilus London également sont prévus dans la suite de la programmation musicale de ce soir.
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1: C'est Viva Musique qui vous accompagne jusqu'à 23h. C'était Theophilus London à l'instant et Kungs avec le titre Galaxy. Et je vous propose de poursuivre maintenant avec l'une des demandes qui m'a été faite par WhatsApp 0470 07 20 23, et vous êtes d'ailleurs super nombreux et nombreuses à nous avoir envoyé des messages. Je vois Nathalie qui nous dit: merci Quentin d'avoir voté pour Essila, vous voyez ça a marché. Mais oui, il faudra recommencer samedi. Merci beaucoup Nathalie pour le message. Jean-François, Tony, Christine, Sophie, Sébastien, bref, il y a du monde. Et puis il y a aussi Cédric de Charleroi qui nous a fait une petite demande ce soir pour du Matt Bianco avec Whose Side Are You On. Et ben, c'est avec grand plaisir évidemment qu'on l'a trouvé dans la bécane et qu'on l'a calé ce soir dans la programmation musicale. Voici donc Matt Bianco qui nous accompagne sur Vivacité.

0: Puggy avec Maël, le titre Mirror sur Vivacité. Je vois Thierry de Wallin qui nous dit merci pour Snow Patrol. Merci à toi Thierry pour le message, ça fait plaisir. Et je vois que vous aviez été nombreux à réagir à ce Snow Patrol, et notamment Tony, Antonio, qui nous dit enfin un bon morceau. Et ça, c'est quand Snow Patrol passait tout à l'heure. Et si on n'est pas content de la programmation, Antonio, ici sur Vivacité, faut pas hésiter, envoie-nous les titres que t'aimerais écouter le soir et on les passera avec grand plaisir. En tout cas, moi je suis très content de ce qui arrive dans un instant, c'est du Rihanna avec le titre Don't Stop the Music sur Vivacité.
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Et Scylla avec Dancing on the Ice, évidemment qu'on ne pouvait pas passer à côté de ce titre d'Scylla qui s'est qualifié hier soir, pour ceux qui sortiraient de leur grotte aujourd'hui, qui s'est qualifié hier soir pour la finale de l'Eurovision. Donc on aura la chance d'avoir Scylla samedi soir. Et évidemment, on lui souhaite d'aller le plus loin possible et pourquoi pas remporter cette édition, la 70e édition de l'Eurovision. Merci à vous pour vos messages, avec Virginie qui nous a rejoint par le biais de WhatsApp 0470 07 20 23. John de Frère, lui, nous a envoyé un petit message, un petit SMS. Bonsoir John, merci pour le message. Je vous propose de poursuivre avec l'une de vos demandes, et c'est Christine de Gouigny qui nous a dit: bonsoir Quentin, voudriez-vous passer la chanson Marcia Baila de Rita Mitsouko? Merci, bonne soirée à tous. Merci beaucoup Christine pour le message, et avec grand plaisir évidemment. Ça faisait longtemps qu'on n'avait pas écouté ce titre-là. Eh bien, je m'en régale d'avance. Voici les Rita Mitsouko sur Vivacité.

0: U2, A Song of the Future sur Vivacité, dans ce Viva Musique. Bonsoir à Benoît, qui nous a rejoint. Béatrice de Mézières également qui nous dit « Coucou Quentin, je réponds présente et souhaite à tout le monde une belle soirée en ta compagnie. Gros bisous à tous. » Merci Béatrice pour le message. Une autre Christine nous a rejoint. Et puis, vous êtes nombreux et nombreuses à nous envoyer vos messages. Marie-Paul également par SMS. Bonsoir Marie-Paul et merci pour le petit SMS au 3063, 50 centimes le message. Dans un instant, la demande de Sébastien.
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0: Qui voulait écouter du Orelsan, eh bien le titre Orelsan ailleurs. Le titre ailleurs, pardon, d'Orelsan arrive dans un instant. Dans le bon sens, les mots, ça serait mieux. Et puis on aura aussi du Somber avec le titre Homebreaker.
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Somber avec le titre Homebreaker sur Vivacité dans ce Viva Musique qui ne s'arrête pas là, qui se poursuit bien évidemment avec la demande de Sophie de Louvain-la-Neuve qui nous dit bonsoir Quentin, si tu as un petit peu de place dans la programmation de ce soir, je serais heureuse d'entendre Eldorado de Stéphane Escher. Belle soirée à toutes et tous, merci Sophie pour le message, grand plaisir évidemment qu'on poursuit avec du Stéphane Escher. Voici Eldorado sur Vivacité.

0: Marine avec le titre Escroc sur Vivacité dans ce Viva Musique. C'est jusqu'à 23h, on se retrouve juste après les informations de 21h avec Julie Buron, à tout de suite.
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8: Il est 21h. Bonsoir à tous, Julie Buron pour ces informations. L'usage de kétamine au volant sera désormais punissable. La Chambre a adopté ce mercredi en séance plénière un projet de loi en ce sens. La kétamine, c'est un anesthésique à action rapide pouvant provoquer des hallucinations, une désorientation et une perte de conscience. Ce médicament, de plus en plus détourné à des fins récréatives, n'était pas encore officiellement interdit au volant. Le projet de loi permet d'ajouter la kétamine à la liste des substances interdites au côté notamment de la cocaïne. Environ 300 voyageurs sont restés bloqués durant plus d'une heure dans un train immobilisé à hauteur de la gare Duclestal après la chute d'un arbre sur la rame en fin d'après-midi. L'évacuation des passagers a démarré peu après 19h. Aucun blessé n'est à déplorer. En cette veille de long week-end de l'Ascension, les autoroutes flamandes ont connu la deuxième heure de pointe du soir, la plus chargée de l'année. Au plus fort de l'heure de pointe, 340 km de fil étaient ressentis. Le record de l'heure de pointe du soir la plus chargée de l'année reste détenu par le 30 avril, à la veille du long week-end du 1er mai. Ce jour-là, le beau temps avait attiré de nombreux automobilistes sur les routes. L'affaire du lait infantile contaminé par la toxine céréulide rebondit chez nous à cause de ce que Danone présente comme une erreur de livraison. Des parents nous ont contactés. Le lait Nutrilon, acheté pour leur bébé au Midi Market des Verts à Bruxelles, n'aurait jamais dû être vendu. Il s'agit d'un lot ayant fait l'objet d'un rappel. L'Agence fédérale pour la sécurité de la chaîne alimentaire, l'AFSCA, a envoyé des inspecteurs et averti les parents. Le paquebot de croisière en escale à Bordeaux, confiné depuis ce matin pour des raisons sanitaires, est bien le théâtre d'un épisode de gastro-entérite, selon les résultats d'analyse communiqués par les autorités qui ont annoncé une levée partielle de la quarantaine. Ces conséquences de ces résultats, la levée de l'interdiction de débarquement pour les non-symptomatiques et le maintien à l'isolement pour les personnes contaminées. C'est tout pour ces informations. Merci de nous écouter.
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0: Olivia Dean, So Easy to Fall in Love sur Vivacité.
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0: Jusqu'à 23h, Viva Musique avec notamment Sophie qui nous dit merci Quentin pour ma demande de titre. Belle soirée à toi. Eh bien, avec grand plaisir. Merci à toi pour Eldorado de Stéphane Echer. Et merci à vous toutes et tous d'être aussi nombreux et nombreuses par message. Je vois notamment une demande pour un titre qui va faire plaisir à plusieurs personnes, j'en suis sûr. C'est Nathalie qui nous dit bonjour pour ce soir, pardon. Je demande un Calogero en live, le titre que vous voulez. Bonne soirée à toutes et tous. Nathalie, eh bien je me suis dit autant faire une pierre deux coups. Si Didier nous écoute ce soir, il sera très heureux si on passe ce titre Face à la mer en live. Avec Passy, bien évidemment. Et c'est ce que nous allons écouter. Juste avant ça, je salue Pascal de Basbeau de Trois Ponts qui nous a rejoint. Marie de Bruxelles également. Pour un petit message du côté des SMS cette fois-ci. 3063, 50 centimes le message. Ou alors WhatsApp 0470 07 20 23. C'est entièrement gratuit. Foncez, envoyez-nous vos messages et vos demandes des années 80 jusqu'à aujourd'hui. On se fait plaisir au rythme de vos titres. Voici Calogero, Face à la mer sur Vivacité. Merci.

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sur Vivacité dans ce Viva Musique. Et Nathalie qui nous dit merci Quentin, que ça fait du bien des versions en live. Et j'ai augmenté le son, j'espère que mes voisins ont apprécié. Je l'espère également, mais je suis sûr et certain qu'ils ont apprécié. Et en espérant qu'ils aient suffisamment entendu, peut-être même que la prochaine fois, il faudra mettre un petit peu plus fort pour qu'ils soient sûrs de bien comprendre les paroles. Didier nous a dit aussi « Yes, je suis là, Didier !» Et bravo à notre chanteuse de The Voice hier soir. Merci beaucoup Didier pour le message. Merci en tout cas de votre présence. Je vois que Martine est arrivée. Bonsoir Quentin à tous les auditeurs. Bon long week-end à ceux qui ont cette chance. Et ensuite, on a Marilyn qui nous dit « Je félicite Essila pour sa qualification en finale de l'Eurovision. J'aimerais écouter un autre monde de téléphone. Merci et bonne soirée. » Bonsoir Marilyn, et on va essayer évidemment d'écouter ça avec grand plaisir. Merci en tout cas d'être aussi nombreux et nombreuses.

0: J'y pense parce que Martine nous parle du long week-end. Hein. Rappelez-vous les amis, demain on est ensemble aussi en direct pour la deuxième demi-finale. Il y aura du Viva Music vendredi et puis samedi soir, la finale de l'Eurovision évidemment. Bref, on sera ensemble quasiment tous les soirs cette semaine pour profiter de musique, même s'il y a un long week-end, nous on est là. Théodora arrive avec des mythos dans un instant sur Vivacité.
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Ten Sharp avec le titre You sur Vivacité. C'est Viva Musique et jusqu'à 23h, c'est vous qui faites la programmation musicale avec le 0470 07 20 23. Et bonsoir à Mickaël qui nous a envoyé un petit message.

0: Dans un instant, un titre que vous avez choisi arrive juste après Damiano David et le titre Next Summer sur Vivacité.
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Céline Dion, ne partez pas sans moi sur Vivacité. C'est la demande de John de Frère qui avait envie de l'écouter. À mon avis, ça c'est quelqu'un qui a regardé l'Eurovision hier et qui s'est laissé tenter par un petit Céline Dion avec ne partez pas sans moi. Mais c'est avec grand plaisir. Merci John, évidemment, pour le SMS. Et puis je vois aussi Alain qui nous a rejoint de la Nef qui nous dit James Black ou James Blake, rétrograde, par pitié. Mais la dernière fois, Alain, on l'a passé le titre hein, de James Blake. Je me souviens parfaitement de cette soirée. On l'avait passé le titre et ce soir, on essaiera de faire de même, bien évidemment. Vous êtes nombreux et nombreuses par message et ça fait plaisir. Je vous remercie d'être là et d'être là pour choisir des titres et d'accompagner notre soirée musicale avec d'ici quelques instants, bien évidemment, un nouveau titre que vous me demandez. Avant ça, Shakira, le titre Zoo ou encore Mado avec Pixels sur Vivacité. Et puis, on a du Neck, Laura Nonche et du Miles Smith, Nia Loran, Drive Safe qui nous accompagne.

0: Neck avec Laura Nonché sur Vivacité, ça, ça fait plaisir.
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0: 20h-23h les amis, évidemment nous sommes ensemble. Laissez-moi vous dire quand même que demain, pour ce jour de l'Ascension, vous pourrez vivre en direct sur Vivacité la finale de la Coupe de Belgique de football à partir de 15h. L'Union Saint-Gilloise et le Sporting d'Anderlecht qui s'affronteront au stade Roi Baudouin dans un duel bruxello-bruxellois évidemment pour remporter le trophée tant convoité. Évidemment, vous pourrez le vivre ici avec Maxime Berger qui vous donne rendez-vous dès 14h45 pour un Viva Sport spécial. Et le match sera commenté par Manuel Jousse et Ebi Brouzakis depuis le stade, bien évidemment. Cette finale de Coupe de Belgique est aussi à suivre sur RTBF La Une et sur Ovio à partir de 14h50 cette fois-ci. Voilà, vous êtes au courant d'absolument tout, les amis. Donc demain, pour les fans de foot, c'est ici sur Vivacité que ça se passe à partir de 14h45. Et pour le moment, c'est Bado avec Pixels qui nous accompagne.

Shakira avec le titre Zoo sur Vivacité dans ce Viva Musique avec vous, toujours par message bien évidemment. 30 63 50 centimes le message, le WhatsApp 0470 07 20 23. Et je vois en plus que vous êtes nombreux et nombreuses d'un côté comme de l'autre. John Defrère nous a dit merci Quentin pour Céline Dion, bonne musique aux auditeurs. Peux-tu me caler le hit Eurovision de cette année de la Belgique? Je veux que la Belgique gagne. Mais on l'a déjà écouté aujourd'hui, Pascal. On l'a écouté en tout début d'émission. Pardonnez-moi, on l'a écouté aux alentours de 20h30 si je dis pas de bêtises. Donc s'il y a un autre titre pour te faire plaisir, n'hésite surtout pas. Je vous propose dans quelques instants un titre que vous avez choisi juste après Pierre Demar et Je pense à vous sur Vivacité.

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Osmose et CRC avec le titre Chrysanthème sur Vivacité. J'avoue que c'est une découverte pour moi, ce titre. Et c'est tout simplement une demande que j'ai eue par message de la part de Marie-Paul qui me dit « As-tu une chanson où on parle de Chrysanthème ?» Alors j'en avais deux. Et celle-ci, c'était la chanson qui avait le plus de textes, semblait-il. Et bah écoutez, belle découverte pour moi au niveau des voix. Là, j'ai beaucoup aimé. Et je remercie Marie-Paul. Alors j'espère que ça lui a plu. Évidemment, j'ai passé un titre qui pas. Ça s'appelait Chrysanthème. Voilà, dedans, à l'intérieur, je n'ai pas entendu le mot chrysanthème, si je me souviens bien, mais en même temps, je cherche d'autres titres pour vous. Donc voilà, mais j'ai trouvé le son très très sympathique. Marie-Paul, n'hésite pas à me dire si ça t'a plu aussi. La prochaine fois, je saurai voilà, s'il faut que je trouve autre chose. Évidemment, c'est dans un style un peu plus rap. Hein. Nous allons dans quelques instants écouter un titre que vous avez choisi. Avant ça, Bungles avec Eternal Flames nous accompagne sur Vivacité dans ce Viva Musique.

0: Marie-Paul, à propos du titre que je lui ai passé tout à l'heure, me dit « Oui, oui, Quentin, c'est pas mal à inscrire sur nos tablettes. » Eh ben, on retient alors. James Blake, Rétrograde, la demande d'Alain, qui me l'a envoyé par SMS tout à l'heure. Merci Alain, et pour l'instant, les infos, et après on se retrouve.
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0: Il est 22h. Bonsoir à tous, Julie Buron pour ces informations. L'évacuation des passagers bloqués dans un train immobilisé à hauteur de la gare Duclestal à Bruxelles s'est terminée. Au total, 490 personnes ont été évacuées. Les caténaires ont probablement été touchés, entraînant une coupure de courant et l'interruption du trafic ferroviaire. Une fusillade cet après-midi à Anse. Les faits se sont déroulés entre 16h et 17h, rue d'Italie, dans cette commune liégeoise. Trois personnes ont été blessées par balles. Selon le parquet de Liège, ces trois personnes sont d'origine palestinienne. Leurs jours sont en danger. Elles ont été transportées à l'hôpital. Quatre autres personnes également d'origine palestinienne ont été privées de liberté. La police et le labo sont descendus sur place. Les personnes impliquées n'ont pas encore été interrogées. Alors, contrairement à ce qui a circulé comme information, la justice dément qu'il y ait eu une attaque de fourgon. Le véhicule de transport de fonds qui était sur place, il était là par hasard en fait. Le parquet ne sait pas s'il s'agit d'une attaque contre des personnes ou d'un échange de coups de feu entre des groupes rivaux. L'enquête doit également déterminer si la fusillade est liée à des motifs politiques, de trafic ou de vendetta. Suite de la mission économique belge en Turquie, emmenée par la reine Mathilde, les entreprises belges et turques du secteur de la défense se sont rencontrées aujourd'hui à Ankara. Les partenariats belgo-turcs dans ce domaine sont rares, mais les responsables politiques et économiques présents à Ankara comptent bien profiter de cette mission pour accélérer la coopération entre les deux pays. Theo Franken, le ministre de la Défense, a ainsi rappelé l'organisation d'un événement belgo-turc sur la défense à Bruxelles le 8 décembre prochain. L'objectif du jour, c'était de nouer des contacts et signer des contrats, a-t-il résumé, saluant une industrie turque impressionnante par son innovation, ses capacités de recherche et de développement et aussi sa modernité. Enfin, Netflix lancera l'année prochaine en Belgique une formule d'abonnement moins chère, mais avec de la publicité. L'entreprise avait déjà lancé des abonnements similaires dans 12 pays en novembre 2022. Et bien, à partir de 2027, cette offre sera étendue à 15 pays supplémentaires, dont la Belgique. C'est tout pour ces informations. Merci de nous écouter.
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0: Clara Luciani avec le titre « Cette vie sur Vivacité » dans ce Viva Musique.
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0: Jusqu'à 23h, c'est Viva Musique et jusqu'à 23h, nous poursuivons ensemble avec vos demandes par message, notamment WhatsApp 0470 07 20 23 et puis la SMS 30 63 50 centimes le message avec Tia qui nous a rejoint et puis Thierry également, Thierry de Wallin qui hier n'avait pu écouter l'Eurovision qu'à partir de 22h et il nous parle du violon électrique. Ah oui! Je me souviens avec un homme également, c'était un duo, hein, si je ne dis pas de bêtises. Une femme au violon, un homme qui chantait. C'était super. Je me souviens de l'avoir vu. J'ai en tête le pays, mais je n'ai pas envie de dire une bêtise. Donc je vais vérifier ça. Et puis en plus de ça, j'ai certainement un petit extrait à passer. Mais c'était top. Et ils se sont qualifiés, si je ne dis pas de bêtises. Donc on les reverra évidemment sur la scène samedi. Merci en tout cas pour le petit message. Merci à vous toutes et tous pour vos messages. Jean-François m'a envoyé une demande un peu plus tôt et m'a dit « Je voudrais écouter Tomorrow Started de Talk Talk. Si tu as le live de Rotterdam en 1984, ça serait grandiose. Merci. J'aurais adoré pouvoir passer la version live, tout simplement parce que j'adore ça également. Malheureusement, j'ai pas de version live pour ce titre, donc ça sera la version studio, mais qui nous régalera quand même. Voici Talk Talk avec Tomorrow Started sur Vivacité. »

0: Talk Talk avec le titre Tomorrow Started et Jean-François qui nous dit merci Quentin. Encore un artiste à la voix d'or parti beaucoup trop jeune. Une excellente fin de soirée à toi et tous les auditeurs. Je suis bien d'accord, c'est sublime ce qu'il chante à chaque fois. C'est top. Merci Jean-François pour cette demande. Et puis Raphaël qui me confirme, c'est la Finlande, Quentin. Effectivement, j'étais parti chercher ça aussi de mon côté. La Finlande pour le violon. Et je crois même d'ailleurs qu'ils sont dans les favoris. Hein. Mais moi, j'adore. Ça fait partie de mes favoris. Hein. Je trouve ça très très sympathique la Finlande, moi. Avec la Pologne aussi qui a une superbe voix. Enfin, on verra ce que nous réserve demain, évidemment, la soirée de la deuxième demi-finale de l'Eurovision. Pour le moment, ce que je vous propose, c'est que nous parlions Eurovision également, mais avec cette fois-ci les petites stories qu'on vous réserve tout au long de cette Eurovision. Et nous allons parler de Ralph Siegel avec Gengis Khan, un papa pingouin. C'est ce nouvel épisode qu'on vous propose.
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1: L'Eurovision, pour certains compositeurs, c'est un virus. Tenace, très tenace. Prenez l'allemand Ralph Siegel. Depuis le début des années 70, il a composé pas moins de 24 chansons pour l'Eurovision. Parmi elles, 10 morceaux offerts à sa patrie, dont un audacieux Gengis Khan, en 1979, en costume ad hoc.

0: quatrième sur 19 tout de même. Ralph Siegel a aussi œuvré à 3 reprises pour le Luxembourg. En 1980, c'était avec un certain Papa Pingouin qui atteindra la 9e place.
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0: Les partitions de Ralph Siegel ont également profité à la Suisse et au Monténégro, sans oublier Saint-Marin, à 5 reprises. Et c'est même grâce à Ralph qu'en 2014, pour la première fois, Saint-Marin a pu accéder à la grande finale. L'occasion pour Valentina Moneta de sortir de sa coquille, telle la Vénus de Botticelli, mais habillée.

0: terminer avec les statistiques, sachez que Ralph Siegel s'est marié 4 fois, la dernière en 2018. Enfin, rayon serial compositeur de l'Eurovision, sachez qu'il y a aussi le Suédois Thomas Gisson, sujet d'une autre story.
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0: On a Marc de Namur qui nous dit « Bonsoir Quentin, j'espère que je suis excusé d'arriver seulement maintenant, mais bien sûr, très bonne soirée à tout le monde. Bienvenue Marc et bonne soirée également à toi. Merci à Béatrice de nous avoir envoyé un petit message tout à l'heure. J'espère que j'avais cité Benoît de Namur et Annick qui nous avait envoyé un petit message aussi plus tôt, qui nous dit être à Londres ce week-end de 4 jours. » Elle profite là-bas, elle profite bien Annick, on va essayer d'écouter Amy Winehouse, mais là je promets plus rien les amis, hein, parce qu'on est dans la dernière heure et que vous êtes encore très très nombreux à vouloir des titres. Je vais faire au mieux pour caler tout ça, bien évidemment. Et je ne voudrais pas oublier aussi Marilyn. Merci pour vos messages. Alice on the Roof avec le titre Today arrive dans un instant, et puis les Spice Girls aussi avec Say You'll Be There sur Vivacité.
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0: Les Spice Girls avec Say You'll Be There sur Vivacité.
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0: Avant d'écouter Christophe Maé, les amis, à partir de demain et jusqu'à samedi, c'est Namur en mai qui fête ses 30 ans cette année et qui transforme la ville en un immense théâtre à ciel ouvert. Art forain, musique, cabaret, artisan, bref, il y aura plein de choses qui vont animer la capitale wallonne tout au long du week-end. Et à chaque coin de rue, il se passera quelque chose. Que vous soyez alors en famille, entre amis ou juste de passage, vous devez vous laisser embarquer par l'ambiance. Et évidemment, on sera de la partie avec Vivacité, puisque nous allons vous faire vivre l'événement en direct depuis le studio qui sera installé à l'esplanade de la Confluence. Ce vendredi de 15h à 17h, il y aura Philippe Jeuniot et Sophie Businaro pour les ambassadeurs. Et puis samedi, ce sera Thomas Leridez qui vous accueillera de 16h à 18h pour une émission spéciale. Donc n'hésitez pas à nous rendre visite et puis surtout à aller profiter de Namur en mai. Dans un instant, on profite nous de Christophe Maé et de son titre La Lune sur Vivacité.
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Tina Turner avec We Don't Need Another Hero sur Vivacité. C'est Viva Musique avec vous par message. Et juste avant de poursuivre, j'en profite pour lire un petit message de Marc de Namur qui nous a dit: j'ai un drapeau Namur en mer TBF Vivacité qui sera sur mon kayak et je serai en dessous de la confluence sur la Meuse et la Sambre à partir de 13h. Et ben voilà, qu'on n'hésite pas si on a envie de discuter un petit peu avec Marc de Namur, il sera à Namur en mai, vous venez de l'entendre. Et pour l'instant, Taylor Swift avec Opalite sur Vivacité.

0: déjà avec All About Money sur Vivacité. C'est la demande de Benoît de Namur. Merci Benoît pour cette demande. S'enfuir tous les deux, partir en des hommes, s'enfuir tant qu'on peut. Zapper Palace avec Loin des hommes arrive dans un instant. BTS également avec le titre Swim sur Vivacité.
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0: BTS avec le titre Swim sur Vivacité. Dans ce Viva Musique, on va faire un petit point sur les stories de l'Eurovision et nous allons partir cette fois-ci sur un nouvel épisode qui va nous accompagner. C'est l'épisode sur Thomas G, son, le serial compositeur de l'Eurovision. C'est Olivier Monsens qui nous propose cette belle série ici.
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1: Thomas Gisson est ce qu'on peut appeler un serial compositeur du concours Eurovision. Ses créations ont permis à la Suède de le remporter à deux reprises, avec pour interprète Laurine. Ce fut d'abord Euphoria en 2012.

par parenthèse cette année-là, c'est le même Thomas Kisson qui signait la musique de la chanson espagnole, classée 10e. En 2023, c'est avec Tattoo que Thomas Kisson fera à nouveau gagner Laurine.

0: Total, notre ami a écrit, avec l'aide de collaborateurs, pas moins de 121 chansons pour les sélections nationales de 12 pays. 74 pour la Suède, 16 pour l'Espagne, 6 pour la Norvège, 5 pour le Danemark et la Finlande, 3 pour la Géorgie, 2 pour la Pologne, Malte et Chypre, et 1 pour la Lettonie, la Roumanie, la Lituanie, le Luxembourg, l'Arménie et la Belgique. Et parmi toutes ces tentatives, 17 ont été sélectionnés pour l'Eurovision. Mis à part ces deux victoires pour Laurine, c'est également lui qui signa les chansons suédoises des éditions 2001, Listen to Your Heartbeat, arrivé en 5e. 2006, Invincible, 5e. Et 2017, Gravity, 21e. Son secret? Il suffit de travailler et d'aimer ça. Au fait, parmi les serial compositeurs, il y a aussi l'allemand Ralph Siegel. Sujet d'une autre story, que l'on vous recommande.
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2: Évidemment, demain soir, je vous le rappelle, la deuxième demi-finale de l'Eurovision que nous allons suivre ensemble ici en direct à partir de 21h. Et puis samedi soir, pareil, en direct pour la finale, cette fois-ci de l'Eurovision, où Essila sera. Évidemment, je le rappelle pour ceux qui n'auraient pas l'info, Essila s'est qualifiée hier soir. Félicitations encore à elle, bien évidemment. Et on a hâte de suivre son parcours, cette fois-ci sur la scène finale de l'Eurovision. Téléphone, un autre monde. C'est Marilyn qui nous l'a demandé, d'ailleurs qui supporte Essila. Merci Marilyn pour le message.

0: Téléphone avec un autre monde sur Vivacité. Je remercie évidemment Marilyn une nouvelle fois pour cette demande.
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0: Thierry de Wallin nous dit Eurovision, je vote Belgique plus Finlande, chanson super. Bon bah pour la Belgique Thierry c'est foutu hein, pour le vote de ton côté, mais pour la Finlande ça c'est toujours possible, c'est moi qui me charge du vote de la Belgique. Bon pas tout seul évidemment, il va me falloir de l'aide, je vais appeler tous les copains, mais n'hésitez pas, hein, si vous connaissez du monde, que ça soit les Allemands, les Néerlandais, les Suisses, les Français, là je parle des voisins frontaliers évidemment, mais demandez à tous ceux que vous connaissez de voter pour Essila, on la soutient. Et puis notre ami Thierry qui nous rajoute aussi quel froid, les seins de glace 10, 11, 12 mai. Si cela tue les maudits frelons, les frelons asiatiques évidemment. Merci beaucoup pour les messages en tout cas les amis, j'ai plaisir à vous retrouver évidemment dès demain pour la deuxième demi-finale de l'Eurovision. À demain.
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3: Bonsoir tout le monde, le ciel est nuageux et même si l'instabilité du jour a tendance cette nuit à s'estomper quelque peu, nous retrouverons des petites averses toujours bien présentes par moment et par endroit, sous une grande fraîcheur aussi cette nuit, avec des minima qui ne dépasseront pas les 3 à 6 degrés en Wallonie et les 6 à 8 degrés à Bruxelles et en Flandre. Ensuite, demain, jeudi de l'Ascension, ce ne sera pas beaucoup mieux, des températures maximales de 8 à 13 degrés.
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0: Il est 23h. Du lait infantile contaminé mis en vente en Belgique. Il pourrait s'agir d'un lot retiré du marché il y a quelques mois. Des témoignages chargés de beaucoup d'émotions et qui illustrent la violence du drame vécu le 20 mars 2022. Le procès de Paolo et Antonino Falzone se poursuit devant la cour d'assises du Hainaut. À quelques jours de la Pride, la Commission européenne va recommander aux États membres d'interdire les thérapies de conversion. Recommander, mais pas plus. Bonsoir à tous, Julie Buron pour ce journal. L'affaire du lait infantile contaminé par la toxine céréulide rebondit chez nous à cause de ce que Danone présente comme une erreur de livraison. Des parents nous ont contactés. Le lait Nutrilon acheté pour leur bébé au Medi Market des Verts à Bruxelles n'aurait jamais dû être vendu. Il s'agit d'un lot ayant fait l'objet d'un rappel. L'Agence fédérale pour la sécurité de la chaîne alimentaire, l'AFSCA, a envoyé des inspecteurs et averti les parents. Aline Vandenbroek, sa porte-parole.
1: Il s'agit en fait de deux erreurs de livraison qui ont été faites d'une part dans une quinzaine de points de vente Medi Market. Ils sont repris dans le communiqué de presse qui est sur le site web de l'AFSCA et d'autre part un certain nombre de pharmacies également. On conseille évidemment vivement aux parents qui auraient acheté ce lait en poudre Nutrilon Profutura 1 ou 2 entre le 22 avril et aujourd'hui de bien vérifier qu'il ne s'agit pas de produits qui avaient fait l'objet de ce rappel en février dernier.
0: Une interview de Marie-Laure Matteau. Suite à notre enquête, Medi Market dit avoir retiré les boîtes et Danone parle d'un incident isolé. D'après nos informations, environ 200 boîtes de ce lait Nutrilon ont été livrées chez Medi Market et en pharmacie alors qu'elles n'auraient jamais dû l'être. Fusillade cet après-midi à Ans, près de Liège. 3 personnes ont été blessées par balle. Selon le parquet de Liège, ces 3 personnes sont d'origine palestinienne. Leurs jours seront en danger. Elles ont été transportées à l'hôpital. 4 autres personnes également d'origine palestinienne ont été privées de liberté. Le parquet ne sait pas s'il s'agit d'une attaque contre des personnes ou d'un échange de coups de feu entre des groupes rivaux. L'enquête doit également déterminer si la fusillade est liée à des motifs politiques, de trafic ou de vendetta. Elle a miraculeusement survécu alors qu'elle a traversé le pare-brise de la voiture de Paolo Falzone le 20 mars 2022. Fifa Ricotta a été emportée par le véhicule. Le procès a révélé que les accusés ne lui ont pas porté secours après le drame alors qu'elle était blessée dans la voiture. À l'audience, le passager de la voiture, Antonino Falzone, s'en est excusé. Mais Fifa Ricotta répond qu'elle ne peut pas pardonner. Elle n'avait aucun souvenir des faits. Elle a appris des choses grâce au procès.
2: Moi, ça m'a permis d'apprendre par où est-ce que je suis passée, parce que je n'avais aucun souvenir. Et suite à tout ce qu'on a vu comme vidéo et tout ça, j'ai appris maintenant ce que j'ai passé.
3: On l'a vu au début du procès, on voit Antonino Falzone qui ne vous porte pas assistance. Vous êtes dans la voiture, il a les mains dans les poches, il ne vous aide pas. Il vous a présenté des excuses par rapport à ça aujourd'hui.
2: Eh ben, c'est pour ça que je les ai refusées, ces excuses. Parce que normalement, quand il y a un accident qui arrive comme ça, on voit une personne qui est entre la vie et la mort, on ne fait pas ce qu'il a fait. Hein.
0: Un témoignage recueilli par Florence Dussard à la cour d'assises du Hainaut. La Chambre a adopté le projet de loi organisant la fusion des 6 zones de police bruxelloises, un projet porté par le ministre de l'Intérieur Bernard Quintin. Un texte qui ne faisait pas l'unanimité. Brulo Calis, l'association qui regroupe les 19 communes bruxelloises et CPAS de la capitale, annonce déjà le dépôt d'un recours devant la cour constitutionnelle. Philippe Carlo.
4: Qu'ils appartiennent à un parti membre de la majorité fédérale ou dans l'opposition, la plupart des 19 bourgmestres bruxellois contestent la volonté du ministre de l'Intérieur de fusionner en une seule les 6 zones de police. Président de Brulo Calis et bourgmestre les engagés de Berkem-Sainte-Agathe, Christian Lamouline récapitule les principaux griefs justifiant le recours devant la Cour constitutionnelle.
5: D'abord, le traitement discriminatoire. La fusion est imposée pour les zones de police bruxelloises, alors que dans le reste du pays, en Flandre et en Wallonie, cette fusion est facultative. Il y a aussi une atteinte à l'autonomie communale, puisqu'évidemment, en matière de sécurité, les communes vont avoir moins à dire demain dans la nouvelle structure. Et donc ça, c'est aussi un problème par rapport au respect de l'autonomie des pouvoirs locaux.
4: Pour faire passer la pilule, le ministre de l'Intérieur a déposé 65 millions dans le trousseau de la mariée, mais sans convaincre, Christian Lamouline.
5: Pour rappel, on avait estimé avec Bruno Calif que sur une mandature, c'était quasiment 500 millions d'euros qui étaient trop peu financés par le fédéral.
4: Le ministre de l'Intérieur table sur l'entrée en vigueur de la zone de police unique pour le 1er janvier 2028.
0: C'était les explications de Philippe Carlo. Faut-il interdire les thérapies de conversion qui assimilent l'homosexualité à une maladie qu'elles prétendent guérir ? L'an dernier, une pétition poussée par la chanteuse Angèle et l'ancien Premier ministre français Gabriel Attal demandait à l'Union européenne de légiférer pour bannir ces pratiques pseudo-scientifiques ciblant les LGBT. Mais aujourd'hui, la Commission européenne annonce qu'elle n'a pas les compétences pour prendre une telle interdiction, Jean-François Herbeck.
6: En effet, ce type d'interdiction ne rentre pas dans les sphères de compétences européennes. Ce sont les prérogatives des États membres. Mais si la Commission n'a pas le pouvoir d'interdire ces pratiques qui confinent à l'exorcisme, elle encourage les États à légiférer contre elles. La France et l'Allemagne l'ont déjà fait, tout comme la Grèce et Malte, avec des variantes concernant les mineurs parfois. La commissaire à l'égalité, Hajja Labib, juge ces pratiques honteuses et inacceptables, et elle les qualifie de violences déguisées. La Commission européenne prépare donc un texte qui recommande aux 27 de bannir les thérapies cherchant à modifier les identités de genre ou l'orientation sexuelle des personnes. Au Parlement européen, qui a adopté le mois dernier une résolution appelant à une interdiction totale, certains jugent que la réponse de la Commission va dans le bon sens, mais qu'elle est trop timide.
0: Un voyage, un billet, c'est la promesse de la Commission européenne pour simplifier les trajets en train à travers l'Europe. Aujourd'hui réservé, un voyage transfrontalier relève souvent du casse-tête. Plusieurs sites, plusieurs compagnies, plusieurs billets. La Commission veut obliger les compagnies ferroviaires à vendre aussi les tickets de leurs concurrents sur leur propre plateforme Internet. Une façon, selon le commissaire européen au transport, Apostolos Tsitsikostas, de rendre le rail plus simple et plus attractif.
6: Les voyageurs ne devraient pas avoir à naviguer sur plusieurs sites web, à comparer des systèmes déconnectés les uns des autres, ni à se demander si leurs billets sont compatibles entre eux. Ils devraient pouvoir facilement rechercher, comparer, combiner et acheter des options de transport proposées par différents opérateurs et sur différents modes de transport, qu'il s'agisse du train, du bus ou de l'avion. Et ils devraient pouvoir le faire en toute transparence quant au prix, aux conditions et lorsque cela est possible, aux émissions de gaz à effet de serre.
0: Une proposition qui, pour entrer en vigueur, devra recevoir le feu vert des États membres et aussi du Parlement européen. Le paquebot de croisière en escale à Bordeaux, confiné depuis ce matin pour des raisons sanitaires, est bien le théâtre d'un épisode de gastro-entérite. Selon les résultats d'analyse communiqués par les autorités qui ont annoncé une levée partielle de la quarantaine, conséquence de ces résultats, la levée de l'interdiction de débarquement pour les non-symptomatiques et le maintien à l'isolement pour les personnes contaminées. Quant au paquebot Ondus, où a été détecté un foyer de hantavirus, il devrait arriver lundi à Rotterdam, aux Pays-Bas. Le navire compte à son bord 25 membres d'équipage et 2 professionnels de santé. Personne ne présente de symptômes liés au hantavirus. C'est ici que se referme ce journal. Merci de nous écouter.
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8: Selon la tradition chrétienne, il existe 7 péchés capitaux. Des péchés ou des vices dont tous les autres découlent. Et puis il en existe aussi un 8e, mais celui-là, il n'appartient qu'au docteur Bouxon.
9: L'orgueil, la gourmandise, la paresse, la luxure, l'avarice, la colère. L'envie.
8: On compte aussi 10 commandements, dont le 6e retiendra notre attention, « Tu ne tueras point ». C'est le commandement auquel se trouve quotidiennement confronté le médecin légiste. Je m'appelle Patrick Weber et je suis dans le bureau, l'antre du docteur Philippe Bouxon, médecin légiste de son état. Je l'avoue, je n'emmène pas large, car j'entretiens un rapport compliqué avec la mort. Je n'arrive pas à accepter l'idée de mourir un jour, c'est plus fort que moi.
10: J'ai fait le choix de faire parler les morts plutôt que d'écouter les vivants se plaindre.
8: Comment peut-on dédier sa vie de vivant à la mort ? Comment ne pas oublier que nous avons tous rendez-vous avec elle ?
10: Il y a un cadavre, j'autopsie le cadavre, il n'y a plus de cadavre.
8: Nous sommes sujets aux mêmes émotions et nous succombons souvent aux mêmes péchés.
11: écoutez les 8 péchés capitaux du docteur Boxo avec Patrick Weber.
8: Et parmi ceux-ci, il en est un qui est plus tabou que les autres.
12: La luxure.
8: Ou une recherche excessive des plaisirs charnels. Je vais demander à Philippe Boxo si la luxure est un moteur du crime. Et une question tabou aussi, peut-on trouver le plaisir dans l'approche de la mort ou même dans la mort ? Philippe Boxo, à quoi ressemble une journée type d'un médecin légiste ?
13: L'attente et encore l'attente. En fait, on est à côté de notre téléphone, hein, le GSM en l'occurrence, hein, puisque maintenant le téléphone de maison a quasiment complètement disparu. Et ce GSM, à un moment donné, va sonner. C'est le procureur du roi qui nous appelle en disant « Voilà, j'ai un cadavre à tel endroit, est-ce que vous pouvez vous y rendre pour aller l'examiner, me dire ce qu'il en est ?» Donc c'est de l'attente toute la journée. C'est une journée aussi qu'on est obligé de bloquer. Si vous avez prévu de faire quelque chose ce jour-là, vous pouvez être sûr que ça va arriver au moment où le cadavre va débarquer aussi. Hein, voilà. Donc, ne rien prévoir, laisser tout libre et attendre. Il n'y a que ça à faire.
8: Et que sont les horaires justement de cette journée pendant laquelle, on l'a compris, vous attendez ?
13: Bon, on les a changés. Tout au cours du temps, on les a changés. Mon idée, à un moment donné, c'était de mettre l'horaire 6h du matin, 6h du matin le lendemain. Comme ça, on conservait la matinée, on pouvait encore travailler. La matinée prévoit des expertises et toutes sortes de choses. Puis je me suis rendu compte que quand j'avais pas dormi la nuit, c'était très difficile de faire les expertises le lendemain matin. Donc on est plutôt passé à 8h en se disant que de toute façon, la matinée est foutue. Donc on démarre à 8h du matin, on termine à 8h du matin. La matinée est foutue, soit on se repose parce qu'on est sorti la nuit, on est allé voir un cadavre la nuit, soyons clairs, soit on a une autopsie à faire parce qu'il y a eu un cadavre la nuit, justement, et que c'est le lendemain matin qu'on fait l'autopsie, soit on est libre, il s'est rien passé, et on est au service et on fait notre travail administratif, quoi.
8: Et en partant de votre exemple, l'aire géographique, la couverture, entre guillemets, d'un médecin légiste correspond à quoi précisément ?
13: J'ai toujours le médecin légiste, ce sont des animaux territoriaux, ils ont fait pipi dans les coins et c'est chez eux. Alors, en Belgique, francophone en tout cas, et depuis toujours, au moins depuis que je suis prof en tout cas, nous avons les provinces de Liège et Luxembourg, pour l'université de Liège. L'université libre de Bruxelles a les provinces du Hainaut et de Namur. Et puis l'université catholique de Louvain a, grosso modo, Nivelles, un peu du Brabant wallon, quoi, le Brabant wallon, hein, en général, et Bruxelles.
8: Vous, ça fait une sacrée aire géographique, parce que la Belgique n'est pas grande, mais le Luxembourg, il faut y aller, c'est
13: loin. Le Luxembourg, il faut y aller, mais il est moins peuplé que les autres régions. Ce qui veut dire que, en fait, il se passe moins de choses au Luxembourg. On avait compté une certaine année, mais je ne sais pas si les chiffres sont encore actuels. C'est le procureur du roi qui m'a donné ces chiffres-là d'Arlon, me disant qu'il y avait un suicide par semaine à Arlon. Donc, un suicide ou un meurtre. Hein. Donc, on descendait, grosso modo, une fois par semaine à Arlon. Et ça ne nous dérangeait pas, parce qu'en fait, il faut savoir que on est payé aussi au kilomètre que l'on fait. Et le paiement au kilomètre, c'est de l'euro-kilomètre. Ici, à l'Institut, on a toujours décidé que puisque les gens utilisaient leur voiture, eh bien, le fait d'Arlon rapportait pas mal sur le plan, effectivement, des kilomètres et nous permettait, in fine, d'acheter notre voiture.
8: Ces horaires dont on a parlé, ils ont une influence aussi sur la vie privée, sur la vie de famille. Ça se passe comment quand on vit avec Philippe Boxo ?
13: Alors, quand on démarre comme médecin légiste, en général, on est célibataire. Ou on a une petite copine, mais qui travaille ou qui étudie aussi. Donc, il n'y a aucun problème. Aucun. Le problème commence à apparaître quand on se met en ménage, et puis qu'on veut acheter une maison, et puis qu'on fait des enfants. Alors, à partir de là, avoir une garde devient quelque chose de très coercitif, de très emmerdant, parce qu'on n'a pas la disponibilité qu'il faut pour le couple, ou pour la vie du couple, ou pour l'enfant. Et comme d'habitude dans les couples, les femmes travaillent aussi, hein, c'est de monnaie courante, en tout cas ici, toutes les épouses travaillent. Elles sont en général médecins, parce que, comme on est médecin, vous savez, en général, on

0: C'est la même chose, vous avez passé des soirées de légistes, vous partez en vacances entre médecins et légistes.
1: Les légistes, on n'est pas assez nombreux, non, c'est pas ça. C'est plutôt des policiers et des magistrats. Ça oui, oui, oui. Dans mes amis, il y a énormément de magistrats, de policiers, d'avocats. C'est dans le milieu dans lequel on travaille qu'on se fait les connaissances que l'on a, hein. Et donc, mes connaissances, c'est là. Les légistes, on n'est pas assez nombreux pour avoir véritablement, et on est trop loin, et on est trop occupé, c'est très difficile. C'est vraiment très difficile. Quand on essaie de se voir, les trois profs de médecine légale du pays, enfin, du sud du pays, on doit prévoir ça des mois à l'avance pour avoir une soirée qui soit commune.
0: Philippe, aujourd'hui, vous êtes célèbre, mais vous ne l'avez pas toujours été. Moi, je me rappelle, un jour, vous m'avez invité, c'était d'ailleurs très très bon, au restaurant à Liège, et j'étais étonné parce qu'à chaque coin de rue, vous connaissez quelqu'un, et puis vous connaissez aussi le pédigré de la personne, si c'est une personne qui a eu affaire avec la justice. Vous vous intéressez aux gens d'une façon globale?
1: Ah oui, j'aime bien les gens, moi. Célébrité, ça m'emmerde, hein, j'aime pas ça. Mais bon, voilà, ça fait partie du jeu, donc. Mais j'espère qu'un jour, ça va s'arrêter, parce que
0: c'est vrai,
1: vie...
0: ça?
1: Ouais, j'aime pas cette vie-là.
0: Parce que beaucoup le disent.
1: Non, j'aime pas cette vie-là.
0: Non.
1: Non, c'est la vie de fleurs et pas de fleurs. Fleurs, pendant tout un temps, on vous aime, etc., etc. Et puis une fois que les fleurs sont passées, les pas de fleurs arrivent avec des gens qui vous emmerdent pour des trucs divers et variés, comme ce fameux YouTuber là qui me casse les couilles joyeusement en disant que je mens, mais espèce de connard, viens vérifier si je mens. Hein, je mens pas. Hein. Dans mes bouquins, je mens pas. J'ai toujours dit, je romance les histoires. Mais je l'ai toujours dit. Je romance dans tous mes bouquins, toutes les introductions de mes bouquins. Je romance les histoires pour que les gens se reconnaissent pas, mais le fond médico-légal est vrai. C'est donc une histoire vraie sur le plan médico-légal. Je n'en demanderai pas, quoi qu'il en pense. Mais ce genre de truc, mais ça m'épuise, j'en ai mis plein le cul. Plein le cul, j'en ai marre de ces couillonnades-là. Mais marre. Que les gens me rencontrent en rue, c'est pas un problème, c'est un plaisir. Et maintenant, dès que je fais un pet de travers, il faut que la presse s'en fasse l'écho. Pourquoi? Parce que vous êtes célèbre et que quand on met Philippe Boxeau quelque part, paf, ça se vend. Le journal se vend. Même si ce que le journal raconte est de la foutaise, ça se vend. Il y a un patron de journal, je dirais pas lequel, qui m'a dit, écoute, je mets ton nom, même si c'est faux, je m'en fous. Tu portes plainte contre moi au Conseil supérieur de déontologie journalisme. De toute façon, c'est fait, j'ai vendu mon tirage. Donc, voilà, cette mentalité-là, je la supporte pas. Elle est liée à la célébrité et ça m'emmerde. Ça m'emmerde, je suis pas comme ça. Je suis pas comme ça dans ma vie. Donc, à Liège, on me reconnaît. On me reconnaît depuis longtemps, hein. C'est pas nouveau. On me reconnaît beaucoup plus aujourd'hui qu'avant, mais on me reconnaît depuis longtemps. C'est toujours un plaisir, liégeois, quelqu'un d'agréable. Et mes lecteurs sont des gens hyper agréables. Partout où je vais, c'est toujours bon enfant, que ce soit en France, que ce soit en Suisse, au Québec, enfin partout où on parle français, quoi. Quand on me reconnaît, c'est toujours très sympa. Ça dure jamais longtemps. C'est toujours pour un selfie, c'est toujours pour un compliment, toujours pour un petit échange. J'aime bien, j'aime bien. Ça me dérange pas. C'est le côté sympa de la célébrité, ça. Et puis, il y a toute la merde qui va avec.
0: La luxure est le plus capiteux des péchés capitaux, celui qui pousse certains à commettre l'irréparable. Quel regard vous portez sur la luxure ?
1: Je m'en fous. Ça concerne essentiellement les gens que ça intéresse. Dans mon chef, ça ne m'intéresse pas beaucoup. C'est pas un de mes péchés. Ouais, je suis plutôt gourmand, voilà. Avec le temps, hein, avec l'âge. Avant, je n'étais pas.
0: Gourmand de la vie
1: et de la bouffe, les deux.
0: On rentrera pas dans les détails.
1: Par contre, gourmand,
0: je sens que vous ne voulez pas entrer dans les détails.
1: Non, gourmand sur le plan.
0: Vous êtes un séducteur aussi.
1: On le dit.
0: Mais oui.
1: Ouais, moi, je le vois pas.
0: Mais nous, on le voit.
1: Ah, vous le voyez, c'est gentil. La prochaine fois, on me dirait laquelle. Hein. Ça m'intéresserait.
0: Non, mais il y a différents.
1: Je suis quand même marié, mais objectivement, oui, je ne le vois pas. Je ne vois pas. Je vois pas tout ça. Je vois pas.
0: D'accord.
1: C'est spécial, hein?
0: Oui, c'est spécial.
1: Mais ça a toujours été.
0: C'est spécial?
1: J'étais, dans ma vie, j'étais amoureux de filles.
0: Ouais.
1: Qui me, visiblement, je leur plaisais aussi. Mmh. Je ne le voyais jamais. Et j'étais mort de stress parce que j'étais très timide à l'époque et je n'osais pas les approcher.
0: Ah bon? Vous n'avez jamais été un dragueur efficace?
1: Après, oui. Ça vient avec le temps, ça.
0: Ouais.
1: Hein, ça vient avec le temps. Comme le fait de ne plus avoir envie de draguer du tout, qu'on me foute surtout la paix sur ce plan-là, ça aussi, ça vient avec le temps.
0: Il va y avoir des groupies aujourd'hui.
1: Il y a des gens qui m'aiment bien, qui viennent me voir en dédicace. Oui, ça existe. Oui, il y en a. Ouais, ouais.
0: Et donc, il y en a
1: même qui viennent de séance en séance.
0: Faut pouvoir mettre un peu de distance. Vous êtes un peu le amateur du cadavre.
1: Elles se mettent spontanément les distances et ces filles-là ne cherchent pas une séduction au caractère sexuel du terme, hein. du tout. En tout cas, moi, je l'ai pas senti comme ça. Mais comme je suis nul pour le sentir, j'avoue que

0: C'est possible, mais je ne le vois pas.
1: Donc, des morts liées au péché de luxure, il y en a. Je m'étais arrêté sur cette histoire de ce vieux riche malade et amoureux. Amoureux est le mot important.
0: Ah, c'est une histoire triste. Elle est arrivée plusieurs fois. Hein. Plusieurs fois. Et là, maintenant, plus du tout. Donc, il s'est passé quelque chose, sans doute une prise de conscience du public, pas à cause de mes bouquins, hein, je n'ai pas cette prétention-là, mais peut-être à cause du fait que ça a été bien diffusé dans la presse. Ce sont des gens qui rencontraient sur Internet des jeunes femmes de pays africains qui leur promettaient monts et merveilles, dans la mesure où elles disaient « Je suis amoureuse de toi, tu me plais, t'es l'homme de ma vie ». Alors, quand t'as une jeune fille comme ça, que t'as 70 berges, et que t'as une jeune fille comme ça, qu'il y en a une vingtaine qui te le dit, eh ben, normalement, le bon sens devrait nous faire comprendre que ce n'est pas possible. Mais de bon sens, quand on est amoureux, quand on a envie de vivre quelque chose et quand on espère encore quelque chose de la vie, il disparaît très très vite. Alors ces gens sont allés, ils ne sont pas tous morts, hein, faut savoir ça. Et il faut savoir aussi qu'il y a des couples qui se sont formés grâce à ce système et qui fonctionnent toujours. Avec enfants, etc. Hein. Donc tout n'est pas négatif. Mais ça l'a été pour certains. Et ceux pour lesquels ça l'a été, on les a retrouvés entre quatre planches. Et la plupart du temps, on nous les a ramenés. Et puisque je les ai autopsiés, forcément, ils étaient morts entre quatre planches. Ils meurent dans le pays que je ne citerai pas. Ils meurent pourquoi? C'est ça la question que s'est posée. Parce que mourir, c'est une chose. Mais encore faut-il démontrer que la mort est en relation causale avec un fait délictueux. Alors un fait délictueux en général c'est on donne des coups de blessure à quelqu'un, on le maltraite, on l'étrangle, on le tue de tout de manière différente, traumatique. Et ici, lorsque j'ai fait les autopsies de ces gens-là, je constatais qu'il n'y avait aucun trauma. Il n'y a pas de traumatisme. Ils étaient tous forts, maigres, mais il n'y a pas de traumatisme. Et on s'est posé la question de savoir, mais tiens, est-ce qu'un poison n'aurait pas été utilisé? Or, les poisons exotiques, comme on dit, c'est-à-dire ceux qui n'existent pas en Belgique et qu'on ne connaît pas bien, on se dit... on peut toujours passer à côté. Et ça, c'est pas une blague. Contrairement à ce qu'on voit dans les séries américaines, il y a certains poisons, si on ne les cherche pas spécifiquement avec les techniques ad hoc pour les trouver, on va pas les trouver. Alors ici, on a utilisé toutes les techniques qui étaient en notre pouvoir. À Liège, on n'a rien trouvé du tout. Il faut savoir qu'une équipe de la RTBF est partie là-bas, dans ce pays. Ils sont revenus avec des poudres qu'ils ont achetées sur les marchés en disant aux gens « Écoutez, voilà, moi je veux tuer mon mari, donnez-moi quelque chose pour le tuer. » Et le gars leur sortait une poudre de perlimpinpin en disant que ça allait marcher. Ça marchait pas du tout. On les a toutes testées ici, c'était juste des poudres totalement inoffensives. Il y a eu une légende qui disait que on leur donnait, les femmes avec lesquelles ils se trouvaient là-bas, leur donnaient du poison, du contre-poison, et que lorsqu'ils revenaient en Belgique sans elles, eh bien, le poison avait une durée d'action plus longue que le contre-poison, ce qui veut dire qu'à un moment donné, le contre-poison s'effaçait, le poison s'activait, et la personne mourait. Ça, c'est de la foutaise intégrale, ça n'existe pas. Et puis, on s'est dit aussi que, alors finalement, c'est qu'ils utilisaient, ces braves dames, un poison qui n'était pas connu de chez nous. On s'est donc intéressé, tourné vers l'université d'Atlanta, qui ont un centre hyper spécialisé en la matière, en leur envoyant des échantillons que j'avais, en leur disant « Est-ce que vous trouvez quelque chose ?» Je leur raconte évidemment les circonstances de survenue. Et puis un jour, l'université d'Atlanta me répond « On n'a rien trouvé. » Et puis un jour, c'est les enquêteurs qui arrivent avec le dossier médical des victimes. Ils avaient réussi à se procurer le dossier médical. Alors, le dossier médical dans ces pays-là, c'est pas une belle farde avec à l'intérieur des tas de papiers bien faits, etc., bien ordonnés. C'est une espèce de papier, morceau de papier, découpé très grossièrement, sur lequel il y avait quelques petites notes qui étaient rédigées. Et en fait, je me suis rendu compte qu'ils étaient tous morts de dysenterie. Pourquoi dysenterie? Ben, parce que quand ils arrivaient dans ce pays-là, la plupart du temps, ce qu'on leur disait, c'est, écoute, maintenant, t'es à la campagne. Nous, on vit une vie saine. Tu risques plus rien. Tu peux arrêter tes médicaments.
1: Rien ne peut t'arriver.
0: Ça ne sert à rien. Rien ne peut t'arriver. On leur supprime leurs médicaments. Oui, mais un cardiaque, un hypertendu, un hypercholestérolémique, avec que sais-je, quelqu'un qui souffre d'une maladie, à qui vous retirez ses médicaments, si on lui donne des médicaments, normalement, c'est qu'il en a besoin. Et le fait de vivre une vie saine, je mets des guillemets, hein, des gros guillemets, n'est pas un traitement. En tout cas, pas un traitement suffisant. Donc, on leur supprime leurs médicaments, c'est-à-dire qu'on les met en état de faiblesse, et puis on les fait bouffer la mode du pays. Ça veut dire qu'ils vont manger la même chose qu'eux, qui en général est assez agressive pour les voies intestinales, mais surtout, on leur fait boire la même flotte qu'eux, avec dedans toutes sortes de bactéries, virus et microbes, autres parasites éventuellement, auxquels eux sont accoutumés, ça veut dire qu'ils sont immunisés, et nous, enfin le monsieur qui arrive, qui en général n'est pas tout jeune, qui en général n'est pas en bonne santé parce que c'est cela qu'on visait, ben lui il en meurt. Quoi qu'on fasse, et dans ces pays, il n'y a pas moyen de traiter correctement une situation comme celle-là, situation d'anarsarc, où le type, on l'amène à l'hôpital, quand on l'amène à l'hôpital, il est en train de se vider complètement de tout ce qu'il peut avoir, il entre en hyponatriémie, il entre en déshydratation, et il en meurt. Et c'était ça les causes et décès, c'était donc des causes et décès naturelles, mais engendrées par un climat un peu particulier, où clairement, on leur faisait croire que la vie là-bas était très saine, et qu'ils pouvaient subsister à n'importe quoi. Ils sont morts de bêtises.
2: Ils disent souvent, c'est pas la mort. Mais qu'est-ce qu'ils en savent? Ils l'ont pas vécu.
1: L'amour, c'est un instinct basique. Basic Instinct, c'est un de vos films cultes.
0: Oui, j'ai beaucoup aimé ce film à l'époque. Surtout que la fille était exceptionnelle. C'était une jolie femme. Elle est toujours aujourd'hui, d'ailleurs.
1: Tout à fait.
0: Moi, je trouve.
1: Et donc, vous êtes un dragueur.
0: Oui, non, pas un dragueur. Je suis un observateur de belles choses. Et là, non, je ne drague jamais. Et là, la fille là-bas tue avec un pic à glace. Et ce qui nous était arrivé, c'est une histoire formidable. C'est, j'ai quelqu'un, je le vois, je l'examine sur place. Il est en tenue, vous savez, en peignoir, chez lui, un peu tout nu en dessous quand même. Hein. Et il a un coup, mais un seul qui est donné, mais en région cardiaque. Et pour moi, c'est un coup de feu. Pourquoi? Parce que la lésion présente des bords qui ressemblent à un passage de projectile. Or, comme il n'y a pas de sortie, je me dis, ben, le projectile est à l'intérieur du corps. Et à l'époque, c'était il y a longtemps, hein, il y a plus de 20 ans de cette histoire-là, on n'avait pas accès facilement à des appareils de radiographie, en tout cas quand on était en extérieur, comme on dit. Et je me suis dit, ben, c'est pas grave, la balle, je vais la trouver. À l'époque, j'étais tout jeune, et je croyais encore que, en suivant la trajectoire, j'allais tomber sur la balle. Bon, aujourd'hui, j'ai appris, c'est de la foutaise, il vaut mieux savoir où elle est pour aller la rechercher. Hein. C'est beaucoup plus sûr que de devoir fouiller, mettre ses mains dans le camp, dans tous les coins, pour essayer de retrouver une balle, que là, j'ai pas retrouvé. Je me suis dit, ben, alors que j'ai été con, elle a dû passer, elle est peut-être passée dans la table d'autopsie. On a démonté la table d'autopsie. On a démonté le stérput de la table d'autopsie. On s'est rendu compte qu'elle n'y était pas. Donc, j'ai pris des morceaux du corps, ceux où je pensais que la balle pouvait se trouver, mais que j'avais pas la possibilité de fouiller correctement. Je suis allé à l'hôpital pour faire des radios, là, bon, ils ont accepté. C'est fin de journée, il y a plus de patients, donc ça allait mieux, et j'ai pas trouvé de balle. Je suis rentré chez moi en m'excusant auprès du magistrat, en lui disant, écoutez, je suis vraiment désolé, j'ai perdu votre balle. C'est une faute professionnelle, hein, d'une certaine manière, de perdre un projectile, c'est-à-dire de perdre un élément comme celui-là, qui est une pièce de conviction fondamentale, parce que la balle présente des traces qui vont permettre de savoir quelle arme a tiré. Donc c'est vraiment un objet, il faut pas le rater, quoi. Objectivement, il faut pas le rater. Le rater, pour moi, c'est une faute. Donc, là, je rentre. À l'époque, on n'avait pas les GSM, on avait des smartphones. Je sais pas si vous vous souvenez, c'était des petits appareils qui bipaient. Et en fonction du nombre de bips, vous saviez quel numéro vous deviez appeler parce qu'un certain nombre de bips était rattaché tel numéro. On connaissait toutes les cabines téléphoniques qui étaient sur notre territoire, hein, croyez-moi. Et on avait des cartes de téléphone. C'est une autre vie, hein.
1: C'est la préhistoire.
0: Ah, c'est la préhistoire totale. Et donc, je vise une cabine téléphonique, je sais où elle est, je mets ma carte, je téléphone, on me dit, écoute, on te demande de revenir sur place parce qu'ils ont trouvé un élément qui les perturbe. Bon, je me dis, allez, tant pis, je retourne, je fais demi-tour, je retourne. J'ai bien fait. En fait, on avait trouvé chez le monsieur, lors de la fouille, un pic à glace qui n'a pas été nettoyé. Et ce qui avait attiré l'attention des policiers, ils sont très, très attentifs à ce genre de choses, c'est que le bout du pic à glace était tout imprégné de matière. C'est-à-dire tout imprégné de substances humaine, qui témoignait qu'il avait traversé le corps humain. Et en fait, un pic à glace, on a fait des tests après sur cadavres qui avaient donné leur corps à la science, attention, donc des gens qui étaient d'accord qu'ils ont donné leur corps pour que l'on s'en serve en matière scientifique, et c'était bien ça qu'on faisait. J'ai piqué, et on obtient, bon, j'ai pas obtenu des collerettes, parce que pour avoir une collerette, faut que la personne soit vivante, mais j'ai obtenu le même aspect de lésionnel, et donc clairement, c'était un pic à glace. C'était la petite dame, la maîtresse, elle était mariée, la dame, hein, la maîtresse du bonhomme, qui, se rendant compte qu'il avait d'autres maîtresses, l'avait, s'était vengée, lui donnant un coup de pique à glace.
2: Les morts sont des invisibles, pas des absents. Signé Victor Hugo.
1: Vous avez parfois un jugement moral sur le...
0: Non.
1: Sur le crime?
0: Je me l'interdis. Je ne juge pas les gens. C'est pas mon rôle, c'est celui de la justice.
1: Et ce Laurent, en tout cas celui que vous appelez Laurent, parce que on l'a vu, hein, les noms et les prénoms sont changés, qui a 40 ans,
0: qui est plutôt, ça qui est changé, hein.
1: Qui est plutôt pas mal.
0: Je modifie un peu l'histoire aussi, hein.
1: Qu'est-ce qui lui arrive?
0: Je veux pas qu'on les reconnaisse. Je voulais mettre un autre prénom à de mes amis qui est homosexuel et j'ai pas osé. Parce qu'il est, trop connu à Liège, et je me suis dit, on va le reconnaître, on va l'emmerder, je vais pas lui faire ça. Donc j'ai mis un autre prénom, et je le regrette toujours, parce que j'aurais bien aimé lui faire ce coup-là. Parce que pour moi, mettre le nom de quelqu'un dans un de mes bouquins, quelque part, c'est lui faire plaisir. Je me suis rendu compte que pas nécessairement, donc je me méfie. Bref, Laurent est homosexuel. À l'époque, on n'a pas les GSM qu'on a aujourd'hui, on sait pas se photographier, on sait pas faire de selfie, mais il a envie de se voir avec un bois planté dans l'anus pour se faire... Il a pas cassé, c'est un manche de brosse. Je pense qu'il a envie de conserver son manche de brosse. Quand je dis un manche de brosse, c'est pas une brosse en ramassette, hein. C'est une brosse pour frotter par terre, vous voyez? Quand on est debout. Et je crois qu'il a pas envie de démonter sa brosse, et il a pas envie de casser son manche de brosse pour le faire. Donc, il monte sur une chaise, comme ça. Le manche de brosse, il rentre, il est pas obligé de casser la brosse. Et il se regarde. Il se regarde avec un miroir placé par terre. Ça va?
1: Oui, je suis.
0: Vous suivez?
1: Je suis. Et là, je visualise en plus, c'est ça qui est terrible.
0: Et là, il tombe. Je sais pas comment il fait, il est déséquilibré, il tombe. Oui, mais il tombe sur le manche de brosse. La force de son corps et le manche de brosse fait que le manche rentre, vient péter le rectum, traverse tout l'abdomen, vient toucher son foie, il se fait une hémorragie hépatique. Ça lui fait mal de gueule, il saigne, il perd connaissance à cause de la douleur, il entre en hypovolémie, il en meurt. Mais... en tombant, il casse la brosse. Il casse le verre aussi. J'ai des incrustations de verre sur ses fesses. Et puis, quand on arrive sur place, le manche de brosse n'est plus en place. Donc, quand j'arrive sur place, moi, ce que je vois, c'est un type qui est tombé. Il y a une brosse qui est cassée. Ça, je la vois, elle est toujours là. Mais la partie du manche de brosse qu'il avait dans l'anus avait été retirée, était déposée plus loin. Et j'ai pas spécialement fait attention. Je ramène le corps, je l'autopsie avec mon patron, qui s'appelait Georges Braillé, à l'époque, parce que j'étais un tout jeune assistant. Et allez, on a toujours autopsié à deux. Et pour un cas pareil, un peu, j'avais demandé à mon patron s'il voulait pas venir avec moi, il était d'accord, bon. Et lui, il comprend très très vite. Mais il avait 30 ans d'expérience derrière lui, je comprends qu'il comprenne très très vite. Moi pas. Et donc, on voit que le rectum est perforé, on voit que le foie est touché, et il me dit, bon, allez, on réfléchit, c'est quoi? Ben, je dis, c'est un instrument contondant qui a déchiré. Il me dit, c'est juste, il n'y a pas de plaie, c'est donc un contondant. À ton avis, c'est quoi? Et puis, je repense au manche de brosse. On est allé sur place, je suis retourné sur place, on a regardé le manche de brosse, il y avait effectivement des matières qui permettaient de penser qu'il avait été rentré par l'anus. Et puis on s'est posé la question de savoir mais comment est-ce qu'il a été retiré, parce que lui, une fois qu'il tombe par terre, il perd connaissance, hein, donc il va pas se le retirer, le manche de brosse, il va pas y arriver, il a perdu connaissance. Eh bien, c'est la personne qui l'a découverte qui avait retiré le manche de brosse qu'il avait jeté au loin, en disant, j'ai pas envie que on garde cette image là de lui. Bon, voilà, elle l'a fait, elle a pas été emmerdée pour ça, pour autant que je me souvienne, en tout cas par la police.
1: Philippe Boxeau, un personnage, c'est pas un personnage historique, mais en tout cas, il a marqué l'histoire du cinéma. C'est David Carradine, on le connaît surtout parce qu'il a incarné Kung Fu, c'était un
0: gigantesque
1: succès.
0: Je me souviens.
1: Il a été marié à cinq reprises.
0: On le voyait marcher avec un espèce de coucher de soleil derrière. Je me souviens de ça, je me souviens de l'image.
1: Une belle image d'ailleurs.
0: Hein. Oui, très.
1: Ouais. Et on avait l'impression qu'il était très zen aussi, on avait l'impression comme ça qu'il gardait de la distance par rapport aux choses de la vie. Il s'est marié à cinq reprises. De mieux que vous, hein.
0: Oui, mais j'ai fait que deux fois, moi.
1: ça reste tout à fait raisonnable. Mais il a une mort qui a fait beaucoup, beaucoup parler. Je ne sais pas si vous avez suivi cette histoire.
0: Il est mort comment ?
1: Il est mort dans la nuit du 3 au 4 juin 2009. Il avait 72 ans. On était en Thaïlande, à Bangkok. Il participait à un tournage à ce moment-là. Et il a été retrouvé pendu dans sa chambre d'hôtel.
0: Ah oui.
1: Alors la thèse du suicide tout de suite a été évoquée. Mais par la suite, les éléments de l'enquête aurait conclu à une mort accidentelle qui aurait été causée par un jeu sexuel qui aurait mal tourné. On parle d'un accident auto-érotique. Oui. C'est quoi ?
0: C'est la pendaison érotique, souvent. C'est le témoin d'un fantasme. En fait, il y a eu, et pendant toute l'époque où on pendait les gens plutôt que de les guillotiner, c'est-à-dire avant la Révolution française, hein, on pendait certaines personnes, ça dépendait du crime qu'on avait commis. Par exemple, les faux-monnayeurs, ils étaient bouillantés. Soit dans l'eau bouillante, soit dans l'huile bouillante. C'était une époque joyeuse, hein. Et là, la pendaison, c'était dans certains cas, je sais plus lesquels. Et l'idée était répandue que quand on pendait quelqu'un, il avait une dernière érection. Ça vient peut-être du fait que quand on laisse un corps pendu, il finit par éjaculer. C'est-à-dire que les vésicules séminales, au moment où les contractions de tout le corps, après le corps devient raide, éliminent le contenu spermatique, le sperme, quoi, qu'elle contienne. Et si la personne est couchée, ben, ça se verra pas. Si la personne est en position verticale, effectivement, ça va couler à l'extérieur. À mon avis, ça dépend de ça. J'ai pas la preuve, mais c'est un avis que j'ai, c'est une hypothèse que j'émets. Je dis pas que c'est la vérité, mais c'est une hypothèse. Et je pense que ça vient de là. Il y a des gens qui, pour eux, c'est un fantasme que de se pendre et d'en avoir un orgasme. Alors j'en ai connu beaucoup. On a ici, je peux pas vous la montrer parce que c'est interdit, mais on a ici la cassette vidéo, parce qu'à l'époque c'était encore des cassettes vidéo, d'un type qui s'assied dans son fauteuil, il est habillé spécialement. Il a une culotte de femme, il a des roses dans la culotte de femme, il s'installe dans un fauteuil dans sa caravane à laquelle sa femme n'avait pas accès. On comprendra pourquoi. Il est dans un fauteuil, il cale la corde entre le radiateur de la caravane et le fauteuil, et il se laisse glisser dans le fauteuil. Ça veut dire qu'il se pend, d'une manière un peu particulière, mais c'est quand même une pendaison, il se pend pour produire une érection, pour produire une excitation. C'est son truc. Voilà. Le problème, c'est qu'il se rate. C'est-à-dire que quand on se pend, l'asphyxie, l'anoxie cérébrale, qui est engendrée par le fait que la corde pousse sur le vaisseau sanguin, ça veut dire que le sang ne monte plus au cerveau, c'est-à-dire qu'il lui manque d'oxygène, c'est ce qu'on appelle l'anoxie cérébrale. L'anoxie cérébrale, à un moment donné, elle vous permet d'être encore conscient, mais plus de bouger. Ça veut dire qu'il y a une phase, c'est la même chose avec le monoxyde de carbone d'ailleurs, il y a une phase de paralysie consciente, c'est comme ça qu'on dit. Eh bien, cette phase n'est pas de longue durée. Elle n'est pas de longue durée, mais elle existe. Eh bien, on voit qu'il glisse, et il n'arrive pas à se rattraper. Et on voit, mais je vous jure, dans les yeux, c'est impressionnant, on voit dans les yeux du gars qu'il panique, parce qu'il sait que ça se passe pas bien, quoi, et qu'il y a quand même un risque qu'il meure. Et on le voit mourir. On le voit mourir à l'écran. On voit aussi que quand on passe en accéléré, les morts par asphyxie engendrent dans le corps des espèces de mouvements de reptation. Il bouge encore après la mort. Dans beaucoup de cas d'asphyxie, bon, il bouge pas un bras, hein. Il va pas saisir un verre, c'est pas ça, mais il y a des petits mouvements qui affectent le corps. Ça, c'est une pendaison érotique, et on en a beaucoup. Et c'est quelque chose qui est terriblement connu. Et mon patron me disait toujours qu'il avait connu à Londres un club de pendus. C'était un club où les gens qui avaient ce fantasme pouvaient se rendre pour se pendre. Ils étaient quand même un petit peu surveillés pour éviter justement les accidents. Ce qui n'était pas mal. Et c'est pas le seul que j'ai eu, j'en ai eu un autre devant des caméras de télé, hein. J'étais suivi par la télévision, et c'est un type qui est chez lui, il se pend, et il se pend mais en mettant un essuie autour du cou pour ne pas qu'il y ait de marques, en utilisant une corde de chanvre très fin qui laisse moins de marques que les cordes en nylon, là c'est le pire, hein, mais que la corde habituelle, et il se pend mais avec un système aussi qui lui entoure les testicules et le pénis. Donc il a une traction qui s'exerce à la fois sur le cou mais aussi sur les organes génitaux externes, et ça, il était passé à la télé à l'époque, je me souviens.
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0: Il est minuit.
1: Bonne nuit à tous, Julie Buron pour ces informations. C'est fait, la Chambre a approuvé ce mercredi, en séance plénière, un projet de loi qui entérine la fusion des 6 zones de police bruxelloises. À partir du 1er janvier 2028, la capitale ne comptera plus qu'une seule zone de police, la plus grande du pays, forte de quelques 6500 agents. L'objectif est simple, renforcer l'efficacité et la proximité des services d'ordre partout à Bruxelles. Une dotation de 65 millions d'euros sur 5 ans est dégagée pour soutenir cette fusion. L'usage de kétamine au volant sera désormais punissable. La Chambre a adopté ce mercredi, en séance plénière, un projet de loi en ce sens. La kétamine est un anesthésique à action rapide, pouvant provoquer des hallucinations, une désorientation et une perte de conscience. Ce médicament, de plus en plus détourné à des fins récréatives, n'était pas encore officiellement interdit. Le projet de loi permet d'ajouter la kétamine à la liste des substances interdites au volant, aux côtés notamment de la cocaïne. L'affaire du lait infantile contaminé par la toxine céréulide rebondit chez nous à cause de ce que Danone présente comme une erreur de livraison. Des parents nous ont contactés. Le lait Nutrilon acheté pour leur bébé au Medimarket des Verts à Bruxelles n'aurait jamais dû être vendu. Il s'agit d'un lot ayant fait l'objet d'un rappel. L'Agence fédérale pour la sécurité de la chaîne alimentaire, l'AFSCA, a envoyé des inspecteurs et averti les parents. Suite de la mission économique belge en Turquie, emmenée par la reine Mathilde, les entreprises belges et turques du secteur de la défense se sont rencontrées ce mercredi à Ankara. Les partenariats belgo-turcs dans ce domaine sont rares, mais les responsables politiques et économiques présents à Ankara comptent bien profiter de cette mission pour accélérer la coopération entre les deux pays. Théo Franken a d'ailleurs salué une industrie turque impressionnante par son innovation, ses capacités de recherche et développement et sa modernité. C'est tout pour ces informations. Merci de nous écouter.
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0: Il est 1h.
1: Bonne nuit à tous, Julie Buron pour ces informations. C'est fait, la Chambre a approuvé ce mercredi, en séance plénière, un projet de loi qui entérine la fusion des 6 zones de police bruxelloises. À partir du 1er janvier 2028, la capitale ne comptera plus qu'une seule zone de police, la plus grande du pays, forte de quelques 6500 agents. L'objectif est simple, renforcer l'efficacité et la proximité des services d'ordre partout à Bruxelles. Une dotation de 65 millions d'euros sur 5 ans est dégagée pour soutenir cette fusion. L'usage de kétamine au volant sera désormais punissable. La Chambre a adopté ce mercredi, en séance plénière, un projet de loi en ce sens. La kétamine est un anesthésique à action rapide, pouvant provoquer des hallucinations, une désorientation et une perte de conscience. Ce médicament, de plus en plus détourné à des fins récréatives, n'était pas encore officiellement interdit. Le projet de loi permet d'ajouter la kétamine à la liste des substances interdites au volant, aux côtés notamment de la cocaïne. L'affaire du lait infantile contaminé par la toxine céréulide rebondit chez nous à cause de ce que Danone présente comme une erreur de livraison. Des parents nous ont contactés. Le lait Nutrilon acheté pour leur bébé au Medimarket des Verts à Bruxelles n'aurait jamais dû être vendu. Il s'agit d'un lot ayant fait l'objet d'un rappel. L'Agence fédérale pour la sécurité de la chaîne alimentaire, l'AFSCA, a envoyé des inspecteurs et averti les parents. Suite de la mission économique belge en Turquie, emmenée par la reine Mathilde, les entreprises belges et turques du secteur de la défense se sont rencontrées ce mercredi à Ankara. Les partenariats belgo-turcs dans ce domaine sont rares, mais les responsables politiques et économiques présents à Ankara comptent bien profiter de cette mission pour accélérer la coopération entre les deux pays. Théo Franken a d'ailleurs salué une industrie turque impressionnante par son innovation, ses capacités de recherche et développement et sa modernité. C'est tout pour ces informations. Merci de nous écouter.
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0: Les deux heures.
1: Bonne nuit à tous, Julie Buron pour ces informations. C'est fait, la Chambre a approuvé ce mercredi, en séance plénière, un projet de loi qui entérine la fusion des 6 zones de police bruxelloises. À partir du 1er janvier 2028, la capitale ne comptera plus qu'une seule zone de police, la plus grande du pays, forte de quelques 6500 agents. L'objectif est simple, renforcer l'efficacité et la proximité des services d'ordre partout à Bruxelles. Une dotation de 65 millions d'euros sur 5 ans est dégagée pour soutenir cette fusion. L'usage de kétamine au volant sera désormais punissable. La Chambre a adopté ce mercredi, en séance plénière, un projet de loi en ce sens. La kétamine est un anesthésique à action rapide, pouvant provoquer des hallucinations, une désorientation et une perte de conscience. Ce médicament, de plus en plus détourné à des fins récréatives, n'était pas encore officiellement interdit. Le projet de loi permet d'ajouter la kétamine à la liste des substances interdites au volant, aux côtés notamment de la cocaïne. L'affaire du lait infantile contaminé par la toxine céréulide rebondit chez nous à cause de ce que Danone présente comme une erreur